0: 4 de Caux, c'est à Stavelot, en province de Liège. Trois personnes ont été légèrement blessées. Une bombe de la Seconde Guerre mondiale pourrait être à l'origine de l'explosion. Le parc Plopsaco a été évacué. Une première médaille belge à l'Euro de natation de Paris, Rose Van Otterdijk a décroché la médaille d'argent sur le 50 mètres papillon. La Limbourgeoise de 21 ans a signé au passage un record de Belgique, 25 secondes et 12 centièmes. À l'Euro d'athlétisme de Birmingham, pas de médaille ce mercredi en revanche. Pauline Koukoyt a terminé 4e de la finale du 400 mètres et Daniel Segers a lui terminé 8e de la finale du 400 mètres. La Supercoupe d'Europe pour le Paris Saint-Germain. Le vainqueur de la Ligue des Champions a battu le gagnant de l'Europa League Aston Villa, victoire 2-1. Un spectacle grandiose, la Belgique a été plongée ce mercredi soir dans la pénombre un peu plus tôt que prévu. Une éclipse solaire, la Lune a grignoté 90% du Soleil, une première en 27 ans. La prochaine éclipse solaire en Belgique aura lieu en septembre 2081. Les plus belles photos de cette éclipse sont à voir sur notre site et sur notre application RTBF Actu. Levez encore les yeux vers le ciel cette nuit, le spectacle n'est pas terminé. Il va y avoir une pluie d'étoiles filantes, c'est donc le moment de faire un vœu. Voilà pour l'actu, belle nuit.
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3: Bonjour à toutes et tous, quel bonheur de vous retrouver en cette magnifique journée d'été, journée historique, hein, puisque ce soir, je vous le rappelle, aura lieu la fameuse éclipse solaire. Et pour se mettre dans l'ambiance de ce soir, quoi de mieux que la playlist. On est ensemble donc jusque 13h pour faire un petit tour d'horizon des dernières découvertes musicales, mais aussi de quelques pépites un petit peu plus anciennes. Côté anglophone, on aura Bastille, Rai, Somber, ainsi que Nayal Horan. Et puis côté francophone, il va y avoir Charlotte Cardin, Pete ou encore la Belge Rory. Et on commence justement sans plus tarder avec Orelsan en feat avec Yamé pour le titre Encore une fois. Orelsan qui sera d'ailleurs en concert tout bientôt, ce sera à Bruxelles le jeudi 12 novembre. Notez bien cette date, ce sera à l'ING Arena, anciennement appelé le Palais 12.
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Le groupe Bastille avec un titre extrait de leur second album Wild World, c'était Good Grief. Le groupe qui avait commencé sa carrière en 2010, notamment en allant jouer gratuitement dans les appartements des gens pour se faire connaître, avant bien sûr d'exploser quelques années plus tard avec leur titre Pompéi et de poursuivre la carrière qu'on leur connaît. On continue à présent avec Clélia et Forfait Solitude, un morceau issu de son nouveau projet évolutif. C'est un EP duquel elle dévoile un extrait toutes les 7 semaines depuis début 2026. Un EP où elle parle sans détour de santé mentale, des épreuves de la vie et du TDAH. Clélia, c'est Forfait

single de Jeanne Chéral où elle a invité son comparse et ami Jean Dujardin pour un duo gorgé de soleil. Un titre agrémenté d'une patte inimitable que vous aurez sans doute reconnu. C'est celle de Benjamin Biolay qui a réalisé et arrangé ce morceau. C'était Je pense à vous, je pense à vous. Le prochain à nous rejoindre dans la playlist, c'est le rappeur bruxellois Pete. Vous l'avez sans doute découvert sur nos ondes avec ses premiers singles No Solo ou Mr. Jones. Des titres extraits de son album Joy Boy sorti en février dernier, tout comme ce titre que l'on écoute justement sur RTBF la première, c'est Silencieux.

0: Le rappeur DC's qui cumule les projets et puis surtout les succès ces derniers temps, comme pour son duo Mélodrama avec la chanteuse Théodora, qui cumule aujourd'hui près de 200 millions d'écoutes sur les plateformes. DC's qui nous revient ici donc avec un nouveau duo, très différent pour le coup, mais tout aussi réussi avec Laurent Voulzy, c'était Surfer. Votre temps de midi se poursuit en musique dans un instant sur RTBF, la première, juste après ceci.
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0: On retrouve à présent la chanteuse et mannequin québécoise Charlotte Cardin avec ce titre qui a pourtant bien failli ne jamais voir le jour avant finalement d'être ajoutée un petit peu en dernière minute sur la réédition de son album 99 Nights, c'est Feel Good.

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La chanteuse et comédienne belge Alice on the Roof, que l'on a d'ailleurs pu voir au cinéma en 2023 dans le film d'Anne Siro, Le syndrome des amours passés. Alice on the Roof et ce titre que l'on écoutait à l'instant, c'était Today. Notre prochain artiste sera sur la scène du festival Puckle Pop le dimanche 23 août aux côtés de Parcells, Ravin, Lenny, Purple Disco Machines et bien d'autres encore. C'est Somber que l'on retrouve avec son nouveau single Potential. Merci d'être avec nous.

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Le talentueux groupe français Feu Chatterton, qui a trouvé son nom en hommage au poète Thomas Chatterton, un poète du Moyen-Âge qui s'est suicidé à 17 ans car il ne supportait plus d'être accusé d'être un faussaire. Le groupe Feu Chatterton, donc, qui nous dévoilait il y a quelques mois de cela un tout nouvel album intitulé Labyrinthe et sur lequel figure ce titre que l'on écoutait à l'instant, c'était Allons voir. On poursuit avec Niall Horan, l'ancien membre du boys band One Direction qui, depuis la séparation du groupe en 2016, poursuit une carrière solo. Et quelle carrière, puisqu'il nous dévoilait il y a quelques semaines de cela, End of an Era.

0: Bob Moses et ce titre sorti en 2015, c'était Tearing Me Up. Une programmation quasi 100% féminine nous attend dans quelques secondes dans la playlist avec notamment Ray, Rory et Olivia Dean qui sont en préparation. Elles arrivent juste après ceci.
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0: Je vous en parlais à l'instant, la voici Rory et ce titre extrait de son EP Miroir sorti en septembre dernier. On écoute, plus jamais.

L'immense succès de Ray, Where's My Husband, l'artiste londonienne qui a pourtant peiné à sortir son deuxième album sur lequel figure justement ce fameux titre. Une belle revanche donc pour la chanteuse qui cumule aujourd'hui près d'un milliard d'écoutes sur les plateformes. On continue à présent avec le nouveau titre d'Olivia Dean, Baby Steps, extrait de l'album The Art of Loving, sorti en septembre chez Capitol Records.

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0: Il est 3 heures.
1: Valentin Lecoq pour ce résumé enregistré de l'actualité. À Wellin, en province de Luxembourg, la cellule de crise communale est levée. Il n'y a plus de risque de propagation du feu, mais il n'est pas encore complètement éteint. Ce mercredi après-midi, un incendie s'est déclaré dans un champ à Alma, un village de l'entité. Il s'est ensuite propagé. Plus de 30 hectares de végétation ont brûlé. Les pompiers vont rester sur place toute la nuit. Du côté de Sommeleuse, en province de Namur, 10 hectares de forêt ont brûlé. Un tracteur est à l'origine du feu. Avec la chaleur écrasante, un incendie s'est aussi déclaré dans les dunes d'Ardelot, station balnéaire très fréquentée par les Belges. C'est sur la côte d'Opale, dans le nord de la France. Le feu a pris dans des dunes, un camping a été évacué, 1200 vacanciers ont été secourus. Une explosion ce mercredi après-midi à la cascade de Caux, c'est à Stavelot en province de Liège. 3 personnes ont été légèrement blessées. Une bombe de la Seconde Guerre mondiale pourrait être à l'origine de l'explosion. Le parc Plopsaco a été évacué. Une première médaille belge à l'Euro de natation de Paris, Rose Van Otterdijk a décroché la médaille d'argent sur le 50 mètres papillon. La Limbourgeoise de 21 ans a signé au passage un record de Belgique, 25 secondes et 12 centièmes. À l'Euro d'athlétisme de Birmingham, pas de médaille ce mercredi en revanche. Pauline Koukoyt a terminé 4e de la finale du 400 mètres et Daniel Segers a lui terminé 8e de la finale du 400 mètres. La Supercoupe d'Europe pour le Paris Saint-Germain. Le vainqueur de la Ligue des Champions a battu le gagnant de l'Europa League Aston Villa, victoire 2-1. Un spectacle grandiose, la Belgique a été plongée ce mercredi soir dans la pénombre un peu plus tôt que prévu. Une éclipse solaire, la Lune a grignoté 90% du Soleil, une première en 27 ans. La prochaine éclipse solaire en Belgique aura lieu en septembre 2081. Les plus belles photos de cette éclipse sont à voir sur notre site et sur notre application RTBF Actu. Levez encore les yeux vers le ciel cette nuit, le spectacle n'est pas terminé. Il va y avoir une pluie d'étoiles filantes, c'est donc le moment de faire un vœu. Voilà pour l'actu, belle nuit.
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1: Bonjour Peters.
2: Bonjour Jacobs.
1: Mais bon sang, mais qu'est-ce que c'est encore que ce bazar?
2: Ah, c'est rien, c'est des bombes de peinture.
1: Quoi? Ah non, pas de bricolage clandestin sur les ordres du bureau, je vous préviens. Hein.
2: Non, rassurez-vous, c'est ce que j'ai confisqué à ma fille, c'est son nouveau passe-temps.
1: C'est-à-dire, votre fille repeint, quoi, des radiateurs?
2: Non, des murs plutôt, des façades, des bâtiments publics. Elle a l'âme d'une artiste urbaine, voyez.
1: Non mais ça c'est du vandalisme, vous savez qu'on finit au tribunal pour moins que ça?
2: Oui, je veille, hein, mais elle passe souvent entre les mailles de mon filet. Et puis qui sait, hein, si ça se trouve, ces gribouillis financeront ma retraite. Beaucoup ont commencé la nuit, poursuivis par la police avant d'être encadrés au musée.
1: Ah voilà, comme ça vous êtes fier de la délinquance juvénile de votre progéniture. Eh bien bravo monsieur, quelle magnifique pédagogie.
2: Non, oh, tout de suite, ce qui est artistique ou non, de toute façon, c'est le temps qui tranche, hein, et parfois aussi la cote.
1: Vous croyez vraiment que si Michel-Ange avait fait la chapelle Sixtine au pochoir, on fera encore la queue 5 siècles plus tard pour admirer ses travaux?
2: Eh ok, je vois le genre, votre idée de l'art a beaucoup de qualités, sauf celle d'avoir survécu au XXe siècle.
1: Oh, en tout cas, vous avez surtout l'art de tout tourner en ironie. Allez, écoutons le répondeur avant que je ne vous dénonce pour complicité aggravée de dégradation de biens publics.
2: Le pire, c'est que je vous en imagine bien capable. Bon, oui, je range le sac. Enfin, j'essaye.
1: Essayez mieux.
2: Voilà. Allez, c'est parti.
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4: Allô, le bureau des complots? C'est Roberta de Vielsalm. Je vous appelle pour un sujet un peu particulier, c'est l'art contemporain. Moi, ça me révolte de voir des trucs incompréhensibles qui sont même pas beaux et qu'on plante au milieu des musées, là. On sait même pas ce que ça représente. Je pense que c'est juste une supercherie, un espèce de complot qui permet à plein de monde de s'en mettre plein les poches. Je sais que ça peut paraître bizarre, mais j'ai entendu dire que c'est la CIA qui a tout inventé. C'est vrai, ça? Bon ben, merci à vous.
2: Tiens, comme par hasard, on dirait que vous pourriez vous entendre avec cette chère Roberta.
1: Écoutez, elle est inquiète, hein. Voilà ce que j'entends surtout. Et puis, enquêter sur l'art contemporain va peut-être aussi vous permettre de réviser certaines de vos certitudes.
2: Oh, mais j'en suis le premier heureux, voyez-vous. Roberta nous demande si l'art contemporain est un milieu où règne le complot. C'est une bonne question, parce que l'histoire de l'art contemporain a une face sombre qui peut le laisser penser.
1: L'art contemporain est effectivement un labyrinthe où l'on trouve de tout, et surtout de l'argent. Services secrets, artistes cupides, acheteurs spéculateurs, capitalisme débridé, évasion fiscale. Par où allons-nous commencer?
2: Eh bien, peut-être qu'il faut essayer de souffler sur la poussière qui recouvre l'histoire de ce mouvement pour déjà comprendre ce qu'il signifie.
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2: Je crois que l'on peut dire, sans trop de précautions, que l'art contemporain, beaucoup de gens n'y comprennent pas grand-chose, et c'est peut-être ça, justement, le truc. Ce qui fait son côté scandaleux. Tout a commencé avec Marcel Duchamp et son célèbre urinoir.
1: C'est en 1917, effectivement, que l'artiste français l'a présenté au public. Alors ça paraît bête, mais c'est un choc culturel mondial. En fait, Duchamp a simplement pris un urinoir, qu'il a signé à la main, du nom du fabricant, et puis il l'a posé en disant « Regardez, c'est de l'art ».
2: Ce qu'il faut saisir, c'est que ce n'est pas l'objet en lui-même qui est une œuvre, mais c'est le geste artistique de désigner quelque chose de banal comme une œuvre.
1: Et c'est la naissance de l'art conceptuel. C'est fascinant, hein, à quel point cette petite céramique a fissuré la notion même d'art. Hein. Duchamp disait d'ailleurs, je cite, « C'est le regardeur qui fait le tableau ». On cite souvent cette phrase comme un slogan chic, mais elle voulait dire quelque chose finalement de révolutionnaire.
2: Avant Duchamp, les artistes

0: de produire une idée et quelquefois aussi une provocation. Et certains vont même commencer à questionner directement la valeur marchande de l'art lui-même.
1: Nous sommes là 50 ans plus tard, en 1961. L'artiste italien Piero Manzoni, influencé directement par les ready-made de Duchamp, crée l'œuvre intitulée « Merda d'artista ». Elle se compose de 90 boîtes de conserve cylindriques en métal, hermétiquement fermées, qui contiennent 30 grammes d'excréments de l'artiste, étiquetés, numérotés et signés.
0: Et Manzoni fixe volontairement le prix de chaque boîte sur celui du poids équivalent en or. 30 grammes d'or à l'époque représentent environ 1 000 $. Et quelques décennies plus tard, certaines de ces boîtes se vendent désormais plus de 300 000 €. C'est assez fascinant. Une œuvre créée pour se moquer du marché finit par devenir un produit de luxe.
1: Cette œuvre, c'est une satire du marché de l'art. Et paradoxalement, la critique ultime du marché devient son carburant. On ouvre ici la porte à un monde où l'objet devient interchangeable, une boîte, une corde, un chausson, peu importe. Tant qu'un texte le justifie, l'objet n'est plus qu'un support pour un discours.
0: Et ce discours peut aller très loin. Presque à la même époque, on a aussi l'artiste conceptuel Yves Klein qui organise l'exposition intitulée « La spécialisation de la sensibilité à l'état de matière première en sensibilité picturale stabilisée », heureusement surnommé plus simplement « Le vide ».
1: Cela consistait à exposer rien du tout dans une galerie entièrement vide et repeinte en blanc. Il réussira même à vendre son œuvre. Poursuivant son geste, il a alors jeté une partie des bénéfices de la vente dans la Seine afin de ne pas être poussé à faire de l'art pour de l'argent.
0: Et puis la liste des œuvres conceptuelles n'a cessé de s'allonger. Citons les artistes comme Roman Opalka, qui peint toute sa vie des nombres se succédant. On pourra encore citer Kawara, qui se contente d'envoyer des télégrammes disant « je suis toujours en vie ». Ces œuvres-là, qu'on peut admirer ou non, poussent la logique du concept jusqu'au bout. Voilà cette acquis. En gros, l'art, c'est un processus.
1: Le problème pour certains, c'est qu'une grande partie du public décroche. Beaucoup de gens viennent voir de l'art en s'attendant à découvrir des peintures ou des sculptures et se retrouvent face à des ventilateurs, des briques, des cintres suspendus ou des sacs de ciment vides.
0: Oui, là vous pensez peut-être à Carl André et ses 120 briques exposées au sol. Les journalistes britanniques avaient alors titré « Mon enfant peut faire ça », ce à quoi un critique avait répondu « Oui, mais il ne sait pas pourquoi ». Cette réponse explique tout, l'art conceptuel valorise moins le faire que le faire penser.
2: J'ai une question sur les complots.
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1: L'ironie, c'est que le marché de l'art va adorer cette époque des concepts. Parce qu'au fond, cette logique fonctionne très bien avec le marché. Ce qui compte désormais, ce n'est plus seulement l'œuvre unique, mais aussi la signature, la tendance, le nom. Un Warhol, ce n'est plus simplement une œuvre, c'est presque un produit culturel. Et les années 80 vont pousser cette logique encore plus loin. Andy Warhol le résume lui-même en 1984. Il dit « Gagner de l'argent est un art ».
0: De nouveaux artistes contemporains spécialistes des séries émergent très vite ensuite. Damien Hirst, Jeff Koons et tant d'autres. Hirst met des animaux dans le formol. Koons produit des chiens gonflables en acier inoxydable. Et Tracy Emin expose son lit d'effet.
1: Et derrière la provocation, le marché s'emballe. Les œuvres qui se vendent des millions valsent d'un acheteur à l'autre. L'actualité parle régulièrement de ventes aux enchères comme chez Sotheby's ou Christie's, où les prix flambent. Les artistes deviennent des stars multimillionnaires. C'est un système qui se met en place.
0: C'est vrai qu'au début des années 2000, par exemple, il y a une sorte de frénésie du marché de l'art. Une véritable bulle spéculative se crée alors. Un simple nom assure une vente à plusieurs millions. On peut évoquer, par exemple, le cœur suspendu de Jeff Koons.
1: Le cœur suspendu de Koons, imaginez un cœur rouge rutilant en métal de 2,70 m de hauteur qui pèse 1,5 tonne, le tout suspendu par une espèce de corde dorée. Un symbole de l'amour, certainement. Mais en même temps, l'incarnation d'une perfection glacée, propre à la fin du XXe siècle.
0: En 2006, le plus en vue des galeristes new-yorkais, nommé Larry Gagosian, vend le cœur suspendu de Koons à un anonyme pour 3,5 millions $. Il ne faut même pas un an avant que ce collectionneur le remette en vente chez Sotheby's. Là, il se vend 23 millions. soit 6 fois plus. Et devinez qui l'a acheté à ce prix, Gagossian. Étonnant, non ?
1: Oui, c'est le moins que l'on puisse dire. Et ce qui est troublant, c'est que le premier acheteur anonyme, on l'a appris plus tard, est un autre galeriste. Quand les mêmes acteurs deviennent parfois galeristes, vendeurs, acheteurs ou intermédiaires, il devient très difficile de savoir ce qui relève réellement de la valeur artistique et ce qui relève simplement de la spéculation. Et lorsqu'arrive 2008, l'année où la finance mondiale s'écroule, l'art

0: contemporain, lui, en face, bat des records.
1: Oui, parce que l'art devient officiellement une valeur refuge. Et comble du cynisme, hein, on peut parler du veau d'or de Damien Hirst, qui est vendu 200 millions de dollars le jour où la banque Lehman Brothers fait faillite. Et les records s'enchaînent. Hein. Bacon, Rothko, Kuntz, tous ces artistes atteignent alors des montants jamais vus.
0: Et le public, lui, continue de se balader dans les musées en se demandant pourquoi un simple tube de néon posé sur une table pourrait valoir 100 000 euros. Pourquoi une banane scotchée au mur vaut 120 000 dollars. Pourquoi une œuvre invisible vaut 15 000 euros. On peut se demander si une partie de l'art contemporain, dans sa version la plus conceptuelle, n'a pas progressivement remplacé la matière par le discours et parfois aussi par l'argent.
1: Et justement, maintenant que l'on comprend mieux les mécanismes financiers, il faut se poser une autre question. Et si l'art contemporain n'était pas seulement un marché, mais aussi un outil d'influence? Car derrière les œuvres, il y a aussi parfois des stratégies politiques, finalement.
0: Ah, ben voilà qui devient intéressant. Parce qu'en regardant dans les coulisses, on découvre parfois des galeristes, des milliardaires, des commissaires d'exposition et même des services de renseignement.
1: Car oui, hein, comme nous allons le voir, la suite de notre enquête va nous emmener dans un univers où l'on va croiser la CIA, la diplomatie culturelle, les évadés fiscaux et les grandes fortunes. Une histoire d'influence qui se joue loin des ambassades, mais qui adore les musées.

0: Nous l'avons vu depuis la naissance de l'art conceptuel il y a un peu plus d'un siècle, notre manière de définir ce qu'est une œuvre d'art a profondément changé.
1: Et cette transformation commence en grande partie avec Marcel Duchamp. Son urinoir renversé va changer les règles du jeu. Désormais, une œuvre peut être un objet ordinaire, une idée, une banane scotchée à un mur, voire même un espace vide.
0: Et ce qui est frappant, c'est que le marché de l'art s'est parfaitement adapté à cette évolution. Aujourd'hui, le secteur brasse des millions. Des reproductions à la chaîne de Warhol, aux sculptures fabriquées en plusieurs exemplaires par Jeff Koons, les œuvres se multiplient et les prix explosent.
1: Il nous faut maintenant prendre l'art sous son versant politique. Tout commence au lendemain de la Deuxième Guerre mondiale. Le monde se sépare alors en deux blocs. Dans le bloc de l'Est, c'est simple, l'art n'a le droit d'exister que s'il est au service de la cause, le communisme. Il doit donc être révolutionnaire.
0: À l'Ouest, on ne sait trop quoi faire pour proposer une alternative. Et puis, il y a un danger énorme. C'est que les artistes en vue, tels que Picasso, Braque, Fernand Léger et tant d'écrivains ou d'intellectuels, ne cachent pas leur sympathie communiste.
1: Et tous sont réunis à Paris, qui est alors la capitale artistique mondiale incontestable. Et cela inquiète particulièrement les États-Unis et la toute nouvelle CIA. Le camp de la liberté ne doit pas perdre la bataille artistique. Il faut libérer Paris.
0: Alors, les Américains vont réagir. Avec le soutien d'institutions culturelles, de collectionneurs et parfois des services de renseignement, ils vont commencer à promouvoir une nouvelle avant-garde artistique, l'art contemporain.
1: Et oui, la CIA, c'est aujourd'hui bien documenté, va contribuer à faire émerger des artistes encore peu connus pour en faire les nouveaux porte-étendards de la liberté artistique occidentale. Le principal bénéficiaire de cette stratégie se nomme Jackson Pollock. À l'époque, Pollock peint en projetant de la peinture sur des toiles posées au sol. Il crée des éclaboussures et des taches abstraites. Nous sommes en 1950 et il faut bien comprendre une chose, c'est totalement inédit, radicalement différent de ce que l'on attend alors d'un peintre.
0: Imaginez quelque part, dans un bureau gris de Washington, un agent de la CIA en costume serré, lunettes épaisses, observe une reproduction de Pollock posée sur son bureau et là il dit à son collègue « C'est parfait, personne ne pourrait imaginer que nous sommes derrière ça ». De là, tout s'enchaîne, comme dans un roman d'espionnage où la peinture devient un outil diplomatique.
1: Ah, je vois que vous avez lu le livre enquête de Francis Tonor Sanders, intitulé Qui mène la danse ?
0: Ah, je peux rien vous cacher.
1: Cette historienne et journaliste de la BBC défend une idée forte, je cite, « L'art moderne a été le cheval de Troie de l'influence américaine. » En fouillant les archives des services secrets, elle montre qu'au lendemain de la guerre, la CIA s'interroge sur l'intérêt d'utiliser l'expressionnisme abstrait comme vitrine morale. Les États-Unis veulent alors prouver qu'ils incarnent le camp de la liberté, et quoi de mieux qu'un art qui semble justement libéré de toutes les contraintes. Pas de message officiel, pas de propagande visible, simplement le chaos des éclaboussures d'un certain Jackson Pollock.
0: Oui, Pollock. L'ironie de l'histoire, c'est que cet artiste n'a a priori rien du candidat idéal. C'est un homme instable, alcoolique depuis l'adolescence et réputé très difficile à vivre. Et pourtant, c'est Pollock qui devient le symbole de l'Amérique libre.
1: Et ce choix donc n'a rien de hasard. Pollock passe pour un homme impossible à contrôler. Trop imprévisible, trop excessif, trop indépendant. Et c'est précisément ce qui le rend utile. Car quoi de mieux pour dissimuler une opération d'influence qu'un artiste que personne n'imagine manipulable ?
0: Ah, c'est brillant. L'un des agents aurait dit ouvertement « Le fait qu'il soit ingérable, ce sera notre alibi ».
1: Je dois avouer que cette phrase, on la croirait tirée d'un roman d'espionnage de John le Carré. Hein.
0: Vous lisez de la littérature populaire, vous ? Je croyais qu'il n'y a que les auteurs classiques qui trouvent grâce à vos yeux.
1: Et non, mon cher Peters, je sais aussi m'amuser et je ne rechigne pas à l'occasion à me plonger dans un roman qui dévoile les dessous des complots d'État, surtout quand c'est écrit par un expert.
0: Oh bah dites donc, voilà qui vous rend plus humain. Alors reprenons notre art du complotisme, où en étions-nous ? Ah oui, l'Amérique doit faire face à des artistes aux idées communistes, et pour cela, la CIA sponsorise des peintres d'un genre nouveau que l'on présente comme indéniablement libre.
1: Pollock et ses giclures de peinture en tête, mais derrière lui suivent Rothko et ses toiles presque monochromes, ou de Kooning, qui lui peint de l'abstrait coloré et griffonné. Et pendant que Paris se berce encore dans l'idée qu'elle est le centre du monde, New York devient la capitale de l'avant-garde artistique. La stratégie culturelle fonctionne parfaitement.
0: Oui, mais c'est une stratégie qui n'est jamais totalement avouée. Pourtant, avec le recul, cela crève les yeux. Le bras culturel de ce soft power à la sauce CIA se nomme le Congrès pour la liberté de la culture, qui est basé à Paris. Encore une fois, pour mieux tromper son monde, on pourrait dire. Cette organisation finance des revues, des expositions, des tournées de jazz, des festivals d'art contemporain, et ce, à travers toute l'Europe.
1: Oui, on peut presque dire que la CIA organisait des biennales clandestines. Et ce qui est fascinant, c'est la méthode. Au lieu d'imposer un art officiel à la manière de l'Union soviétique, les États-Unis influencent le milieu de l'art tranquillement, en invitant à regarder la nouveauté et en incitant à s'ouvrir l'esprit. Car bien évidemment, ici, impossible d'imaginer qu'il puisse s'agir d'un art officiel.
0: À partir de ce moment-là, l'abstraction devient un étendard de liberté. Pollock n'a jamais été au courant de cela, d'ailleurs. Il n'a jamais su que c'était la CIA qui, derrière des associations ou des galeristes, faisait la promotion de son travail. Toujours est-il que voilà, il représente l'Amérique parce qu'il ne représente rien. Et il peint l'absence de sujet. Et cette absence devient un discours politique en soi.
1: Et pendant ce temps, nous, Européens, regardons ces grands formats envoyés à Venise ou à Paris, et les visiteurs des musées ou des galeries y voient une audace nouvelle.
0: Oubliant que derrière ces toiles, il y a des attachés culturels en costume et des valises diplomatiques. Ce n'est pas la peinture qui voyage, c'est la propagande.
1: Alors, au-delà du complot avéré, seriez-vous en train de dire que les peintures de Pollock sont une supercherie, mon cher collègue ?
0: Oh non, pas du tout. Ce n'est pas artistiquement vide non plus, sinon cela n'aurait probablement jamais fonctionné. Pollock parvient à faire quelque chose d'assez particulier. Il transforme le mouvement lui-même en peinture.
1: Oui, c'est un peu l'héritier du disco ball antique, cette célèbre statue grecque qui représente un lanceur de disques.
0: Chacun ses références, mais exactement. Le disco ball suggère un mouvement qui va avoir lieu. Pollock fait l'inverse. Ses toiles conservent la trace d'un mouvement qui a déjà eu lieu. Ce que certains ne voient que comme des éclaboussures de peinture, eh bien ce sont les traces d'un geste, d'un corps en action, figé sur la toile.
1: Eh bien, vous commencez presque à parler comme un commissaire d'exposition. Et c'est intéressant d'ailleurs, parce que ces personnages vont justement devenir essentiels à ce stade de notre enquête. Face à ce vent nommé art contemporain qui parvient d'Amérique, la France veut conserver son statut de capitale culturelle mondiale. Le président Georges Pompidou crée alors le musée Beaubourg au centre de la capitale. Et puis, lorsque Mitterrand arrive au pouvoir, c'est un nouveau palier qui est franchi et qui va révolutionner les institutions.
0: À partir des années 80, avec le ministre de la Culture très médiatique, Jack Lang, la doctrine se fixe. Ces bureaux mettent en place un système où l'art contemporain, dans sa version conceptuelle, institutionnelle, internationale, devient la définition même de l'art. On crée alors en France les fonds nationaux d'art contemporain, les FNAC, qui dominent les FRAC, les fonds régionaux d'art contemporain.
1: Et ce sont ces fonds qui vont progressivement acheter des œuvres, soutenir des artistes et remplir des collections entières. Or, lorsqu'une institution publique achète, expose et finance certains artistes plutôt que d'autres, elle influence aussi ce qui acquiert de la valeur. Finalement, ces structures finissent par exercer un pouvoir immense, celui de dire avec leur carnet de chèques bien rempli ce qui compte et ce qui compte moins.
0: Et dans ce nouvel écosystème, les écoles d'art suivent. On y cesse alors d'imposer le dessin, la gravure, la peinture. On enseigne plutôt la performance, le projet, l'installation, la vidéo. Et surtout, la rédaction de textes. Parce que dans ce nouveau système, l'œuvre doit être accompagnée d'une parole qui la justifie.
1: Une légende d'ailleurs court à ce sujet. C'est un professeur d'école d'art qui dit à ses étudiants « Le jour où vous ferez une œuvre que le public pourra comprendre sans vous, vous aurez échoué. » Cette phrase qui paraît grotesque est en fait la clé de voûte du système. L'art contemporain devient un langage réservé à ceux qui ont les clés, et ces clés sont distribuées par les institutions.
0: Ça, c'est le terrorisme intellectuel, décrit par Aude de Kéros. Elle-même artiste, elle est surtout connue pour ses livres et ses essais où elle dénonce les rouages du marché de l'art. Une expression sévère, mais il faut reconnaître qu'il y a du vrai là-dedans. Les artistes conceptuels promus par les institutions françaises bénéficient d'une protection et d'une visibilité considérable par rapport aux autres.
1: Et inversement, tout un pan de la création plus traditionnels, dira-t-on, c'est-à-dire les tenants d'un art figuratif plus populaire, brut ou encore artisanal, se retrouvent relégués dans l'ombre.
0: Et cette invisibilisation n'est donc pas seulement esthétique, mais politique, selon cette même Aude de Kéros. Elle dit que l'art contemporain institutionnel, héritier indirect de l'abstraction américaine dont on a parlé, se définit contre tout ce qui ressemble à un message figuratif. Le beau est suspect, disait selon elle-même un curateur. La forme est réactionnaire, affirmerait un autre. Toute tentative de renouer avec les récits du passé est immédiatement perçue comme rétrograde.
1: C'est comme si l'histoire de l'art était une autoroute à sens unique. Hein. Et le plus étonnant, hein, c'est que l'art conceptuel, loin de briser les institutions, les renforce. Un ready-made n'a aucun sens dans la rue, on l'a dit. Il n'existe que parce qu'un musée l'expose. Le système institutionnel donne de la valeur. Le spectateur, lui, doit suivre et avoir la foi.
0: Avoir la foi, oui. Et cela donne des situations qui font les gros titres de la presse. Prenez le Peace Christ d'Andrés Serrano.
1: Ah, vous voulez parler là de ce crucifix plongé dans l'urine.
0: Effectivement. Eh bien, quand l'œuvre est exposée, certains la voient comme un blasphème, d'autres comme une critique, d'autres encore comme une esthétique du scandale. Mais tous ces débats n'existent que parce que l'œuvre est exposée. Sans musée, sans communiqué, sans protection policière, Peace Christ n'est qu'une photographie. La polémique est l'œuvre, autant que l'œuvre est la polémique.
1: Et cela pose finalement une question assez simple. Si l'on retire le musée, le discours et toute la mise en scène, que reste-t-il de l'œuvre ? Une question qui nous amène justement à la fameuse sculpture « Tree » de Paul McCarthy.
0: Alors ça, c'est une immense sculpture gonflable verte installée place Vendôme à Paris en 2014. Une œuvre officiellement présentée comme un arbre stylisé, mais que beaucoup ont surtout regardé comme un gigantesque sextoy. De quoi provoquer, là encore, un énorme scandale.
1: Et comment, hein ? Car lorsque deux militants catholiques l'ont dégonflé, ils ont involontairement illustré toute la question dont nous parlons depuis tout à l'heure. Une fois sorti de son dispositif, ce n'était plus qu'une grande structure gonflable affaissée au sol. Mais installée officiellement place Vendôme, cette même baudruche devenait une œuvre.
0: Tout ça pour dire que l'art contemporain a transformé l'exposition en outil de légitimation. Une pierre, un néon ou une boîte de conserve deviennent aussi des œuvres parce qu'elles sont exposées, protégées et présentées comme telles.
1: Eh bien, voyez-vous, c'est exactement ce que le philosophe Jean Baudrillard appelait le complot de l'art.
0: Ah oui, c'est même le titre de la chronique qu'il tenait au début des années 90 dans le journal Libération.
1: Oui, il y dénonçait alors surtout une situation où l'œuvre, les institutions et le discours deviennent tellement liés qu'il devient difficile de savoir ce qui crée réellement de la valeur. L'œuvre elle-même ou tout ce qui l'entoure. Et selon Baudrillard, le problème va même plus loin. Lorsque le système devient suffisamment puissant, même les critiques finissent par être absorbées. L'art contemporain intégrerait alors sa propre contestation sans jamais s'en trouver réellement fragilisé. Attendez, justement, je vais vous lire une de ces citations que j'adore. Voilà, c'est ici. Baudrillard dit donc, je cite, « Toute la duplicité de l'art contemporain est là, revendiquer la nullité pour mieux se garantir de toute critique. » C'est éclairant, non ?
0: Ah oui, le journal Libération mettra fin à ses chroniques artistiques justement pour ce genre de phrase d'ailleurs. Parce qu'à l'époque, il devient difficile de porter un jugement sur ce qu'est l'art, surtout lorsqu'il est institutionnel, sans se mettre à dos une partie du milieu culturel, des critiques, des galeristes ou des institutions elles-mêmes. Cela dit, d'autres que lui ont dénoncé cette forme de « novlangue » qui apparaît alors dans le champ de l'art.
1: Tout à fait, hein, les artistes, les notes de commissaires d'exposition, les textes de salle et dossiers de presse, tous utilisent une prose presque identique. Des phrases longues, conceptuelles, où les mots processus, déconstruction, dispositif, corps, territoire, présence reviennent comme des mantras.
0: Et ce qui est aussi pointé du doigt, c'est encore un paradoxe. L'art contemporain institutionnel se présente comme subversif, alors qu'il est devenu l'esthétique officielle des États, des musées et des fondations.
1: Et ce paradoxe peut s'expliquer par la genèse du système. Une fois que l'abstraction américaine a été utilisée pour contrer le réalisme soviétique, les institutions ont compris qu'un art sans message est politiquement très confortable. On peut le soutenir sans avoir à en assumer le sens. C'est un art, en gros, qui ne risque pas d'être être dissident.
0: Pollock n'allait pas peindre des ouvriers en grève. De Kooning n'allait pas représenter des famines. Rothko n'allait pas s'exprimer sur la ségrégation. Leur art est apolitique en apparence, donc utilisable politiquement.
1: Et quand l'Europe adopte ce modèle, elle adopte aussi cette neutralité. Hein. L'art officiel devient un art sans récit, sans message social direct. On encourage l'abstraction, les installations, les performances, mais on se méfie du figuratif, du narratif et de finalement ce qui est populaire.
0: Et c'est là que réside l'idée du complot idéologique. Non pas un complot organisé par un groupe secret, mais une convergence d'intérêts. Les États, parce qu'un art difficile est politiquement neutre, les musées, parce qu'un art conceptuel nécessite des médiateurs, donc des budgets.
1: On est face à une sorte de bulle idéologique où chaque acteur du monde de l'art renforce la position de l'autre et où le public, lui, est relégué au rôle de spectateur passif.
0: Alors maintenant, passons à l'étape suivante. Parce qu'après la CIA, après les institutions, les écoles, une autre force va progressivement s'imposer. Une force encore plus puissante, l'argent. Allons rencontrer ceux qui ont compris que l'art contemporain n'était pas seulement une idéologie, mais aussi un formidable outil financier.
1: Oui, des millionnaires investissent des fortunes, des fondations privées financent des artistes, des galeries internationales fabriquent des réputations, tandis que les maisons de vente font exploser les prix. Et derrière tout cela, ce sont des mécanismes fiscaux complexes qui permettent à des sommes colossales de circuler discrètement. Bref, nous allons maintenant plonger dans le fameux complot capitaliste.

0: L'art contemporain qui revendique la volonté de casser tous les codes est finalement peut-être un peu moins irrévérencieux qu'il en a l'air.
1: Puisant dans l'art conceptuel, né avec le fameux urinoir détourné de Marcel Duchamp, les archives de la CIA ont révélé que dès les années 50, les services secrets ont œuvré à faire la promotion d'artistes revendiquant une liberté d'expression nouvelle. C'est ce qu'on a nommé art contemporain.
0: Cette liberté affichée était le pendant occidental de l'art révolutionnaire du Parti communiste dans le bloc de l'Est. Et peu à peu, cet art contemporain est devenu la norme, figé dans une sorte de conceptualisme à la fois adoubé et mis en bocal par les institutions.
1: Voyons maintenant le versant économique de cet art contemporain. L'explosion commence dans les années 80 quand des figures de la collection d'art comme Charles Saatchi investissent massivement dans de jeunes artistes comme le groupe des Young British Artists où l'on retrouve Damien Hirst, dit le bad boy de l'art contemporain, ou encore Tracy Emin, elle surnommée la bad girl de l'art britannique.
0: Bon, on l'entend là dans les noms que vous donnez, on cherche du rock'n'roll, de l'irrévérence. Londres est bien rock et c'est aussi une bonne place financière. Tout commence dans l'entre-soi, des collectionneurs achètent, exposent, puis revendent avec des profits assez confortables déjà.
1: À partir des années 90, ce modèle attire les financiers, les traders, puis les milliardaires internationaux. Ben Lewis, le journaliste anglais spécialisé dans l'art, décrit cette période, je cite, « comme un moment où l'art rapporte plus vite que Wall Street ». Un phénomène qui se systématise un peu partout dans le monde à la faveur de la mondialisation naissante.
0: Alors voilà comment ça fonctionne. Les galeries célèbres comme Gagossian à New York ou White Cube à Londres contrôlent l'offre. D'un côté, ils n'exposent qu'un nombre restreint d'œuvres et de l'autre, ils incitent secrètement les artistes à produire. Les riches collectionneurs influents contrôlent quant à eux la demande qui ne cesse de croître.
1: Prenons le cas de la fameuse famille Mughrabi qui illustre parfaitement ce fonctionnement. Cette famille possède la plus grande collection de Warhol au monde, environ 800 œuvres. José Mughrabi explique simplement la manière dont se sont faites les valeurs. Il dit, je cite, « Quand une sérigraphie de la série Jackie passe aux enchères, nous avons acheté des Jackie à 30 000, puis 100 000, puis 300 000, puis 500 000, puis 1 million, puis 2 millions. Le prix du marché est simplement le prix acheté. »
0: C'est sûr que plus Mughrabi met l'argent pour un Warhol, plus le reste de sa collection prend de la valeur, en suivant la cote qu'il participe à faire monter. Certains experts estiment que les Mughrabi contrôlent environ 9% de l'ensemble des œuvres de Warhol. Ce mécanisme porte un nom dans d'autres domaines, c'est l'accaparement. Il est interdit sur les marchés de matières premières, mais dans l'art, aucune loi ne l'encadre.
1: Et à côté de ces collectionneurs fortunés qui finalement font grossir leur capital, il y a ceux qui profitent de ces ventes, les galeristes et aussi les maisons de vente. Citons principalement Sotheby's et Christie's, parce qu'en plus d'être toujours au centre des grandes ventes, elle participe à fabriquer les prix, les réputations et en définitive la valeur.
0: Et ce qui est nouveau ici, c'est qu'elles garantissent des prix minimums, prêtent de l'argent aux acheteurs, soutiennent les enchères. Lorsque les Iris de Van Gogh, par exemple, se vendent 53 millions en 1987, Sotheby's finance la moitié de la transaction. Ce mécanisme alimente une bulle financière qui se met à gonfler.
1: Et l'art contemporain devient ainsi un actif financier. Et les artistes rock'n'roll s'en félicitent même. Damien Hirst dit ceci. C'est une bonne chose que mes œuvres soient devenues une monnaie. Tant que ça marche, ces ateliers situés sur tous les continents emploient 150 assistants et ils produisent des séries entières de points ou de papillons qui lui rapportent une fortune.
0: C'est le rêve capitaliste. Créer autant de valeur avec si peu de travail, c'est exceptionnel. Pour la première fois de l'histoire peut-être, on a créé de la valeur avec presque rien. Parfois juste un concept, juste une idée. Pour certains investisseurs, alors, l'art devient une valeur refuge, au point que certains résument leur stratégie de placement ainsi, un tiers d'or, un tiers d'immobilier et un tiers d'art.
1: Voilà une règle que n'aurait pas renié les Borromée, hein. Cette richissime famille italienne à l'acmé de sa puissance, à l'aube de la Renaissance, où elle a fait construire de magnifiques palais sur les îles du lac Majeur.
0: Ah, Jacob, les références.
1: À cette époque, oui, les Borromée soutiennent de nombreux artistes. Entre l'or, la pierre et l'art, nous voilà finalement reconnectés à l'histoire de l'art avec un grand A. Mais d'ailleurs, en y repensant, j'estime qu'il y a une limite à cette analogie historique.
0: Ah oui, laquelle ?
1: Eh bien, la fiscalité.
0: C'est vrai. Ce qui a été révélé par de nombreuses enquêtes, c'est que la finance et l'art ont commencé une drôle de symbiose dans le domaine fiscal. Aux États-Unis, un collectionneur peut défiscaliser jusqu'à 30% de ses revenus en donnant des œuvres à sa propre fondation. Une œuvre achetée très cher permet de réduire considérablement l'impôt. Plus elle est valorisée, plus l'avantage fiscal est évidemment mécaniquement important.
1: Et il y a donc un manque à gagner pour les pouvoirs publics. Relevant l'ironie de cette situation quand même. Parce que le plus souvent, la valorisation des œuvres provient précisément des expositions publiques, non ?
0: Effectivement.
1: Et celles-ci sont financées donc par l'argent du contribuable.
0: Le plus souvent, vous avez raison.
1: Donc les collectionneurs, les galeristes, les artistes sont gagnants finalement sur les deux tableaux, si je puis dire. Ils défiscalisent une valeur qui a finalement été produite par une institution publique. Il faut reconnaître que c'est malin.
0: C'est lumineux même. Les musées publics deviennent des machines à produire de la valeur privée. Une exposition Rothko au Tate Modern de Londres ou Jeff Koons au Metropolitan Museum à New York augmente instantanément la cote des œuvres détenues par des collectionneurs. Le public finance l'exposition, le collectionneur gagne la plus-value, les acteurs du marché ne s'en cachent pas. Je cite, « Les musées légitimes, nous capitalisons ».
1: Une logique qui s'est étendue à toute l'Europe. En France par exemple, les réductions d'impôts pour mécénat encouragent les entreprises à acheter de l'art contemporain. Le prix des œuvres acquises par les institutions sont par contre confidentielles.
0: Officiellement pour ne pas influer sur la cote de l'artiste. Mais comment évaluer un marché si les prix sont cachés ? Cette opacité alimente donc tous les soupçons.
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1: Entrons maintenant dans les entrailles du marché de l'art avec les ports francs. Ce sont des zones sans TVA, hors douane, où les œuvres peuvent dormir pendant des décennies. On en trouve un peu partout, souvent dans des lieux déjà connus pour leur fiscalité avantageuse, comme le Delaware aux États-Unis, le Luxembourg ou encore Singapour. Mais le plus connu de ces ports francs est celui de Genève.
0: Ce port franc, Jacobs, est souvent présenté comme un mythe. Mais lorsqu'on lit les enquêtes, on découvre un lieu très concret, installé dans la banlieue de Genève. Plusieurs sources décrivent un immense complexe logistique qui s'étend sur environ 300 000 mètres carrés selon les extensions. Pour comparer, la superficie du musée du Louvre à Paris s'élève à environ 60 000 mètres carrés.
1: Et ici, un pas de vieille pierre. C'est un ensemble d'entrepôts gris, sans fenêtres, posés dans une zone industrielle. La clé du système est celle-ci. Tant que l'œuvre ne sort pas d'un port franc, elle n'entre pas dans un territoire. Donc, pas de droit d'importation, pas d'obligation de transparence. C'est un no man's land, en fait. Un sas fiscal qui permet au propriétaire d'une œuvre de conserver un bien de grande valeur sans jamais être taxé.
0: Ce statut attire évidemment les collectionneurs les plus fortunés. Le port franc n'est pas seulement un bunker climatisé, c'est un outil financier. On peut y stocker des Warhol, des Picasso, des Basquiat, mais aussi des vins, des antiquités, des pierres, des voitures. Tout reste protégé, surveillé, assuré et surtout invisible.
1: Pour Genève, qui fait figure donc de plus grand entrepôt d'art du monde, les estimations convergent vers un volume colossal d'environ 1,2 million d'œuvres d'art stockées au milieu des marchandises. À titre de comparaison, c'est plus que les collections cumulées de la plupart des grands musées européens.
0: À la différence que l'essentiel de ces œuvres n'est jamais montré au public. Elles restent en transit, dans des coffres, dans des cartons. Un musée sans public, comme le dit le magazine d'art The Collector. Il n'y a pas que du contemporain. Il y a aussi du De Vinci, du Modigliani, du Picasso. Tous les artistes auxquels vous pouvez penser ont une chance de s'y trouver.
1: Le propriétaire d'une œuvre peut être une fondation, une holding, un trust, un prête-nom. Les ports francs sont de véritables sanctuaires du capital dissimulé.
0: Leur rôle dépasse largement la seule question de la fiscalité. Ils deviennent un instrument de la financiarisation de l'art.
1: Une œuvre qui dort dans un port franc n'a pas besoin d'être visible pour prendre de la valeur. C'est ça aussi qu'il faut comprendre. Elle a seulement besoin d'être échangée ou promise ou utilisée comme garantie pour un prêt.
0: Et c'est ainsi qu'une toile peut être vendue trois fois sans quitter sa boîte. Ce qui revient à dire qu'elle n'existe plus comme image, mais comme une ligne comptable. On le voit, l'art contemporain n'est pas seulement un marché dérégulé, c'est un outil financier, un instrument de capitalisation et parfois donc un support d'évasion fiscale.
1: Eh bien, je ne sais pas si ce sont les sommes astronomiques qu'atteignent les œuvres de Jeff Koons ou de savoir qu'il y a des centaines de Warhol qui sont cachés pour maintenir une cote artificielle qui me donne le plus le tournis.
0: Allons, mon cher Jacobs, gardez la tête froide. Au milieu de tout cela, il existe encore des œuvres fortes, sincères et puissantes. Certains artistes, qu'ils soient chinois, coréens ou indiens, réinventent de leur côté la peinture. Ce monde n'est pas que manipulation. Mais vous avez raison, il y a de quoi regretter que l'art soit autant lié à l'argent. Allez, on conclut.
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1: L'art contemporain ne se résume pas à une succession de provocations. Il naît aussi d'une transformation profonde, initiée par Marcel Duchamp. Progressivement, l'idée commence à compter autant, voire davantage, que l'objet lui-même. Cette rupture ouvre alors un espace entièrement nouveau.
0: Durant la guerre froide, l'art contemporain naît, soutenu par la CIA, et apparaît comme un symbole de liberté. Les institutions suivent la tendance, l'art conceptuel devient l'art officiel, il est enseigné, exposé et se généralise.
1: Puis le marché prend le relais. À partir des années 80, marchands, maisons de vente, collectionneurs et institutions financières transforment progressivement les œuvres en actifs spéculatifs. Et donc, pour répondre à Roberta, qui veut savoir si l'art contemporain est le fruit d'un complot, disons qu'un certain nombre d'acteurs ont effectivement participé à sélectionner des artistes et parfois construire artificiellement leur visibilité ou leur valeur. Mais cette histoire n'efface ni les œuvres fortes, ni les artistes sincères, ni les créations capables de dépasser le système qui les entoure.
0: Elle explique par contre l'opacité du système, les incompréhensions du public et le sentiment que quelque chose nous échappe. L'art contemporain n'est finalement pas seulement un courant artistique, il est aussi une architecture institutionnelle et financière.
1: Oui, en retraçant son histoire, nous comprenons surtout pourquoi cet art semble parfois coupé du public. Il ne s'adresse pas d'abord au regard des spectateurs, mais aux institutions et aux collectionneurs.
0: Et ce constat n'est pas un procès, c'est une description. L'art contemporain existe tel qu'il est parce qu'il repose sur ces structures qui dépassent même les artistes.
1: Et lorsque ces trois dimensions historiques, idéologiques, économiques se dévoilent, l'art contemporain cesse d'être une énigme. Il devient un système lisible.
0: Eh bien voilà qui va peut-être vous donner envie d'aller au musée, mon cher collègue. Musée d'art contemporain, j'entends.
1: Oui, peut-être. C'est vrai que je verrai maintenant les tableaux en trois dimensions.
0: Oh, quel esprit ironique.
1: Et de votre côté, avez-vous l'esprit assez sage pour notre maxime du jour?
0: Écoutez bien, au bureau des complots, on sait que l'art contemporain, c'est comme la magie. Si vous comprenez tout, c'est que le tour est raté.
1: Quelle maxime! Vous en faites vraiment une belle œuvre, hein, qui mériterait d'être encadrée même.
0: Je vous remercie.
1: Allez, à très vite pour une nouvelle conspiration. Et d'ici là, vous qui nous écoutez, ne croyez pas à tout ce que vous entendez.
0: Et non, faites plutôt appel au bureau des complots.
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0: Il est 4 heures.
1: Valentin Lecoq pour ce résumé enregistré de l'actualité. À Wellin, en province de Luxembourg, la cellule de crise communale est levée. Il n'y a plus de risque de propagation du feu, mais il n'est pas encore complètement éteint. Ce mercredi après-midi, un incendie s'est déclaré dans un champ à Alma, un village de l'entité. Il s'est ensuite propagé. Plus de 30 hectares de végétation ont brûlé. Les pompiers vont rester sur place toute la nuit. Du côté de Sommeleuse, en province de Namur, 10 hectares de forêt ont brûlé. Un tracteur est à l'origine du feu. Avec la chaleur écrasante, un incendie s'est aussi déclaré dans les dunes d'Ardelot, station balnéaire très fréquentée par les Belges. C'est sur la côte d'Opale, dans le nord de la France. Le feu a pris dans des dunes, un camping a été évacué, 1200 vacanciers ont été secourus. Une explosion ce mercredi après-midi à la cascade de Caux, c'est à Stavelot en province de Liège. 3 personnes ont été légèrement blessées. Une bombe de la Seconde Guerre mondiale pourrait être à l'origine de l'explosion. Le parc Plopsaco a été évacué. Une première médaille belge à l'Euro de natation de Paris, Rose Van Otterdijk a décroché la médaille d'argent sur le 50 mètres papillon. La Limbourgeoise de 21 ans a signé au passage un record de Belgique, 25 secondes et 12 centièmes. À l'Euro d'athlétisme de Birmingham, pas de médaille ce mercredi en revanche. Pauline Kukkoyt a terminé 4e de la finale du 400 mètres et Daniel Segers a lui terminé 8e de la finale du 400 mètres. La Supercoupe d'Europe pour le Paris Saint-Germain. Le vainqueur de la Ligue des Champions a battu le gagnant de l'Europa League Aston Villa, victoire 2-1. Un spectacle grandiose, la Belgique a été plongée ce mercredi soir dans la pénombre un peu plus tôt que prévu. Une éclipse solaire, la Lune a grignoté 90% du Soleil, une première en 27 ans. La prochaine éclipse solaire en Belgique aura lieu en septembre 2081. Les plus belles photos de cette éclipse sont à voir sur notre site et sur notre application RTBF Actu. Levez encore les yeux vers le ciel cette nuit, le spectacle n'est pas terminé. Il va y avoir une pluie d'étoiles filantes, c'est donc le moment de faire un vœu. Voilà pour l'actu, belle nuit.
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3: Ravi de vous retrouver comme tous les jours. Bonjour à toutes et tous et bienvenue dans ce Tendance Première en version estivale. Créer un lieu de répit, un endroit pour souffler lorsque l'on est parent d'un enfant handicapé. Une maison qui permet la rencontre d'autres parents, le témoignage et le partage de son propre vécu. C'est tout l'objectif de la SBL Casa Clara que notre invité du jour a créé il y a quelques années. Et ce suite au décès de sa propre fille. Aujourd'hui massothérapeute, Fanny Calcus reviendra avec nous sur ses expériences. Ses manques, son quotidien d'aidant proche, mais aussi sur ce que l'autre, le soutien et l'écoute permettent quand on se pose des questions en tant que parent. Bonjour Fanny.
4: Bonjour Cédric.
3: Ravi de vous accueillir. Vous étiez venu pour un dossier consacré aux aidants proches et on avait très envie de vous accueillir à nouveau pour reparler de ce projet Casa Clara, mais aussi parler du quotidien de ses parents.
4: Merci.
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3: Avec aujourd'hui Laurent Nélissen qui est à la réalisation de cette émission, c'est un plaisir de le retrouver. Et puis Juliette Stéphane, évidemment, plaisir également de passer cette heure en sa compagnie et en votre compagnie, Fanny Calcus. Née à Wépion.
4: Oui,
3: très belle région, ça juste à côté de Namur.
4: Oui.
3: Entre Namurois, on va bien s'entendre, évidemment. Le principe de cette émission, c'est d'essayer de comprendre un peu votre parcours, ce qui fait qu'à un moment, vous vous êtes dit, en tant que maman, je vais créer une maison de répit pour des parents. C'est l'objectif de Casa Clara. Avant de revenir sur votre jeunesse et ce parcours, en deux mots, c'est quoi alors Casa Clara ?
4: Donc Casa Clara, c'est un projet unique encore aujourd'hui à Bruxelles et en Belgique, qui est une maison de répit et de ressourcement dédiée aux aidants proches. Donc toute personne qui aide un proche de son entourage, qui a un déficit d'autonomie en raison d'un handicap, d'une maladie ou de son âge.
3: Maison qui permet à ses parents de souffler, mais aussi d'être entendus, de pouvoir partager vraiment leur vécu.
4: Oui, donc c'est vraiment l'objectif de la Casa Clara, donc qui est un endroit de rencontre et aussi un endroit où on prend soin des aidants.
3: Le soin, il faisait déjà partie, quelque part, de vos objectifs quand vous étiez toute petite. Puisqu'on regarde votre photo du jour, c'est une photo en gros plan, en noir et blans. Vous avez quel âge, là, sur cette photo?
4: 7 ans. Le jour de la fête de mes 7 ans.
3: D'accord, vous avez un grand sourire. Je suppose que vous attendez les cadeaux. D'où ce sourire. Quel est votre souvenir de l'enfance? Est-ce que le soin, le care, faisait déjà partie, finalement, de votre quotidien ou pas spécialement? C'est arrivé avec votre expérience?
4: Alors, je suis fille de médecin généraliste.
3: Tiens, tiens.
4: Et à cet âge-là, je rêvais encore de devenir médecin.
3: Ouais.
4: Voilà, donc aujourd'hui, je prends soin des autres, pas en tant que médecin, mais autrement. Malgré que voilà, mon parcours d'études et le début de mon parcours professionnel n'aient pas du tout été en lien avec le soin, puisque j'ai eu un parcours professionnel plutôt classique après des études études économiques et commerciales, et un parcours professionnel dans le secteur de l'entreprise classique avant cet événement.
3: Avant de bifurquer, on va bien entendu y revenir à cette bifurcation, ce qui s'est passé au sein de votre propre famille, avec votre fille entre autres, mais aussi les autres enfants et votre mari. Qu'est-ce que vous avez envie de lui dire à cette petite fille? Elle rêvait de quoi quand elle était jeune?
4: J'ai envie de lui dire ce que j'ai dit. Tu ne seras pas médecin, mais tu prendras soin des autres autrement. Il t'arrivera quelque chose de très difficile, mais tu trouveras les ressources pour y arriver. Et surtout, tu auras une étoile spéciale qui veillera sur toi.
3: Ça, c'est ce que vous pensez aujourd'hui. Vous y avez toujours cru, puisqu'on l'a dit en introduction, mais c'est vrai que vous avez perdu votre fille, un des trois enfants, à un moment suite à une maladie. On va y revenir, bien entendu. Mais cette étoile, à ce moment-là, vous étiez certain qu'elle était là?
4: Non. Non. À cet âge-là, on ne peut pas penser à ce genre de choses. Je rêvais de voyage, de liberté, d'autres choses, évidemment, que de ça. Mais je suis contente d'être arrivée à ce rêve qui est apparu après, évidemment.
3: Ouais. Rêve dont on va parler, bien entendu, c'est le projet Casa Clara, puis aussi votre métier, cette bifurcation, puisque aujourd'hui vous êtes massothérapeute. On va essayer de comprendre également, eh bien, ce que peut apporter le massage et cette thérapie.

0: 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Nous sommes sur la première RTBF, la première tendance première en version estivale.
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0: Et notre invité du jour, c'est Fanny Calcus, qui a bien fondé il y a quelques années de cela l'ASBL Casa Clara, qui permet à des parents de souffler un peu, d'avoir quelques minutes, quelques heures ou quelques jours de répit parce qu'ils doivent s'occuper. Ils sont aidants proches, ils doivent s'occuper d'un enfant ou d'un proche. Ils se sentent à certains moments de leur vie épuisés. On va revenir sur le pourquoi de ce projet, parce que Fanny, on le disait, naissance à Namur, à Wépion plus exactement, papa un médecin, vous vous destiniez à la médecine, et puis en fait c'est le stress qui vous arrête. Vous dites non, je suis beaucoup trop stressée pour entreprendre des études de médecine.
2: Ouais, donc dès l'enfance, en fait, ce que représentait le scolaire, l'apprentissage, etc., parvenait à me mettre dans des situations de stress assez importantes. Et voilà, de tout ce qu'on entendait, et c'est toujours le cas aujourd'hui, hein, quand je rencontre des étudiants en médecine, voilà, me dire que pendant cette année, j'allais me retrouver...
0: Minimum.
2: Oui, surtout que comme je rêvais de voyage aussi, je m'étais dit, je ferai la médecine tropicale et je partirai, voilà. Et
0: non, vous allez vous inscrire à l'ICHEC pour ce qu'on appelait à l'époque une licence en sciences économiques et sociales, parce que les langues sont importantes pour vous, l'envie de voyage, vous allez travailler dans le secteur automobile. Mais avant de reparler de ça, un autre événement qui moi me marque quand je vous entends, c'est que dans les mouvements de jeunesse par exemple, on disait déjà de vous que vous étiez très à l'écoute, vous étiez là pour résoudre des problèmes.
2: Oui. Je m'en suis souvenue effectivement quand je me disais finalement rien ne me prédestinait à...

0: à la voie que sur laquelle Clara m'a amené. Eh bien, si, en fait, parce que dans les mouvements de jeunesse, c'est quelque chose, voilà, qui avec lequel on revenait régulièrement vers moi en disant « Ah oui, mais toi, tu sais écouter, tu sais résoudre, agir un peu comme médiatrice quand il y avait des choses un peu compliquées à vivre ou quand il y avait des plus jeunes qui avaient des difficultés à vivre les camps, par exemple, 10 jours sans les parents ou ce genre de choses. » Et donc, voilà, cette voie, j'y ai été amenée plus tard.
1: Et vous avez été amenée par, justement, un événement. Vous avez trois enfants, naissance de Martin en 2001, de Clara en 2005 et puis de Marie en 2012. Et Clara, très rapidement, vous vous rendez compte qu'il y a quelque chose qui ne fonctionne pas.
0: Oui, donc Clara est née, on a nos anniversaires très proches, elle est née un 8 mars et moi un 9 mars. Et donc le 10 mars à l'hôpital, on se rend compte qu'il y a quelque chose qui ne va pas, qu'elle n'est pas bien du tout. Et on interpelle les infirmières et très vite, les soins intensifs d'un autre hôpital sont appelés parce que l'hôpital où j'ai accouché n'était pas en mesure d'intervenir. Et on bascule dans la pathologie lourde. Donc Clara était atteinte d'une pathologie cardiaque congénitale qui n'avait donc pas été diagnostiquée en anténatal. Il faut imaginer ça, évidemment, avec le recul. Il y a 21 ans. Ouais. L'époque a changé, la médecine a évolué, et donc on tombe dans un milieu qui nous est totalement inconnu. Cette pathologie lourde, des soins intensifs pédiatriques, c'est des choses qu'on peut pas imaginer en tant que parent.
1: Qu'est-ce qu'on ressent en tant que maman et en tant que papa,
0: Sylvain,
1: qui a vécu ça avec vous. Qu'est-ce qu'on ressent quand on annonce quelque chose, quand on voit que sa fille ne va pas bien, quand on se dit il y a quelque chose et qu'on vous dit non, en fait elle ne va pas bien.
0: Le sol sous vos pieds disparaît. Vos jambes flageolent et vous avez l'impression que tout s'écroule, en fait. Que tout s'écroule. J'ai très vite mis les mots sur des choses. Je me souviens très bien à la pédiatre en chef de l'hôpital où j'ai accouché avant de le quitter pour aller vers l'autre hôpital, vers les cliniques Saint-Luc. J'ai directement demandé à la pédiatre est-ce qu'elle peut mourir ? C'était des choses que j'avais besoin d'entendre. On est confronté à une réalité qu'on peut pas imaginer en tant que on vient de mettre au monde un enfant mais c'est des choses très particulières.
1: On va regarder la photo que vous nous avez envoyée pour sourire un tout petit peu puisque c'est justement la photo de Clara. Elle est là assise sur une petite couverture dans le jardin en couche, petit chapeau sur la tête et elle est là interpellée mais elle est tout sourire cette petite fille.
0: Ouais. C'est vraiment ça, en fait. Alors, évidemment, choisir la photo, ça a été... on ouvre le répertoire Clara sur le PC, on l'a choisi avec Sylvain, cette photo.
1: Votre mari.
0: Parce qu'on était dans un mois d'été. Et revenir sur cet été 2007, c'était comme une évidence pour nous. Où elle nous a vraiment amenés à faire des choses... qu'on n'aurait probablement pas osé faire. Partir là, on était en Provence, dans la maison de mes parents. On a fait 900 km avec elle en voiture, alors que son état pourrait ne pas le permettre. Mais rien qu'en regardant ses yeux à Clara, elle savait nous dire « c'est ok, on peut y aller. Maman, papa, on peut y aller. Ouais. » On peut prendre la voiture, on peut faire 900 km ensemble et on peut aller dans la maison de Padé et Mimi en Provence.
1: Clara, elle va vivre quelques années évidemment. Vous allez basculer dans ce qu'on appelle, et on en parle beaucoup ces derniers mois, un aidant proche ou une aidant proche.
0: Oui.
1: C'est un vrai basculement, c'est-à-dire qu'à un moment vous allez quelque part arrêter votre carrière dans le secteur automobile entre autres et vous allez vous consacrer avec Sylvain, votre mari, à... être aidant proche.
0: Oui.
1: Ça veut dire quoi, être aidant proche ?
0: Être aidant proche, ça veut dire veiller jour et nuit sur une personne très fragile, y mettre tout son amour, tout son cœur, c'est s'oublier, parfois, souvent. Essayer de le faire le moins possible, mais c'est quand même soi qu'on met en dernier lieu, puisqu'il y a la fratrie, vous en avez parlé, hein, son grand frère Martin, qui a 3 ans de plus qu'elle. Oui, c'est veiller. C'est veiller jour et nuit à ce que tout se passe bien, c'est tomber dans un rôle de soignant, donner des médicaments, faire des soins spécifiques. Elle avait besoin, effectivement, là, elle est très bien sur la photo, hein, mais bon, elle a eu toute un système d'alimentation par son nasogastrique, elle avait besoin d'oxygène à certaines périodes à la maison, les pompes qui sonnent pendant la nuit, s'alterner, se relayer en disant, OK, cette nuit, c'est toi, la nuit prochaine, ce sera moi. Voilà, toutes ces choses, et puis les longs séjours hospitaliers.
1: Comment est-ce qu'on tient, Fanny? Parce que là, vous avez la chance, entre guillemets. Vous êtes deux. Et il y a Martin, qui a 3 ans de plus.
0: Jeune aidant.
1: Il y a une fratrie.
0: Jeune aidant.
1: Donc, il y a 3 personnes. Comment est-ce qu'on tient quand on est aidant proche, qu'on est seul? Parce que vous en rencontrez beaucoup, beaucoup, beaucoup des parents, que ce soit des hommes, des femmes, dans le cadre de Casa Clara, cette maison de répit et d'accueil pour des parents aidants proches. Comment est-ce qu'on tient quand on est seul? Qu'est-ce qu'ils vous disent, ces parents?
0: Leur enfant. En général, c'est leur enfant qui les tient. Alors évidemment, à la Casa Clara, je rappelle qu'on accueille tous les aidants proches. Il y a une majorité de parents, mais on accueille tous les types d'aidants proches. Et quand c'est un parent, souvent, ils nous disent que c'est leur enfant qui les tient, qui les fait tenir. C'est leur enfant qui les fait tenir, qui les tire. Et puis, il y a aussi on n'a pas le choix. On n'a pas le choix.
1: Quand on s'oublie, puisque vous avez dit, Fanny Calcus, on s'est oublié. Très, très souvent. Qu'est-ce qui fait que de temps en temps, alors que Clara est présente, qu'elle a besoin de soins, vous vous dites à un moment, je vais arrêter de m'oublier et je vais penser à moi et on va penser à nous.
0: Moi, c'est mon entourage. C'est un entourage familial et aussi médical. Forcément, avec un papa médecin, voilà. Il y avait un certain un accompagnement vraiment qui m'orientait vers il faut que tu prennes soin de toi, il faut tenir, on ne sait pas combien de temps ça va durer, voilà, j'étais suivie par une psychiatre à l'époque, parce qu'on chute aussi, hein, au niveau psychologique.
1: On s'autorise à chuter ou pas, ou c'est très compliqué?
0: L'admettre, c'est compliqué.
1: Ouais.
0: L'admettre, c'est compliqué. Mais je pense que moi, j'ai eu la chance d'avoir cet environnement familial et médical qui m'a alertée. Et c'est à force d'avoir entendu « il faut que tu tiennes, il faut prendre soin de toi pour prendre soin d'elle », j'ai été orientée vers la massothérapie.
1: Oui.
0: C'est ma psychiatre qui m'a parlé de cela en me disant vous me dites que tout ce qui est corporel, vous avez déjà testé avant la naissance de Clara. Oui, j'avais déjà été dans un spa ou l'autre. Et elle me dit, est-ce que peut-être ça pourrait vous faire du bien? Et j'étais tombée sur un article dans Le Vif où il y avait une massothérapeute qui expliquait son métier. Et j'ai gardé cet article découpé dans un tiroir de ma cuisine en me disant, j'y ferai peut-être appel. Et puis, à force d'ouvrir ce tiroir, un jour, j'ai pris mon téléphone et je l'ai appelée. Vanessa, qui m'a beaucoup aidée.
1: Oui. Et on va revenir sur, justement, ce que permet la massothérapie. Clara, elle va décéder à 3 ans. Là, c'est un bouleversement, évidemment, pour la famille. Et vous allez vous décider de créer un lieu. Pourquoi créer un lieu? Quels sont les manques, justement? Qu'est-ce que vous ressentiez à ce moment-là? Qu'est-ce qui vous a poussé à créer ce lieu, cette fameuse Casa Clara Association, ASBL? Pour ceux et celles qui veulent en savoir plus, eh bien, on va parler dans quelques instants.

0: l'affiche du Festival des Solidarités le samedi 5 septembre à Namur. Tiens, tiens, Namur, c'était Mickey.
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0: Et c'est Fanny Calcus aujourd'hui qui est notre invitée fondatrice de cette maison de répit pour parents, la Casa Clara. On vient de parler, mais juste avant d'entendre Mickey, du décès de votre fille. Très rapidement, je ne sais pas si je peux poser cette question, mais je le fais. Est-ce que quand on a vécu 3 ans, quand on a été tous les jours, quand on s'est oublié, est-ce que perdre un enfant, ça ouvre quand même une petite perspective? Est-ce que vous voyez ce que je veux dire, sans être trop brutal?
2: Oui. Oui, parce que je vais reprendre une phrase magnifique que j'ai lue quelque part, c'est que les fêlures, ça laisse passer la lumière. Mmh. Et alors pas tout de suite, hein.
0: Mais bien sûr.
2: Et la fêlure est là, et je l'aurai pour toute ma vie. Mmh. Le manque est là. Voilà, l'absence est là, mais oui, oui, la lumière est arrivée.
0: Et la lumière, elle arrive aussi grâce à ce projet Casa Clara, que vous allez ouvrir, cette maison de répit. Comment est née finalement l'idée d'une maison de répit pour parents? Et pour aidants proches, pardon, je ne vais pas dire oui. Que pour parents, pour aidants proches.
2: Alors, elle est vraiment née de... du manque que j'ai vécu quand Clara était encore là. J'aime beaucoup dire, et c'est vrai, je me vois encore à ce moment parler à Clara de cette maison, en regardant la maison à côté de chez nous, que j'aurais occupée au début de la Casa Clara. Ce manque d'un endroit où j'aurais pu rencontrer d'autres parents, d'autres aidants, pour prendre un café, pour parce que je l'ai cherché vraiment, cet endroit, quand elle était encore en vie, un endroit un peu refuge, comme ça. Tout ce que j'avais sous la main, entre guillemets, c'était le petit salon bleu, on l'appelait, de l'unité pédiatrique à Saint-Luc, où on se croisait un peu en tant que parents, en se disant, ben forcément, si on est là, c'est qu'on a un enfant hospitalisé, donc voilà. Ça a créé des liens uniques, hein, donc voilà. D'ailleurs, j'ai le plaisir aujourd'hui d'avoir à mes côtés, à la Casa Clara, Sabine, et on s'est rencontrés... avec nos enfants hospitalisés à l'époque. Donc, il y a des liens qui étaient possibles, mais au-delà, voilà, ça reste un contexte stressant.
0: On a besoin de dire quoi quand on est parent d'un enfant porteur d'un handicap, un enfant qui ne va pas bien? On a besoin de partager quoi? Et qu'est-ce qu'on a besoin d'entendre aussi?
2: On a besoin de déposer sans jugement. On a besoin de déposer sans jugement. On a besoin de pouvoir... rire quand on a envie de rire, même si la situation est dramatique. On a besoin de pouvoir pleurer quand on a envie de déposer quelque chose. Et sans devoir justifier quoi que ce soit.
0: Vous vous sentez jugé parfois? Est-ce que vous avez entendu des phrases qui font mal?
2: Oui. Oui, et je lui pardonne. C'était une assistante en cardiologie pédiatrique dans le cadre d'une hospitalisation. Mais voilà, je lui ai pardonné par sa jeunesse, voilà. Mais oui, il y a des phrases inappropriées, et puis voilà, il y a des phrases inappropriées par rapport au contexte, il y a des phrases inappropriées par rapport au handicap, et il y a certainement des phrases inappropriées par rapport au deuil, parce que personne ne peut imaginer ce que c'est le deuil d'un enfant, la perte d'un enfant, donc c'est de l'inadéquation.
0: Aujourd'hui, qu'est-ce que vous pouvez dire à l'antenne sur la perte d'un enfant? Qu'est-ce que vous pouvez partager à ceux et celles qui nous écoutent?
2: Que c'est un chemin, un long chemin, qu'on en a pour toute une vie, qu'on portera ça pour toute une vie. Mais qu'on peut ne pas être seul sur ce chemin. Oui. Et c'est ça qui est beau.
0: Devoir se justifier, vous l'avez dit, vous avez dû vous justifier. Et vous avez créé cette maison, Casa Clara, pour ne plus devoir vous justifier. On doit se justifier de quoi?
2: Alors, je ne sais pas si c'est se justifier, mais c'est par rapport à des choix, par exemple, qu'on fait. Voilà, on peut choisir dans notre parcours. Là, je parle par rapport à des parents ou des aidants, à un moment donné, de dire « je vais prendre soin de moi ». Tiens, et pourquoi est-ce que tu prendrais soin de toi alors que c'est ton enfant ou ton aidé qui en a besoin ? On peut choisir de confier la personne dont on prend soin à quelqu'un d'autre. Et ça, y a des aidants qui doivent le justifier auprès de leur entourage ou parfois auprès d'un médecin ou d'un assistant social maladroit qui peut ne pas comprendre. Mais le plus souvent, quand même, la justification, elle se fait, j'ai l'impression, par rapport à un entourage plus ou moins proche, je ne sais pas où. Moi, j'ai dû me justifier par rapport à mon entourage proche de pourquoi j'allais créer un endroit comme ça, pourquoi je voulais être massothérapeute et aller masser en cardiologie pédiatrique dans l'unité de soins où Clara a été soignée et décédée. On ne comprenait pas ça. Mmh.
0: Mais vous ne compreniez pas ce genre de remarques, mais est-ce que vous comprenez aujourd'hui pourquoi cet entourage vous a posé cette question ? Est-ce qu'aujourd'hui, à force de discuter avec des parents, avec des entourages, vous avez mieux compris ces paroles ?
2: Oui, je pense qu'il y a de l'inquiétude. Mmh. Je pense qu'il y a de l'inquiétude, et je le répète, de la maladresse. Le handicap, la mort, ce sont des sujets qui restent encore aujourd'hui difficiles à aborder, et que je suis ravie d'aborder avec vous à la radio, même si c'est pas un sujet facile. Hein. Voilà, j'ai la voix qui tremble, les émotions sont là, mais qui valent vraiment la peine d'être abordées. Merci de nous en donner l'occasion.
0: Plaisir. Pourquoi ça vaut la peine ? Pourquoi est-ce qu'aujourd'hui c'est à ce point important de pouvoir prendre le temps pour parler de ça et d'écouter ceux et celles qui vivent cela ?
2: Pour rompre l'isolement que cela provoque. L'isolement, c'est quelque chose qui s'installe petit à petit, de manière assez insidieuse, pour différentes raisons, parce qu'en tant qu'aidant proche, on s'arrête peut-être de travailler, donc on est coupé d'un entourage professionnel, de collègues, on est coupé d'amis même, voilà, où moi à l'époque j'avais des amis qui venaient d'accoucher ou qui allaient accoucher d'un bébé en bonne santé. On est en décalage, on est en marge quand même d'une réalité qu'on souhaite heureuse à tout le monde. Donc ça crée de l'isolement, vraiment.
0: Je vous ai vu faire une toute petite grimace en parlant de ça. Ça veut dire que quand vous voyez des amis accoucher d'enfants en bonne santé, c'est extrêmement dur à vivre, ou bien on parvient à se réjouir ?
2: On se réjouit. Hein ? On se réjouit, mais c'est des choses qu'on ne voudrait pas, mais où on n'a pas nécessairement envie d'embarquer ces gens-là dans ce qu'on vit. C'est pas facile. Et puis, j'entends souvent dans les personnes ou les aidants qui nous le partagent que finalement, c'est les vrais liens solides qui restent avec le temps. Et que y a un tri ou une sélection naturelle dans l'entourage qui se passe avec le handicap et avec la maladie. Il y a d'autres personnes qui arrivent, des rencontres extraordinaires. L'été passé, j'ai encore été manger avec la cardiopédiatre de Clara. Enfin, voilà, on rencontre des gens, on crée du lien aussi. Il y a aussi des très belles personnes et des choses qui arrivent.
0: Est-ce qu'on met suffisamment en valeur ces belles personnes aujourd'hui, parce qu'on parle beaucoup des difficultés de la médecine, on parle beaucoup de ce qui se passe à l'hôpital, on parle moins de ce que ces gens permettent, créent et vous ont permis de vivre.
2: En effet, moi j'ai une énorme reconnaissance envers le milieu médical, je vous dis, dans lequel le milieu médical, autre que la médecine générale de mon papa, vraiment de spécialité. Et moi je les croise évidemment encore de manière hebdomadaire, puisque j'ai choisi d'aller pratiquer la massothérapie dans ces milieux pédiatriques pointus. Moi je dis chapeau. Et non, on ne les met pas assez en lumière, c'est clair.
0: Justement, par contre, on a beaucoup parlé des aidants proches il y a quelques mois de cela, parce qu'il y a eu une réforme autour, justement, des aidants proches. Est-ce que vous avez l'impression que vous avez été compris aujourd'hui ? Que le terme aidant proche a été compris ? Que les enjeux autour de ce qu'est un ou une aidant ou aidant proche est compris ?
2: Un peu mieux. Un peu mieux, c'est clair. Voilà, et il manque encore énormément de choses et on aura toujours plus besoin de visibilité de cette face cachée de ce rôle crucial que jouent les aidants. Mais l'actualité a fait que on est arrivé à mettre en lumière voilà toutes ces associations qui se sont regroupées, les ASBL, aidants proches, dont voilà je profite pour saluer vraiment le travail, Inclusion, la Ligue des familles, qui ont vraiment mis en lumière des situations cachés, voilà, ont permis probablement à un grand public, au monde politique aussi, de mieux situer, de mieux comprendre. Mais il y a encore du travail à faire.
0: Et de mettre un visage aussi sur cette réalité des aidants proches. Fanny Calcus, vous êtes notre invitée. On est très heureux, évidemment, de parler d'espoir aussi dans la partie suivante, dans le chapitre suivant de cette émission. Espoir, entre autres, grâce à la massothérapie.

0: Très belle chanson.
1: Mais oui, très belle chanson. On se devait d'aller jusqu'au bout, Fanny Calcus. Je suis entièrement d'accord avec vous. C'était Sienna Spiro, Die on This Hill. Sienna Spiro qui sera en concert avec la première le 16 mars 2027 à Forêt Nationale. Je pense qu'on sera nombreux et nombreuses à assister à ce concert.
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1: On va parler d'espoir. On va être un peu plus léger, Fanny Calcus, parce que, eh bien, grâce à Clara, à Casa Clara, mais aussi grâce à ces événements qui ont bouleversé votre vie familiale, vous allez vous lancer dans une carrière de massothérapeute. Massothérapeute pour enfants. C'est quoi être massothérapeute pour enfants? Et qu'est-ce que vous pratiquez très concrètement? Et qu'est-ce que ça apporte à ces enfants?
0: Alors, quand je me suis lancée dans la formation, voilà, je ne savais pas que j'allais m'orienter vers les enfants. Je masse aujourd'hui tous les publics, hein, puisque j'interviens aussi comme massothérapeute à la Casa Clara, où je masse les adultes et les aidants. Voilà, le toucher, c'est magique.
1: Pourquoi ?
0: Le toucher, c'est le premier sens qu'on développe. Et le toucher, ça... Pour moi, ça permet d'exister. Ça permet d'exister dans son corps. Ça permet de renouer avec son corps. Et ça permet un équilibre entre le corporel et le mental.
1: Quand vous massez des enfants qui sont dans des unités de soins particuliers, par exemple des enfants qui sont dans leur bulle isolée, qui ne peuvent pas être touchés, qu'apporte à ce moment-là le toucher au moment où on vous dit « Ok, maintenant tu peux ».
0: Un lien. Un lien. Le lien primaire entre les humains. Mm-hmm. Le toucher, c'est le lien. Ça apporte indéniablement de la paix, du calme. Voilà, quand je pratique... un massage et que j'arrive aux soins intensifs pédiatriques, voilà, dans l'unité, ben, voilà, les infirmières m'orientent vers l'un ou l'autre patient. C'est mieux de recevoir un massage que de redonner un calmant à un enfant. Mmh. Donc clairement, on est dans autre chose.
1: Question pratique et terre à terre, ça marche aussi bien?
0: Pas toujours.
1: Ouais.
0: Je vais être honnête, mmh. Pas toujours. Quand on est dans des situations vraiment, vraiment critiques, voilà, un toucher peut aussi provoquer sur un enfant irritable par rapport à une surcharge de soins. Au moment où j'arrive dans la journée, s'il y a déjà eu trop de soins avant, je peux aussi m'abstenir et dire ou essayer de toucher et puis me rendre compte que non, si au niveau des alarmes ça clignote, je m'arrête et je passe à un autre enfant. Donc l'idée, c'est vraiment d'aller faire du bien. Et la majorité du temps, ça fonctionne.
1: On parle des enfants, vous l'avez dit, vous massez également hein, des aidants proches ou des parents dans le cadre de Casa Clara qui ont besoin de souffler. Est-ce que certains ne comprennent pas, n'osent pas demander à être touchés parce que justement, on revient à ce que vous disiez en début d'émission, ils se sont à ce point oubliés?
0: Oui. Oui, il y en a qui arrivent à la Casa Clara, malheureusement encore très très tard et très loin dans le parcours, quand l'épuisement est déjà majeur. Et c'est pour ça que tout le volet écoute dans ce métier de massothérapeute, mais aussi dans mon rôle de coordinatrice de la SBL, où je suis la première personne de contact avec ces aidants. Je chemine déjà avec eux avant leur moment de répit proprement dit, et que ce soit moi ou voilà les autres accompagnantes de la Casa Clara, on a toujours un volet d'écoute et on met une place importante à cela pour resituer le soin dans un contexte et voir quel est le soin le plus approprié. Et il y a des moments de répit où, ben, au début, l'aidant dit « je ne pense pas que je vais pas accepter d'être touchée » et au final, après l'échange, on y arrive quand même. Mm-hmm. Mais parfois, simplement poser une main rassurante sur l'épaule ou sur la main d'un aidant, ça peut aider.
1: Fanny Calcus, comment est-ce qu'on fait pour écouter tous les jours, quasi tous les jours, des parents, des aidants proches qui viennent déverser parce qu'ils ont ce besoin de parler, d'être entendus, sans s'oublier.
0: C'est une très bonne question, Cédric. De nouveau, j'ai la chance d'être bien entourée et je pense qu'avec la petite équipe de la Casa Clara, on est présentes les unes pour les autres pour se le rappeler. Qu'on doit aussi prendre soin de soi. C'est la même chose qu'on dit aux aidants, il faut prendre soin de soi pour prendre soin de l'autre. En tant qu'accompagnant, par rapport au métier qu'on fait, qu'on soit massothérapeute, qu'on soit infirmier, qu'on soit médecin ou autre, quand on veut prendre soin des autres, il faut être bien soi.
1: L'importance du collectif, dans votre cas, l'importance de la cellule familiale, vous le disiez tout à l'heure, hein, dans votre entourage familial. Aujourd'hui, pour les aidants proches qui nous écouteraient, qui n'osent pas passer le pas, qui n'osent pas dire à maman, en fait, je suis au bout, j'en peux plus. Qu'est-ce que vous avez envie de leur dire?
0: J'ai envie de leur dire que prendre soin de soi et faire ce pas, c'est pas quelque chose d'égoïste. C'est plutôt pour moi un acte justement d'amour. Donc quand on aide la personne que l'on aime, on fait ça vraiment avec dévouement. Et prendre soin de soi, c'est dire « je veux continuer à bien prendre soin de toi ». Parce que je t'aime et parce que je veux que ça se passe bien. J'ai envie de dire aux aidants, il y a des aides qui existent. Voilà, moi j'ai choisi la formule Casa Clara, mais il y a des aides qui existent. N'hésitez pas à pousser ces portes. Elles sont là pour ça et ce n'est pas un acte égoïste, ce n'est pas de la négligence, c'est vraiment, pour moi, oui, un acte d'aidant, un acte d'amour que de dire je prends soin de moi là parce qu'il faut, il faut que je le fasse.
1: Et tu ne dois pas te justifier de le faire.
0: Voilà.
1: On va retenir la leçon. En 2011, vous créez cette Casa Clara. Qu'est-ce qui a changé depuis, selon vous? Parce qu'au départ, c'était un manque. Il vous manquait quelque chose dans votre vécu. Aujourd'hui, est-ce que vous pensez qu'il y a des choses qui ont positivement évolué? Et qu'est-ce qui devrait, puisqu'on parle d'espoir, encore évoluer positivement?
0: Alors évidemment, la Casa Clara, elle a beaucoup évolué dans les formules qu'elle propose, etc. Je pense que, de manière générale, moi, j'ai vu une évolution en 20 ans de comment est-ce qu'on parle des aidants proches, comment est-ce qu'on parle du répit. Alors, on parle beaucoup plus des aidants proches, mais on parle encore beaucoup trop peu de leur répit. Hein. Donc, merci de m'en donner la possibilité aujourd'hui. Il y a 20 ans, quand moi j'étais aidant proche, d'abord le terme n'existait pas. Donc j'ai vu une très belle évolution, mais il y a encore beaucoup de choses à faire, notamment en termes de statut des aidants, de reconnaissance.
1: Qu'est-ce qui devrait changer au niveau du statut ou de la reconnaissance? Quelque chose de simple et qui ferait du bien fondamentalement à tous ces aidants proches?
0: Mais qu'il y ait un vrai statut, parce qu'il y en a un, mais qui ne permet pas aujourd'hui aux aidants de pouvoir simplement être aidants, donc de pouvoir choisir d'être aidants.
1: Alors voilà, pourquoi concrètement, pourquoi?
0: Ben parce que pour des raisons économiques, essentiellement économiques, dans un parcours professionnel, quand on devient aidant, souvent, on doit s'arrêter de travailler, ça a des conséquences pour soi, pour son ménage, pour sa famille. Et c'est ça que l'actualité a permis de mettre au jour.
1: Fanny Calcus, vous recevez des aidants proches, hommes et femmes. On le sait, les statistiques sont là, c'est en majorité des femmes qui s'arrêtent de travailler pour être aidants proches. Qu'est-ce que vous avez envie de dire aujourd'hui aux hommes qui pourraient passer le pas? Qui pourraient eux aussi finalement opter pour cet arrêt de travail? Est-ce qu'il y a des choses à dire spécifiques ou pas spécialement?
0: Ce que j'ai envie de leur dire, c'est qu'ils y ont droit au même titre que les femmes. Effectivement, en tout cas nous, on en côtoie beaucoup moins à la Casa Clara, mais on sait qu'ils sont là.
1: Mais pourquoi c'est en majorité des femmes qui s'arrêtent, selon vous, encore aujourd'hui en 2026? qui s'arrête de travailler pour...
0: Qui s'arrête de travailler pour devenir aidant. Ben, je pense qu'il y a de nouveau des choix économiques, hein, même si l'égalité homme-femme évolue, on constate encore que dans les ménages, quand il s'agit d'un enfant, effectivement, chez nous, on ne s'est pas posé la question, hein, en tant que maman d'un enfant qui est malade à la naissance, en tant que mère... Ça va de soi, il n'y a pas vraiment eu de...
1: Mais c'est ça qui est très étonnant, on ne s'est pas posé la question.
0: Nous, on ne s'est pas posé la question, non. Enfin, moi, je ne me la suis pas posée.
1: Vous pensez qu'aujourd'hui, on se la pose un peu plus, ou il y a encore beaucoup, beaucoup, beaucoup de travail ?
0: Il y a encore du travail, mais je pense que le rôle des hommes dans les danses est peut-être moins visibilisé, mais il existe et il faut le souligner aussi.
1: Et on embrasse votre mari Sylvain. Dernière petite chose, on l'a dit tout à l'heure, en 2012, c'est la naissance de Marie.
0: Ah oui. Ah.
1: Qu'est-ce que ça a apporté finalement de pouvoir vous dire en famille, en couple et en famille, on va redonner vie ?
0: Ah, beaucoup. Ça a apporté beaucoup. Il a fallu, au niveau des chemins, hein, dont je parlais, se remettre en phase, hein, donc, puisque sur le chemin du deuil, de la perte d'un enfant, on n'avance pas en même temps au niveau du couple. Et puis quand on s'est retrouvé de nouveau bien côte à côte, on s'est dit que ça valait vraiment la peine de continuer pour nous, pour Martin, pour Clara. La vie est là et la vie, elle continue. Et Marie est venue... ouvrir un peu plus vers la lumière ce chemin qui n'était pas évident.
1: Et instantanément, vous avez les yeux qui pétillent, le sourire qui se dessine sur votre visage. Fanny Calcus, on va se déconnecter dans quelques instants parce que c'est important. On vient de parler de pas mal de choses qui sont difficiles à vivre. C'est important de déconnecter.
0: Oui.
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0: Petite touche d'électro à Fanny Calcuisse, c'est votre titre déconnexion. Martin Sao Pedro et ce titre Wanderlust, il va falloir m'expliquer.
1: Alors Martin, c'est lui.
0: D'accord. C'est celui qu'on voit sur la photo, parce que vous nous avez envoyé aussi une photo de déconnexion. Vous êtes
1: c'est
0: sur
1: notre grand. C'est notre grand.
0: Ah, c'est lui.
1: C'est notre grand qui est un producteur belge de musique électronique. Voilà, que vous entendez parfois sur Typique. Voilà, et ça c'est vraiment de la joie quand j'écoute la musique de Martin, c'est vraiment de la joie, c'est le genre de musique que j'écoute dans ma voiture après une journée.
0: À fond les manettes.
1: à fond les manettes, et chaque fois je lui dis la joie que sa musique me procure, c'est impressionnant. Il y a de la fierté aussi, évidemment. Mais vraiment énormément de joie. Alors j'ai toujours bien aimé la musique électro, et puis le fait que mon fils en produise en face, c'est vraiment...
0: Qu'est-ce que ça produit sur le corps quand on a entendu, quand on a reçu la parole des dents proches qui sont en difficulté, quand on a massé des enfants qui vivent la maladie? Qu'est-ce que ça produit sur le corps de mettre la Martin Sao Pedro à fond les manettes dans sa voiture?
1: Ah, on a envie de bouger, de danser, de chanter, surtout de repartir en mouvement vers l'extérieur, quoi, de sortir des choses au niveau de son corps. Bon, quand je conduis, je peux pas danser, évidemment, mais quand même, je tape bien sur le volant. Ouais.
0: La photo de déconnexion, vous l'avez envoyée, on voit Martin de dos, barbu, avec des lunettes, et puis Marie de dos, dont on ne verra pas le visage. Vous êtes là sur dans un 4x4 ou une voiture un petit peu au perché, sur un petit chemin. Elle a été prise où, cette photo?
1: Là, elle a été prise dans le parc du Serengeti, en Tanzanie. Donc, j'en reviens au voyage. Donc, pour moi, la déconnexion, c'est aussi les voyages.
0: Pourquoi? Qu'est-ce que ça a apporté, ce titre?
1: En fait, les voyages, c'est des moments privilégiés avec les enfants, des moments privilégiés en famille, des moments où on se retrouve, où on peut partager vraiment, discuter, passer des soirées à discuter. Quand on fait ce genre de voyage, en plus, bon, on n'en fait pas beaucoup, mais quand on fait ce genre de voyage... On laisse tomber les GSM, il n'y a pas les télés, donc c'est vraiment des moments de déconnexion totale avec les personnes que j'aime.
0: Ouais. Casa Clara, ça a fait des petits. Est-ce qu'aujourd'hui, il y a plusieurs maisons de répit, puisqu'on peut les appeler comme ça, qui sont toujours pas?
1: Toujours pas, non, toujours pas. Et voilà, et c'est vrai que... alors, il y a des initiatives, il y a des choses qui existent, mais pas dans le concept de la régularité comme nous et de la diversité qu'on offre en termes de formules de répit. C'est vrai que je dis souvent que, voilà, j'espérerais d'abord que notre projet soit... financer comme il faut avant d'en voir de nouveau apparaître, parce que voilà, on a encore beaucoup de travail.
0: Pourtant, que vous disent les parents, et on va conclure par ça, qui sortent d'une journée, d'un week-end ou de quelques jours, quelques heures passées chez vous?
1: J'ai plus dormi comme ça depuis des années. Ça, c'est les petits SMS qui font du bien après un moment de répit. Parfois, il n'y a pas de mots, il y a des gestes, des parents qui nous prennent dans leurs bras, qui nous demandent l'autorisation pour nous prendre dans leurs bras, des aidants qui repartent avec un visage lumineux. On dit souvent qu'on pourrait prendre des photos avant et après le moment de répit pour voir l'impact que cela a sur le visage et la lumière qui apparaît de nouveau.
0: C'était un bonheur de vous accueillir dans cette émission, Fanny Calcuisse, Casa Clara ASBL, pour ceux et celles qui veulent en savoir plus, pour ceux et celles qui voudraient peut-être développer ce type de maison de répit un peu partout en Belgique. C'est ce que l'on souhaite, évidemment, à ces aidants proches que l'on embrasse, où que vous soyez, évidemment, que vous soyez homme, femme, enfant, aidant proche, tout simplement. Merci, Fanny Calcuisse. On va pas pouvoir écouter Martin Sao Pedro, parce que vous voudriez mettre le son de ce studio beaucoup trop fort, mais on termine avec Yoa.
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0: Il est 5 heures.
1: Valentin Lecoq pour ce résumé enregistré de l'actualité. À Wellin, en province de Luxembourg, la cellule de crise communale est levée. Il n'y a plus de risque de propagation du feu, mais il n'est pas encore complètement éteint. Ce mercredi après-midi, un incendie s'est déclaré dans un champ à Alma, un village de l'entité. Il s'est ensuite propagé. Plus de 30 hectares de végétation ont brûlé. Les pompiers vont rester sur place toute la nuit. Du côté de Sommeleuse, en province de Namur, 10 hectares de forêt ont brûlé. Un tracteur est à l'origine du feu. Avec la chaleur écrasante, un incendie s'est aussi déclaré dans les dunes d'Ardelot, station balnéaire très fréquentée par les Belges. C'est sur la côte d'Opale, dans le nord de la France. Le feu a pris dans des dunes, un camping a été évacué, 1200 vacanciers ont été secourus. Une explosion ce mercredi après-midi à la cascade de Caux, c'est à Stavelot en province de Liège. 3 personnes ont été légèrement blessées. Une bombe de la Seconde Guerre mondiale pourrait être à l'origine de l'explosion. Le parc Plopsaco a été évacué. Une première médaille belge à l'Euro de natation de Paris, Rose Van Otterdijk a décroché la médaille d'argent sur le 50 mètres papillon. La Limbourgeoise de 21 ans a signé au passage un record de Belgique, 25 secondes et 12 centièmes. À l'Euro d'athlétisme de Birmingham, pas de médaille ce mercredi en revanche. Pauline Kukoyt a terminé 4e de la finale du 400 mètres et Daniel Segers a lui terminé 8e de la finale du 400 mètres. La Supercoupe d'Europe pour le Paris Saint-Germain. Le vainqueur de la Ligue des Champions a battu le gagnant de l'Europa League Aston Villa, victoire 2-1. Un spectacle grandiose, la Belgique a été plongée ce mercredi soir dans la pénombre un peu plus tôt que prévu. Une éclipse solaire, la Lune a grignoté 90% du soleil, une première en 27 ans. La prochaine éclipse solaire en Belgique aura lieu en septembre 2081. Les plus belles photos de cette éclipse sont à voir sur notre site et sur notre application RTBF Actu. Levez encore les yeux vers le ciel cette nuit, le spectacle n'est pas terminé. Il va y avoir une pluie d'étoiles filantes, c'est donc le moment de faire un vœu. Voilà pour l'actu, belle nuit.
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4: Tous les jours cette semaine, on écoute ensemble un épisode de l'Histoire continue. 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Et aujourd'hui, on se penche sur un film du milieu des années 80 qui parlait déjà des dangers de l'intelligence artificielle et de la peur des guerres nucléaires. 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Bon début de soirée sur nos ondes.
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5: Sarah Connor.
6: Le Terminator est programmé pour s'infiltrer et tuer moitié homme, moitié machine.
7: Et qu'il n'est absolument pas humain. Est-ce qu'on peut avoir un débat sérieux après un film aussi peu sérieux? Moi, je suis scandalisé.
8: Sarah Connor, une seule question et pour réponse, une balle dans la tête.
9: Un cyborg venu du futur, sans morale, sans conscience, indestructible et face à lui, une femme.
8: Arnold Schwarzenegger, Linda Hamilton sont les deux stars de Terminator de James Cameron, sorti en 1984.
9: Devenu un film iconique, Terminator a marqué la science-fiction de son empreinte et a rencontré un immense succès.
8: Un succès que l'on doit en partie au thème véhiculé par le film, le risque de guerre nucléaire et le risque d'une intelligence artificielle qui prend le pouvoir.
9: Ces peurs étaient déjà bien ancrées au début des années 80, elles sont de retour aujourd'hui.
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8: Bonjour à toutes et à tous, bienvenue dans ce nouvel épisode de l'Histoire continue.
9: Terminator, donc un nom, une marque, un film et une franchise, 6 films au total. Terminator de James Cameron, alors tout jeune réalisateur, sorti en 84, donc ce film, futur réalisateur d'Avatar, de Titanic, Cameron, qui signe son premier grand succès, Terminator, un film de science-fiction qui, comme bien d'autres, véhicule certaines de nos angoisses. Terminator, c'est la crainte de l'apocalypse nucléaire, couplée à la prise de contrôle par l'intelligence artificielle, l'IA, qui deviendrait, selon le scénario du film, maître des réseaux de défense.
8: Et dans les années 80, ces craintes sont déjà bien là, en pleine guerre froide et avec la croissance rapide de l'informatique. Puis dans les années 90, elles se sont largement éclipsées avant de revenir plus profondes et plus urgentes depuis quelques années. C'est pour cela qu'on s'est dit que ça valait la peine de revenir sur le phénomène Terminator, un film certes tourné vers l'action et le divertissement, mais qui a pourtant suscité un débat à sa sortie à propos de notre rapport à la machine.
9: Oui, et on en a d'ailleurs retrouvé la trace de ce débat dans nos archives. Vous allez l'entendre dans cet épisode. C'est passionnant de réentendre ce qu'on disait de Terminator à l'époque de sa sortie et ce qu'on disait du danger de l'intelligence artificielle et au milieu des années 80, de ses promesses, mais aussi de ses risques, il y a 40 ans désormais. On ne va pas faire une énième émission sur l'IA, une énième émission sur Terminator, mais plutôt essayer de poser un regard, une oreille sur l'impact que la fiction a sur notre imaginaire et sur notre perception de la science et de la technique.
8: Alors pour ça, on a probablement invité les deux personnes qui avaient le plus de choses à dire sur le sujet. C'est Dick Tomasovic avec nous. Bonjour Dick.
0: Bonjour à toutes et tous.
8: Vous êtes professeur en études cinématographiques à l'Université de Liège. Et Hugues Bersigny, bonjour.
10: Bonjour.
8: Vous êtes ingénieur civil, professeur à l'Université libre de Bruxelles et directeur de l'Institut FARI, spécialiste de l'intelligence artificielle.
9: Alors une première question toute simple à tous les deux, Hugues Bersigny, peut-être vous. Vous avez vu Terminator à l'époque? Et qu'est-ce que ça vous avait fait?
10: Alors oui, je l'ai vu à l'époque. Alors c'est pas tellement le volet IA qui m'avait impressionné. J'étais jeune chercheur en IA. Je démarrais vraiment mes travaux sur l'IA, mais c'était d'abord la musculature de Schwarzenegger, comme tout un chacun. Et puis la violence du film. Je trouvais ce film, si je me rappelle, très très très violent. Et puis c'est surtout, il y a deux sujets. Il y a aussi l'aspect paradoxe temporel qui, moi, m'avait beaucoup passionné sur la possibilité de changer le futur en agissant sur le passé. Voilà. Le côté IA m'avait pas fasciné. J'avais été beaucoup plus marqué à l'époque par 2001, l'Odyssée de l'espace et le scénario de HAL.
8: Oui. Dick Tomasovic, vous avez vu Terminator à sa sortie et quand vous l'avez vu, ça vous a fait quoi?
0: Oui, pas tout à fait à sa sortie, j'étais un petit peu jeune, mais je pense avoir vite récupéré en VHS 2-3 ans plus tard, au début de l'adolescence, dans un vidéoclub, le plus bel endroit du monde.
8: Exactement, Terminator, film de vidéoclub.
0: Oui, et je pense avoir usé pas mal la VHS, puisque ça avait été une claque assez immense. J'avais ressenti un véritable effroi devant ces images apocalyptiques et puis ce corps de robots cauchemardesques. Et c'est un film qui, déjà à l'époque, m'avait semblé assez remarquable, narrativement, esthétiquement, parce qu'il est sans fioritures, il avance inéluctablement de manière implacable, un peu comme son personnage central. Il y avait ce mélange entre un film d'action, de science-fiction et de cinéma d'épouvante. Et c'est vrai que je me souviens avoir eu le sentiment que quelque chose, évidemment de fantasque, se jouait, mais d'un peu vrai aussi, parce qu'on voyait bien que c'était un

0: qu'on est en train d'assister à quelque chose qui dépasse l'entendement humain de manière un peu excitante et effrayante. Et j'avoue que le film, comme bien d'autres, a quand même un petit peu joué dans mon imaginaire de l'intelligence artificielle, et peut-être ma manière de l'appréhender aujourd'hui, probablement que ma distance critique par rapport à ces nouveaux outils se teinte un petit peu de la méfiance alimentée dans ma jeunesse par ce film.
1: Allez, c'est exactement de tout ça dont on va parler, mais avant, on se replonge dans nos archives un lundi de mars 1988, le journal télévisé se termine.
2: Monsieur Météo, sommes-nous vraiment arrivés à la fin de ce mini-hiver que nous avons connu pendant quelques jours ?
3: Lundi 7 mars 1988. Le journal télévisé se termine sur la première chaîne de la RTBF. Sur la carte météo, les giboulées de mars se dissipent. Une semaine ensoleillée se présente.
4: De Saint-Jean-de-Dieu à Saint-Grégoire, vent et giboulées font notre désespoir. C'est samedi Saint-Grégoire, et bien vous voyez, ça ne sera même pas aussi grave.
5: Merci Monsieur Météo, quant à moi il ne me reste plus qu'à vous souhaiter de passer une excellente soirée et de vous remercier pour votre attention. Bonsoir et à demain.
3: Comme chaque lundi, le journal télévisé est suivi de la diffusion d'un film. L'émission s'appelle « L'écran témoin ». Depuis 1972, c'est un incontournable. La diffusion du film est l'objet d'un débat de société. Ce jour-là, le thème, les hommes et les robots.
6: Bonsoir. Ce qui fascine les hommes dans la science-fiction, c'est que l'on peut imaginer librement des créatures qui expriment nos fantasmes, ainsi des super-héros à la fois hommes et robots.
3: Sur le plateau bleuté, le présentateur est entouré de quatre hommes. Cravate de rigueur, la cinquantaine, barbe en collier, l'ambiance est compassée, universitaire. Étrange avec le film diffusé ce jour-là.
6: Le Terminator que nous allons voir, incarné par Arnold Schwarzenegger, est de cela, c'est un cyborg, 90% d'électronique et 10% de chair humaine. Et c'est un clin d'œil amusant que d'avoir imaginé un athlète comme Schwarzenegger, ce paquet de muscles, pour incarner une machine humaine. Ce robot cybernétique est programmé pour tuer une jeune femme précise, une jeune femme qui détient la clé du futur, mais je ne vous en dirai pas plus, je vous laisse le plaisir du suspense. Bon, voilà en route pour Los Angeles, où se passe l'action, une action riche en péripéties et en scène quelquefois assez dure. Alors les âmes sensibles sont donc prévenues. Bonne soirée.
7: Los Angeles, en 2029.
3: C'est la nuit. Los Angeles est en ruine. La poussière balaye les crânes humains qui jonchent le sol. Les puissants phares des drones de surveillance traquent d'éphémères survivants dans les décombres à coups de fusil laser.
7: Les machines s'élancèrent des cendres du feu nucléaire. La guerre totale pour exterminer l'humanité a fait rage pendant des décennies. Mais l'ultime combat n'aura pas lieu dans le futur. Il sera livré dans le présent, ce soir.
3: Des lettres bleues, métallisées, défilent sur l'écran. La musique industrielle frappe comme des tambours de guerre. Le mot « Terminator » apparaît, enfin, en grand. En quelques secondes, James Cameron lance « Terminator ». Il lance aussi définitivement sa carrière de cinéma. L'histoire de ce robot tueur venu d'un futur où la machine est entrée en guerre contre l'homme a connu le succès en salle et est devenu un classique du genre. Mais au-delà du talent de James Cameron, si le film fonctionne aussi bien, c'est sans doute qu'il puise dans les angoisses de ce début de décennie 80. L'apocalypse nucléaire, en pleine guerre froide, l'aliénation à la technique informatique, alors que l'ordinateur débarque dans les foyers. Et surtout, que nos choix actuels conduisent les générations futures à la destruction. Quelques mois avant la sortie du film, le président américain Ronald Reagan prend la parole. Il a le visage sombre et déterminé.
8: Tonight, I'm taking an important first step.
9: Ce soir, je lance un premier pas important. Je lance un effort global et intensif de long terme pour un programme de recherche et développement qui doit nous aider à atteindre notre but ultime, éliminer la menace posée par les missiles nucléaires stratégiques soviétiques. Cela passe par un

0: ensemble de mesures, des mesures de contrôle pour éliminer les armes elles-mêmes. Nous ne cherchons pas un gain politique ou une supériorité militaire. Notre seul objectif, ce que nous partageons, est la recherche d'une voie pour réduire le risque d'une guerre nucléaire.
1: En mars 1983, Ronald Reagan lance donc le programme IDS pour Initiative de Défense Stratégique, souvent appelé Guerre des Étoiles. Un bouclier antimissile spatial qui doit protéger les États-Unis d'éventuelles frappes nucléaires soviétiques. Ce bouclier est un défi technologique et financier immense. D'ailleurs, il ne sera jamais réalisé. Sans doute un coup de bluff de la part de Ronald Reagan pour pousser les soviétiques dans leur retranchement. Mais cette annonce relance à l'époque la crainte d'une guerre nucléaire. Et puis ce bouclier spatial se base sur les progrès de l'informatique et sur ce qu'elle laisse entrevoir au début des années 80. Des ordinateurs ultra-performants qui font plus que calculer et qui, dit-on, pourraient un jour réfléchir à notre place.
2: L'un des grands défis de la fin du millénaire va être la bataille de l'intelligence artificielle. C'est Guy Verhofstadt lui-même, le ministre du Budget et de la Politique scientifique, qui l'a déclaré l'autre semaine. Les industriels, des universités l'ont bien compris, la Belgique ne tient pas à être en retard. Une enquête de Denis Rousseau.
3: Quoi de plus banal qu'un terminal d'ordinateur en 1986 ? En apparence seulement. Celui-ci n'est pas un ordinateur comme un autre. Il ne calcule pas, il réfléchit.
4: Les ordinateurs jusqu'ici peuvent être considérés comme des super machines à calculer, tandis que les ordinateurs de la cinquième génération, comme les ont baptisés les Japonais, seraient des ordinateurs intelligents, qui seraient capables de déduction, qui seraient capables de raisonnement, qui seraient capables d'association, qui seraient capables d'engranger des expériences pour aborder de façon efficace des problèmes inédits.
3: Est-ce qu'on peut dire que l'intelligence artificielle, c'est l'un des grands défis de la fin du siècle ?
4: C'est certainement un des grands défis technologiques de la fin du siècle. Notamment, c'est lui qui conditionne, c'est un exemple qui sera intéressant pour l'auditeur, c'est les percées en intelligence artificielle qui conditionnent par exemple la réussite de l'initiative de défense stratégique de Ronald Reagan, enfin, la guerre des étoiles.
1: Guerre nucléaire et intelligence artificielle. On retrouve deux des piliers scénaristiques de Terminator dans l'actualité de l'époque. Au moment où Ronald Reagan lance cette idée de bouclier, suscitant bien des questions inquiètes, James Cameron a déjà écrit son scénario. C'est donc l'actualité qui va rattraper Terminator plutôt que l'inverse. Les téléspectateurs et téléspectatrices de la RTBF ont ces préoccupations dans un coin de leur tête ce soir de mars 1988.
5: Il y a eu une guerre nucléaire. On ignore qui a commencé. Certainement les machines.
6: Je ne comprends pas.
5: Les ordinateurs du réseau de défense. Toujours plus sophistiqués. Contrôlant tout. Ils ont tout déclenché. Pour prouver leur science. Une nouvelle forme d'intelligence. Ce qui ne pouvait tolérer l'existence d'une décision humaine.
1: Arnold Schwarzenegger, avec son corps bodybuildé, incarne donc un cyborg, un robot recouvert de peau venue du futur. Il se met à la recherche de Sarah Connor, la mère du futur chef de la résistance aux machines.
7: Sarah Connor.
6: Oui.
1: Froid, violent, méthodique et surtout sans aucune espèce de morale. Face au cyborg, l'humanité du présent se retrouve confrontée aux conséquences de ses choix dans le futur.
5: Le Terminator est programmé pour s'infiltrer et tuer moitié homme, moitié machine. Son squelette est un mécanisme de combat hyper sophistiqué, mu par une chaîne de microprocesseurs, invulnérable et indestructible, mais entièrement recouvert de tissus humains. Chair, peau, sang, il fait partie du groupe des cyborgs.
6: Mais qu'est-ce que tout ça a à faire avec
5: moi ? Fais ce que je dis ! On va laisser cette voiture.
1: Le film est une longue course-poursuite entre le Terminator et Sarah Connor. Elle finit par le détruire, mais cette happy end n'en est pas vraiment une. Après 1h45, le film se termine sur la sombre promesse d'une grande tempête à venir.
8: Allá, viene una tormenta.
9: Qu'est-ce qu'il dit encore?
10: Il dit la grande tempête, elle vient.
9: Je sais.
1: C'est sur cette promesse de désolation due aux armes nucléaires et aux ordinateurs de la défense que les spectateurs de la Une retrouvent le plateau de l'écran témoin. Les experts invités en plateau, dont le généticien Albert Jacquard, n'ont pas été convaincus par le film, c'est le moins qu'on puisse dire.
11: Monsieur Jacquard, vous n'avez pas de commentaire à faire lorsque vous voyez un être humain formé comme ça d'électronique?
12: Il est absolument pas humain. En fait, ça n'a rien à... Finalement, est-ce qu'on peut avoir un débat sérieux après un film aussi peu sérieux? Moi, je suis scandalisé, finalement, par ce film où on... Finalement, moi, j'ai eu l'impression tout au long d'être pris pour un débile mental.
11: Oui.
12: Âge mental, 2 ou 3 ans, capable de vibrer parce qu'il voit des voitures qui se rentrent l'une dans l'autre.
11: Et ça fait boum, ça éclate.
12: C'est ridicule d'un bout à l'autre. Et toutes les idées qui sont manifestées sont absurdes. Vraiment, j'ai l'impression d'un film pire que mauvais.
11: Monsieur Garry.
13: Oui, il y a quand même une chose que je voudrais dire. Ce qui m'a paru énorme dans ce film, ce ne sont pas les machines, parce que les machines, il y a des siècles qu'on en invente. Celle-là, on leur a mis un petit peu de vraisemblance avec des microprocesseurs. Non, ce qui est important, ce ne sont pas les machines, c'est l'homme. C'est-à-dire que tous ces films qui veulent parler du futur montrent quelque chose de mauvais, l'esprit du mal. Peut-être pas par hasard que la mère du futur s'appelle Sarah, comme la femme d'Abraham, après tout. Une espèce de tentative de mythologie qui est vraiment... Vous nous avez dit que c'est un film de série B, mais c'est parce que je suppose qu'il n'y a pas de film de série C.
1: Parmi les invités, un généticien donc, mais aussi un futurologue, un philosophe et un seul spécialiste de l'intelligence artificielle, le Britannique Igor Alexander. Pour lui, l'idée que l'intelligence artificielle s'autonomise un jour devienne plus intelligente que l'homme n'est pas sérieuse. Mais, dit-il, le risque est ailleurs.
14: Je pense cependant... Aussi optimistes ou pessimistes que nous soyons, il ne faut pas tout simplement laisser de côté votre question. Votre question était, que se passera-t-il si une machine stupide produite dont l'utilisateur interprète le travail comme étant intelligent? C'est là que réside le véritable danger, et je pense qu'une bonne partie du travail de l'intelligence artificielle aujourd'hui réside dans le fait d'apprendre aux gens, d'expliquer à la machine comment elle arrive à ses conclusions, comment elle raisonne. Et c'est à ce moment-là, comme on l'a dit tout à fait clairement, qu'on s'apercevra que le raisonnement est tout à fait mécanique, automatique, à la différence de l'être humain. Mais il existe effectivement le danger d'assigner une trop grande intelligence à la machine, c'est vrai.
15: Alors je crois qu'il faut analyser ce processus, parce que c'est tout simplement le processus de l'aliénation. Ça ne porte pas d'autre nom que celui-là.
13: Mais ça, si vous permettez, Monsieur Alexander a soulevé un problème très important. Nous allons reprendre le médecin dont vous parliez. Oui. Le mauvais médecin, il va en effet prendre ce que va dire la machine pour du pain béni, si j'ose dire. Il va la suivre aveuglément. Le bon médecin va interpréter ce que lui dit la machine en fonction de ses connaissances personnelles que la machine n'aura jamais, même avec ce qu'on appelle des systèmes experts. Et par conséquent, la machine bien employée doit rendre l'homme plus intelligent. Malheureusement, faute d'éducation, faute de temps, faute de volonté, je crains moi aussi que la machine ne fasse exactement l'inverse à certains moments.
1: En 1988, le débat sur l'intelligence artificielle a donc pour décor, on l'a dit, la fameuse guerre des étoiles de Ronald Reagan. La défense américaine pousse à des dépenses faramineuses dans l'informatique pour analyser tous les paramètres nécessaires à ce fameux bouclier antinucléaire. Albert Jacquard, le généticien, se retrouve opposé à Daniel Garrick, journaliste futurologue.
12: Moi, ce qui m'intéresse surtout, c'est de comprendre à quel point il y a un risque, comme on l'évoquait tout à l'heure, de justement déléguer des pouvoirs que nous avons à des machines. Et à partir du moment où elles ont le pouvoir, elles font n'importe quoi. Je crois que c'est le grand danger de la guerre des étoiles, c'est que la décision de lancer les bombes ou de lancer les fusées va être prise nécessairement par un ordinateur. Cet ordinateur aura un logiciel de quelques dizaines de millions d'instructions.
13: 100 millions de lignes. donc absolument infaisable, et c'est pour ça que je suis tout à fait favorable à la guerre des étoiles. C'est une manière de progresser fabuleuse, et on sait à l'avance que c'est infaisable. Personne aujourd'hui n'est capable de gérer les équipes pour écrire les 100 millions de lignes des logiciels de la guerre des étoiles. Donc là, vous m'excuserez, je me sépare de vous, je suis tout à fait favorable à la recherche.
12: Oui. Attendez, on peut être favorable à la recherche, et c'est un des points qui a été évoqué tout à l'heure par madame, à condition qu'on en soit les maîtres. Mais actuellement, quel est le moteur de la recherche scientifique? Coup par coup, le moteur, c'est d'aller plus vite que l'autre. Il faut que les Français aillent plus vite que les Américains plus vite que les Soviétiques. C'est la compétition qui mène la recherche. Or, c'est un objectif complètement pervers et absurde.
13: Intéressant dans la bouche d'un généticien, d'un biologiste.
12: Mais non, c'est évident. Nous préférons que la recherche scientifique s'arrête que de continuer actuellement comme un marteau sans maître. C'est un marteau sans maître. Du moment qu'on va vite, on est content. On est content parce que notre laboratoire aura trouvé telle chose avant un autre.
11: Il faudrait...
12: mais qu'est-ce que c'est que cet objectif?
13: Avez-vous déjà vu des chercheurs s'arrêter?
12: Oui, il y a Testard.
13: Oui, et puis après?
12: Il y a eu Oppenheimer.
13: Il y en a combien? D'accord.
12: Il y en a eu, j'en connais.
13: Est-ce que ça a changé quoi que ce soit à la recherche?
12: Ça n'a peut-être rien changé, mais si ça continue, on sait à quoi ça aboutira.
1: Il est presque 23h, l'écran témoin se termine.
11: Voilà, merci de nous avoir suivis, merci à tous, bonsoir.
1: Les téléspectateurs s'endorment vaguement rassurés ou vaguement inquiets. C'est selon. Les années 90 ne verront en tout cas pas l'intelligence artificielle envahir la société. Et la fameuse guerre nucléaire prévue dans le film en 1997 n'a évidemment pas eu lieu. Il faudra attendre les années 2010 pour observer des progrès spectaculaires en matière d'intelligence artificielle, des progrès qui reposent depuis une série de questions déjà posées à l'époque, dont celle du danger pour l'humanité et de l'utilisation de l'IA dans la guerre. Des questions toujours ouvertes aujourd'hui. Terminator, quant à lui, est devenu une franchise et a connu 5 suites.

0: Brad Fiedel en 1984 avec The Terminator, thème principal de la bande originale du film, évidemment.
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0: L'histoire continue vous fait donc revivre une authentique soirée télé sur la RTBF dans les années 80. On évoque le phénomène Terminator en 1984. Comment ce film se nourrit de nos perceptions de l'intelligence artificielle en imaginant des ordinateurs qui prendraient le contrôle et qui finiraient par nous détruire, par détruire l'humanité. On en parle avec Dick Tomasovic, professeur en études cinématographiques à l'ULIEJ, et Hugues Bersigny, ingénieur civil, professeur à l'Université Libre de Bruxelles et directeur de l'Institut Fari. Dick Tomasovic, on commence avec vous, peut-être d'abord sur le film lui-même. On a bien entendu le contexte dans lequel il était né, c'est le premier film de James Cameron. Comment lui vient l'idée de ce scénario ?
3: Alors, c'est une idée qu'il porte en lui depuis un certain temps déjà, depuis le milieu des années 70. Il est né en 54 et à 20 ans, Cameron est complètement passionné par l'intelligence artificielle. Il a été très marqué aussi par 2001, l'Odyssée de l'espace de Kubrick, où on voit donc apparaître une première incarnation finalement cette intelligence artificielle qui devient malfaisante. Et cette idée de travail, il a envie d'incarner en quelque sorte cette intelligence artificielle. Donc il va travailler, il est connu à Hollywood tant dans les effets spéciaux que dans l'écriture de scénarios. Au même moment, il écrit Rambo 2 par exemple. Et puis il arrive à finalement mettre en scène le film qu'il scénarise lui-même et qu'il dessine de bout en bout. Alors, c'est très intéressant parce que, en fait, il n'y a que lui qui croit vraiment à son projet. Orion, qui produit le film, ne veut pas organiser de séance de presse en pensant que ça va être catastrophique. Schwarzenegger, qui ne voulait pas vraiment faire le film, qui rentre dedans un peu en reculons, laisse entendre qu'il joue dans un film extrêmement médiocre. Il est beaucoup moins poli que moi. La critique n'est pas tendre à sa sortie et on l'a entendu dans le sujet. Effectivement, ça fait beaucoup discuter et on considère que le film est un film de série B, voire de série Z. Et en même temps, très vite, le film devient un film absolument culte. C'est un succès commercial très très important qui va vraiment lancer la carrière de Cameron, faire de Schwarzenegger une star, devenir une franchise importante du cinéma, de la série télé, des jeux vidéo aussi, etc., etc. Et en fait, on voit bien qu'il y a tout un imaginaire qui se cristallise dans le film de manière assez intéressante et qui part de cette idée que ce système informatique, il devient en fait conscient de lui-même et qui développe ses propres objectifs, hein, ce fameux Skynet, il a cette autonomie décisionnelle qui va considérer en donner l'humanité comme une menace pour sa propre survie. C'est ce risque d'intelligence artificielle non alignée. Et c'est vrai que le film résonne terriblement aujourd'hui parce qu'on reparle beaucoup de la super intelligence de l'IA actuellement. Et ce qui est intéressant dans le film, c'est que Skynet n'est jamais présentée comme une erreur technique. Elle résulte vraiment d'une rationalité propre à la machine et l'élimination de l'humanité, c'est un calcul complètement stratégique. Et là, on retrouve une grande tradition de la science-fiction dans laquelle Cameron s'intègre pleinement. Et pour le dire vite, il y a vraiment beaucoup d'avancements dans le film. Il y a trois choses vraiment remarquables. La première, c'est de montrer à travers un corps de cyborg, celui de Schwarzenegger, donc une machine au travail. Elle a un corps humain, enfin, si on veut bien considérer le corps de Schwarzenegger est humain. Mais ce qui est drôle, c'est que Cameron ne voulait pas de ce corps-là. Il voulait un homme tout à fait normal au début. C'est le casting qui lui a été imposé comme cela. Mais ce qui est important, c'est que le comportement est robotique. Il est dénué d'empathie, il a l'air humain, mais il est sans âme, il est borné, il est d'une logique implacable, il va au bout de sa mission, qui est une programmation plus qu'une mission, et le robot ne ressent ni la peur ni la compassion. Et c'est vrai que c'est quelque chose qui marque terriblement. Aujourd'hui, alors que l'on anthropomorphise énormément les IA, et je ne pense pas seulement aux robots qui nous ressembleraient, mais aux agents conversationnels, hein. Moi, je suis de ceux qui voudraient interdire l'emploi du jeu et de la première personne subjective aux IA, et depuis Terminator, vraiment, jamais je ne vais dire merci à l'IA quand je lui pose une question. Je ne dis pas merci à mon agrafeuse, je ne dirai pas merci à l'IA non plus. La deuxième grande invention, c'est la vision subjective du scannage. Il y a une célèbre scène du film où Terminator répare son œil, hein, c'est un mélange entre le chien andalou d'Ali Buñuel et évidemment une référence à l'Odyssée de l'espace de Kubrick. C'est un point rouge, et ce point rouge, c'est l'œil total de la machine. C'est la surveillance totale, la surveillance infrarouge, la reconnaissance faciale, la mémorisation de toutes les informations, le scannage, hein, et c'est un peu un fantasme aujourd'hui très très fort, des caméras de surveillance permanentes, des lunettes, hein, de Google, Meta, de réalité augmentée, ce genre de choses, c'est déjà très présent dans le film. Et puis, la troisième petite chose que je vais dire rapidement, il y a une scène, on s'en rappelle peut-être, où le Terminator entre dans une boîte de nuit. Oui. Cette boîte de nuit, où Sarah Connor s'est réfugiée, cette boîte de nuit, elle s'appelle Tech Noir. Ça a l'air anecdotique, mais en fait, c'est toute l'idée de Cameron, hein, c'est que notre époque est fascinante parce que l'hyper-technologie est fascinante, mais elle est sombre parce que l'homme accepte, selon Cameron, de se laisser déposséder de ses facultés, de son bon arbitre, c'est un petit peu ce que Jacquard disait dans le commentaire après le film, et on rentre dans des logiques vaniteuses et capitalistes de progrès technologique, et finalement, tous les films de Cameron vont raconter ça d'une manière ou d'une autre. Alien, ce retour, Titanic, Avatar, c'est la même chose. Mais c'est vrai que c'est dans ce film qu'on va vraiment avoir cette représentation visuelle absolument prédominante du risque de l'IA.
4: Alors, Hugues Berzini, vous êtes spécialiste d'intelligence artificielle depuis un certain nombre d'années. Vous nous disiez, dans les années 80, vous commenciez déjà à travailler sur ces questions. Vous aviez vu le film à l'époque et vous nous avez dit, et je l'ai découvert en préparant l'émission, que vous aviez même consacré un petit livre au rapport entre le cinéma et l'intelligence artificielle. Donc vous êtes vraiment tout invité dans cette émission. Quand vous avez vu le film, vous dites, mais il se trompe complètement, c'est du fantasme, c'est délirant, un peu comme Jacquard et les invités de l'écran témoin au début. Ou est-ce que vous dites, tiens là, il touche quand même quelque chose qui mérite qu'on y réfléchisse, il y a là un propos.
5: Bah, et comme à chaque fois, il y a un droit d'inventaire sur un film, il y a des choses qui sont intéressantes dans ce film, il y a des choses qui sont complètement hors sujet. Par exemple, si aujourd'hui on devait éliminer la protagoniste, on ne le ferait pas avec un robot humain, il suffirait d'un drone ou il suffirait de... Il y a beaucoup plus de manières de nuisance aujourd'hui que... En fait, ce qui est impressionnant dans ce film et ce qui est tout à fait raté, à mon avis, c'est la corporéité, le côté robot humanoïde. On se rend bien compte, même s'il y a des travaux aujourd'hui qui sont faits de façon à développer des robots humanoïdes, c'est un peu en retrait par rapport à ce que l'intelligence artificielle propose aujourd'hui.
4: C'est chatbot, quoi, aujourd'hui, ouais, notamment, en tout cas dans notre accès public. Après, il y a encore plus.
5: Mais il y a toujours eu le fantasme du robot, et on se rend bien compte que l'intelligence artificielle n'évolue pas vers ça, parce qu'on se rend bien compte qu'on n'a pas besoin, en fait, de corporéité dans la plupart de nos machines.
4: Pourtant, il y a des investissements massifs chez Tesla et chez d'autres.
5: Alors, oui, c'est vrai, vous avez raison, je pense que ça fait toujours partie du fantasme de constituer des humanoïdes, mais un corps... Un humain, c'est trois chapitres. Il y a le corps, il y a la pensée, puis il y a les émotions. Il me semble qu'aujourd'hui, l'IA se focalise beaucoup plus sur le côté intellectuel, la pensée. Cette pensée, a priori, n'a pas vraiment besoin d'un corps.
0: Mais est-ce que là, il n'y a pas aussi une part de projection d'une forme d'humanité qu'aurait l'intelligence artificielle dans sa manière d'être capable de répondre à des questions, de prendre le pouvoir, etc.
5: Alors oui, tout à fait. Alors c'est mieux incarné dans un film comme Her, par exemple, qui, je pense, est beaucoup plus en phase avec...
0: Film où un homme tombe amoureux,
5: voilà,
0: d'une intelligence.
5: Les agents conversationnels aujourd'hui. Alors, évidemment, on peut tout à fait imaginer un futur dans lequel les robots humanoïdes vont prendre plus de place. C'est pas évident parce que, de fait, vous n'avez pas besoin d'un corps pour conduire une voiture autonome. Je pense qu'on va avoir de plus en plus d'intelligence dans les machines, des fours intelligents, des frigos intelligents, mais vous n'aurez pas besoin d'un cuisinier robot. Et donc, c'est en ça que le film est un peu raté dans sa projection. Mais je trouve qu'il y a des choses quand même qui sont assez intéressantes. Et Jacquard met le point sur un aspect qui, moi, m'intéresse beaucoup, c'est l'IA n'a progressé que par une volonté d'autonomisation des machines. On l'a bien vu que c'est la dimension apprentissage qui a pris le relais sur la dimension contrôle. Donc aujourd'hui, les ingénieurs veulent laisser les machines s'autonomiser, c'est-à-dire apprendre d'elles-mêmes. Alors on voit bien que, par exemple, il y a beaucoup d'argent qui sont mis maintenant chez Yann LeCun, qui est en train d'essayer de fabriquer des machines qui comprennent le monde. Alors aujourd'hui, les machines comprennent les concepts, comprennent l'intelligence pas mal, sont capables de dialogue, etc. Donc, mais elles l'ont fait d'elles-mêmes, c'est-à-dire qu'elles l'ont fait en découvrant tout ce que les humains avaient produit en matière de texte, en matière de musique, en matière de film. Et ça, c'est un vrai danger qui est d'ailleurs un peu mentionné dans le débat. Le débat est intéressant parce que le débat met le point sur un aspect qui est considérable, c'est que Jacquard dit « on perd le contrôle ». Et c'est vrai qu'on perd le contrôle aujourd'hui. Donc, on voit bien que dans les concepteurs de l'IA, il y a parmi les prix Nobel de l'IA, Geoff Hinton et notamment Joshua Benjo, il y a cette peur de perte de contrôle. Et cette perte de contrôle, elle est d'autant plus, à mon avis, prévisible que la machine s'autonomise. Et on veut qu'elle s'autonomise.
4: Mmh. Ouais, c'est vers là que ça va. Parce que c'est intéressant dans ce débat. On entend le journaliste futurologue français Daniel Garry, qui avait écrit un livre à l'époque... pour anticiper le futur.
0: Chose qui n'existe plus. Hein.
4: Les futurologues n'existent plus. C'est vrai, il y en a moins.
0: Presque pas.
4: Il n'y a plus besoin. Mais alors, donc, il dit, on n'a jamais arrêté la recherche. Et Jacquard lui dit, si, il y a eu Oppenheimer, bon. Et alors, il dit, en fait, il donne l'idée d'une forme de moratoire, quelque part, de temps de réflexion. Et ça, c'est vrai, vous le disiez, il y a aujourd'hui des spécialistes de l'IA qui appellent à un moratoire.
5: Il y a eu d'ailleurs une tentative de moratoire pour qu'on arrête la recherche pendant 6 mois, parce que, de fait, les chercheurs, notamment les créateurs, se sont rendus compte que la machine leur échappait. Il y a cette idée... qu'on ne voit pas trop bien comment la machine arrive à être aussi intelligente qu'elle l'est. La machine est extraordinairement intelligente aujourd'hui. Je me heurte à des philosophes qui prétendent que la machine ne comprend pas, que la... Non, c'est pas vrai, la machine a développé une intelligence tout à fait stupéfiante dans énormément de secteurs. D'ailleurs, je suis de ceux qui pensent qu'il vaudrait mieux que le sort de la planète, et notamment des boutons rouges nucléaires, soit confié à une machine plutôt qu'à un humain, parce que je pense que la machine est plus capable de raisonner, d'anticiper sur ce que pourrait devenir l'humanité si on la laissait. Si... Et quand on voit les prises de contrôle aujourd'hui par des personnes qui manquent un tout petit peu de rationalité, donc je suis pas intime, je suis plutôt convaincu que la machine ferait mieux le job. Ouais.
0: On continue à faire le lien entre ce film Terminator en 1984, il y a plus de 40 ans, et l'intelligence artificielle. Aujourd'hui, avec nos invités, on écoute d'abord Front de 4-2 en 1984, No Shuffle.

0: No Shuffle en 1984, c'était Front de 4-2.
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2: On évoque donc l'intelligence artificielle et surtout notre rapport entre notre imaginaire fictionnel nourri par des films comme Terminator et l'intelligence artificielle. C'est là-dessus que je voulais vous entendre, Dick Tomasovich. Pour vous, même si, évidemment, Terminator est un film destiné vers le grand public, vers l'action, vers le divertissement, il est peut-être moins cérébral qu'un Kubrick, c'est évident, et 2001, l'Odyssée de l'espace. Mais vous pensez, vous, que ce genre de film arrive à faire réfléchir, arrive à susciter de l'esprit critique sur des grandes questions, malgré, on a entendu, bon, même le voyage dans le temps. Hein, on sait bien que c'est une hypothèse totalement délirante, en tout cas, pour l'instant.
3: Oui, oui, je pense qu'il y a toujours un double jeu, en fait. Hein, c'est-à-dire que le film, enfin une fiction, de manière générale, vient un petit peu cristalliser sous une forme toute une série de choses qui interrogent, en donné, une société. Et puis ensuite, cette cristallisation elle-même, elle retourne, en quelque sorte, dans l'imaginaire que nous partageons, hein, une espèce d'imaginaire collectif qui est le nôtre. Et donc, je crois, en effet, que ces choses sont très déterminantes. Et puis, ces fictions elles-mêmes se prolongent l'une dans l'autre, se répondent aussi, hein. Quelques années plus tard, Cameron doit faire un deuxième Terminator qui est assez intéressant parce qu'il lui répond, il prolonge la réflexion. Dans la première, il y avait cette espèce de machine finalement bête et limitée, programmée pour ne faire qu'une action, c'est de tuer absolument Sarah Connor. Dans le deuxième Terminator, il y a une deuxième machine qui arrive, beaucoup plus sophistiquée, le T-1000, qui est métamorphe, qui est liquide, il y avait des images numériques tout à fait stupéfiantes. Et l'ancien Terminator, en fait, est reconditionné pour devenir le protecteur des humains. Et c'est assez intéressant parce qu'il va devenir en fait une figure paternelle pour le jeune John Connor dans cette réalité-là. Et on a une ambivalence qui est posée, et puis qu'on a beaucoup entendu dans les discours médiatiques largement aujourd'hui sur le machine learning, le deep learning, etc. Si une IA peut apprendre des comportements humains, est-ce qu'elle peut développer aussi, non pas des sentiments, mais des valeurs éthiques? Et tout, évidemment, dépend des programmations, des interconnexions, des apprentissages, et on connaît tous ces histoires d'IA qui sont conversationnelles, qui sont devenues racistes ou misogynes très rapidement à force d'être en interaction avec ces discours. Et tout le monde sait aujourd'hui comment une IA, comme le chatbot Grok d'Elon Musk, fonctionne. Et donc, ces grandes questions, en fait, elles se trouvent dans les films, elles retournent à la société, et ainsi de suite.
0: Hugues Bersigny, on entend dans Terminator tous ces grands débats d'une intelligence artificielle qui prend le contrôle militaire, la projection anthropomorphique, on l'a dit, le fait d'être face à une intelligence. Depuis quelques années, il y a d'autres dangers liés à l'intelligence artificielle et sur lesquels des tas de gens alertent, qui ne sont pas du tout présents dans Terminator. C'est le remplacement des travailleurs, la vie privée, etc. Il y a toute une série d'enjeux qu'on n'avait pas forcément anticipé dans les années 80 et qu'on ne voit pas dans Terminator et qui sont arrivés au fil du temps.
4: Oui, parce que bon, mais je pense que les informaticiens sont souvent les moins bons futurologues, dans la mesure où la meilleure manière d'imaginer le futur, c'est de l'inventer. Et donc, on voit bien qu'on est chaque fois surpris, si vous voulez, des développements de sa créature. L'IA remet beaucoup de choses en question. Alors, vous avez parlé de la disparition des jobs. C'est extrêmement difficile de prédire. Vous passez d'un économiste à l'autre, c'est 80% des jobs qui vont disparaître. Et un autre vous dira que c'est 10%. On vous parle de réinvention des jobs. Voilà, les propos sont totalement diversifiés à ce sujet. Je pense que sans doute les inquiétudes sont tout à fait manifestes, notamment en matière de militarisation, parce que ce film parle beaucoup d'armée, de guerre. Et là, c'est vrai que vous pouvez imaginer deux scénarios. L'un où l'intelligence artificielle tombe dans des mains de personnes qui ont une vraie volonté de nuisance. On voit bien d'ailleurs, pour être très, très proche de l'actualité, c'est que les succès militaires d'Israël doivent beaucoup à l'intelligence artificielle, notamment la précision du ciblage des victimes que l'armée israélienne est en train de produire. C'est l'IA qui le permet, ça c'est clair. D'ailleurs, Israël est très très en avance en matière de militarisation et d'utilisation de l'IA. Mais ça serait encore contrôlable dans la mesure où on peut contrôler certains dictateurs. Mais il y a le deuxième scénario qui est vraiment la perte de contrôle. C'est-à-dire que c'est un peu ce qu'on voit dans HAL, c'est-à-dire l'IA décide...
0: Et ça, pour vous, c'est envisageable?
4: Oui, parce que c'est envisageable dans la mesure où on ne comprend plus ce qui se passe dans l'IA. L'IA nous échappe et donc il y a d'ailleurs mon collègue Joshua Binjo a créé maintenant une nouvelle société pour essayer de prémunir les systèmes d'évoluer dans ce sens. Mais vous voyez, si vous demandez à une IA de, je ne sais pas moi, d'optimiser la production de voitures parce que vous avez mis l'IA aux commandes d'une industrie, l'IA pourrait imaginer des scénarios pour ce faire qui deviennent nuisibles sans pour autant qu'on y ait pensé. C'est-à-dire que l'IA pourrait détourner des générateurs d'électricité qui servent à alimenter un hôpital ou pourrait détourner des réacteurs nucléaires simplement pour, si vous voulez, satisfaire l'objectif qu'on lui avait attribué au départ. Mais elle va prendre une voie qu'on n'avait pas imaginée parce qu'elle est tellement intelligente qu'elle peut imaginer des scénarios qui, pour nous, avaient été inconçus, mais bon, voilà, et qui deviennent finalement nuisibles sans qu'on ait pu l'anticiper.
2: Et ce qui veut dire quand même qu'une partie des discussions de cette soirée de l'écran témoin se retrouve ouverte, parce qu'eux disent oh, bon non, ça n'arrivera jamais, et les problèmes sont ailleurs. C'est que nous risquons de trouver des machines intelligentes alors qu'elles ne le sont pas. Mais vous dites quand même, ce risque derrière l'autonomisation existe, et puis l'association à la défense. On l'a vu avec l'affaire Anthropique et les difficultés avec Donald Trump, où le patron d'Anthropique a dit « Je ne veux pas que la dernière décision de tuer soit prise par mon intelligence artificielle ».
4: Alors, on y est quand même très très près, hein, parce que c'est vrai que ça n'est pas l'intelligence artificielle qui appuie sur la gâchette, c'est un militaire qui appuie sur la gâchette, mais il le fait parce qu'une intelligence artificielle lui a dit que la victime était présente, qu'elle l'avait reconnue, ou même qu'elle soupçonnait qu'il puisse s'agir d'un potentiel terroriste. Et donc, le militaire, à ce moment-là, actionne sur la gâchette, mais c'est presque l'IA qui en a décidé.
2: Oui.
0: Une dernière question, Dick Tomasovic, avant de se quitter. Est-ce qu'il faut revoir Terminator ? Et sinon, quel film est-ce qu'il faut voir aujourd'hui si on a envie de se plonger dans une fiction qui parle de l'intelligence artificielle ?
3: Alors oui, on peut revoir les Terminator, je pense que...
0: Et c'est lequel qu'il faut revoir ? Le 1 ?
3: Alors le 1, le 2, et puis surtout, aucun autre après.
2: Oui, voilà, j'allais dire, c'est très clair.
3: Je peux plus vous dire les films qu'il ne faut pas voir que ceux qu'il faut voir. Mais pour prolonger, quand même, Matrix, en 1999, est un immense film aussi, sur la question d'une illusion créée par les intelligences artificielles qui se nourrissent en fait de l'être humain. Et puis on a cité évidemment le très beau Her de Spike Jones, où un homme tombe amoureux d'une intelligence artificielle. Je dis aussi que cette intelligence artificielle a la voix de Scarlett Johansson dans le film, donc on comprend évidemment qu'on tombe amoureux. Mais surtout, rappelons-nous que OpenIA ensuite essayer de négocier la voix de Scarlett Johansson pour en faire la voix officielle de ChatGPT. Elle s'y est opposée, ils ont fait une imitation, elle a poursuivi en justice, ça a été assez compliqué. Et donc c'est intéressant comme les choses entre fiction et réel peuvent encore circuler.
0: Exactement, Dick Tomasovic, et c'est sur ça qu'on va se quitter. Merci beaucoup à vous d'avoir été avec nous, et merci à vous, Hugues Bersigny, d'avoir été avec nous dans cet épisode de l'Histoire continue.

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1: Trois fois la lettre B. Bonjour, bon réveil, bienvenue, vous êtes sur la première. Il n'y a rien de mieux à faire, il est 6h, le journal d'Eva Secker. Tous les regards étaient tournés vers le soleil, ou presque, le rendez-vous entre la lune et le soleil, l'éclipse, un spectacle magique pour les petits et les grands. Il y a 30 ans, jour pour jour, Marc Dutroux était arrêté, le début d'une affaire qui a traumatisé notre pays. Fierté et déception en même temps, Pauline Kukoyt n'a pas remporté de médaille aux 400 mètres et au championnat d'Europe d'athlétisme, elle a terminé 4e. Bonjour, la lune et le soleil se sont rencontrés pour le plus grand plaisir de nos yeux. Un spectacle exceptionnel dont vous avez peut-être profité à travers des lunettes, une boîte à éclipses ou alors nos éditions spéciales. À Bruxelles, certains ont choisi le toit de la basilique de Kuckelberg pour l'occasion. Olivier Boulenc.
2: Magique. 20h13, la lune recouvre quasiment entièrement le soleil. La lumière est grise, crépusculaire. Les discussions se font plus discrètes et la totalité des 200 personnes présentes sur le toit de la basilique ont la tête en l'air, lunettes vissées sur le nez, pour ne rien rater du spectacle.
3: Sensation, je trouve très étrange parce que l'atmosphère a changé en fait, la température a baissé. Ça donne, une sensation un peu d'irréel, de magie même, je dirais.
2: Par terre, une mère et son fils se sont assis. Ils ne quittent pas les astres des yeux.
4: On est tous très calmes et on profite vraiment du moment.
5: Je suis un peu impressionné. C'est pas souvent que des phénomènes naturels me touchent à ce point, quoi. Mais là, en fait, voir la lune s'approcher vraiment lentement, mais vraiment graduellement, quoi. Ça fait quelque chose.
2: Tout le monde se rend compte du caractère exceptionnel de l'événement, même si certains, comme Sacha, ont déjà hâte de voir la prochaine éclipse.
6: J'ai très bien vu, mais elle n'était pas totale. Donc j'espère que je serai encore là en 2081 pour voir l'éclipse totale.
2: En s'en allant, la lune a laissé place à un coucher de soleil. Les discussions ont repris et dans l'assistance, beaucoup sont restés pour profiter de cette soirée où le soleil a disparu deux fois.
1: Et la prochaine éclipse de ce type est prévue en 2081. L'incendie qui s'est déclaré hier à Wélin en province de Luxembourg est désormais maîtrisé, mais probablement pas encore éteint. Le bourgmestre a levé la cellule de crise communale et les personnes évacuées ont pu regagner leur domicile hier soir. Les pompiers ont passé la nuit sur place pour éviter toute reprise du feu. Au total, une trentaine d'hectares ont été touchés. Les fortes chaleurs vont s'intensifier aujourd'hui et demain. Il va faire très chaud. Dans certaines régions, les températures vont atteindre les 35 degrés. L'IRM, l'Institut Royal Météorologique, a émis un avertissement orange aujourd'hui pour les provinces d'Anvers, Limbourg, Brabant-Flamand, Bruxelles et Brabant-Wallon. Demain, la Flandre orientale, les provinces de Hainaut et de Luxembourg passeront aussi en avertissement orange. Le reste du pays reste en avertissement jaune pour la chaleur jusqu'à dimanche. Il y a 30 ans, jour pour jour, le 13 août 1996, Marc Dutroux était arrêté par la police. La Belgique allait découvrir dans les mois qui suivent une affaire qui a traumatisé tout un pays. L'affaire Dutroux, c'est aussi l'histoire des familles désabusées par un sentiment d'abandon de la part des autorités. Un sentiment qui va être partagé par toute la société, Corentin Laurent.
7: On t'aime, on t'attend et on espère de toutes nos forces te retrouver bientôt.
8: Ces cris du cœur sont ceux des familles de Julie Lejeune et de Mélissa Rousseau. Elles ont 8 ans quand elles disparaissent à Grasselogne le 24 juin 1995. Mais à leurs appels de détresse, ses parents ne trouvent pas la réponse qu'ils espéraient.
9: Le cas n'a pas été pris au sérieux. Dans leur tête, c'est la petite fugue. Mais les gosses de 8 ans ne fuguent pas.
8: À l'époque, dans les mois qui suivent, d'autres disparitions surviennent. Le 22 août 1995, Anne et Ifye, deux adolescentes, sont enlevées à Ostende. Le 28 mai 1996, Sabine Dardenne, 12 ans, disparaît à Caen.
10: De disparition en disparition, et à chaque fois un petit pas. Mais je crois qu'il faudrait vraiment, une fois pour toutes, prendre le problème à bras le corps.
8: Il faudra attendre que la disparition de Laetitia Delay, 14 ans, survienne le 9 août 1996 pour qu'enfin des éléments mènent à Marc Dutroux. Le 13 août de cette année-là, il y a 30 ans, Marc Dutroux est arrêté. Deux jours plus tard, le pédocriminel mène les enquêteurs dans sa maison de Marcinelle.
11: On m'avait manqué.
8: Laetitia et Sabine sont retrouvées vivantes. Elles étaient séquestrées et ont subi des viols. Les corps de Julie et Mélissa, puis d'Anne et Ifye sont retrouvés sans vie dans les jours qui suivent.
12: À nos enquêteurs qui n'y croyaient pas, cette non-croyance dans l'espoir de les retrouver vivantes fut déterminante dans leur échec qui a duré 14 mois.
8: Un échec des enquêteurs, de la justice, du monde politique, pour les familles comme pour la population, l'affaire Dutroux n'est pas qu'un fait divers, c'est une affaire d'État.
1: 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C'est une élection locale un peu particulière qui a lieu aujourd'hui en Angleterre. Les habitants de Clacton-on-Sea, dans l'est de l'Angleterre, s'apprêtent à voter ce jeudi des élections législatives provoquées par la démission du député sortant Nigel Farage, qui se représente. Le patron du parti d'extrême droite Reform UK est menacé par une enquête parlementaire sur ses finances et a décidé de mettre son sort entre les mains de ses électeurs. L'Eurovision change ses règles. Les pays en guerre ne pourront pas accueillir le concours à l'avenir. Dans le fonctionnement actuel, c'est le pays vainqueur qui accueille l'édition suivante. Désormais, si ce pays est impliqué dans un conflit armé ou une situation géopolitique sensible, il sera automatiquement inéligible pour l'organisation de la prochaine édition. En sport, Pauline Couqueuil a terminé 4e du 400 mètres et au championnat d'Europe d'athlétisme. Elle voulait une médaille et elle a failli l'avoir puisqu'elle a été longtemps deuxième. Alors elle est forcément un peu déçue.
13: Je me sentais vraiment confiante aujourd'hui et je pensais vraiment que la médaille était évidente. La fille qui a gagné le bronze, c'est vraiment incroyable. Elle a couru une seconde mieux. Je ne savais pas, allez, je ne sais pas pourquoi je ne peux pas aller. Je n'ai pas vraiment couru mieux qu'hier parce que j'ai donné tout et c'était bien aujourd'hui. Donc.
1: Pauline Couqueuil est au micro de notre envoyé spécial à Birmingham, David Bertrand. Daniel Segers était lui aussi en finale sur le 400 mètres. Il a fini 8e. Enfin, première médaille belge au championnat d'Europe de natation. Rose Van Otterdijk a pris la deuxième place du 50 mètres papillon. Ce matin, elle défend son titre sur le 100 mètres papillon, puisque Rose Van Otterdijk avait gagné l'or lors de l'Euro précédent. Voilà pour les infos. Très belle matinée à notre écoute.
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14: Merci Eva. Eva Secker qu'on retrouvera avec plaisir à 6h30.
1: Tout à l'heure.
14: Et nous, ça va grimper, hein, ça va chauffer. La météo avec vous, Denis Collard.
15: Oui, en effet, on va connaître aujourd'hui et demain véritablement un pic de chaleur avec peut-être même demain une des, voire la journée la plus chaude de cet été, avec aujourd'hui eh bien un ciel complètement sans nuages pour commencer. Et donc très rapidement, les températures déjà douces ce matin vont vite devenir chaudes, très chaudes, voire une chaleur un peu étouffante cet après-midi. On va partout dépasser les 30 degrés aujourd'hui. On ira du côté de l'Ardenne jusqu'à 32 ou 33 degrés, 33 degrés au littoral, ce sera une moyenne de 35 degrés dans le centre du pays et même 36 pour Anvers et la Campine. Pas un nuage non plus la nuit prochaine sous les étoiles, des minima jusqu'à 20 degrés à Bruxelles et puis demain on aura une des, voire la journée la plus chaude de cet été avec des températures annoncées de 31 degrés au littoral jusqu'à 37 degrés sous abri pour Bruxelles. On pourrait évidemment dans ces conditions battre des records de chaleur, mais donc chaleur étouffante pour demain. La situation va changer à partir de samedi avec le retour d'averses, de coups de tonnerre, température encore très lourde, hein, 25 à 30 degrés. Et puis dimanche, peut-être une petite accalmie, quelques averses.

Il sera développé par Hugo Dewa. Il nous parlera du beau Danube, pas tout à fait bleu. La revue de la presse pour tout savoir sur ce qui est écrit sans devoir le lire, ce sera grâce à Bruno Schmitt. Et puis dans notre journal des régions, nous irons à Wallin, où un gros incendie s'est déclaré hier en fin de journée. On va faire une première pause musicale, d'accord ? I need a dollar avec Aloe Black.

0: C'était Aloe Black avec I Need a Dollar.
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0: Et comme chaque jour, on accueille Bruno Schmitt et Hugo de Wallin pour la revue de la presse. On va parler politique. Peuvent-ils tous permettre davantage de choses? Bonjour Bruno.
8: Bonjour Esmeralda.
0: Bien sûr, avec vous, Hugo de Wallin, on va développer un fait du jour. Cap sur la Hongrie aujourd'hui, ouais. Qui débute un chantier XXL. L'objectif simple, relever le niveau du Danube pour pouvoir continuer à faire fonctionner l'unique centrale nucléaire du pays.
9: Tout à fait, le Danube, ce fleuve gigantesque qui traverse une bonne partie de l'Est de l'Europe et qui atteint des niveaux dramatiquement bas. La raison, vous vous en doutez, les diverses canicules et autres vagues de chaleur qui pèsent sur le vieux continent. Le soleil chauffe, les fleuves se vident à vitesse grand V. Ils atteignent des niveaux tellement bas que des vestiges de la Seconde Guerre mondiale enfuis depuis 80 ans sont apparus au grand jour la semaine dernière. Sauf que la Hongrie, mais aussi la Roumanie ou encore la Serbie dépendent de l'eau du Danube pour de nombreuses activités.

0: activités économiques, dont le bon fonctionnement de leurs centrales nucléaires. Des centrales qu'il faut refroidir en permanence avec l'eau du fleuve pour éviter la surchauffe. Mais voilà, l'eau est manquante depuis plusieurs semaines, il a donc fallu s'adapter. L'activité des centrales a été ralentie, des appels pour réduire la consommation d'énergie ont circulé, mais rien n'y fait. Le niveau du Danube continue de baisser, la Hongrie doit donc sortir les gros moyens. Peter Madiar, le Premier ministre hongrois, annonçait donc ceci hier soir.
1: À l'issue d'une visite des lieux effectuée aujourd'hui, le gouvernement a pris la décision sur la base de la recommandation unanime des experts en gestion de l'eau, en énergie et en défense de commencer sans délai la construction d'une ligne dans le fond dans le Danube à hauteur de la centrale nucléaire de Pax en utilisant 150 000 mètres cubes de pierre.
0: Voilà, un seuil de fond va donc voir le jour très rapidement dans le Danube. Un seuil de fond, une longue ligne de roche construite au fond d'un cours d'eau pour remonter son niveau. Coût total du chantier, 16 millions d'euros, 100 militaires déployés sur place pour faire tourner ce chantier 24 heures sur 24. L'objectif est clair, faire remonter le niveau de l'eau le plus rapidement possible, sans quoi il faudra tout bonnement fermer la centrale.
1: Le niveau d'eau est dramatiquement bas sur toute la longueur du Danube et aucune précipitation significative n'est prévue pour les jours et les semaines à venir. L'arrêt complet de la centrale de Pax représenterait une charge d'au moins 50 milliards de forints par mois pour le budget hongrois et mettrait l'économie hongroise ainsi que nos entreprises dans une situation extrêmement difficile.
0: Une situation extrêmement difficile qu'est en train de vivre la Roumanie. Le gouvernement roumain a tout essayé pour tenter de sauver l'activité de l'unique centrale nucléaire du pays. Mais les mesures ne semblent pas suffire. Écoutez le ministre de la Défense roumain.
2: Au départ, l'agence en charge des eaux avait prévu que, grâce à ces mesures, l'exploitation de la centrale serait prolongée de 9 jours supplémentaires. Il semble que les plans initialement établis aient été modifiés et qu'il n'y ait plus de période de 9 jours. Nous avons compris que seuls 2 à 3 jours supplémentaires étaient possibles, mais finalement, d'après les toutes dernières prévisions reçues, il est même possible que la centrale soit mise à l'arrêt dès ce jeudi.
0: Voilà la centrale, l'unique centrale de Roumanie qui devrait donc fermer dès aujourd'hui. Mais il n'y a pas que l'Est de l'Europe qui est touché par ce problème. La France n'est pas encore menacée de devoir fermer une centrale, mais elle doit déjà s'adapter. La semaine dernière, l'Hexagone n'avait jamais aussi peu fait fonctionner ses centrales nucléaires.
3: Merci Hugo Dewa pour ce développement du fait du jour. Et dans les journaux, Bruno Schmitt, plusieurs choses ont attiré votre attention ce matin. Cela concerne les politiques et certains avantages, avec tout d'abord la une du jour du Latstenibus.
4: 17 Belges cumulent mandat et pension d'invalidité, officiellement inapte au travail et pourtant bourgmestre ou échevin. C'est un titre qui en dit long des personnes qui, à une époque, explique le journal, leur employeur, l'État, avait définitivement mis à la retraite d'office et les avait placés en arrêt maladie. Ces 17 élus locaux font partie des quelques 87 000 Belges qui perçoivent encore une pension d'invalidité. Jusqu'à un changement récent de la loi, on pouvait bénéficier de cette pension d'invalidité de son poste principal et avoir une autre activité, comme un travail à temps partiel ou un autre poste, écrit encore Latstenius. Ça, c'est désormais terminé pour les futures personnes qui tomberont en invalidité, mais les 87 000 personnes qui étaient dans l'ancien système, elles conservent leur avantage.
3: Et ils travaillaient avant, ces 17 élus ?
4: Et ils travaillaient où ? Eh bien, dans les services publics. Donc, ouais, 9 dans l'éducation, 5 dans une entreprise publique et 3 au sein d'une collectivité territoriale de la communauté flamande ou encore de la Défense. C'est ce qu'indique le journal, qui dit que par contre, eh bien, on n'a pas voulu leur transmettre de nom ni de lieu de résidence. N'est-ce pas absurde ? Questionne la députée qui a obtenu cette info auprès du ministre fédéral des Pensions et de son administration. Le gouvernement les déclare inaptes à vie, trop malades et pourtant, eh bien, les électeurs les jugent aptes à gouverner une ville. Or, poursuit cette députée, être bourgmestre ou échevin, c'est souvent plus qu'un emploi à temps plein. Ces personnes n'enfreignent aucune loi, dit-elle, mais le fait qu'ils soient capables d'assumer de telles responsabilités aujourd'hui prouve précisément qu'il était peut-être erroné de les mettre définitivement hors service. Fin de citation.
3: Ces 17 personnes peuvent en effet cumuler pension d'invalidité avec leurs revenus d'élus.
4: Oui, même s'il y a bien un plafond qui est assez rapidement dépassé dans les villes moyennes ou grandes, Et dans ce cas, la pension d'invalidité, elle est suspendue pendant le temps que l'élu perçoit d'autres revenus. Alors pour la députée qui a posé la question, cette situation, elle illustre une fois de plus l'absurdité de la pension d'invalidité. Et elle poursuit, il serait peut-être judicieux de revoir leur situation afin que ceux qui ne le peuvent puissent reprendre le travail moyennant un aménagement de poste, dit-elle. Attention tout de même au risque d'instrumentalisation politique aussi de l'affaire, puisque cette députée qui a posé la question, elle fait partie de la NVA. Le ministre des Pensions qui lui a donné la réponse est lui aussi NVA. Or, eh bien, la NVA, partie du Premier ministre de Hoever, était l'un des plus favorables à la réforme récente du système des pensions d'invalidité.
3: Autre avantage pour un politique, Donald Trump, qui a reçu un joli cadeau.
4: Eh bien oui, une bague en or 18 carats sertie de 321 diamants, 56 saphirs, 13 émeraudes, 6 rubis et 2 diamants et une bague en forme de T. Ça fait peut-être rêver certains. La valeur est comprise entre 20 000 et 30 000 euros et cette bague, elle a été offerte par le secteur diamantaire d'Anvers. Alors le Tide notamment se pose cette question en titre ce matin. Le secteur diamantaire anversois a-t-il corrompu Donald Trump avec une bague en or ? C'est vrai que le timing a de quoi poser question. Hein. Officiellement, le secteur dit l'avoir offert au président américain à l'occasion des 250 ans de son pays. Mais, écrit le Tide, moins d'un mois plus tard, Donald Trump annonçait de nouvelles taxes douanières. Mais les diamantaires anversois bénéficiaient, eux, d'une exemption droit de douane de 0% à l'importation pour ces diamants naturels taillés vers les États-Unis. C'est ce qu'avait alors indiqué l'association fêtière du secteur diamantaire anversois. Alors qu'au cours des 6 mois précédents, eh bien, une taxe de 10% était en vigueur sur le secteur. Un peu plus tard, la Maison-Blanche, elle, a aussi démenti que ce don avait été intéressé en précisant que la décision d'exempter le secteur diamantaire des nouveaux droits de douane s'inscrivait simplement dans la continuité de l'accord commercial précédent. Fin de citation. Une parole donc qui brille un peu comme l'or, vous ne trouvez pas. Et cette info, elle est aussi à lire ce matin dans d'autres journaux flamands.
3: Merci Bruno. On vous retrouve un peu plus tard. Cette fois, ce sera pour analyser et lire tous les éditos de la presse. Alors, la circulation sur nos routes, le rail, route du travail, route des vacances, c'est selon et c'est avec Olivia Rox ce matin.
5: Bonjour Esmeralda, bonjour tout le monde. Alors, quelques très légers ralentissements, les premiers coups de frein au niveau du chantier de Vautem en direction d'Aix-la-Chapelle sur le 40. 5 minutes actuellement, tout au plus à ajouter à votre temps de parcours. Et du coup, j'en profite pour vous rappeler qu'avec la vague de chaleur, l'épisode de chaleur, certains trains P sont supprimés aujourd'hui, mais aussi demain. Vendredi.
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3: Et il est l'heure de passer au tour des régions et de la sécheresse et de la canicule. Et oui, cette sécheresse, elle a des répercussions sur les cours d'eau européens. Le Rhin est à sec et l'Allemagne a autorisé les camions à circuler le dimanche pour transporter les marchandises. Alors chez nous, la situation est différente. Les bateaux peuvent toujours circuler, presque sans restriction. Pourtant, ce qui se passe chez nos voisins n'est pas sans conséquences. Jean-Christophe Willems.
11: Alors que le débit de la Meuse varie en moyenne annuelle entre 150 et 250 mètres cubes par seconde, on n'en est actuellement qu'à une grosse trentaine du côté de Visé. Et pourtant, le niveau de l'eau reste suffisant pour tous les types de bateaux. Sarah Pierre, porte-parole du service public de Wallonie, mobilité et infrastructure.
12: On a encore pour le moment de l'eau en suffisance sur nos cours d'eau puisque les voies navigables wallonnes ont été très bien pensées. C'est véritablement un réseau intelligent qui est constitué de barrages au fil de l'eau et de stations de pompage qui nous permettent de maintenir la navigation malgré un temps très sec depuis déjà plusieurs semaines.
11: Si les bateaux naviguent en Belgique, encore faut-il qu'ils arrivent chez nous. Impossible en provenance du Rhin, où ils ont été remplacés par des camions. Et cela inquiète la Fédération de la batellerie wallonne, Frédéric Swiderski, chargé de projet.
13: C'est toujours difficile lorsqu'un trafic est confié à la navigation intérieure, lorsqu'il est confié à notre mode de transport, de pouvoir le récupérer sur le long terme. Donc cette tendance pourra avoir des répercussions à long terme sur le report modal vers, malheureusement, le transport routier, qui est toujours plus polluant que le transport fluvial.
11: Sur les 10 dernières années, le transport fluvial de marchandises a régressé de près d'un quart en Wallonie. D'éventuelles restrictions de navigation seraient donc fort malvenues.
3: Les suites de cet impressionnant incendie à Wellin, en province de Luxembourg, hier. Il a pris dans un champ, s'est rapidement propagé. Les flammes ont brûlé une trentaine d'hectares, une centaine de pompiers ont été mobilisés. Le feu est contenu ce matin, après plusieurs grosses reprises cette nuit. Il n'est pourtant pas encore fixé. Selon les pompiers, il faudra encore 2 jours de travail pour noyer la zone touchée par l'incendie et éviter d'autres reprises. Le bourgmestre a levé la cellule de crise communale et les personnes évacuées ont pu regagner leur domicile hier soir. Je propose d'écouter Benoît Clausson, le bourgmestre.
8: Des moyens très importants ont été déployés, 2 hélicoptères, des renforts venant de Liège donc, et de toutes les zones voisines. Donc, ce qui a permis quand même de venir, je ne vais pas encore dire qu'on est venu à bout, mais en tout cas d'éviter une propagation catastrophique. Alors.
14: Est-ce qu'on peut rassurer les habitants ici pour le moment? Est-ce qu'ils sont en sécurité chez eux à Alma, à Wellin?
8: Les habitants peuvent être totalement rassurés. Il n'y a aucun risque, ni pour les habitants de Alma, ni de Wellin. Et d'ailleurs, les 3 habitations qui avaient été évacués à titre préventif sont hors de danger maintenant et les habitants peuvent réintégrer leur domicile.
3: Interview signée Louis Matagne. À Liège, le feu d'artifice prévu dimanche en point d'orgue des festivités du 15 août est annulé. Les pompiers ont en effet rendu un avis négatif en raison des risques d'incendie liés à la sécheresse. Marc Minet, chargé de sécurité au sein du cabinet du bourgmestre de Liège, on l'écoute.
15: Actuellement, il y a un arrêté qui interdit tous les feux d'artifice, un arrêté du gouverneur, qui est d'application dans toutes les communes en province de Liège et dans d'autres provinces également. Et les feux ne peuvent être autorisés qu'à partir du moment où le bourgmestre recevait un avis favorable des pompiers. Et donc, les pompiers n'ont pas rendu un avis positif pour l'organisation du feu d'artifice de ce 15 août. Et c'est donc l'interdiction du gouverneur qui est en œuvre et le bourgmestre n'est pas en mesure d'autoriser ce feu.
16: Le risque, c'était clairement que les pompiers soient mobilisés autour de ce feu d'artifice au cas où et qu'ils ne soient pas disponibles pour d'autres interventions.
15: Je crois que la sécheresse a beaucoup évolué, notamment depuis le 14 juillet où il y avait eu un feu d'artifice autorisé, celui-là. Et donc, les pompiers estiment effectivement qu'ils ne souhaitent pas prendre de risques supplémentaires dans une période où tout le monde est quand même fort inquiet par rapport à cette situation de sécheresse.
3: Des propos recueillis par Marc Hildesheim et puis à Huy et à Anse en province de Liège ou encore à Sivry-Rance en province de Hainaut. Des décisions similaires ont été prises pour les mêmes raisons. Les feux d'artifice du 15 août y sont également annulés. En bref, encore cette explosion hier après-midi à la cascade de Caux. Il s'agit vraisemblablement d'un engin de la Seconde Guerre mondiale. L'explosion a fait 3 blessés légers. La terrasse du parc d'attractions Plopsaland en Ardennes, très proche des lieux, a été évacuée. Le service de déminage s'est rendu sur place. On va faire une petite pause, une pause musicale bien douce avec Aurel, là-bas.

0: le choix.
1: Voilà, c'était Aurel avec Là-bas. Aurel qui sera en concert le 16 septembre prochain. Ce sera au Botanique à Bruxelles. Il va être 6h30. Elle nous manquait, elle est de retour. Eva Secker avec le rappel des titres tout de suite.
2: L'incendie qui s'est déclaré hier à Ouéla en province de Luxembourg est désormais maîtrisé. Le feu est contenu ce matin après plusieurs grosses reprises cette nuit. Selon les pompiers, il faudra encore 2 jours de travail pour noyer la zone touchée par l'incendie et éviter d'autres reprises. Le bourgmestre a levé la cellule de crise communale et les personnes évacuées ont pu regagner leur domicile hier soir. Au total, une trentaine d'hectares ont été touchés. Si vous ne l'avez pas regardé directement dans le ciel, vous l'avez sans doute vu à la télé ou sur les réseaux sociaux. L'éclipse de soleil nous a offert un spectacle magnifique hier soir. Une petite heure durant laquelle la lune a progressivement masqué le soleil. À l'aérodrome de Spa, ils étaient environ 2000 à admirer ce phénomène rarissime.
3: Là, je vois une éclipse, la lune qui est en train de grignoter le soleil. Et pour moi, c'est incroyable de voir ça. Et voilà, je profitais avec mon papa, mon frère.
4: Je me rappelle, j'ai vu en 1999, j'étais enfant. Je ne me rappelle l'avoir vu avec mes parents dans le nord de la France. Et voilà, ça rappelle des souvenirs. Et c'est chouette de pouvoir de partager ça avec les enfants.
5: Oui, maintenant, c'est la génération suivante.
4: Voilà, exactement.
6: C'est magique. C'est quelque chose à vivre une fois dans sa vie. Et enfin, moi, en tout cas, c'est comme ça que je l'ai ressenti. C'est vraiment super beau à voir.
7: C'était magnifique. C'était un moment hors du temps.
3: C'est ma première éclipse et j'ai bien aimé. C'était chouette.
8: C'est un sentiment assez étrange et je dirais un peu exaltant de voir la force de la nature en train d'agir. Et ça nous dit qu'on est très petit, quoi. Face à l'univers, on est vraiment minuscule.
2: Des réactions recueillies par Thomas Mikils hier soir à l'aérodrome de Spa. Les fortes chaleurs vont s'intensifier aujourd'hui et demain. Il va faire très chaud. Dans certaines régions, les températures vont atteindre les 35 degrés. L'IRM, l'Institut Royal Météorologique, a émis un avertissement orange aujourd'hui et demain pour les provinces d'Anvers, Limbourg, Brabant-Flamand, Bruxelles et Brabant-Wallon. Demain, la Flandre orientale et les provinces de Hainaut et de Luxembourg passeront aussi en avertissement orange. Le reste du pays reste en avertissement jaune pour la chaleur jusqu'à dimanche. Et puis il y a 30 ans, jour pour jour, le 13 août 1996, Marc Dutroux était arrêté par la police. La Belgique allait découvrir dans les mois qui suivent une affaire qui a traumatisé tout un pays, l'affaire Dutroux. Il faudra d'ailleurs 48 heures pour que les enquêteurs découvrent toute l'horreur de cette histoire. 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
1: Merci Eva, on se retrouve pour le Grand Journal à 8h.
2: Oui, c'est ça. À tout à l'heure.
9: À tout à l'heure.
1: Et un journal, on chasse un autre. Voici celui des sports avec Christine Anquet. Bonjour Christine.
10: Bonjour.
1: Une médaille d'argent, 2 quatrièmes places. Voilà le résumé de la journée d'hier pour les sportifs belges un peu partout en Europe.
10: Oui, la médaille, elle a été conquise par Rose Van Otterdijk à Paris, là où se déroulent les championnats d'Europe de natation. La Limbourgeoise avait déjà réussi le même résultat il y a 2 ans. Une 2e place sur le 50 mètres papillon. Alors même si c'est du déjà vu, il ne faut évidemment pas banaliser sa performance. Et ce matin, elle disputera les séries du 100 mètres papillon. Elle est sur cette distance championne d'Europe en titre. Sarah Dumont s'est qualifiée pour la finale du 200 mètres nage libre en battant le record national que détenait sa sœur Valentine.
1: Pas de 2e médaille pour la délégation belge au championnat d'Europe d'athlétisme, mais on y a cru.
10: Oui, Pauline Koekkoek a terminé 4e du 400 mètres et en égalant son record personnel. Elle a été 2e pendant une grande partie de la finale.
11: Oui, le dernier 20 mètres, j'ai senti que les autres étaient là et j'étais vraiment étonnée. J'ai vraiment donné tout, donc ouais.
10: À Birmingham, Daniel Segers a participé à la finale du 400 mètres. Il a terminé 8e.
12: Tout le monde ici veut gagner, moi aussi. Mais comme je dis, les grands champions le font quand il faut. J'ai pas de regrets, rien du tout. J'ai tout donné et franchement, je suis content que j'ai pu courir cette finale. C'est une belle expérience, une bonne expérience. J'essaie de nouveau dans 2 ans.
10: Des interviews réalisées par David Bertrand. Déception pour Zeno Van Negen qui a loupé la qualification pour la finale du 110 mètres haies pour un peu petit centième de seconde. Déception aussi pour Eli Bakary qui, sur la même distance, est tombé en demi-finale alors qu'il était en tête. Delphine Kansa a été sortie en série du 200 mètres. Elle était fatiguée physiquement et mentalement après avoir été chercher le bronze sur 100 mètres. Julien Watrin a été éliminé en demi-finale du 400 mètres haies.
1: On a parlé de deux quatrièmes places. Il y a celle de Pauline Coucquoyde et il y en a une autre en équitation.
10: Oui, la Belgique a terminé quatrième de la compétition par équipe de dressage au championnat du monde. Dommage, bien sûr, mais c'est une très belle performance qui permet à notre pays de se qualifier directement pour les Jeux Olympiques de Los Angeles. Pas trop de regrets donc. Ces mondiaux ont lieu à Aix-la-Chapelle, là où le cheval est roi. Wendy Laremans, la chef de mission de la délégation belge, est au micro de Thibaut Rinchon.
0: Quand on a su que c'était à Aix-la-Chapelle, si près, c'était très très important pour nous de se préparer au mieux. Et puis pour les cavaliers même, c'est un des plus grands stades au monde équestre. Que vouloir de plus pour un cavalier de jouer là? C'est comme un joueur de foot qui joue dans un stade mythique comme Camp Nou. Pouvoir jouer là, c'est fantastique. Et ben, pouvoir monter à Aix-la-Chapelle, c'est en fait le rêve de chaque cavalier qui veut faire du sport de haut niveau.
1: Le stade national de Wavre deviendra peut-être aussi un lieu mythique.
10: Oui, qui sait, la nouvelle enceinte inaugurée au printemps accueille à partir de samedi la Coupe du Monde de hockey pour les hommes et pour les femmes. Des rencontres auront également lieu aux Pays-Bas, mais les joueurs et joueuses belges évolueront à domicile. Charlotte Englebert est impatiente, elle l'a dit à Ebi Brouzakis.
9: C'est fou. Pour l'instant, c'est aussi juste des idées qu'on a dans notre tête de s'imaginer à quoi ça ressemblera quand on jouera notre premier match. Mais le privilège, en tout cas, d'avoir pu s'entraîner dans le stade. Donc, à chaque fois qu'on rentre dans le stade, on se dit, waouh, ouais, ça va être ici. À chaque fois, on a pu voir que les stades étaient un peu plus grands. On voit que tout autour commence à se mettre en place. Donc, tout doucement, ça commence à prendre forme et on a hâte de jouer le premier match.
1: Le chapitre football maintenant avec une confirmation. Romelu Lukaku quitte bien Naples pour la Turquie.
10: Oui, c'est officiel. Il a signé à Fenerbahçe. Il connaît le pays. Il y a habité quand il était petit, quand son papa Roger jouait à Ankara. En ce moment, la Turquie, c'est un petit peu l'Eldorado du football. Plus désormais que l'Arabie Saoudite ou les États-Unis. Leandro Trossard, Mohamed Salah et quelques autres viennent d'y arriver. Ils apprécient le fait de pouvoir jouer en Coupe d'Europe, de très bien, très très bien gagner leur vie et de bénéficier d'avantages fiscaux. Thomas van der Linden a contacté Jean-Michel Dewaal, sociologue du sport.
13: Je pense que l'Arabie Saoudite, qui parvenait à attirer beaucoup beaucoup de joueurs, est en déclin. Si vous pouvez avoir un salaire presque équivalent à ce qu'on touche en Arabie Saoudite, les joueurs vont préférer la Turquie. Ce ne sont plus les joueurs qui payent les impôts, c'est les clubs qui payent les impôts des joueurs. C'est un avantage fiscal évidemment considérable. C'est pas qu'on vous dit vous n'avez pas d'impôts, on vous dit on va payer vos impôts à votre place. Donc ça s'ajoute encore au salaire évidemment.
1: Deux clubs belges seront sur la scène européenne ce soir pour des troisième tours préliminaires retour.
10: Anderlecht reçoit le PAOK Salonique en Europa League à partir de 20h30. Ce sera à suivre en radio sur Vivacité. À l'aller, les Mauves s'étaient imposés 0-1 en Grèce, à confirmer donc pour atteindre les barrages. L'entraîneur du Sporting, Victor Bruno.
14: Je m'attends à une grosse bataille. Je m'attends à une équipe du PAOK consciente qu'elle doit gagner et qui va tout donner. Mais ça ne va pas changer notre approche du match. C'est donc important de les regarder droit dans les yeux. Ce n'est que la mi-temps. On doit être concentré et avoir du respect pour le PAOK. Et en respectant le PAOK, on se respectera soi-même. C'est comme ça qu'il faut aborder cette rencontre, selon moi.
10: En Conference League, la Gantoise reçoit Göteborg. Les Belges avaient gagné 0-1 à l'aller également. Le Paris Saint-Germain a remporté la Super Coupe d'Europe en battant Aston Villa 2-1. L'ancien international espagnol Xavi Hernandez a été nommé sélectionneur des Pays-Bas. Enfin, Lionel Messi, 39 ans, a publié un message sur les réseaux sociaux quelques jours après avoir perdu son père. Il explique que sans lui, qui était aussi son ami et son agent, il n'est pas certain du tout de jouer encore longtemps au football.
1: Merci Christine, merci pour ce journal des sports encore une fois très complet. Allez, ce petit dicton, la météo, si la chaleur persiste, ça nous évitera le verglas. Voyons les choses du bon côté parce que de Nicolas, ça va encore être très très chaud aujourd'hui.
15: Oui, en effet, hein, on a même donc quelques provinces qui sont passées en avertissement orange pour forte chaleur par l'Institut Royal Météorologique. En effet, aujourd'hui, on va retrouver un ciel sans nuages, du soleil dès le matin, des températures qui remontent rapidement et partout cet après-midi, des températures qui devraient être supérieures à 30 degrés. 31 à 33 degrés sur les hauteurs de l'Ardenne, 33 pour le littoral et 35 degrés sur le centre du pays, même 1 degré de plus possible du côté d'Anvers et de la Campine. La nuit prochaine, toujours sous les étoiles, il fera très doux, de 17 à 20 degrés. Et puis demain, eh bien, ce sera une des, sinon la journée la plus chaude de cet été, avec un pic de chaleur hors norme, 31 degrés au littoral parce qu'il y aura une petite brise, sinon 32 à 34 degrés sur les hauteurs de l'Ardenne et 36 à localement 37 degrés à l'intérieur du pays. Pour la suite, eh bien, ça va commencer à devenir plus instable. Samedi, retour d'averses et de coups de tonnerre, mais toujours 25 à 30 degrés. Dimanche, petite accalmie. Le véritable changement de temps s'amorce en début de semaine prochaine, avec retour des averses, enfin, et de températures plus fraîches, enfin aussi.
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1: Matin première avec vous partout, merci d'être là et merci aussi de m'accueillir chez vous toute cette semaine. Merci surtout à la très chouette équipe qui mitonne cette matinale. Il y a Pauline Rivière, Elena Pantazidis et Antoine Duartz. À suivre dans un instant notre série d'été sur les jobs saisonniers. Nous nous intéresserons aujourd'hui aux maîtres nageurs. Nous prendrons 5 minutes pour comprendre la politique zéro tolérance contre l'immigration en Italie. Et puis bien sûr notre rendez-vous avec l'éclipse. Oui, oui, il y a encore des choses à dire, vous verrez. Partir en vacances, se reposer, recharger ses batteries, voilà quelque chose de bien compliqué hein, quand on est parent d'enfants porteurs d'un handicap ou sévèrement malade. Eh bien, en Belgique, un endroit permet à ses parents, ses familles de vraiment déconnecter le temps d'une semaine. Ça se passe à La Panne, sur la côte, à la Villa Rose Road. Aline Jacobs, bonjour.
31: Bonjour.
1: Alors, vous avez passé une journée dans cette villa. C'était en juillet dernier. C'est quoi cette villa ? C'est comme un hôtel ?
31: Eh bien, ce n'est pas vraiment un hôtel. C'est pas non plus un hôpital. C'est ce qu'on appelle une maison de répit. C'est un endroit qui accueille toute l'année des familles avec un ou des enfants porteurs de handicap ou gravement malades. Mais durant l'été, elles peuvent passer une semaine complète de vacances sur place. Cette famille, au maximum, peut vivre ensemble dans cette maison en partie financée par de l'argent du gouvernement flamand. Et parmi ces familles, on a rencontré Donna Gris et son fils Ilai. Ilai qui a fêté son anniversaire quand on était là.
32: Ça sera certainement son dernier anniversaire, donc c'est très important. Il a un cancer du tronc cérébral et on est en phase finale malheureusement. Donc on fête tous les jours son anniversaire de façon que si jamais il y a quelque chose qui se passe, qu'il ait ce ressentiment, j'ai fêté mon anniversaire.
31: À la Villa Roseraude, toutes les pathologies sont donc prises en charge. Il y a des enfants avec des cancers, qui font des crises d'épilepsie sévères, qui ont des maladies génétiques, qui sont aussi en soins palliatifs comme Ilaï. Tout est prévu au niveau matériel en fait, dans cette maison, composée de chambres, de salons, d'espaces de jeu et d'un immense jardin.
32: Comme ils ont mis un lit dans la véranda, c'est magnifique. Il peut profiter aussi du reste. Et c'est important. C'est difficile de lâcher un enfant. Je crois que personne s'imagine combien de douleurs ça prend une maman. Bon, parce que c'est quelque chose de... Je n'arrive même pas à exprimer ce sentiment. Mais on a énormément de soutien des familles qui sont ici. Et les infirmières ici aussi, c'est... Oh. Les câlins que je reçois, c'est magnifique.
31: Durant leur séjour, les familles sont donc accompagnées d'infirmières pédiatriques, de psychologues et de toute une série de bénévoles également.
1: Alors, les enfants malades sont pris en charge, mais aussi ce que l'on appelle les enfants de l'ombre. Qui sont ces enfants ?
31: Eh bien, ce sont les frères et sœurs des enfants qui nécessitent des soins. On les appelle les enfants de l'ombre car parfois ils sont un peu oubliés. Et donc ici à la Villa Roseraude, on leur redonne une place, on leur accorde de l'attention lors d'activités, de jeux où tout le monde finalement peut participer. Et c'est très important, comme explique Donna, la maman d'Ilaï. Ilaï qui a deux sœurs, Ziva et Starly.
32: Il y a Ziva et Starly, des jumelles de 7 ans, donc c'est un âge un petit peu critique. Mais le fait qu'elles soient ici et qu'elles savent parler avec d'autres enfants de choses d'enfants, mais aussi de la maladie d'une façon plus légère, c'est très important pour elles.
31: Et donc finalement, dans le jardin de cette villa, entre les arbres et les fleurs, le toboggan, le terrain de basket, la balançoire, eh bien, on entend beaucoup, beaucoup de rires d'enfants et aussi de parents.
1: Oui, parce que pour les parents, ce sont aussi de vraies vacances.
31: Ben en effet, car ils peuvent complètement déléguer les soins au personnel de la Villa Roseraude la journée, mais aussi la nuit. Et c'est ce qu'apprécie particulièrement Souaïla. Elle est la maman d'Abdel Wafi et Naïl, des jumeaux de 13 ans, atteints d'une maladie dégénérative qui touche le côté moteur et le côté cognitif du cerveau.
0: Ce que la villa me permet justement, c'est de pouvoir passer du temps avec chacun. Il y a une équipe ici qui peut garder un enfant et puis le temps que je puisse jouer avec l'autre. Ce que je retrouve vraiment, c'est beaucoup de répit. Ce qui est important pour moi, donc, c'est de pouvoir déjà dans un premier temps qu'ils puissent dormir tous les deux dans leur chambre et moi de mon côté. Et puis durant la nuit, il y a une surveillance quand même qui se fait, donc moi je peux me réveiller à mon aise, m'occuper de moi et eux leur confier vraiment tout ce qui est soins infirmiers, soins médicaux.
1: Alors Aline, ça coûte quoi de passer une semaine à la Villa Roseraude ?
31: Eh bien, il faut savoir que la Villa Roseraude, elle est subsidiée par les autorités flamandes à hauteur d'1 million d'euros par an. Alors ce montant, il permet de financer le séjour des enfants malades ou porteurs de handicap, donc c'est complètement gratuit pour eux. Les autres membres de la famille doivent débourser entre 30 et 60 euros par jour pour payer les frais de logement ou la nourriture, par exemple. Un fonds social existe pour les familles qui sont en difficulté financière. Mais malgré ça, chaque année, la direction de la Villa Roseraude recherche jusqu'à 600 000 euros de fonds supplémentaires pour assurer le fonctionnement de l'établissement. Ces fonds, ils proviennent de dons. Il faut savoir que l'été, la liste d'attente ne diminue pas. De nombreuses familles espèrent passer une semaine de vacances de répit au sein de l'établissement qui accueille chaque année entre 5 et 10% de familles francophones.
1: Merci Aline Jacobs. Et puis cette séquence vidéo de Views, elle est à retrouver sur Ovio. On va faire une petite pause musicale avec Hozier, j'espère que je prononce bien, tout de suite. On n'est jamais trop tôt.

0: Voilà, c'était l'Irlandais Ozier avec son titre tout suite, trop doux. Il est parfois doux le trafic, parfois fluide, parfois dense, parfois interrompu. Qu'en est-il ce matin, Olivier Rox?
1: Alors pour le moment, on peut dire qu'il est plutôt fluide. On a quelques légers ralentissements sur le ring de Bruxelles entre Grand Bigard et Zaventem. Ajoutez 5 petites minutes supplémentaires. Les premiers ralentissements également dans le chantier de Votem sur le 40 en direction d'Aix-la-Chapelle. Ajoutez là aussi 5 minutes en direction de Liège. Par contre, c'est toujours fluide. Et je vous rappelle qu'avec l'épisode de chaleur, certains trains P sont supprimés aujourd'hui, mais aussi demain.
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10: Et on va continuer à parler de notre série sur les jobs de l'été. Aujourd'hui, nous vous emmenons au lac de l'Odeur à la rencontre de maître nageur. Il redouble de vigilance pour prévenir les noyades et les coups de chaud. Fred Florizon et Valentin Lecoq ont rencontré Romy, maître nageur depuis 10 ans.
11: Au bord de l'immense étendue d'eau, une petite plage de sable fin. Il est 11h, Rony arrive sur son lieu de travail. Première étape, hisser le drapeau vert.
12: Drapeau vert, ça signifie que c'est une zone de baignade qui est surveillée.
11: Rony est maître nageur depuis 10 ans, un job qu'il exerce chaque été. C'est un métier passion, déclenché par une expérience personnelle.
12: À l'époque, j'ai été coureur cycliste et il m'est arrivé un accident sur la route. Et je me suis demandé si un jour je trouvais une personne comme moi qui était sur le chemin, inanimée. Qu'est-ce que je devais faire? Et c'est à ce moment-là que je me suis renseigné et j'ai vu qu'il y avait pas mal de formations de secourisme. Comme j'aimais bien la natation, je me suis lancé là-dedans.
11: Sur la plage et dans l'eau, de nombreux enfants. Rony est donc aux aguets pour prévenir les éventuels coups de chaud ou les noyades.
12: C'est beaucoup plus dangereux qu'en piscine parce que le souci qu'il y a ici, c'est qu'on ne voit pas au travers l'eau ce qui se passe. Donc quand la personne coule, une noyade, c'est souvent silencieux et rapide. Donc il faut vraiment être attentif sur tout le monde et regarder que personne disparaisse sous l'eau.
11: Rapidement, il remarque qu'un enfant s'éloigne dangereusement du rivage.
12: Il nage pas super bien quand même. Donc là, on a mon collègue qui s'en va faire la remarque à un enfant qui prend le risque de traverser la zone de baignade plusieurs fois. Il va vraiment faire un travail de prévention et lui demander de rester sur les bords pour éviter une noyade. Reste couché sur le dos.
11: Des conseils de la bienveillance, tout ça rassure les parents installés sur la plage.
13: J'ai deux petits-enfants, donc je me sens plus rassurée de me dire que s'ils vont dans l'eau, s'il y a quelque chose, ils sont là pour intervenir.
11: Surveiller une plage, c'est avant tout un travail d'équipe. Au fil des étés, Rony et ses collègues sont devenus un groupe d'amis.
12: Il y a une belle ambiance dans l'équipe. Les pieds dans le sable, le soleil, c'est assez agréable comme travail. On aime bien revenir ici chaque année.
11: Dans la bonne humeur, mais avec sérieux, les sauveteurs font un métier essentiel pour prévenir les accidents de baignade.
10: Et toute cette série, comme nos autres séries d'ailleurs, sont à retrouver sur Ovio. On va faire une nouvelle petite pause musicale, si vous voulez bien, avec Sébastien Tellier. Attraction, attraction en français, si vous préférez.

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5: Bonjour à tous, un événement astronomique rarissime hier soir dans le ciel. Vous étiez très nombreux à regarder l'éclipse solaire, un moment hors du temps. Le Danube s'assèche de plus en plus, le débit baisse avec des conséquences par exemple en Roumanie mais aussi en Hongrie, on va en parler dans un instant. Pas de médaille pour Pauline Koukoït, elle termine 4e du 400 mètres haies au championnat d'Europe d'athlétisme. Bienvenue à tous, on vous en a beaucoup parlé, vous l'avez peut-être vu, l'éclipse solaire a donc eu lieu hier soir. Pendant plusieurs minutes, la Lune est venue cacher le Soleil. Une éclipse totale dans certains pays comme en Espagne, partielle à 90% chez nous. Il fallait regarder à l'ouest pour pouvoir voir ce spectacle, par exemple à Bruxelles, où pour l'occasion le toit de la basilique de Kuckelberg était accessible. Écoutez ces quelques réactions recueillies par Olivier Boulenc.
6: Bah, c'est hyper impressionnant et de savoir que c'est aussi lointain et que nous on en profite, c'est trop bien.
7: J'ose pas imaginer à une époque où on savait pas si ce soleil allait revenir un jour, réapparaître, tout ça, donc c'est incroyable. Oui, on est en pleine journée, tout d'un coup ça décline, il disparaît, le soleil meurt.
8: On est tous très calmes et on profite vraiment du moment. On s'attendait à voir même un ciel plus obscur, mais au fait il y a encore pas mal de lumière, il y a énormément de lumière je trouve.
9: Sensation je trouve très étrange parce que l'atmosphère a changé en fait, la température a baissé et l'atmosphère est vraiment particulière, ça donne, je sais pas, une sensation un peu d'irréel, de magie même je dirais, donc c'est très particulier et on est très heureux de vivre ça.
5: Et pour la prochaine éclipse de ce type, il faudra un peu attendre, un peu beaucoup même. Elle aura lieu dans 55 ans. Une trentaine de pompiers toujours mobilisés ce matin à Wellin, en province de Luxembourg. Un important feu de végétation s'est déclenché hier. Il a parcouru une trentaine d'hectares. L'incendie est désormais contenu, mais pas encore fixé, comme l'explique Stéphane Thierry, commandant de la zone de secours Luxembourg.
10: Plusieurs grosses reprises de feu pendant la nuit, toutes maîtrisées. Le feu est contenu, donc il n'a pas quitté l'enveloppe qui a été fixée hier. Mais par contre, il n'est toujours pas complètement fixé. On estime encore à plus ou moins 2 jours de travail pour noyer l'intérieur de cette zone qui représente quand même une trentaine d'hectares. Je rappelle qu'on est en période de sécheresse et qu'on va encore vivre quelques jours avec des températures très élevées. Et donc, les sols sont extrêmement secs. Donc, c'est une difficulté pour arriver à un noyage qui permet d'avoir une extinction complète et finale.
5: Une interview réalisée par Chloé Hanon. Le plan d'urgence communal déclenché un moment hier a été levé en soirée. Les habitants ont pu regagner leur domicile. Il n'y a plus de danger, mais il est conseillé de laisser les fenêtres fermées. Une chaleur qui a incité l'IRM à revoir ses avertissements. Aujourd'hui et demain, dans certaines régions, les maxima seront proches de 35 degrés. On est désormais donc en code orange pour les deux Brabants, Bruxelles, le Limbourg et Anvers. Demain viendront s'ajouter le Hainaut, le Luxembourg et la Flandre orientale. Par ailleurs, c'est un code jaune à la chaleur. La chaleur qui continue de peser sur toute une bonne partie de l'Europe, avec des conséquences sur les cours d'eau qui s'assèchent, comme par exemple le Danube. Ce gigantesque fleuve atteint des niveaux dramatiquement bas, sauf que la Serbie, la Roumanie ou encore la Hongrie traversées par ce fleuve dépendent de son eau pour le bon fonctionnement de leur centrale nucléaire. Hugo de Waal, la Hongrie tente d'ailleurs dès aujourd'hui le tout pour tenter de maintenir l'activité de l'unique centrale du pays.
11: Oui, avec un chantier XXL qui s'ouvre dès ce matin dans la ville de Pax, où se trouve l'unique centrale nucléaire du pays, 100 militaires présents pour faire tourner ce chantier 24 heures sur 24, avec un objectif, remonter le niveau de l'eau du Danube. Peter Madiar, Premier ministre hongrois.
12: À l'issue d'une visite des lieux, le gouvernement a pris la décision de commencer sans délai la construction d'un seuil de fond dans le Danube en utilisant 150 000 mètres cubes de pierre.
11: Un seuil de fond, gigantesque couloir de roche posé au fond d'un cours d'eau pour tenter d'en relever son niveau. Une urgence absolue pour le Premier ministre hongrois.
12: Le niveau d'eau est dramatiquement bas sur toute la longueur du Danube et aucune précipitation significative n'est prévue pour les jours et les semaines à venir. L'arrêt complet de la centrale de Pax mettrait l'économie hongroise dans une situation extrêmement difficile.
11: Une situation extrêmement difficile que la Roumanie ne pourra déjà plus éviter. L'unique centrale nucléaire roumaine devrait fermer dès aujourd'hui pour les mêmes raisons.
5: Des explications signées Hugo Dewar. Retour chez nous, c'était le 13 août 1996. Il y a tout juste 30 ans, Marc Dutroux était arrêté par la police. 48 heures plus tard, les enquêteurs découvrent l'horreur. Le début d'une affaire qui a profondément marqué notre pays, comme nous le rappelle Corentin Laurent.
13: Trois personnes ont été arrêtées, Marc Dutroux, sa compagne Michel Martin, mais également Michel Lelièvre, ce serait la troisième personne.
14: Cette annonce en direct à la télévision n'intervient que le 15 août. Deux jours après l'arrestation de Marc Dutroux et ses complices, les enquêteurs étaient sur une piste et demandaient à la presse de rester discrète.
15: Et là je change de ton, je le tutoie. Tu es ici pour l'enlèvement de Laetitia, on t'a vu à Bertry, et donc c'est toi qui as fait l'enlèvement.
14: À l'époque, Michel Demoulin était chargé d'enquêter sur la disparition inquiétante de Laetitia, 14 ans. Durant son interrogatoire, Marc Dutroux se laisse convaincre, il donne des éléments aux enquêteurs.
15: Puis alors il me dit, c'est pas une que je vais vous donner, c'est deux, et il me fait ça. Et donc et je me retourne, et je dis, qui ? Sabine ?
14: Sans plus attendre, Michel Demoulin et Marc Dutroux se rendent à Marcinelle, dans une maison qui avait pourtant déjà été perquisitionnée. Ils arrivent dans la cave.
15: On est dans l'irréel. Et pourtant, c'est bien vrai.
14: L'horreur se trouve derrière une armoire. Sabine et Laetitia étaient là, séquestrées dans une cache. Elles sont en vie, mais la mère de Laetitia le racontait. Les jeunes filles ont souffert.
16: Ils étaient obligées de se laver avec lui. Il les lavait. Hein?
17: Mmh.
16: Et puis alors... Donc il a violé trois fois.
14: Dans les jours et les semaines qui suivent, les corps de Julie et Mélissa, puis d'Anne et Effieux sont retrouvés. L'affaire est un traumatisme pour la Belgique.
5: Voilà donc pour cette évocation réalisée sur base du documentaire en 4 épisodes intitulé Innommable. Une coproduction RTBF à retrouver en télé. Ce sera ce dimanche à 20h50 sur RTBF, la Une. En Sicile, l'aéroport de Catane restera fermé au moins jusqu'à vendredi matin en cause d'éruption de l'Etna. Des centaines de vols sont annulés, retardés ou déroutés vers d'autres aéroports comme Palerme. Une situation qui perturbe des milliers de voyageurs en pleine saison touristique. L'Etna qui crache cendres, roches et lave depuis plusieurs jours perturbe également le trafic aérien à Malte. Et puis en Colombie, le bilan du séisme de lundi s'élève désormais à 265 morts et près de 3500 blessés. La recherche de rescapés est entrée dans une phase décisive. Le délai critique des 72 heures expire en effet ce matin. L'espoir de retrouver des survivants s'amenuise donc. 500 personnes sont toujours portées disparues. On passe au sport. Une médaille en argent pour la Belgique au championnat d'Europe de natation. Rose Van Otterdijk a terminé deuxième du 50 mètres papillon. Ce matin, elle entame la défense de son titre lors des séries du 100 mètres papillon. Elle avait déjà gagné l'or à l'euro précédent. Pas de médaille, par contre, pour Pauline Koekkoek au championnat d'Europe d'athlétisme. Elle termine au pied du podium, quatrième de la finale du 400 mètres haies. La Belge, forte de son deuxième chrono européen de la saison, est restée deuxième de la finale pendant longtemps, en donnant tout dès le début, sans doute trop, comme elle l'explique. On écoute Pauline Koekkoek.
18: Oui, le premier 300 mètres était vraiment bien. Peut-être j'ai donné trop et c'est pas facile. J'étais trop engagée pour avoir du gold, mais je n'ai pas gagné aujourd'hui.
19: Quatrième, c'est la place la plus compliquée dans le sport, évidemment.
18: Oui, le dernier 20 mètres, j'ai senti que les autres étaient là et j'étais vraiment étonnée. J'ai vraiment donné tout, donc ouais. C'était moi-même et j'ai donné trop d'énergie dans le début, je pense.
5: Une interview réalisée par David Bertrand. Daniel Segers, lui, était engagé dans la finale du 400 mètres. Il a terminé sixième. En football, la Supercoupe d'Europe a été remportée par le Paris Saint-Germain aux dépens d'Aston Villa 2-1. Et puis on retient également l'officialisation du transfert de Romelu Lukaku à Fenerbahçe. Après la Belgique, l'Angleterre et l'Italie, le buteur des Diables Rouges va donc découvrir la Turquie. Voilà qui marque la fin de ces infos. Que vous soyez, merci de nous écouter.
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4: Merci Florence Urner pour ce journal et on vous retrouve avec plaisir, ce sera à 9h. On va lever les yeux au ciel pour contempler un soleil de plomb, Denis Collard.
17: Oui, en effet, hein, aujourd'hui et demain vont à nouveau voir un pic de chaleur sur notre pays. On ne les compte quasiment plus. Et ce matin, ça commence déjà avec un plein soleil. Alors, un petit peu de fraîcheur encore actuellement, mais

0: Le littoral, on notera 35 degrés pour le centre du pays et même 36, notamment du côté de la Campine ou encore de la région d'Anvers. La nuit prochaine, toujours sous un ciel bien étoilé, on gardera une grande douceur, 17 à 20 degrés. Et puis demain, on devrait connaître une des, voire la journée la plus chaude de cet été, avec 31 degrés au littoral, mais de 32 à 37 degrés partout ailleurs dans le pays. Une chaleur qui tournera à l'orage à partir de samedi et puis peut-être un petit répit dimanche et confirmation d'un temps plus frais et surtout un petit peu plus humide à partir de la semaine prochaine.
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2: Dans la suite de votre matinale, dans un instant, nous allons nous intéresser au sort des migrants en Italie. Nous découvrirons aussi un nouvel épisode de notre série consacrée à l'éclipse. Et puis nous reviendrons sur l'épidémie d'Ebola en RDC, République démocratique du Congo, où plus de 2000 décès ont déjà été enregistrés à ce jour. On va donc prendre 5 minutes pour comprendre le débat sur l'immigration qui agite à nouveau l'Europe. Mais avant cela, une petite pub.
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2: Le débat sur l'immigration qui agite à nouveau l'Europe. En Italie, le gouvernement de Giorgia Meloni prône une politique de tolérance zéro contre l'immigration clandestine. D'un autre côté, face au manque criant de main-d'œuvre, ce même gouvernement autorise l'entrée de près de 500 000 travailleurs non européens entre 2026 et 2028. Pour en parler, on va retrouver Valérie Dupont, notre correspondante en Italie. Valérie, buongiorno, bonjour.
4: Buongiorno, bonjour.
2: Alors la politique migratoire de Giorgia Meloni, elle est montrée en exemple notamment dans les pays du nord de l'Europe et pourtant vous avez pu toucher du doigt les failles du système.
4: Oui, on peut dire comme cela. Je me suis rendue cette semaine, en effet, dans la province de Latina, 70 kilomètres au sud de Rome. Là-bas, c'était au début du XXe siècle une immense zone de marécage, 80 000 hectares, qui ont été bonifiés à l'époque et qui aujourd'hui représentent l'un des poumons agricoles de l'Italie. Et bien là-bas, des milliers d'entreprises agricoles de toute taille produisent des kiwis, des pastèques, des légumes potagers et j'en passe, qui sont exportés dans le pays et ailleurs en Europe pour un montant estimé de 250 millions d'euros. On estime aussi qu'à Latina, 30 000 ouvriers agricoles travaillent dans les champs. Et de ce que j'ai pu voir par moi-même, ce sont surtout des Indiens qui arrivent du Punjab. Et là-bas, les clandestins côtoient les travailleurs sous contrat dans les champs, sous évidemment un soleil de plomb.
2: Et pourtant, ces dernières années, la plupart de ces ouvriers ne sont pas arrivés clandestinement, mais absolument en toute légalité, Valérie.
4: Voilà, c'est là le paradoxe. Ils sont arrivés grâce au décret Flussi. C'est le nom de la loi qui fixe les quotas d'entrée légale en Italie. Car face à la pression des entreprises et le grave manque de main-d'œuvre dans certains secteurs, notamment l'agriculture, Giorgia Meloni et son gouvernement ont donc voté ce décret qui permet à 165 000 personnes à peu près d'entrer chaque année jusqu'en 2028 dans le pays pour aider les secteurs clés de l'économie italienne. Le tourisme, l'agriculture, les soins aux personnes âgées, etc. Je vous laisse écouter Stefano Morea du syndicat des travailleurs agricoles de Latina nous expliquer comment fonctionne ce décret.
5: On a un travailleur qui se trouve dans un pays lointain et une entreprise se trouve ici en Italie. La demande doit être introduite sur le site de l'administration publique du ministère. Après des mois, le travailleur va retirer son visa à l'ambassade italienne dans son pays d'origine et peut arriver avec un avion en Italie. Mais le premier paradoxe, c'est qu'il n'y a aucune obligation de l'engager quand il arrive.
2: Et c'est justement le fait qu'il n'y a pas d'obligation d'engagement, donc de transformer le visa d'entrée en contrat de travail et donc en permis de séjour, qui provoque le problème.
4: Exactement. D'abord parce que le système pour introduire la demande est une sorte de loterie. Un seul jour par an, toutes les entreprises agricoles peuvent introduire les dossiers et donc il y a plus de demandes que de visas d'entrée disponibles. De plus, la bureaucratie fait que le travailleur va arriver en Italie parfois 6 mois après la demande. Et donc écoutez Stefano Boschetto, agriculteur, qui explique lui les failles du décret vu du côté des agriculteurs italiens.
3: C'est évident que si les rythmes des flux d'arrivée ne coïncident pas avec

0: La nécessité des entreprises, tu recevras ton personnel quand tu n'en as plus besoin, ou bien tu manqueras de bras quand tu en as besoin.
1: Voilà. Et donc, conséquence, quand le travailleur arrive, eh bien, certaines entreprises agricoles ne sont pas obligées de transformer le visa d'entrée en contrat de travail et donc en permis de séjour. Et du coup, ces travailleurs qui sont entrés légalement se retrouvent par la force des choses clandestins. Pour tout vous dire, en 2025, seulement 8% des visas d'entrée ont été confirmés par un contrat et donc un permis de séjour. 15% dans la province de Latina, je dois dire. Ce qui est paradoxal, vu que les entreprises disent manquer de main d'œuvre. C'est donc qu'il y a un système parallèle où les entreprises trouvent de la main-d'œuvre à meilleur marché, à la journée, bien sûr, sans contrat.
2: Oui, et sans doute généré par la criminalité organisée qui s'est introduite aussi dans le système légal du décret.
1: Voilà, et là j'en ai eu la preuve parce que j'ai rencontré Singh, un Indien de 32 ans, arrivé le 4 juillet dernier en Italie tout à fait légalement avec son visa et un billet d'avion. Écoutez-le nous raconter son histoire qui est franchement révoltante.
3: Je suis arrivé en Italie grâce à une famille indienne qui réside depuis longtemps dans le nord de l'Italie et qui m'a promis de me faire obtenir un visa et un contrat de travail. La promesse était de payer 15 000 euros en Inde, mais qu'une fois arrivé, j'aurais obtenu le permis de séjour et un contrat de travail régulier. Mais en arrivant, il n'y avait rien du tout. J'ai été totalement escroqué.
1: Alors de plus, il a vendu un petit lopin de terre qu'il possédait en Inde pour payer son voyage. S'il ne trouve pas de contrat de travail, eh bien il devra accepter de travailler au noir pour un salaire de misère, vu qu'il doit rembourser sa dette à l'intermédiaire indien, ou alors sa famille sera menacée dans son pays. Écoutez le syndicaliste de la FlyCGL.
4: Ce qu'il pourra faire, c'est travailler en noir dans notre pays, dans des conditions et pour un salaire que les autres travailleurs n'acceptent pas. Donc j'en tire les conclusions que ce décret génère des nouveaux esclaves.
2: Mais alors Valérie, pourquoi le gouvernement italien ne modifie pas ce décret ?
1: Voilà, ça c'est la grande question, hein, car les confédérations agricoles estiment que le décret est lent et que la bureaucratie est trop lourde pour répondre aux demandes du secteur, comme le dit Stefano Bocchetto.
0: Pour nous, ce serait mieux de traiter avec la personne qui est clandestine ici et la régulariser, plutôt que d'attendre une personne inconnue qui se trouve loin et qui bien souvent arrive quand on n'en a plus besoin.
2: Mais ce qui est rare, mais à souligner, voilà, c'est que les syndicats demandent aussi la modification du décret, non ?
1: Voilà, absolument. Et là, c'est Stefano Morea qui nous explique pourquoi eux demandent cette modification du décret.
4: Peut-être que nous avons besoin de travailleurs qui rencontrent les employeurs ici, sur le territoire italien, que la recherche d'un emploi se fasse dans ce pays. Mais c'est impossible. Nous vivons dans un paradoxe, dans l'hypocrisie, en disant que ces travailleurs arrivent en Italie légalement, avec un visa et un contrat de travail. Mais en réalité, ils se transforment rapidement en clandestins. Donc, au-delà des belles paroles, ce gouvernement, avec ses actions, génère une présence importante de clandestins dans ce pays.
5: Una presenza di clandestini importanti in questo paese.
1: Voilà, donc d'un côté, hein, pour un petit peu résumer tout cela, on a Giorgia Meloni qui dit lutter sévèrement contre la criminalité organisée, et le message est important pour ses électeurs. D'un autre, elle sait que la loi est la porte d'entrée à la clandestinité, elle l'a même affirmé elle-même dans une vidéo où elle dit avoir alerté la justice, mais paradoxalement, elle ne change pas le texte, sans doute sous la pression des entreprises qui refusent que la promesse d'un contrat de travail devienne une obligation quand la personne arrive en Italie, alors que ce serait vraiment la solution, mais certains disent aussi que cela arrange bien certaines entreprises qui peuvent alors trouver de la main-d'œuvre à très bon marché, hein, une misère, ces otages d'un système, comme certains les appellent. Et puis, on applaudit dans le reste de l'Europe comme l'exemple à suivre, mais il faudrait peut-être analyser plus profondément les choses.
2: Merci Valérie. Valérie Dupont, je rappelle que vous êtes notre correspondante en Italie. Un peu comme Gérald de Palmas qui chantait sur la route, elle explique la route pour éviter les embouteillages, les travaux, puis les accidents aussi, Olivia Rox, ce matin.
6: Oui, tout à fait, un accident vous signalé sur le 19 en direction de Bruxelles, à hauteur de Thieu. Passage difficile, vous perdez actuellement de 20 à 30 minutes pour passer cette perturbation, donc patience et prudence. Sur le ring de Bruxelles, nous avons toujours ce véhicule en panne, à hauteur de Tervuren, en direction de Waterloo. Il se situe en voie de droite, mais n'engendre pas de ralentissement. Et puis vous ralentissez quelque peu entre Strombeek-Bever et Machelen en direction de Zaventem. Quelques ralentissements également dans le chantier de Votem en direction d'Aix-la-Chapelle. Nous sommes bien sûr sur le 40. Ajoutez une dizaine de minutes et en direction de Liège, 5 petites minutes.
7: Alors, avez-vous observé l'éclipse solaire hier vers 20h30? Chez nous, elle était partielle à 89%. Dans le nord de l'Espagne, elle était totale. En fait, depuis la nuit des temps, les hommes observent les éclipses, les craignent, les intègrent aussi à leur rite ou à l'art. C'est l'objet de ce quatrième épisode de la série Éclipse totale qui vous est proposé par Marie Van Cutsem toute cette semaine.
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13: Vous avez peut-être des livres à mettre à notre disposition pour,
14: oui,
13: pour la discussion.
14: Oui, je vous en prends un pour tout à l'heure. Je vais vous montrer quelques peintures.
13: Ah oui, ok, super.
15: Yael Nazé est astrophysicienne et chercheuse à FNRS. Dans son bureau, des affiches, des photos de l'espace un peu partout, mais aussi pas mal de bouquins dans une armoire en métal, dont celui-ci signé de sa main et intitulé « Art et astronomie, impressions célestes ».
14: Il faut savoir que l'astronomie a vraiment été au sein même quoi, des réflexions, des religions, des philosophies, enfin, tout le temps. Et ça a vraiment été un moteur pour énormément de choses, pour faire des maths, de la physique, enfin voilà. Et ce lien, malgré tout, il reste quoi, quelque part.
15: Quant aux éclipses, on en retrouve des traces très anciennes.
14: Alors après, il y a toute la question de la représentation sur des trucs préhistoriques. C'est une question d'interprétation de dessins préhistoriques. C'est généralement plutôt des symboles. De là, on est certain, c'est compliqué. Mais voilà, disons qu'on peut se dire que très probablement, même les hommes préhistoriques les observaient. Alors, si on veut une éclipse bien datée, qui est souvent citée, c'est effectivement celle du 6e siècle avant notre ère, hein, où on a Hérodote qui nous raconte qu'à cette époque-là, on avait deux peuplades qui se tapaient dessus joyeusement, les Lydiens et les Mèdes, et lors d'une grande bataille, il y a eu une éclipse, ils ont eu tous peur, ils se sont dit que c'était les dieux qui étaient pas contents, et du coup, ils ont fait la paix. Et en gros, Hérodote, dans son commentaire, c'est « Ha ha ha, s'ils avaient été ioniens, hein, ils y avaient Thalès, qui avait prédit l'éclipse, et donc ils n'auraient pas eu peur, quoi. » Alors, c'est un peu l'événement, on va dire, fondateur de la science moderne, hein, c'est la science contre la superstition, etc., etc. Y a juste un petit ennui, c'est que c'est pas sûr que Thalès ait fait cette prédiction-là.
15: Notamment parce qu'on doute que 6 siècles avant notre ère, les instruments d'observation aient pu être suffisamment précis. Petit bond dans le temps, en 1504, pour rejoindre Christophe Colomb, alors arrêté avec bateau et équipage en Jamaïque, il a besoin de vivres et de matériel et décide de faire peur aux indigènes, il sort un almanach.
14: C'était quand même super pratique pour la navigation aussi. Puis il voit qu'il va y avoir une éclipse, alors cette fois-ci c'est pas une éclipse de soleil, c'est une éclipse lunaire. Et il dit, je vais leur dire que s'ils mettent pas, la lune disparaît. Hein. Et effectivement, la lune disparaît, les indigènes prennent peur et ils aident Colomb. Alors, ce qui est amusant, c'est que s'il n'était pas arrivé là, mais s'il avait été au Yucatan quelques siècles avant, là, les Mayas auraient pu lui dire « Ah ouais, tu l'as prédit pour quand exactement ton éclipse ?» Parce que eux, évidemment, ils faisaient aussi des prédictions d'éclipse et ils n'étaient pas si mauvais que ça. Mais cette idée d'impressionner grâce à l'astronomie, on la retrouve dans Hergé, hein, dans ouais, le Temple du Soleil, où, qui reprend la même idée, mais cette fois-ci avec une éclipse solaire, hein, plutôt que côté lunaire.
16: Voile ici, devant tous. Ta face étincelante.
17: Quel est ce prodige ? Le soleil lui obéit.
15: On peut encore épingler l'éclipse solaire de 1919 observée sur la côte brésilienne et l'île de São e Príncipe, une île au large des côtes africaines par des équipes mandatées par un certain Albert Einstein. Il s'agit alors de définir si oui ou non la lumière des étoiles est détournée par l'objet massif qu'est le soleil. Difficile à prouver évidemment quand il fait jour, une éclipse est donc un moment idéal.
14: Et puis finalement, ils arrivent à mesurer d'un côté et de l'autre, de prendre des photos hein, de ces étoiles pendant l'éclipse. Et puis, ils font leurs calculs indépendamment. Et après, ils ont remis leurs mesures ensemble. Ils étaient arrivés à la même conclusion. C'était qu'Einstein avait raison. Et donc ça va être annoncé à l'automne, hein, dans une grande cérémonie de la Société Royale des Sciences. Et en fait, donc Einstein va faire la une des journaux le lendemain. Il va passer de pas très connu à extrêmement connu, du jour au lendemain, grâce à une éclipse. Une éclipse qui a véritablement changé la face de la physique.
15: La théorie de la relativité générale démontrée grâce à l'éclipse de 1919 que l'on appelle depuis l'éclipse d'Einstein. Mais Yael Nazeh en a encore sous le coude. Elle ouvre son livre. Les représentations de peinture se succèdent.
14: C'est précieux. Évidemment, les événements les plus impressionnants sont clairement des événements qu'on va représenter. Alors, on représente ces éclipses traditionnellement avec la crucifixion. On a très souvent, de chaque côté de la croix, et ça depuis le Moyen-Âge, on voit la lune et le soleil éclipsés. Parce que les ténèbres étaient tombées sur la terre, c'est ce qui est écrit dans la Bible, et donc on va le représenter. Alors, c'est évidemment impossible d'avoir une éclipse lunaire en même temps qu'une éclipse solaire, c'est juste pas possible, mais bon, on est sur le symbole, évidemment.
7: Et alors, il y a un tableau ici aussi, qui se trouve au musée royal des Beaux-Arts.
14: Oui, de Picabia. Alors, voilà. Picabia, on sait bien, on connaît un peu son côté ironique.
15: Sulfureux aussi. Sur la toile, une Vierge Marie sur un croissant de lune, une composition assez classique, mais sur le visage de celle-ci, le peintre dadaïste vient mettre un masque caricatural de l'homme africain, on pourrait presque dire une blackface aujourd'hui.
14: Il le fait exprès justement pour montrer que c'est pas les Occidentaux qui vont éclipser les Africains, c'est le contraire cette fois-ci. Et donc ça va être le jeu sur la revanche des colonisés à l'époque, en allant justement retourner les clichés.
15: L'éclipse de l'artiste dadaïste Francis Picabia est donc un tableau à admirer au Musée Royal des Beaux-Arts à Bruxelles. Enfin, terminons cet épisode en musique parce que là aussi, le soleil noir a inspiré du monde.

Ah, j'adore cette chanson et vous aurez sans doute reconnu Black Hole Sun de Soundgarden et puis surtout Total Eclipse of the Heart. C'était le tube de Bonnie Tyler. Bonnie Tyler qui nous a quittés le 9 juillet dernier. Demain, direction l'Eurospace Center pour parler astro-tourisme, un secteur assez dynamique à l'échelle de notre pourtant petit pays. Eclipse Total, une série de Marie Van Kutsem avec Guillaume Kerremans, Joachim de Coster et Simon Debuchère à la réalisation sonore à retrouver sur RTBF Ovio. Tomber amoureux encore, Falling in Love Again, Eagle Eye Cherry tout de suite. 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

0: Voilà, c'était Eagle Eye Cherry avec Falling in Love Again.
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0: Et à 7h30, un petit rappel de l'info. Un séisme de magnitude 5,5 a secoué le Salvador, le Honduras et le Nicaragua hier. Les services de protection civile des trois pays n'ont signalé ni victimes ni dégâts matériels. L'Amérique centrale est régulièrement touchée par ce type de phénomène en raison de la convergence entre la plaque tectonique des Caraïbes et celle de Cocos. Le séisme s'est produit deux jours après un tremblement de terre de magnitude 7,4 survenu dans l'ouest de la Colombie et qui a fait plus de 250 morts, des milliers de blessés et près de 500 disparus. Nouvelle journée de canicule chez nous, mais aussi en France. Ce jeudi, 80 départements sont placés en vigilance orange pour ce nouvel épisode caniculaire. Le gouvernement chiffre à 15 milliards d'euros le coût de ces phénomènes de chaleur extrême successifs cet été. Plusieurs mairies ont décidé de prolonger l'ouverture de leurs parcs tard dans la soirée afin que les habitants puissent se mettre au frais dans les espaces verts jusqu'à 23h, 23h30. Les températures devraient commencer à baisser durant le week-end, selon Météo France. L'aéroport de Catane en Sicile restera fermé jusqu'à demain, au moins en raison de l'éruption de l'Etna. L'interruption du trafic dans cet aéroport italien survient au pic de la saison touristique estivale, ce qui occasionne des perturbations pour des milliers de voyageurs et voyageuses. Des législatives partielles aujourd'hui en Grande-Bretagne. Nigel Farage, chef du parti anti-immigration Reform UK, espère être largement réélu. Les bureaux de vote ont ouvert à 7h heure locale pour cette élection singulière, comptant un nombre record de 34 candidats, la plupart indépendants, peu connus et plusieurs au profil satirique aussi. Une nouvelle médaille d'argent pour Rose Van Otterdijk au championnat d'Europe de natation, comme il y a deux ans. La nageuse belge est montée sur la deuxième marche du podium du 50 mètres papillon. Pas de médaille par contre pour les Belges à l'Euro d'athlétisme. Pauline Cooquet avait bon espoir de monter sur le podium. Elle échoue à la quatrième place du 400 mètres et tout en égalant quand même son propre record personnel. Voilà, j'espère que vous êtes bien avec nous sur la première décontractée du poste. Dans un instant, nous quitterons tout pour changer de vie. Nous irons. Voilà, dans un instant, nous changerons de vie, nous irons en Côte d'Ivoire. Et puis l'actualité internationale sera décryptée par Waouh Fayoumi. Nous parlerons du virus Ebola. Jennifer Istas, elle, recevra un psychologue pour parler de l'influence des réseaux sociaux sur le mental des jeunes.
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0: À 7h33, on va se replonger un instant dans vos quotidiens et on va se poser une question ce matin. Bruno Schmitt, les élus politiques peuvent-ils se permettre davantage de choses que les autres?
9: Avec notamment un dossier qui fait mousser en Flandre, surtout depuis quelques jours, une réforme prévue du code pénal belge qui pourrait assouplir la notion de conflit d'intérêts auquel s'exposerait un élu. Alors ça vous paraît obscur? Un exemple va tout éclairer. Il vient du Morgen ce matin. Un bourgmestre qui achète des terres agricoles à bas prix pour les revendre ensuite comme terrain à bâtir à un prix nettement supérieur. À partir de septembre, cela ne constituera plus une infraction pénale à condition que l'élu ait fait preuve de transparence quant à ses intérêts et qu'il ait agi dans l'intérêt publics, explique le journal. Alors, est-ce une mise à jour nécessaire de la loi ou une dérive, s'interroge Le Morchen, sachant par exemple que l'ancien bourgmestre de Staden en Flandre occidentale a été justement condamné il y a quelques mois pour conflit d'intérêts, accusé d'avoir acheté plusieurs maisons dans sa commune afin de les revendre ensuite avec un bénéfice substantiel dans le cadre de projets de construction autorisés. Il a reçu un an de prison avec sursis, une amende et une interdiction d'exercer une fonction publique pendant 10 ans, mais il a été acquitté du chef de détournement de fonds. Autre exemple du Morchen, je cite l'ancien bourgmestre de Morslede, Wart Vergroot, qui a également été condamné, lui, pour avoir transformé des terres agricoles lui appartenant en terrain industriel.
0: Le journal pose la question, avec l'assouplissement prévu de la loi, ce genre de condamnation sera-t-elle encore possible à l'avenir?
9: Eh bien, certains juristes interrogés dans l'article sont dubitatifs, notamment à cause des notions de transparence et d'intérêt collectif qui sont donc élargies. À l'avenir, précise l'article du Morchen, même si un bourgmestre achète un terrain et le fait ensuite transformer en terrain à bâtir en se faisant une belle plus-value, eh bien, tant qu'il a communiqué sur le dossier et qu'il y a aussi un intérêt public au projet, par exemple construire des logements en centre-ville, mais ça devrait passer. Un professeur de la KU Leuven résume les choses avec une phrase bien imagée: plus on approche un chat du lait, plus grandes sont les chances de le voir céder à la tentation.
0: Un article qui fait écho à une autre affaire immobilière qui secoue le nord du pays.
9: Oui, la destruction prévue de la villa des Tournesols, construite en 1904 sur la digue de la mer du Nord, c'est à La Panne, et qui rappelle la belle époque, là-bas coincée pourtant entre deux hauts immeubles à appartements paralypépédiques, malheureusement diront certains, typiques de notre bord de mer. À la place de cette villa bientôt, je vous le donne en mille, ce sera un immeuble à appartements de 9 étages. Pourtant, écrit François Mathieu dans l'édito de La Libre, les Tournesols n'étaient pas une villa quelconque. Elle appartient à cette belle époque balnéaire dont il ne subsiste plus que quelques fragments ici et là, écrit-il. Mais pourtant reconnue comme patrimoine architectural flamand, elle n'était pas protégée, indique le journaliste, qui se lamente aussi. La côte belge reste le théâtre d'une étrange fatalité. Ce qui a déjà été détruit semble toujours justifier ce qui doit encore l'être. Autrement dit, puisque le paysage est déjà défiguré, pourquoi sauver ceux qui subsistent ? Fin de citation.
0: Et ce constat fait aussi polémique du côté d'Ostende.
9: Eh bien oui, parce que là aussi, un gros projet immobilier existe pour bétoniser une zone que beaucoup croyaient être un sanctuaire, les dunes autour du bâtiment du Fort Napoléon. Et dans le Standard ce matin, on peut lire la contribution d'un doctorant de la KU Leuven, Jasper Snoeys, qui s'est baladé sur la côte belge pour interroger les habitants sur ces paysages urbanistiques particuliers de nos digues. L'argent fait des affaires sur le littoral depuis le 19e siècle, écrit ce chercheur en titre.
0: Et il donne des exemples ?
9: Ah ben oui, des exemples qui font écho à la loi sur les conflits d'intérêts dont on parlait avant. Je cite « Les riverains dénoncent le népotisme de leurs élus locaux. Le maire de Coxyde, qui était également promoteur immobilier de 1995 à 2024, des allégations de corruption concernant aussi la construction du nouveau casino de Middelkerk, là c'était en 2016. Un échevin de Knok, également contraint à la démission en 2023, lui, pour conflit d'intérêts. Le chercheur conclut, l'histoire semble se répéter à Ostende et à La Panne. Le patrimoine doit céder la place au développement et donc subir davantage de dégâts. Quant aux habitants, ils haussent les épaules, frustrés et impuissants.
0: Merci Bruno Schmitt. On va faire une petite pause à présent. Ça pique un peu quand même. C'est le titre de la chanson et c'est Mickey.

0: Voilà, ça fait pic pic pic, c'était Miki, elle est chanteuse et pianiste franco-coréenne. L'actualité à l'étranger, c'est aussi ce bilan terrible en RDC, en République démocratique du Congo. Le cap des 2000 morts a été dépassé, plutôt 2000 décès dus à l'épidémie du nouveau virus de la fièvre hémorragique Ebola. L'épidémie progresse à une vitesse inquiétante. Elle est en passe de dépasser un nombre de morts de 2018, la plus grave épidémie que le pays ait connue, et cela en l'espace de quelques mois. Bonjour Waouh Fayoumi.
1: Bonjour.
0: Alors la situation est particulièrement critique dans le nord-est du pays.
1: Oui, c'est là où se concentre la majorité des cas détectés ces dernières semaines. Au total, près de 4400 cas dans ces régions. Les équipes des centres de santé locaux sont mises à rude épreuve et il n'est pas rare de les voir dans leurs combinaisons blanches, chaussées de bottes en plastique épais, de casques, de lunettes protectrices, examiner de possibles patients au sein même des maisons ou procéder parfois eux-mêmes à la mise en bière de malades décédés. Comme à Bunia, le chef-lieu de la province de l'Ituri, 1 million de personnes s'y croisent tous les jours. Et le grand marché de cette ville a été l'un des lieux principaux de la contamination. Comme l'explique Steven, travailleur dans un centre sanitaire, leur première tâche est de sensibiliser pour impliquer les populations.
2: Ceux qui sont dans la ville, qui n'arrivent pas à accepter, qui sont en train de mourir dans la communauté, d'accepter que la maladie est déjà là. Et de promouvoir aussi cette sensibilisation en fait que tout le monde puisse bénéficier des soins le plus tôt possible.
1: Et c'est l'enjeu le plus important aujourd'hui.
0: Il y a donc encore des pratiques à risque ?
1: Oui, tout à fait. Ces provinces sont très densément peuplées et beaucoup d'habitants ne croient pas à l'existence du virus. Ils continuent par exemple à ne pas s'écarter des personnes malades ou des personnes décédées. Or, la transmission du virus est rapide par contact avec les liquides corporels. Pour Steve Aouka, médecin et professeur en virologie à l'université de Kinshasa, la priorité, c'est l'explication du fonctionnement de cette maladie.
3: Si vous me demandez un seul défi, je parlerai de l'engagement des communautés. Parce qu'une population qui a compris la maladie, elle-même, elle va rapporter des cas, elle va faire des alertes et c'est comme ça que la réponse peut venir.
1: C'est d'ailleurs ce que déploient concrètement les équipes des ONG sur place, comme nous l'explique David Montano Inturias, coordinateur de Médecins du Monde en Ituri.
4: C'est la base, donc on implique la communauté. On implique aussi un réseau de volontaires qu'on appelle les relais communautaires. Ils sont formés et dès qu'il y a des cas, ces personnes qui sont dans la communauté un peu partout, ils sont capables d'identifier les cas et signaler ça via téléphone, via SMS à un centre de santé qui à son tour envoie ça à la zone sanitaire pour déclencher une investigation. Donc ça demande beaucoup d'efforts, de moyens, etc., mais qui n'est pas trop complexe à mettre en place avec l'engagement communautaire.
0: C'est donc ce qui mobilise aujourd'hui les acteurs de la santé dans cette région de l'Est de la RDC, mais il y a aussi des éléments sur lesquels ils n'ont aucune prise.
1: Oui, la guerre, le conflit meurtrier qui oppose l'armée congolaise à des rebelles soutenus par le Rwanda voisin, essentiellement le groupe M23, c'est ce que précise David Montano Inturias.
4: On peut citer par exemple le fait que c'est une zone d'insécurité, de combat. C'est un obstacle vraiment important pour la réponse, que ce soit épidémique ou faire passer les messages, etc. Donc, si nous voyons les cas d'incidents humanitaires enregistrés le mois de juillet, on parle de 1737 cas. Ça montre à quel point la situation sécuritaire est quand même déterminante.
1: Alors, il y a aussi le manque de moyens humanitaires qui se fait par endroits dramatique en RDC, surtout depuis un an, et la réduction drastique des moyens de l'USAID, l'Agence des États-Unis pour le développement. Les résultats de ce manque de moyens sont très concrets.
4: C'est par exemple le nombre de lits installés en Ituri. Ça montre un peu la capacité qu'on a de prendre en charge des cas confirmés. Donc, c'est 840 lits qui ont été installés. Disons, vu l'ampleur et la vitesse, c'est toujours pas assez. Hein. Et aujourd'hui, par rapport à ça, par exemple, on a 400 cas confirmés et 400 aussi suspects. Donc, ça fait que tous ces lits installés sont tous déjà pris. Donc, on est presque, on va dire, face à une saturation.
1: D'autres intervenants pointent aussi comme cause de cette flambée de l'épidémie l'inefficacité de la coordination nationale de l'Institut congolais de santé publique.
0: Waouh, comment la situation pourrait-elle évoluer dans les prochains mois ?
1: Oui, la prochaine étape serait l'arrivée d'un vaccin efficace. Des essais cliniques en phase finale sont en cours, notamment pour savoir si le seul vaccin homologué contre Ebola est efficace contre ce nouveau variant du virus. Et trois laboratoires pharmaceutiques sont en train de développer un nouveau vaccin. Mais même avec une accélération des tests, les délais restent longs, entre 4 et 6 mois, alors que le pic de l'épidémie n'est, selon les autorités congolaises, pas encore atteint. Et alors que cette région de RDC doit aussi se battre contre deux autres épidémies graves, celle du choléra et celle de la rougeole.
0: Merci Waoub Fayoumi. Ajoutons que selon les autorités congolaises, le taux de mortalité du nouveau variant du virus Ebola est assez élevé, aux alentours de 46%. Elle vous attend pour que vous puissiez circuler en toute sécurité. C'est Olivia Rox et il y a toujours un accident ce matin. Olivia, il y a un souci.
5: Oui, tout à fait. Smaralda, il est toujours d'actualité. Accident sur le 19 à hauteur de Thieu en direction de Bruxelles. Pour passer cet accident, vous devez ajouter plus d'une heure à votre temps de parcours. Donc secteur à éviter si vous le pouvez. En direction de la capitale, sur les autres axes, ça se passe bien. Quelques ralentissements sur le ring, bien entendu, entre Grand-Bigard et Zaventem. Ajoutez 5 à 10 minutes. Dans le chantier de Votem, vous ralentissez également sur le 40 en direction d'Aix-la-Chapelle, plus 10 minutes. En direction de Liège, ajoutez également 10 minutes.
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0: Et à 7h46, il est l'heure de l'invité de Jennifer Istas. Bonjour Jennifer.
7: Bonjour Maurice Johnson Kanyonga.
8: Bonjour Jennifer.
7: Vous êtes psychologue, vous êtes spécialiste de l'enfant, adolescent et jeune adulte. On vous a invité ce matin à la suite de cette information aux États-Unis. Le propriétaire de Facebook et Instagram, donc Meta, fait face à des milliers de plaintes de citoyens, États, procureurs, écoles, avec souvent le même reproche, avoir conçu ces plateformes pour retenir les jeunes le plus longtemps possible. Meta, qui a été reconnu déjà coupable, responsable de troubles à l'ordre public. C'est pas la seule plateforme qui fait face à la justice, hein. Il y a aussi Snapchat, TikTok, dont les produits sont conçus comme des drogues dures. Est-ce que vous aussi, vous considérez les réseaux sociaux comme une drogue dure ?
8: Pas nécessairement, même si l'on constate qu'il y a effectivement, comme vous venez de le dire, des mesures, des systèmes, des stratagèmes, j'ai même envie de dire, qui sont conçus pour garder un maximum l'utilisateur et même développer parfois, ce qu'on observe chez certains, une forme d'addiction. Alors, je vous dirais que le problème principal vient du fait que le fonctionnement des plateformes repose sur une approche, ou si vous voulez, un business model assez simple. Elles sont d'abord gratuites d'accès et elles sont rémunérées essentiellement par de la publicité. Et donc forcément, la publicité va impliquer le fait que les plateformes vont chercher à maintenir l'attention et la présence Comment ? Des utilisateurs le plus longtemps possible.
0: Comment ?
8: Alors, le principe, c'est que généralement, les contenus finalement sont de tout type. Hein. On trouve toutes sortes de contenus sur les plateformes. Et ce qu'on constate, il y a d'ailleurs même des études qui le prouvent, c'est que finalement, ce qui compte pour une plateforme, c'est ce qu'on appelle l'engagement, c'est-à-dire la manière dont l'utilisateur va réagir par rapport à un contenu ou une publication, en la partageant, la commentant ou la likant. Et on constate que finalement, celle qui engendre le plus d'engagement sont celles généralement qui reposent sur des sentiments, des émotions et des contenus plutôt à caractère négatif, donc des contenus qui vont susciter l'indignation, la peur, la colère, l'envie de réagir de façon assez intense. Et en soi, ça peut représenter un danger, en particulier pour les jeunes, parce qu'ils sont exposés à toute une série de contenus. Et j'ai même envie d'ajouter que le problème principal sur les réseaux sociaux, c'est que tous les contenus, quels que soient leurs types, sont tous placés sur le même pied d'égalité. Si vous voulez, vous pouvez avoir des choses très amusantes, très ludique. Très simple, si vous voulez, voilà, ludique principalement, mais vous pouvez aussi avoir évidemment des images qui peuvent être choquantes. Donc on trouve à la fois des petits chats très sympas qui se baladent dans un jardin, mais en même temps on peut voir des images violentes, des contenus qui sont en lien avec la guerre ou des contenus à caractère sexuel, et tout ça est placé sur la même échelle sans qu'il y ait nécessairement de filtres ou d'éléments qui permettraient de faire un tri.
7: Est-ce que vous constatez sur le terrain que il y a chez vous de plus en plus de jeunes qui sont addicts aux réseaux sociaux? À partir de quand est-ce qu'on est addict aux réseaux sociaux?
8: Je vous dirais qu'on peut devenir addict quand il y a une consommation en termes de temps, une présence en termes de temps qui dépasse, je dirais, un niveau raisonnable. Bon, il y a quelques années, il y a une dizaine d'années, je dirais, l'émergence des réseaux sociaux, ou en tout cas à l'époque où il y a eu plusieurs plateformes qui sont nées, on calculait qu'en moyenne, en Belgique et en Europe, de façon générale, un jeune de 15 ans passait 2h30 sur les réseaux sociaux. Aujourd'hui, on a déjà doublé ce temps, on est à 5h et on constate
7: par jour.
8: Que... Par jour, tout à fait, et on constate parfois qu'il y a des excès qui dépassent les 8h, donc qui dépassent une journée d'école, par exemple, ou une journée de travail pour...
7: Et c'est à partir de quand que c'est trop? À partir de quand est-ce que, par exemple, en tant que parent, on doit se dire là, la consommation est excessive, c'est dangereux?
8: Alors, il n'y a pas nécessairement que le temps sur lequel il faut être attentif, il y a aussi, évidemment, la place que prennent ces plateformes et ces réseaux dans la vie du jeune, donc l'importance qu'il va lui-même y donner, donc pour certains ça reste essentiellement ludique, alors que pour d'autres, ça devient parfois un référentiel absolu. Ça devient une source d'information, ça devient un outil de communication, mais ça devient aussi, si vous voulez, une plateforme sur laquelle, comme beaucoup de jeunes font, ça sert d'élément de comparaison, finalement. Parce que ça aussi, c'est un problème. C'est un problème assez fréquent. Hein. Vous savez, les adolescents, ils sont à un âge où la vie des pères compte énormément. Et donc, à travers les réseaux, ils sont souvent exposés à une comparaison permanente, une recherche de validation. Mais je vous dirais que, parce que bon, il faut quand même reconnaître que les réseaux sociaux restent d'abord et avant tout de formidables plateformes de communication qui ont évidemment des effets extrêmement positifs pour les jeunes.
7: Qu'il ne faut donc pas interdire.
8: En effet, ça c'est quelque chose que je porte depuis un moment, depuis qu'on parle évidemment d'interdiction, qui est d'ailleurs appliquée dans les écoles aujourd'hui.
7: Non, il n'y a pas. La France veut interdire les réseaux sociaux aux jeunes en dessous de 15 ans. Est-ce que ça c'est quelque chose qui pour vous n'est pas une bonne solution?
8: Mais je dirais que c'est une solution incomplète, dans le sens où, vous savez, quand on veut interdire, quelque part, on renvoie d'abord le message que ces plateformes représentent un danger pour les jeunes. Et de ce fait, on les soumet à une sorte d'injonction. On leur fait comprendre qu'ils doivent utiliser ces plateforme de façon raisonnable, mais sans nécessairement leur expliquer comment il faut le faire. Et c'est en ça que je dis que c'est incomplet. Alors, ok, on peut interdire, mais en même temps, en parallèle, il faut pouvoir aussi leur fournir les outils, bon, à travers l'éducation, à travers l'école, mais même au-delà, hein, il y a un rôle que les parents peuvent jouer, et les parents ne sont pas non plus nécessairement toujours
7: justement,
8: suffisamment outillés.
7: Quel est ce rôle? Comment est-ce que les parents peuvent aider, peuvent prévenir?
8: Mais je vous dirais, bon, généralement, un réseau social est accessible à partir de 14 ans. C'est un peu l'âge qu'on a choisi sans qu'il y ait nécessairement un dispositif clair, précis, voire même légal, hein, dans ce sens. Mais je dirais que pour une première utilisation, donc pour des novices, ce que je préconise souvent, c'est que les parents accompagnent l'enfant. C'est-à-dire qu'ils puissent, que la consultation des réseaux, l'utilisation des réseaux, puisse se faire en compagnie des parents.
7: En toute transparence avec l'enfant, alors.
8: En toute transparence avec l'enfant, tout à fait, de manière justement à ce que l'adulte puisse à la fois expliquer un petit peu comment est-ce que ça fonctionne, même si au départ il a des connaissances limitées. L'idée évidemment, c'est d'apprendre sur le tas, c'est d'apprendre à travers l'utilisation, mais ça permet évidemment d'accompagner le jeune pour pouvoir faire le tri, justement, entre les différents contenus, de pouvoir aussi donner un avis sur les différents contacts qui existe à travers cette plateforme. Donc parfois, évidemment, il y a des gens qui sont... Enfin, il y a des contacts qui sont directement connus de la part du jeune, de la part des parents, je pense aux camarades de classe, ou généralement. Mais évidemment, il y a aussi des contacts qui se font de façon tout à fait virtuelle. Et le parent, évidemment, peut donner un avis, peut discuter. Donc ça, je dirais que c'est assez important. Et ce qui est fondamental aussi, évidemment, c'est de toujours maintenir le dialogue avec son enfant. Donc de lui poser des questions toutes simples, hein, de savoir, par exemple, eh bien, combien de temps il passe sur un réseau, qu'est-ce qu'il y fait, avec qui il discute, qu'est-ce qu'il partage, qu'est-ce qu'il échange, est-ce qu'il a déjà été confronté à, j'irais, des situations désagréables, des questions déplacées, des choses qui simplement l'ont interpellé ou l'ont mis mal à l'aise, ne fût-ce que ça. Le dialogue, c'est fondamental, notamment parce que très vite, Le téléphone portable, qui reste finalement l'appareil principal à travers lequel on consulte les réseaux sociaux, devient vite un objet intime, si vous voulez, dans la main du jeune, et passé un certain âge, je dirais autour de 16, 17, 18 ans certainement, le parent n'aura peut-être plus la possibilité d'y avoir accès aussi facilement qu'il pourrait le faire quand le jeune est...
7: Et pourtant, ça reste nécessaire, même à cet âge-là ?
8: Non, pas nécessairement. Ce qui reste nécessaire, c'est le dialogue. Mm-hmm. Mais, je le disais, le fait d'accompagner son jeune dans l'apprentissage de l'utilisation, ça permet évidemment d'installer cette confiance, ça permet de maintenir le parent dans sa position de référent, tout simplement, de conseil, voire même de gardien, quand c'est nécessaire, quand il y a quelque chose qui pose problème, c'est évidemment vers un adulte qu'il faut se tourner, et en priorité vers son ou ses parents.
7: Est-ce qu'il y a des plateformes qui posent davantage problème que d'autres?
8: Je vous dirais qu'elles fonctionnent plus ou moins tous sur le même modèle. L'idée, évidemment, c'est de partager des contenus numériques qui concernent toute une série de choses. Alors, vous savez, on fustige quand même assez bien les réseaux sociaux, mais j'ai envie de dire que les réseaux sociaux, et c'est d'ailleurs pour ça que, de mon avis, la condamnation de Meta n'aboutira pas à grand-chose. D'ailleurs, ils ont déjà fait appel et évidemment, ils vont se défendre de manière à éviter de payer les amendes qui leur sont infligées. Mais on a toujours tendance à considérer que les réseaux sociaux sont responsables des problèmes de santé mentale des jeunes, ce qui n'est pas vrai, évidemment. Par contre, je vous dirais que les réseaux sociaux peuvent amplifier des problèmes existants, en partant du principe que l'adolescence, c'est évidemment une période difficile pour quantité de jeunes, parce que c'est une période de transition, c'est une période de transformation, c'est aussi une période pendant laquelle les jeunes sont exposés à toute une série de difficultés, et tout le monde n'est pas logé à la même enseigne. Il y a parfois chez certains, du fait de leur contexte, simplement, ou de prédisposition biologique, une fragilité plus importante et donc des risques plus importants que les réseaux sociaux peuvent déclencher, voire amplifier.
7: On a parlé du rôle que pouvaient avoir les parents. Est-ce que, selon vous, l'école, d'une certaine manière, peut également jouer un rôle ?
8: Ah oui, évidemment, c'est fondamental parce que, bon, vous savez, ces nouvelles technologies font aujourd'hui partie intégrante de la vie des jeunes et même de la vie de tout le monde. Ce sont d'ailleurs des outils qui sont utilisés dans le cadre scolaire, tout simplement. Et donc, bien sûr, l'école a un très grand rôle à jouer là-dedans. D'ailleurs, les enseignants, aujourd'hui, s'interrogent en particulier sur les questions d'intelligence artificielle, justement, de comment est-ce qu'à l'avenir, on va devoir enseigner, on va devoir évaluer, ne fût-ce que ça.
7: Et sur les réseaux sociaux, vraiment, le rôle que l'école peut avoir dans la prévention, justement, de la préservation de la santé mentale des jeunes.
8: Oui, bien entendu. Bah, écoutez, d'abord, fondamentalement, jouer ça, le rôle prioritaire de l'école, c'est-à-dire, quelque part, apprendre des notions essentielles comme le respect de soi, le respect des autres, comment est-ce qu'on peut vivre ensemble, puisqu'évidemment, vous savez, des adolescents, ils sont en plein développement et ils n'ont pas encore une maturité suffisante, les compétences psychosociales, j'ai envie de vous dire, donc c'est-à-dire le fait de pouvoir vivre avec les autres, de les respecter, mais aussi d'échanger de façon cordiale, courtoise, en soi, ces éléments-là sont encore en développement chez les jeunes et le rôle de l'école, évidemment, c'est d'accompagner ces jeunes dans ce sens. Donc bien sûr, l'école a un rôle prioritaire et il faut d'ailleurs l'équiper, l'outiller, il faut pouvoir accompagner les enseignants aussi, parce que eux-mêmes...
7: Donc former les enseignants spécifiquement, c'est ça ?
8: Oui, tout à fait. D'ailleurs, sans faire de promo excessive, moi je parcours les écoles du pays tout au long de l'année scolaire avec cette volonté justement d'accompagner les enseignants, d'informer les parents.
7: Et ça, c'est peut-être aussi le rôle des pouvoirs publics aussi, de mettre davantage en place cet accompagnement et cette possibilité de pouvoir intégrer l'école là-dedans ?
8: Tout à fait, il y a une nécessité, il y a une nécessité de prendre conscience et d'aller au-delà justement de ces volontés d'interdire purement et simplement l'utilisation d'appareils numériques sur le temps scolaire, parce que bon, ce qu'on constate évidemment c'est qu'il y a un rattrapage au-delà des heures scolaires, il y a un rattrapage dans l'utilisation, et puis je le répète, ce sont des outils de communication que les jeunes utilisent aujourd'hui, donc dès qu'ils en ont l'occasion, évidemment, ils échangent de façon assez simple sur leur quotidien, ils consultent ces plateformes pour s'informer, pour partager des éléments, ou simplement pour savoir un peu quelles sont les tendances du moment. Donc il y a une utilisation qui est faite, et l'école ne peut pas, quelque part, se draper dans un voile qui donne l'impression que, par l'interdiction, on prend le problème à bras-le-corps, alors que fondamentalement, on laisse les jeunes et leurs parents assez démunis finalement face à toute une série de dangers potentiels.
7: Justement, quels sont les signes vraiment d'alerte? À partir de quand un parent ou une école doit se dire « là, il y a une alerte à donner, il faut s'adresser peut-être à un professionnel ».
8: Oui, bah, je vous dirais, bon, y a une série d'éléments. Hein. Bon, généralement, chez un jeune, on constate qu'il y a un problème quand il y a une baisse de régime dans la scolarité, une baisse de régime au niveau des performances scolaires, donc des résultats qui chutent, qui s'effondrent, un certain niveau d'anxiété ou d'angoisse que peut même déclencher les appareils. Vous savez, parfois, il suffit d'observer un jeune pour voir comment est-ce qu'il réagit à des notifications, donc s'il y a des réflexes compulsifs, s'il y a une angoisse qui s'installe ou une nervosité. Donc on peut simplement observer les comportements. Et puis bien sûr, je vous dirais que le premier indicateur, ça reste le sommeil. Parce que justement, cette utilisation qui est faite principalement en dehors des heures scolaires, eh bien ça vient parfois rogner sur le sommeil, voire même sur des activités extrascolaires. Donc ça, ce sont un peu les premiers éléments sur lesquels les parents peuvent être attentifs.
7: Merci beaucoup Monsieur Johnson Kanyonga d'être venu ce matin pour nous en parler.
8: C'est moi
0: et
8: qui
0: merci à vous aussi Jennifer Istas. On vous retrouve demain, il est 8h. Le Grand Journal avec Eva Secker. Bonjour Eva.
9: Bonjour.
0: À la une, l'incendie qui s'est déclaré hier à Wellin en province de Luxembourg, il est désormais maîtrisé.
9: Le feu est contenu ce matin après plusieurs grosses reprises cette nuit. Tous les regards étaient tournés vers le soleil ou presque, le rendez-vous entre le soleil et la lune hier, un spectacle magique pour les petits et pour les grands. Il y a 30 ans, jour pour jour, Marc Dutroux était arrêté, le début d'une affaire qui a traumatisé notre pays. Enfin, pas de médaille pour la Belgique au championnat du monde d'équitation, mais une qualification pour les prochains JO.
0: Et la météo, c'est avec Denis Collard.
10: On peut parler de soleil de plomb aujourd'hui, avec certes du soleil, peu ou pas de nuages et peu ou pas de vent, et des températures de 31 à 33 degrés sur les hauteurs de l'Ardenne, 33 au littoral et jusqu'à 35 degrés dans le centre du pays.
0: Les pompiers ont donc passé la nuit à éteindre les flammes.
9: Et oui, un incendie s'est déclaré hier à Wellin, en province de Luxembourg. Le feu est contenu ce matin après plusieurs grosses reprises de flammes cette nuit, mais il n'est pas encore fixé. Les pompiers ont lutté toute la nuit et ils sont toujours à pied d'œuvre. Leur travail à ce stade, c'est de noyer l'incendie, mais cela risque de prendre plusieurs jours à cause de la sécheresse. Écoutez Benoît Colson, le bourgmestre de Wellin.
11: Les pompiers sont toujours évidemment sur place, hein. Ils vont rester plusieurs jours puisque aujourd'hui c'est la journée la plus chaude et donc avec des risques de reprise évidemment puisqu'il va faire très très chaud, très très sec, donc les risques sont extrêmement importants. Donc les pompiers sont toujours sur place et prêts à déployer des moyens supplémentaires si nécessaire. Donc à ce stade-ci, moi le plan d'urgence, je n'ai pas l'intention de le remettre en place, sauf si il devait reprendre de plus belle et que des maisons devaient être menacées. Mais ce n'est pas le cas du tout ce matin. Ce matin, il n'y a pas de risques en tout cas qui m'ont été signalés par rapport à ça.
9: Le bourgmestre a levé la cellule de crise communale et les personnes évacuées ont pu regagner leur domicile hier soir. Au total, une trentaine d'hectares ont brûlé. La journée d'hier a été longue pour les pompiers de la zone de secours Luxembourg. Ils ont dû gérer les départs, 12 départs de feu sur la même journée. Les fortes chaleurs vont s'intensifier aujourd'hui et demain. Il va faire très chaud. Dans certaines régions, les températures vont atteindre les 35 degrés. L'IRM, l'Institut Royal Météorologique, a émis un avertissement orange aujourd'hui et demain pour les provinces d'Anvers, de Limbourg, de Brabant-Flamand, de Bruxelles et de Brabant-Wallon. Demain, la Flandre orientale et les provinces de Hainaut et de Luxembourg passeront aussi en avertissement orange. Le reste du pays reste en avertissement jaune pour la chaleur jusqu'à dimanche. Et avec cette chaleur, justement, le trafic ferroviaire est adapté. Plusieurs trains P sont supprimés aujourd'hui et demain. La SNCB recommande de vérifier le taux d'occupation de votre train sur son site ou sur son application et de ne pas oublier de vous hydrater. La Lune et le Soleil se sont rencontrés pour le plus grand plaisir de nos yeux. Un spectacle exceptionnel dont vous avez peut-être profité hier soir à travers des lunettes, une boîte à éclipses ou nos éditions spéciales. À Bruxelles, certains ont choisi le toit de la basilique de Kuckelberg pour l'occasion, Olivier Boulenc.
12: Magique. 20h13, la lune recouvre quasiment entièrement le soleil. La lumière est grise, crépusculaire. Les discussions se font plus discrètes et la totalité des 200 personnes présentes sur le toit de la basilique ont la tête en l'air, lunettes vissées sur le nez, pour ne rien rater du spectacle.
13: Sensation, je trouve très étrange parce que l'atmosphère a changé en fait. La température a baissé. Ça donne, je sais pas, une sensation un peu d'irréel, de magie même, je dirais.
12: Par terre, une mère et son fils se sont assis. Ils ne quittent pas les astres des yeux.
14: On est tous très calmes et on profite vraiment du moment.
15: Je suis un peu impressionné. C'est pas souvent que des phénomènes naturels me touchent à ce point, quoi. Mais là, en fait, voir la lune s'approcher vraiment lentement, mais vraiment graduellement, quoi. Ça fait quelque chose.
12: Tout le monde se rend compte du caractère exceptionnel de l'événement, même si certains, comme Sacha, ont déjà hâte de voir la prochaine éclipse.
16: J'ai très bien vu, mais elle n'était pas totale. Donc j'espère que je serai encore là en 2081 pour voir l'éclipse totale.
12: En s'en allant, la Lune a laissé place à un coucher de soleil. Les discussions ont repris et dans l'assistance, beaucoup sont restés pour profiter de cette soirée où le soleil a disparu deux fois.
9: Et donc pour voir la prochaine éclipse, il faut attendre 55 ans, ce sera en 2081.
0: C'était il y a 30 ans, jour pour jour, le 13 août 1996, Marc Dutroux était arrêté par la police.
9: Et la Belgique allait découvrir dans les mois qui suivent une affaire qui a traumatisé tout notre pays. L'affaire Dutroux, c'est aussi l'histoire des familles désabusées par un sentiment d'abandon de la part des autorités. Un sentiment qui va être partagé par toute la société, Corentin Laurent.
17: On t'aime, on t'attend et on espère de toutes nos forces te retrouver bientôt.
18: Ces cris du cœur sont ceux des familles de Julie Lejeune et de Mélissa Rousseau. Elles ont 8 ans quand elles disparaissent à Grasse-Logne le 24 juin 1995. Mais à leurs appels de détresse, ses parents ne trouvent pas la réponse qu'ils espéraient.
19: Le cas n'a pas été pris au sérieux. Dans leur tête, c'est la petite fugue. Mais des gosses de 8 ans ne fuguent pas.
18: À l'époque, dans les mois qui suivent, d'autres disparitions surviennent. Le 22 août 1995, Anna Effieux, deux adolescentes, sont enlevées à Ostende. Le 28 mai 1996, Sabine Dardenne, 12 ans, disparaît à Quin.
20: De disparition en disparition, et à chaque fois un petit pas. Mais je crois qu'il faudrait vraiment, une fois pour toutes, prendre le problème à bras le corps.
18: Il faudra attendre que la disparition de Laetitia Delay, 14 ans, survienne le 9 août 1996 pour qu'enfin des éléments mènent à Marc Dutroux. Le 13 août de cette année-là, il y a 30 ans, Marc Dutroux est arrêté. Deux jours plus tard, le pédocriminel mène les enquêteurs dans sa maison de Marcinelle.
21: On m'avait manqué.
18: Laetitia et Sabine sont retrouvées vivantes. Elles étaient séquestrées et ont subi des viols. Les corps de Julie et Mélissa, puis d'Anne et Effieux sont retrouvés sans vie dans les jours qui suivent.
22: À nos enquêteurs qui n'y croyaient pas, cette non-croyance dans l'espoir de les retrouver vivantes fut déterminante dans leur échec qui a duré 14 mois.
18: Un échec des enquêteurs, de la justice, du monde politique, pour les familles comme pour la population, l'affaire Dutroux n'est pas qu'un fait divers, c'est une affaire d'État.
9: Des extraits à retrouver dans la série documentaire Innommable, une série docu en 4 épisodes, coproduite par la RTBF, à retrouver en télé ce dimanche à 20h50 sur la Une.
0: Une élection locale un peu particulière a lieu aujourd'hui en Angleterre.
9: Les habitants de Clacton-on-Sea, dans l'est de l'Angleterre, s'apprêtent à voter ce jeudi. Des élections législatives provoquées par la démission du député sortant Nigel Farage. Le patron du parti d'extrême droite Reform UK est menacé par une enquête parlementaire sur ses finances et a décidé de mettre son sort entre les mains de ses électeurs. Face à lui, un vétéran de la politique britannique, le comte Beanface, littéralement tête de poubelle. Explication Emeline Vin.
23: Parmi les promesses du count Beanface, plafonner le prix des glaces, nationaliser la chanteuse Adele, pour Suzanne et Yann de gauche, il est la seule alternative à Farage.
24: Ce sera un vote tactique contre Farage. Il ne mérite pas d'être élu.
25: Beanface apporte un peu d'humour. Si les gens s'énervent après une poubelle, ils ont des problèmes.
23: C'est la 8e élection à laquelle se présente Beanface. Pour ce couple, partisan du parti Reform UK,
26: ce Beanface, c'est un idiot. Pour lui, notre ville est une blague. Nous avons regardé les candidats. Il y en a 35, c'est ridicule.
23: Parmi ces candidats, 7 candidatures comiques. Le parti de la fête, le parti de tout le monde est Dieu. Chef d'entreprise, Nigel Brown y voit le signe de la défiance envers la politique.
27: C'est une manière d'envoyer un message aux politiques. Vous nous avez laissé tomber. Un vote de protestation qui pourrait faire un électrochoc à la classe politique, qui pourrait se demander si ça ne risque pas d'arriver ailleurs.
23: Lui compte voter blanc ce jeudi. La législative partielle devrait coûter près de 300 000 euros à la circonscription.
9: L'Italie prévoit d'autoriser l'entrée légale de 500 000 travailleurs non européens en 3 ans. Un système qui permettrait de booster l'économie italienne. Mais alors que le gouvernement de Giorgia Meloni défend une politique anti-immigration, ce nouveau système alimente lui aussi l'immigration clandestine. Notre correspondante Valérie Dupont.
1: Dans les champs de Latina au sud de Rome, ces ouvriers indiens travaillent sous un soleil de plomb. Ils sont peu enclins à parler.
2: Moi, j'ai un contrat, mon patron est bon. Je gagne 1000 euros par mois.
1: Entre 2026 et 2028, l'Italie va ainsi autoriser l'entrée de 497 500 ouvriers non européens. La difficulté, c'est que les entreprises doivent sélectionner leur personnel qui vivent à des milliers de kilomètres.

0: de signer le contrat de travail promis au départ. Conséquence, l'an dernier, seulement 7,9% des visas d'entrée ont été confirmés par un permis de séjour. C'est la triste histoire de Singh, arrivé le 4 juillet dernier, victime de la criminalité.
1: En Inde, j'ai payé 15 000 euros et il m'avait assuré qu'il s'occuperait de tout pour moi, qu'il préparerait les papiers et me trouverait du travail. Maintenant, je suis arrivé, mais ils ont disparu.
0: Comme Singh, on estime que des milliers de travailleurs entrés légalement en Italie sont devenus clandestins, obligés de travailler en noir, pour quelques euros par jour.
2: Certains soldats américains sont à bout. Selon les informations révélées par le journal anglais The Guardian, des Marines présents sur le porte-avions américain Abraham Lincoln, déployé en pleine mer dans le cadre du conflit entre les États-Unis et l'Iran, auraient tenté de se suicider directement sur le bateau. Hugo Dehoa, les conditions de vie sur le porte-avions seraient très difficiles.
3: Douche insalubre, toilette hors service, pas de savon ni dentifrice ou encore des repas se résumant à une demi-tasse de riz et deux tortillas. Voilà les conditions dans lesquelles vivraient les 5000 Marines présents sur le porte-avions, selon Mike Levin, un élu démocrate californien qui tirait la sonnette d'alarme il y a quelques jours sur ses réseaux sociaux. Depuis, les langues se délient, des familles témoignent. L'épouse d'un militaire dit avoir reçu un SMS de son mari un soir, disant qu'il espérait ne pas se réveiller le lendemain. Un autre raconte avoir essayé de se jeter par-dessus bord.
2: Alors Hugo, il faut dire que les Marines américains sont déployés en pleine mer depuis très longtemps.
3: Oui, le porte-avions Abraham Lincoln a quitté les côtes américaines le 21 novembre dernier. Voilà bientôt 9 mois que ces militaires ne sont pas rentrés chez eux. Conflit à rallonge avec l'Iran oblige. Depuis leur départ, ils n'ont passé que 2 petits jours à terre, un sur l'île de Guam et l'autre à Oman. Le ministre de la Défense Pete Hegseth dénonce des fake news alors qu'un responsable de la marine américaine reconnaissait quant à lui que les déploiements prolongés imposaient une forte pression aux militaires et à leurs familles.
2: Des explications d'Hugo Dehoa avec des informations du Guardian. L'Eurovision change ses règles. Les pays en guerre ne pourront pas accueillir le concours à l'avenir. Dans le fonctionnement actuel, c'est le pays vainqueur qui accueille l'édition suivante. Désormais, si ce pays est impliqué dans un conflit armé ou une situation géopolitique sensible, il sera automatiquement inéligible pour l'organisation de la prochaine édition.
4: Belle performance belge au championnat du monde d'équitation.
2: La Belgique a terminé 4e de la compétition de dressage par équipe. Pas de médaille donc, mais notre pays s'est qualifié pour les Jeux Olympiques de Los Angeles en 2028. Demain, c'est la compétition individuelle qui démarre et Justin Verbomen est l'un des grands favoris. Les Belges brillent de plus en plus dans toutes les disciplines de ce sport. Lara de Liederkerk, cavalière de concours complet, elle entre en compétition aujourd'hui.
5: De plus en plus, on sent que l'équitation pousse des portes. D'abord grâce au saut d'obstacles, maintenant avec le dressage avec Justin. Je pense qu'on a quand même une grosse délégation de jeunes cavaliers qui arrivent aussi. Et j'ai à même de leur faire croire qu'il faut se battre et qu'on a quelque chose à très bien construire. Je pense qu'on est sur une montée ascendante et c'est très motivant. J'ai des belles ambitions individuelles. Le cheval a gagné la finale de la Coupe des Nations l'année dernière à Bukelo. Il est super constant. Après, il y a des cavaliers qui ont des chevaux qui ont gagné des médailles et tout ça. Donc j'ai envie de dire que je serais contente avec un top 10, mais on peut faire mieux. Je pense qu'on peut faire un top 5 et on peut même viser une médaille.
2: Une interview de Thibaut Rinchon dans le reste de l'actualité sportive. Première médaille belge au championnat d'Europe de natation. Rose Van Otterdijk a pris la 2e place du 50 mètres papillon. Ce matin, elle défend son titre sur le 100 mètres papillon. Rose Van Otterdijk qui avait gagné lors de l'Euro précédent. Fierté et déception en même temps pour Pauline Koekkoeit. Elle n'a pas remporté de médaille aux 400 mètres et au championnat d'Europe d'athlétisme. Elle a terminé 4e. Daniel Seger, c'était lui aussi en finale sur le 400 mètres. Il a fini 8e. Et puis Anderlecht dispute ce soir à domicile son 3e tour préliminaire retour de l'Europa League. Il reçoit le PAOK Salonique. Avantage pour le moment au Sporting qui avait gagné 0-1 à l'aller. Cette rencontre, elle est à suivre à partir de 20h30 en radio sur RTBF Vivacité. De son côté, la Gantoise accueille Göteborg. C'était le même résultat à l'aller. 0-1 pour les Belges.
4: Merci Eva Secker pour ce journal bien complet. On vous retrouve dans pas longtemps, à 8h30, pour un rappel des titres. On va prendre le temps de s'arrêter sur le bas-côté de la route pour voir comment ça se passe. Olivia Rox, il y a un accident sur la E19 impliquant un motard, c'est à hauteur de Thieux.
6: Oui, exactement, mais je viens d'avoir la bonne nouvelle que cet accident est terminé. Les accidentés ont été dépannés. Alors, du coup, les fils doivent se résorber peu à peu. Donc, je le rappelle, hein, Thieux, E19 en direction de Bruxelles. Pour le moment, ajoutez une quarantaine de minutes à votre temps de parcours, mais les fils ont l'air de rapidement

0: se résorber. On prend ensuite la direction de Bruxelles sur le ring de la capitale. Quelques très légers coups de frein, 5 minutes entre principalement Strombeek-Bever et Vilvoorde en direction de Zaventem. Et puis ce chantier qui vous ralentit quotidiennement sur le 40 à hauteur de Votem. Vers Aix-la-Chapelle, ajoutez une quinzaine de minutes, mais dans l'autre sens aussi, plus 15 minutes en direction de la Cité Ardente.
1: Et ce jeudi au soleil, c'est une chose qu'on n'oubliera jamais. Ça va être costaud hein, aujourd'hui de Nicolas côté thermomètre.
2: Oui Esmeralda, et aujourd'hui on peut parler d'un soleil véritablement de plomb, avec pas de nuages dans le ciel ce matin et quasiment pas cet après-midi. Peu de vent, des températures de 31 à 33 degrés en Ardennes, 33 au littoral, 35 dans le centre du pays et peut-être même 1 degré de plus du côté d'Anvers et de la Campine. Et a priori, eh bien, le pic de chaleur, peut-être même de cet été, ce sera pour demain, avec toujours autant de soleil et des températures de 33 à localement 37 degrés.
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1: Vous êtes toujours avec nous, merci, ça me fait trop plaisir. Merci aussi à l'équipe qui a préparé cette matinale, Pauline Rivière, Elena Pantazidis et Antoine Duarte. À suivre dans un instant, tout quitter, tout changer pour vivre en Côte d'Ivoire. Notre série Contagion ce matin, il sera question de syphilis. Et puis un petit détour aussi par l'euro d'athlétisme.
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8: Arrête-toi!
1: On va larguer les amarres, si vous voulez bien. On va tout plaquer pour changer de vie. Fini les emplois stables. Le statut social reconnu, portrait croisé ce matin de deux candidats au changement en Côte d'Ivoire. Ils ont pris le risque d'abandonner une carrière professionnelle prometteuse pour un emploi encore informel et peu reconnu dans la société. Rencontre avec l'artiste plasticienne Marie Adjoba et avec le slameur Bijo, un reportage de Binta Diagne.
9: Cette toile mesure 120 cm sur 120 cm. C'est un grand carré.
10: Marie Adjoba nous accueille dans son salon. C'est une pièce quasiment vide. Il n'y a pas de meubles, seulement des pots de peinture posés ça et là.
9: Il y a un ciel qui est gris. C'est l'atmosphère que j'ai voulu apporter. On voit une femme qui est en train de creuser des trous avec un gant rouge à la main. On voit des porcs couchés. Les porcs qui renferment toute l'infamie et toutes les choses qui lui ont été faites, qu'elle ne peut pas pardonner. Si on ne peut pas pardonner, on peut enterrer nos démons et avancer.
10: Marie Adjoba a 30 ans. Elle se définit comme une artiste autodidacte. Elle a commencé par du dessin avant de prendre des cours de peinture. La voilà qui désormais s'approprie cette matière.
9: Mon travail est très inspiré des mouvements surréalistes et Dada. Je parle beaucoup de l'expérience humaine. Je parle de l'humain sur un aspect plus personnel, ses peurs, ses doutes, ses questionnements.
10: À l'origine, Marie Adjoba avait un contrat fixe dans un cabinet. Pendant plus de 5 ans, elle coordonne des programmes pour accompagner des projets dans le secteur agricole ou dans les énergies renouvelables. Du jour au lendemain, elle décide de faire une pause, se retranche dans son atelier pour peindre. Elle bascule alors dans un autre univers.
9: Ma routine a complètement changé, c'est-à-dire je n'ai plus la même notion de la semaine que les autres. Parce que par exemple, je travaille la nuit, je dors le matin.
10: Et par exemple, au niveau financier, est-ce que ça vous a pas perturbé?
9: Quitter un train de vie pour un autre, c'est un changement et tout changement dérange un peu. Mais moi, je me suis rendu compte que j'aimais tellement la peinture quand, au lieu d'aller acheter du maquillage, je partais acheter des pinceaux et des tubes de peinture. Avant, je me serais dit, bon, je me fais un resto. Mais aujourd'hui, je me dis, j'achète un tube de peinture.
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10: Bijo est une figure du slam en Côte d'Ivoire. Dans son dernier single, c'est vous les boss, il rend hommage aux travailleurs de l'ombre qui évoluent dans le secteur informel, tout en enrichissant l'économie du pays. comme pour rappeler son propre parcours, car Joseph Bafrou, de son vrai nom, est à l'origine expert comptable. Diplômé de l'Institut supérieur de comptabilité, il travaille d'abord dans une multinationale dans l'agro-industrie. Il y gravit tous les échelons pour ensuite rejoindre une entreprise dans l'industrie textile dans le centre de la Côte d'Ivoire. Après 14 ans de travail dans des entreprises, sa passion pour le slam prend le dessus.
4: Je commençais à délirer, je vais dire ça en griffes, parce que j'étais dans mon bureau, je commençais à faire des monologues. J'ai bien aimé ma dernière fonction de superviseur de vente, parce que c'était du contact, c'était de la démarche. J'aime la vente, mais je pense que le slam m'a pris les tripes et je pense qu'à un moment donné, je n'en pouvais plus. C'était le moment pour moi de lâcher prise, de dire bon, l'entreprise c'est bon. J'emmagasine la connaissance, je peux partager ça autrement, mais il me fallait être sur la scène.
10: En 2011, le pays traverse une crise politico-militaire profonde. Le slam est encore embryonnaire. Changer de travail dans un contexte aussi incertain est une folie. Marc-André, un ami de son quartier, est alors surpris de ce changement.
7: Au début, j'ai dit qu'il était fou parce que c'était un pari qui était utopique pour moi. Parce que tu ne peux pas laisser quelque chose qui est stable pour aller dans le virtuel pour moi. Et il a insisté, comme c'est ce qu'il voulait faire. Bon, c'était le pari qu'il faut l'accompagner dans sa décision.
8: Quand vous êtes dit, il est fou, vous pensiez à quoi exactement?
7: Soyez pragmatique entre vous et moi. Quelqu'un qui a un salaire. Et maintenant, il n'a pas de salaire, il doit vivre des spectacles, il doit vivre de ce qu'il doit gagner. Ok, ce n'est pas évident, c'est une musique qu'on ne connaît même pas ici. Donc si déjà, il va laisser quelque chose qu'il a déjà à sa possession pour aller faire quelque chose qu'on ne connaît pas, c'est déjà c'est trop risqué.
10: Trop risqué, mais qu'importe. Bidjo assume pleinement ses choix.
4: Quand je regarde mes bulletins de salaire, et puis je regarde après ce que j'ai gagné par le vent, c'est de la folie. Parce que tu redescends de l'échelle sociale, forcément. Moi, j'étais véhiculé, j'ai oublié d'un moment donné de vendre les véhicules parce que tu n'as plus d'entrée d'argent. Tu es dans un appartement, tu ne peux plus assurer le loyer parce que tu n'as plus de salaire, tu n'as pas un revenu mensuel. Donc, tu es obligé de t'accommoder, de réadapter ton mode de vie.
10: Bidjo tisse sa toile, s'ouvre à de nouveaux réseaux. Il parvient à fédérer autour de lui d'autres passionnés du slam. Il monte des soirées où des artistes trouvent conseil et entraide.
4: Je suis heureux. Heureux de faire ce que j'aime. Financièrement, je suis plus ou moins stable. J'arrive à vivre modestement, à assurer l'éducation de mes enfants. Je vis exclusivement du slam. J'ai des ateliers d'écriture, de performance. J'ai des festivals auxquels je participe. Je suis sollicité partout en Afrique. L'année dernière, j'ai fait 6 pays, une tournée sous-régionale. Je suis allé en Europe. J'ai rencontré des personnes formidables dans l'art, des sculpteurs, des peintres, des chanteurs et des ministres. Des ministres, quand vous finissez de performer, qui viennent vous dire « Ah, bravo !» À la limite, ils s'inclinent pour vous féliciter.
10: Son festival Babyslam fête ses 10 ans cette année.
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1: Autre série de l'été sur Matin Première, Contagion aujourd'hui, la syphilis surnommée la grande simulatrice en raison de ses symptômes trompeurs. Son histoire médicale et sociale marquée par la peur, la honte, la stigmatisation. Comment les mentalités ont longtemps associé la maladie à la faute morale, en particulier chez les femmes et chez les prostituées. La syphilis révèle les liens complexes entre médecine, sexualité et société.
14: La syphilis est une maladie très ancienne. Mais ses origines en Europe sont toujours controversées dans la littérature. Une première thèse, on parle de la thèse colombienne, consiste à dire que la maladie a été ramenée du Nouveau Monde par les marins de Christophe Colomb. On est alors à la toute fin du XVe siècle. La découverte des Amériques, c'est 1492.
15: Ceci dit, cette hypothèse n'est pas vérifiée. Donc elle peut aussi participer d'un préjugé colonial ou postcolonial sur le danger de la sexualité venant d'ailleurs.
14: Ce que dit ici l'historienne Elisabeth Moreau, c'est que l'hypothèse colombienne, répandue dès le XVIe siècle, elle a pu servir d'outil de propagande coloniale pour les Européens, qui peuvent se décrire comme des êtres purs, envahis par une maladie monstrueuse provenant d'une terre sauvage. Il existe d'ailleurs d'autres arguments, archéologiques cette fois, des traces sur des squelettes datant du 8e siècle en France et du 14e siècle en Autriche, qui plaident en faveur d'une autre hypothèse, la thèse dite précolombienne, et qui postule que l'affection était présente en Europe avant l'expédition de Christophe Colomb.
15: Oui, il y a des études en archéobiologie, mais ça reste débattu évidemment, parce que ça reste très difficile à montrer.
14: Ce qui est certain, c'est que c'est à partir du XVe siècle que la maladie fait parler d'elle en Europe, avec fracas, dans un contexte bien particulier qui est celui des guerres d'Italie. Renaud Bardèze, historien à l'ULB.
16: En 1494, effectivement, Charles VIII, roi de France, descend sur l'Italie avec son armée, qui est composée de mercenaires venus d'un peu partout en Europe, et va se cantonner dans la région de Naples. D'un autre côté, il y a toute une armée de coalitions espagnoles, population italienne et d'empire qui se concentrent autour de Naples. Et là, on va avoir un moment assez intéressant, c'est que dans ce contexte des guerres d'Italie, on a un grand amassement de jeunes hommes en période de guerre, mal nourris, mal logés, dans un climat de violence, avec une sexualité tarifée qui suit souvent les armées. Et là, à ce moment-là, on voit apparaître, en tous les cas, une nouvelle maladie.
14: Cette grande campagne militaire a inspiré des vers à Voltaire. Écoutez.
17: Quand les Français à tête folle s'en allèrent dans l'Italie, ils gagnèrent à l'étourdi et Gênes, et Naples, et la Vérole. Puis ils furent chassés partout, et Gênes et Naples, on leur ôta. Mais ils ne perdirent pas tout, car la Vérole leur resta.
14: Apparue en pleine guerre, donc, la syphilis a quelque chose de politique. D'ailleurs, on ne l'appelle pas encore syphilis à l'époque. On lui donne le nom de ses ennemis. Pour les Français, elle est le mal napolitain. Pour les Italiens, elle est le mal français. Pour les Russes, elle est le mal polonais. Et pour les musulmans, le mal chrétien.
16: Il y a débat en tous les cas sur est-ce que c'est ancien, est-ce que c'est nouveau, est-ce que c'est une maladie plus ancienne qui fait résurgence avec une nouvelle virulence dans le contexte des guerres d'Italie. Voilà, ça reste un sujet qui est débattu, mais il n'en reste pas moins qu'à ce moment-là, très précis, pour les médecins qui sont sur place comme pour les militaires, ils voient arriver une nouvelle maladie qui est extrêmement envahissante, qui attaque les organes génitaux, qui envahit la peau, les os, parfois le système nerveux dans le stade tertiaire, et qui agit comme une vraie épidémie.
1: Voilà, Contagion, une série proposée par Céline Raz, Jonathan Rémy, en partenariat avec l'ULB, et c'est à retrouver évidemment sur Ovio. Une petite pause musicale, ça vous dit ? Alex Warren pour suivre, Fever Dream.

0: Fever Dream de l'américain Alex Warren, qui est aussi influenceur. Voilà, il est 8h30, on va pouvoir passer au petit rappel de l'essentiel de l'actu avec Eva Secker.
1: Près de 100 pompiers sont toujours à pied d'œuvre à Ouélan, en province de Luxembourg. Ils luttent contre l'incendie qui s'est déclaré hier dans la commune. Leur travail à ce stade, c'est de noyer l'incendie. Mais cela risque de prendre plusieurs jours à cause de la sécheresse. De gros panaches de fumée sont toujours visibles. Il est demandé aux habitants de fermer leurs fenêtres et de ne pas se rendre sur place pour laisser les services de secours faire leur travail. Les fortes chaleurs vont s'intensifier aujourd'hui et demain. Il va faire très chaud. Dans certaines provinces, les températures vont atteindre les 35 degrés. L'IRM, l'Institut Royal Météorologique, a émis un avertissement orange aujourd'hui et demain pour les provinces d'Anvers, de Limbourg, de Brabant-Flamand, Bruxelles et Brabant-Wallon. Demain, la Flandre orientale et les provinces de Hainaut et de Luxembourg passeront aussi en avertissement orange. Le reste du pays reste en avertissement jaune pour la chaleur jusqu'à dimanche. Il y a 30 ans, jour pour jour, le 13 août 1996, Marc Dutroux était arrêté par la police. La Belgique allait découvrir dans les mois qui suivent une affaire qui a traumatisé tout un pays. Ce dimanche, la RTBF diffuse son docu-série innommable dès 20h50 sur la Une. Ils sont nombreux à s'affairer sur la Grand Place de Bruxelles ce matin. Des bénévoles qui vont placer des milliers de dahlias pour former un tapis de fleurs. Le résultat sera à découvrir dans quelques heures. Véronique Fievet, vous êtes justement sur place au milieu de toute cette fourmilière.
2: Alors oui, je suis en effet sur la Grand Place au milieu des 150 volontaires qui vont placer 700 000 dahlias qui composeront le tapis de fleurs. Alors ces volontaires ont reçu ce matin un briefing sur la manière de se déplacer sans écraser les fleurs. Ils ont aussi reçu un petit tapis de mousse, histoire de s'épargner les genoux. Et pendant 4 heures, ils vont reproduire patiemment une estampe japonaise très connue, la vague de Kanagawa. Une japonaise présente ici me disait ce matin que le tableau est aussi connu au Japon que les tournesols de Van Gogh chez nous. Le tapis de fleurs devrait être terminé vers 13h. À ce moment-là, il pourra être admiré par le public directement sur la Grand Place. C'est gratuit et cela devrait attirer beaucoup de monde, comme c'est le cas tous les 2 ans.
1: Véronique Fievet avec les moyens techniques d'Ariane Dufresne. Le tapis de fleurs est à voir jusqu'à dimanche sur la Grand Place de Bruxelles. Anderlecht dispute ce soir à domicile son 3e tour préliminaire retour de l'Europa League. Il reçoit le PAOK Salonique. Avantage pour le moment au Sporting qui avait gagné 0-1 à l'aller. Cette rencontre, elle est à suivre à partir de 20h30 en radio sur RTBF Vivacité. De son côté, la Gantoise accueille Göteborg. C'était le même résultat à l'aller, 0-1 pour les Belges.
3: Merci Eva et on poursuit cette matinale à 8h33 avec notre carnet de route ce matin. Fin hier soir de la 3e journée de compétition à l'Euro d'athlétisme avec un peu de frustration, c'est vrai, côté belge. La délégation aurait pu décrocher 1 ou 2 médailles hier soir, mais finalement David Bertrand, c'est un 0 pointé.
4: Oui Esmeralda, bonjour. C'était hier en effet le 3e jour de compétition ici à Birmingham au championnat d'Europe. Le compteur belge reste bloqué à une médaille et il y a un petit peu de frustration hein, clairement ce jeudi matin parce qu'il y avait des possibilités hier, notamment Frédéric Honneux, notre consultant, avec Pauline Koukoyt qui était ambitieuse sur le 400 mètres haies. C'est passé pas loin, elle termine 4e mais on a l'impression qu'elle est clairement passée à côté de sa chance.
5: Il y avait une occasion en or de monter sur le podium. Je pense qu'elle était peut-être trop ambitieuse en voulant courir pratiquement pour l'or. Parce qu'elle a fait un 200 premiers mètres vraiment sur des bases stratosphériques. Et elle n'avait pas les moyens de tenir cette allure. Et plutôt que de sécuriser l'argent ou le bronze, elle a visé un petit peu trop grand, peut-être trop gourmande. Elle s'est fait remonter par la fin par une athlète. Mais qui a fait une course magnifique, plus rapide que son record. Donc c'est dommage, elle a pas réussi à se transcender dans cette course, même si elle égalise son record. Donc la course est bonne, mais il a pas manqué grand chose pour le bronze.
4: Bah ça c'est la frustration principale côté belge. Et l'autre petite déception, c'est le 110 mètres haies chez les garçons, où potentiellement on aurait pu avoir 2 belges finalistes, mais pour les 2 coureurs en question, ça ne s'est pas passé comme prévu.
5: Évidemment, Eli Bakary était pressenti à rentrer dans la finale. Il a fait un départ canon. Je pense qu'il a fait la course la plus rapide de sa vie sur 5 haies. Malheureusement, il y a 10 haies à franchir. Il n'est pas habitué à gérer sa vitesse, à gérer le rythme qu'il faut entre les. Donc, il est arrivé trop près de la 7e haie qu'il a heurté de plein de fouet. Et donc, malheureusement pour lui, ça s'est arrêté là alors qu'il avait des jambes de feu. Il dominait dans la course le nouveau champion d'Europe. Donc, c'est dire à quel point il était fort. Et pour le 2e belge, lui, il fallait un petit exploit. Il n'est pas arrivé. Il revient de blessure. Il fait la 2e course de sa saison. Et rien que là-dessus, il était tout près de rentrer en finale. Donc pour lui, c'est un petit exploit, même si je peux comprendre sa frustration.
4: Voilà pour les résultats à proprement parler de la délégation belge. Un petit avis général sur cet événement. On est plus ou moins à la moitié de la semaine de compétition après trois journées. On se rend compte que les tribunes sont assez vides ou en tous les cas pas totalement garnies. C'est assez surprenant parce que le public anglais habituellement est amateur de sport et d'athlétisme. Comment est-ce qu'on peut expliquer ça? Parce qu'il y a quelques raisons objectives pour expliquer ces tribunes un petit peu vides.
5: Oui, c'est évidemment dommage, hein. C'est comme ici qu'on a inventé l'athlétisme. Les Britanniques, c'est les numéro 1 au niveau des médailles pour l'instant, mais au niveau des publics, ça répond pas. Alors les tickets sont chers, ça c'est un fait. Il y a aussi un parking obligatoire assez loin du stade, avec un prix de la navette qui est aussi assez conséquent. Tout est cher sur place pour se nourrir. Il n'y a pas des prix adaptés aussi pour les enfants, donc c'est pas encouragé. Et puis ça manque un petit peu de communication dans la ville, hein. Généralement dans un grand championnat, t'as des drapeaux partout, des posters, des annonces. Là, j'ai l'impression que les habitants de Birmingham ne savent pas qu'il y a un championnat qui se déroule un petit peu dans la banlieue puisque c'est décentré par rapport au centre-ville. Donc tous ces éléments-là font qu'il n'y a pas grand monde et c'est dommage. Pour ce week-end, il y aura un peu plus de monde, espérons-le. Mais c'est vrai qu'on s'attendait un peu plus pour un public amateur de l'athlé.
4: Bon, bah on espère aussi que si Bruxelles obtient l'organisation des championnats d'Europe en 2030, c'est une procédure en cours, le public répondra présent cette fois-ci et que le public belge remplira le stade Roi Baudouin.
3: Merci David Bertrand, on vous retrouve demain. Matin première. Une nouvelle série, un nouvel invité ce jeudi. Bonjour Ayrton Touahed.
6: Bonjour Esmerada, bonjour tout le monde.
3: Alors retour à la source avec vous, alors que Spider-Man continue de tisser sa toile, voici qu'une autre franchise super-héroïque est de retour cet été, non pas au cinéma mais en série avec Lanterns, un projet intrigant qui doit relancer la mythologie de Green Lantern et ses fameux projecteurs de l'espace en costume vert. Le comics a déjà été adapté il y a quoi, 15 ans pour un résultat unanimement décrié. Ce matin, on retourne à la source de ce film, à la réputation peu envieuse.
7: 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Règne la lumière. Des Green Lantern.
6: Alors Esmeralda, je vous propose de revenir en 2011. Oui, à cette époque, le studio Marvel a déjà posé les fondations de son univers partagé qui va connaître un succès croissant avec Iron Man, l'incroyable Hulk, Thor et Captain America qui seront bientôt tous réunis dans Avengers. Mais la maison concurrente ne compte pas en rester là et donc DC Comics veut à son tour bâtir sa propre saga interconnectée qui doit donc démarrer avec Green Lantern. Alors Green Lantern, c'est une série très populaire aux États-Unis dont la première publication remonte à 1940. Et elle ne se focalise pas sur un super-héros unique mais sur une sorte de police intergalactique composée de milliers de membres. La Green Lantern Corps veille sur l'univers grâce à une bague qui confère d'incroyables pouvoirs.
8: Mais c'est quoi tout ce vert?
9: Le vert est la couleur de la volonté. C'est la plus forte source d'énergie de l'univers. Pour maîtriser l'anneau, tu dois appliquer ta volonté à créer ce que tu vois en toi. L'anneau n'a pour limite que celle de ton imagination.
6: Et donc si on maîtrise l'anneau, on peut par exemple imaginer, je ne sais pas moi, des avions de chasse, une bombe atomique, qu'est-ce tout ce qu'on veut, il faut juste y penser très très fort.
3: Alors l'univers de Green Lantern est foisonnant, vaste et rempli de nombreux personnages, ça ne doit pas être simple à adapter.
6: Oui exactement, et c'est pourquoi le projet a connu une longue gestation avant de se concrétiser à la fin des années 2000. Alors les scénaristes reprennent les éléments de l'arc le plus connu qui se concentre sur un personnage unique, Hal Jordan, un pilote de chasse expérimenté mais tête brûlée, qui a été choisi pour rejoindre les rangs des Lanternes. Et dans le film, il devra d'ailleurs livrer bataille contre Parallax, à une entité qui pourrait bien mener à la destruction complète de la galaxie.
3: Alors dans le rôle principal, on retrouve Ryan Reynolds qui était dirigé par un habitué du film d'action et d'espionnage.
6: Oui, le réalisateur c'est Martin Campbell qui est surtout connu pour avoir mis en scène deux excellents James Bond, un GoldenEye avec Pierce Brosnan et Casino Royale avec Daniel Craig. Alors malgré un casting solide avec également l'actrice Blake Lively, de belles promesses et un budget dément de 200 millions, bien Green Lantern est un échec critique et public et en un rien de temps il devient la risée d'un genre pourtant ultra plébiscité. Conséquence, la Warner Bros. Annule les projets de suite et décide de lancer son univers partagé deux ans plus tard, en misant plutôt sur Superman.
3: Quelles sont les raisons d'un tel échec?
6: Ah bah ça tient à une combinaison de facteurs. Alors tout d'abord, le scénario très simpliste s'avère incapable de restituer la dimension cosmique qui fait la spécificité du comics. À la place du space opéra auquel on pouvait s'attendre, eh bien le héros ne fait que de rares incursions dans le cosmos pour rencontrer les autres membres de la corporation qui sont, il faut bien le dire, assez sous-exploités.
10: Cette menace-ci a pour nom Kilowog. Il te servira d'officier formateur.
11: Ouais, j'ai entendu parler des humains, ça se prend pour le nombril de l'univers. Alors comme ça tu vas être un lanterne, pas t'as intérêt à donner à fond.
6: Oui, ils sont assez savoureux, mais on ne les voit pas assez. Alors, autre point de discorde, le film s'ouvre d'images de synthèse au rendu très, très inégal. Le pompon concerne bien évidemment la tenue d'Al Jordan, qui est entièrement numérique. Oui, oui, oui, oui. Une façon maladroite de se démarquer du traditionnel costume de super-héros, mais le résultat est trop voyant, en plus de piquer sévèrement aux yeux.
8: Vous m'avez sauvé la vie. Vous avez sauvé toutes ces personnes, c'était extrêmement... Hal ?
12: Pardon ?
8: Hal ? C'est toi, Hal ?
12: À quoi tu m'as reconnu ?
8: Mais qu'est-ce que ça veut dire ? Pourquoi t'as la peau verte ? Pourquoi tu étincelles comme ça ? C'est quoi cette espèce de masque ?
12: Il est fourni avec le costume. Trop cool, hein ?
6: Ouais, pas si cool en vrai, en réalité. Mais le vrai drame de Green Lantern, c'est surtout d'être trop générique, jamais audacieux et donc parfaitement oubliable. Et si le film fait encore aujourd'hui l'objet de nombreuses moqueries, eh bien c'est en grande partie à cause de Ryan Reynolds, l'acteur principal, qui continue de s'en moquer dès qu'il en a l'occasion, à tel point que Green Lantern est devenu une sorte de blague comme ça dans la pop culture, un film que les gens adorent détester même s'ils ne l'ont jamais vu. Alors certes, le film est médiocre, mais il ne mérite pas tant de haine.
3: Et donc cette année, la franchise fait son retour dans une série qui sera disponible en streaming dès le 17 août.
6: Oui, elle s'appelle Lanterns et elle prend le contre pied total du film de 2011. Ici, le personnage d'Al Jordan, qui est joué par l'acteur Kyle Chandler, enquête avec une jeune recrue sur un crime d'origine extraterrestre qui a bien évidemment été commis sur Terre.
13: L'anneau, comment tu l'as eu ? Tu le sais comment je l'ai eu. J'ai clairement pas eu besoin de passer d'entretien.
14: Oh, sans déconner, peut-être que t'aurais dû en fait. Un pouvoir de genre, ça se mérite, non ?
13: Tout le monde nous mène en bateau. Le danger fait partie du boulot.
6: Alors, loin de la débauche d'effets spéciaux, pardon, la série mise plutôt sur une ambiance policière assez sérieuse qui revendique même l'influence de la série True Detective, parce que pourquoi pas. Alors, est-ce que c'est la formule gagnante pour redorer le blason de cette confrérie interstellaire ? Eh bien, réponse à la fin des 8 épisodes, dont la diffusion commence effectivement le 17 août, et on l'espère que cette fois, eh bien, les Lanternes ne feront pas passer des vessies pour des lanternes.
3: Elle est bien celle-là. Merci en tout cas Ayrton Touet pour cette chronique. Alors, vous ne savez pas quoi faire de votre fin de semaine. Vous n'avez pas d'idée. Eh bien, l'équipe de l'agence Tourisme va s'en charger avec leur guide spirituel, culturel, Guillaume Kerouac. C'est beau, hein ?
15: Oui, le spirituel, je ne vois pas d'où il vient. Peut-être non. Depuis l'éclipse d'hier.
3: Ça doit être ça.
15: Qui s'est passé là. Vous avez bien dormi malgré tout ça ?
3: Très très bien.
15: Observations.
3: Je n'ai pas regardé.
15: Tant mieux, ben, comme quoi ça a un effet positif sur vous. Merci beaucoup Esmeralda Labi. On vous retrouve demain dès 6h pour le réveil. Et info.
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15: À 8h43 minutes, très heureux de vous retrouver. L'été, c'est aussi l'occasion de ralentir un petit peu, de sortir des sentiers battus et de redécouvrir des endroits qu'on pensait connaître. Chaque matin, jusqu'à 9h30, la première vous glisse quelques idées d'escapades, de lieux qui racontent une histoire, des rencontres qui donnent envie de prendre la route, parfois tout près de chez soi. Derrière chaque destination, il y a celles et ceux qui la font vivre, des passionnés, des amoureux de leur région, des passeurs de patrimoine et d'émotion. Et ce matin, c'est avec vous que le voyage commence, Nadia Salmi. Vous nous ouvrez les portes d'un lieu qui vous touche particulièrement, un de ces endroits qui nous marque et dont on garde forcément quelque chose. Quel est votre coup de cœur ? Bonjour Nadia.
22: Bonjour, mais vous êtes poète.
15: Ouais, c'est le seul côté spirituel, hein, voilà.
22: Écoutez, moi aujourd'hui je vous emmène au Sartillemande, sur les hauteurs de Liège.
15: Sartillemande, je connais l'hôpital par là-bas. Donc voilà, il y a certainement beaucoup d'autres choses à visiter dans cette belle région de Liège en prenant de la hauteur. Autre rendez-vous de cette émission, la séquence consacrée aux professionnels du jour, et le jeudi, c'est Visite Wallonia qui vient partager ses plus belles propositions d'escapade nature. Je ferai Moulard avec toute une équipe de sites, toute une série de sites à visiter sans pollution et donc sans voiture. Que demander de plus ? On précise que la SNCB supprime quelques trimpés, tiens, en raison de la chaleur, donc soyez prévoyants. Après 9h, notre reportage du jour vous proposera aussi une visite et qui s'apprécie à pied. Retour sur un numéro des ambassadeurs consacré à la magnifique cité jardin de Watermael-Boisfort. Nous retrouverons d'ailleurs ensuite par téléphone la guide du lieu, Nathalie. Enfin, Françoise Wohlraven se rejoindra avec sa séquence insolite consacrée ce jeudi au brutalisme, un courant architectural qui nous entoure mais auquel on ne fait pas forcément toujours attention. Et voilà pour ce beau sommaire, hein, prometteur, qui donne envie. Et c'est déjà le moment que beaucoup attendent, hein, Nadia, qui a remporté notre concours photo d'hier.
22: Eh bien, c'est une gagnante. C'est Nathalie Tisnado de Wemel avec sa photo d'une vache qui broute tranquillement, bercée par la lumière dorée du crépuscule dans la campagne Agette. Grâce à ce cliché, Nathalie, vous remportez une journée à l'espace Arthur Masson de Traine, Viron-Aval. C'est un passe-famille, deux adultes et deux enfants, au musée avec animation Éole d'autrefois, circuit touristique en voiture rétro-berline et repas à la taverne chez Toine. L'espace Arthur Masson à Traigne vous propose des activités interactives qui vous feront voyager dans le temps. Une expérience unique. Bravo Nathalie.
15: 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Bienvenue dans l'agence tourisme.
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15: Et Nadia, votre coup de cœur du jour ce matin nous emmène à Liège.
22: Oui, on va prendre un peu d'altitude, on va aller sur les hauteurs de Liège, au campus du Sartilmand de l'Université de Liège. Et je vais vous dire quelque chose, eh bien c'est un endroit vraiment à part. Pourquoi ? Parce qu'on arrive dans ce grand campus universitaire et puis, au détour d'un chemin, on tombe sur une sculpture monumentale, puis une autre, puis encore une autre. C'est le musée d'art contemporain en plein air du Sartilmand. Un musée sans guichet ni gardien, accessible gratuitement 24 heures sur 24 toute l'année.
15: Un musée en plein air, ça veut dire quoi exactement ?
22: Eh bien, ça veut dire que les œuvres sont installées directement dans le paysage, au milieu de la nature et de l'architecture du campus. On se promène et on découvre des sculptures, des installations, des interventions artistiques au fil du parcours. La collection compte aujourd'hui plus de 110 pièces et elle est représentative de l'histoire de la sculpture contemporaine de plein air en Belgique francophone. Certaines œuvres sont monumentales, d'autres sont beaucoup plus discrètes et se fondent presque dans la végétation. Et c'est justement ce dialogue entre l'art, la nature et l'architecture qui fait toute la particularité du lieu.
15: Il y a vraiment de quoi faire, hein, un beau parcours d'art.
22: Mais oui, et on peut découvrir ça avec un circuit. Il y a 5 circuits en fait consacrés à l'art, à la nature et à l'architecture, avec des brochures disponibles gratuitement et téléchargeables. On peut aussi réserver une visite guidée, notamment en français, néerlandais, anglais ou allemand. Et pour les enfants, eh bien, il existe un livret-jeu gratuit pour découvrir les œuvres en s'amusant.
15: Et il y a une ou deux œuvres, hein, qui ont retenu votre attention.
22: Oui, alors moi j'ai bien aimé Lieu de Serge Van der Kam, une immense sculpture de 5 mètres de haut constituée de blocs massifs de petits granits qui est presque cachée dans la végétation. On dirait un dolmen préhistorique et autour, eh bien, il y a 4 bancs qui invitent à faire une pause. C'est vraiment une œuvre qui se découvre en prenant son temps. Et puis, il y a aussi la sculpture du plan K de Félix Roulin, 4 grands volumes géométriques en acier inoxydable poli de 2 mètres sur 2. Ils ont été conçus en 1975 pour la scénographie d'un spectacle de William Burroughs. Et ce qui est fascinant, eh bien, c'est que l'œuvre, elle se met littéralement à bouger avec vous. Vous savez, l'acier polycapte et découpe les reflets des visiteurs en mouvement. Vous devenez en quelque sorte une partie de la sculpture. Vous imaginez ?
15: Ouais, et cette année, en plus, il y a quelque chose de particulier dans ce musée à part.
22: Oui, le 12e prix de la jeune sculpture en plein air et de la jeune sculpture du petit format aura lieu à l'automne. L'exposition est prévue du 12 septembre au 31 octobre 2026. Les œuvres de plein air et de grand format seront présentées au musée du Sartilmand, tandis que les œuvres de petit format seront exposées à la Châtaigneraie à Flémalle.
15: Encore une petite info pratique à partager ?
22: Ben oui. Le point de départ, si vous êtes intéressé et conseillé pour la visite, eh bien c'est le pavillon d'accueil du musée en plein air. Il y a là une permanence qui est assurée au pavillon d'accueil le mercredi de 9h à 12h30 ou sur rendez-vous.
15: Merci beaucoup. beaucoup Nadia. Vos coups de cœur ainsi que toutes les infos données dans cette émission sont à retrouver sur la page de l'agence Tourisme sur notre site RTBF Actu. On s'accorde une toute petite pause. Les pauses, c'est important aussi dans l'esprit vacances. Juste après, on vous rassure, on reprend la route et cette fois sans voiture.
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15: 8h50, votre début de journée commence aussi en musique avec l'agence Tourisme. Rien de tel qu'une bonne playlist pour démarrer la journée et passer de bonnes vacances avec des artistes belges en plus. Voici Jug avec le soulèvement de la terre. C'est du blues et vous allez voir et vous allez l'entendre surtout, c'est très entraînant.

0: Cug sur RTBF la première dans l'agence Tourisme. Et pour la suite, eh bien, on laisse la voiture au garage. Nadia, est-ce que ça vous arrive parfois de partir en escapade sans voiture?
1: Ou
0: est-ce
1: que...
0: Oui, et vous faites comment alors?
1: Je vais au bout de la rue.
0: Vous partez à pied de chez vous, en vélo, c'est possible aussi. Hein, parce que les vacances, c'est également le moment de prendre le temps de s'évader, de se déplacer autrement, de profiter des paysages et pourquoi pas de respirer un petit peu mieux.
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0: Et on retrouve Geoffrey Moulard de Visite Wallonia, bonjour.
7: Bonjour.
0: Alors j'ai un gros souci avec ma voiture, elle ne démarre plus, mais par contre j'ai envie de visiter la Wallonie, je fais comment?
7: Eh bien on peut visiter la Wallonie sans voiture et je dirais même de plus en plus. La Wallonie développe une offre de slow tourisme, donc de tourisme plus lent, décarboné, respectueux de l'environnement. Et parmi les actions qui sont menées, c'est justement de rendre cette Wallonie accessible sans voiture en s'axant, en se basant sur le réseau cyclable qui est exceptionnel, les trains et les bus touristiques. C'est plus malin, c'est plus écologique et c'est beaucoup plus reposant.
0: Oui, on s'organise un petit peu et on fait du sport en même temps, donc c'est plutôt pas mal. On va commencer avec le vélo.
7: Oui.
0: Qu'est-ce qu'on peut faire aujourd'hui quand on a un vélo?
7: Alors, il y a une multitude de manières de découvrir la Wallonie à vélo. Il y a les grands voyages itinérants, hein, en utilisant les routes Eurovélo. Ce sont des grandes routes qui traversent littéralement la Wallonie. Il y a la route Eurovélo UNESCO, qui traverse d'est en ouest et qui passe par tous des lieux reconnus par patrimoine mondial de l'UNESCO. Il y a aussi la Venbaan, qui est très connue, qui, elle, part des Pays-Bas et arrive au Luxembourg, mais la plupart du parcours est chez nous. On a aussi 1500 kilomètres de Ravel, c'est quand même pas rien. Des centaines de parcours pour du trail, pour du VTT, pour toute une série de vélos, du gravel, etc. Et on a, pour moi, la liberté ultime, c'est le réseau Point Nœud.
0: Oui, ça c'est vraiment, vraiment très bien fait. Il y a, je pense, un petit prospectus sur votre site.
7: Oui, tout est expliqué, il y a une application, etc. Donc le réseau Point Nœud, c'est quand même 10 000 km de réseau cyclable balisé qui se passe uniquement sur des petites routes, des chemins de campagne, des chemins de halage, des sentiers forestiers, des ravels. On est loin du trafic et le principe est super simple. C'est que chaque carrefour porte un grand numéro, Et donc quand vous arrivez à ce carrefour, il y a un panneau avec le numéro du carrefour où vous êtes et des flèches qui vous indiquent vers quel autre carrefour vous pouvez vous rendre. Et donc quand vous préparez votre voyage, il suffit de retenir une série de numéros. Je fais le 12, puis le 22, puis le 17. Et puis, impossible de se perdre, tout simplement.
0: C'est vraiment, vraiment très pratique pour repartir l'esprit léger. On a également le label Bienvenue Vélo qui se répand de plus en plus.
7: Mais oui, comme vous le disiez, il y a une logistique avec les vélos, donc on a envie d'être un peu rassuré sur cette logistique. Et c'est tout le rôle du label Bienvenue Vélo, c'est ça. Ce sont des hébergements, des attractions, des restaurants, des offices de tourisme qui sont à proximité des itinéraires cyclables et qui s'engagent à offrir toute une série de services adaptés aux cyclistes. Un abri sécurisé pour la nuit ou pendant que vous faites votre visite, un kit de réparation, des informations sur les itinéraires, la possibilité de recharger votre vélo.
0: Et puis je pense qu'on peut aussi retrouver du matériel pour l'entretenir, le vélo, le nettoyer. Donc ça, c'est vraiment très pratique. Mais la Wallonie, sans voiture, c'est peut-être aussi autre chose que le vélo à pied, en transport en commun, c'est possible.
7: Il y a des transports en commun en Wallonie qui s'ouvrent pendant la période touristique. Hein, donc ce sont les lignes Évasion du Tech, par exemple. Il y a deux lignes qui circulent uniquement l'été. La première, c'est la ligne Bouillon-Orval. Hein, là, on est dans la vallée de la Semois. 55 arrêts, elle circule tous les jours et elle passe par Bouillon, Florentville, Chigny, Herbemont, l'abbaye d'Orval,
0: Chasse-Pierre,
7: mais aussi et surtout les zones de baignade, les points de kayak et aussi la passerelle himalayenne de Sainte-Cécile.
0: Et on a exactement la même chose du côté de Charleroi.
7: Tout à fait, hein, il y a une ligne qui relie Charleroi central à l'abbaye d'Aulne. Là, on est dans la vallée de la Sambre, évidemment. L'occasion de découvrir Charleroi, son street art, mais aussi le musée de la photo, le bois du Casier et l'abbaye d'Aulne, bien entendu.
0: Et pas d'excuses parce que c'est très accessible. 2,80 euros pour 90 minutes, soit un ticket un jour à 6 euros en prévente pour monter et descendre en illimité pour toute la journée.
7: C'est clair.
0: Et pour finir, Visite Wallonia vient d'éditer des brochures Slow Tourisme pensées pour découvrir la Wallonie à pied, à vélo ou en train. Le concept est limpide. Chaque parcours démarre et s'achève à une gare. Expliquez-nous ça.
7: Ben oui, pour moi, c'est vraiment le combo ultime. Hein. Comme vous le disiez, on propose toute une série de parcours qui sont interconnectés, bien entendu, pour découvrir la Wallonie. Et chaque parcours démarre et s'achève à une gare. Donc, c'est très simple. Vous commencez votre parcours à une gare. Vous dites, ben, ce tronçon-là, je vais le faire à vélo. On le fait à vélo. Mm-hmm. Et puis, on arrive à sa destination. Et de là, ben, soit on repart de la gare et on rentre en train, ou on continue en train, ou on repart à vélo pour un deuxième tronçon. Et on va pouvoir comme ça construire tout son trajet.
0: Ah, je sens que vous avez des exemples à nous donner en tant qu'expert Visite Wallonia. Est-ce que vous avez un petit parcours ?
7: Alors, si j'imagine que je suis bruxellois sans voiture, ben moi je conseillerais de descendre en train à Dinan.
0: Ouais.
7: Et puis vous pouvez faire Dinan-Bruxelles à vélo, en un jour, en deux jours, en cinq jours, si vous avez envie. On peut vraiment faire comme on veut. On fait Dinan, on s'arrête, on va voir la collégiale, le clocher, la citadelle, les bateaux électriques, les croisières, enfin tout ce qui fait que Dinan est Dinan. Et puis on va pouvoir remonter par le Ravel jusqu'à Namur à vélo. À Namur, on fait toute la visite de Namur avec tout ce qu'on connaît de Namur aussi. Et puis par exemple, là, ben, on peut se dire, tiens, je vais reprendre le train jusqu'à Villers-la-Ville.
0: Ouais.
7: Et à Villers-la-Ville, je vais refaire du vélo jusqu'à Rixensart. Et on va pouvoir comme ça remonter jusqu'au centre de Bruxelles.
0: Exactement, on remonte avec le vélo, c'est bien pratique. Des itinéraires de gare en gare avec des horaires, des lignes évasion, les hébergements Bienvenue Vélo et toutes les activités à faire en chemin sont sur votre site visitewallonia.be/sans-voiture. De quoi composer un très beau week-end ou des vacances entièrement sans voiture. Merci beaucoup Geoffrey Moulard.
7: Avec plaisir et à bientôt.
0: Et l'agence tourisme continue dans quelques instants. Nous irons à Watermael-Boisfort découvrir ses étonnantes cités jardins. On parlera aussi de tourisme insolite avec Françoise Zola Ravens. Tout ça, c'est après le journal de 9h présenté par Florent Surner.
1: Bonjour à tous, le feu n'est toujours pas éteint à Ouélan en Provence de Luxembourg. Les pompiers s'attendent à devoir travailler plusieurs jours étant donné la sécheresse. La sécheresse toujours d'actualité avec des conséquences notamment sur le débit du Danube mais aussi le Rhin à sec. Dans ce journal, nous ferons le point sur la situation en Belgique. Bienvenue à tous. Une trentaine de pompiers sont donc toujours mobilisés ce matin à Ouélan, en province de Luxembourg. Un important feu de végétation s'est déclenché hier. Il a parcouru une trentaine d'hectares. On fait le point sur la situation avec Stéphane Thierry, le commandant de la zone de secours Luxembourg.
8: Le feu est contenu, donc il n'a pas quitté l'enveloppe qui a été fixée hier. Mais par contre, il n'est toujours pas complètement fixé. On estime encore à plus ou moins deux jours de travail pour noyer l'intérieur de cette zone qui représente quand même une trentaine d'hectares. Je rappelle qu'on est en période de sécheresse et qu'on va encore vivre quelques jours avec des températures très élevées. Donc toute l'eau qu'on déverse, il est probable que pendant cette journée ici, va s'évaporer. Et donc les sols sont extrêmement secs, donc c'est une difficulté pour arriver à un noyage qui permet d'avoir une extinction complète et finale, quoi.
1: Une interview réalisée par Chloé Hanon. Le plan d'urgence communal a été levé en soirée. Les habitants ont pu regagner leur domicile. Il n'y a plus de danger, mais il est toujours conseillé de garder portes et fenêtres fermées. De nouveaux feux également en France, notamment dans le Pas-de-Calais, où environ 1200 vacanciers ont été contraints hier de quitter leur camping au nord du Touquet. Ils ont pu y retourner dans la soirée. Plusieurs départs de feux aussi signalés hier dans des dunes du littoral du Pas-de-Calais. Une maison a été détruite par les flammes, mais aucune victime n'est à déplorer. Par contre, trois personnes sont décédées dans l'incendie d'une maison à Loumois, dans le département des Deux-Sèvres. Le feu a pris dans une prairie avant d'atteindre un hangar à fourrage et donc ensuite la maison. Une chaleur qui touche aussi notre pays. L'IRM a revu ses avertissements aujourd'hui et demain dans certaines régions. Les maxima seront proches de 35 degrés. On est donc désormais en code orange pour les deux Brabants, Bruxelles, le Limbourg et Anvers. Demain viendront s'ajouter le Hainaut, le Luxembourg et la Flandre orientale. Partout ailleurs, c'est un code jaune à la chaleur. Et en raison de ces températures, notez que des trains P, les trains qui circulent en heure de pointe, seront supprimés aujourd'hui et demain. Un conseil, consultez le site et l'application de la SNCB pour tous les détails. La sécheresse actuelle a des répercussions sur les cours d'eau européens. Le Danube voit son débit baisser dangereusement. Conséquence, de nombreuses centrales nucléaires sont au bord de la paralysie. La Roumanie devrait fermer son unique centrale nucléaire aujourd'hui. En Hongrie, un chantier XXL débute ce matin. 100 militaires sont déployés pour que les travaux avancent 24 heures sur 24. L'objectif étant de construire un seuil de fond avec 1 500 000 m3 de roches afin de faire remonter l'eau du Danube. Le tout afin de permettre l'activité de l'unique centrale nucléaire du pays. Le Rhin, lui, est à sec et l'Allemagne a autorisé les camions à circuler le dimanche pour transporter les marchandises. Alors chez nous, la situation des cours d'eau est différente. Les bateaux peuvent toujours circuler presque sans restriction. Pourtant, ce qui se passe chez nos voisins n'est pas sans conséquence, Jean-Christophe Willems.
9: Alors que le débit de la Meuse varie en moyenne annuelle entre 150 et 250 mètres cubes par seconde, on n'en est actuellement qu'à une grosse trentaine du côté de Visé. Et pourtant, le niveau de l'eau reste suffisant pour tous les types de bateaux. Sarah Pierre, porte-parole du service public de Wallonie, mobilité et infrastructure.
10: On a encore pour le moment de l'eau en suffisance sur nos cours d'eau puisque les voies navigables wallonnes ont été très bien pensées. C'est véritablement un réseau intelligent qui est constitué de barrages au fil de l'eau et de stations de pompage qui nous permettent de maintenir la navigation malgré un temps très sec depuis déjà plusieurs semaines.
9: Si les bateaux naviguent en Belgique, encore faut-il qu'ils arrivent chez nous. Impossible en provenance du Rhin, où ils ont été remplacés par des camions. Et cela inquiète la Fédération de la batellerie wallonne, Frédéric Swiderski, chargé de projet.
11: C'est toujours difficile lorsqu'un trafic est confié à la navigation intérieure, lorsqu'il est confié à notre mode de transport, de pouvoir le récupérer sur le long terme. Donc cette tendance pourra avoir des répercussions à long terme sur le report modal vers malheureusement le transport routier, qui est toujours plus polluant que le transport fluvial.
9: Sur les 10 dernières années, le transport fluvial de marchandises a régressé de près d'un quart en Wallonie. D'éventuelles restrictions de navigation seraient donc fort malvenues.
1: En Colombie, le bilan du séisme de lundi s'élève désormais à 265 morts et près de 3500 blessés. La recherche de rescapés est entrée dans une phase décisive puisque le délai critique des 72 heures expire ce matin. L'espoir de retrouver des survivants s'amenuise et 500 personnes sont toujours portées disparues. En football, deux clubs belges seront sur la scène européenne ce soir pour les 3e tours préliminaires retour. Anderlecht reçoit le PAOK Salonique en Europa League. À l'aller, les Mauves s'étaient imposés 0-1 en Grèce. À confirmer. Mais donc, pour atteindre les barrages, on écoute l'entraîneur du Sporting, Victor Bruno.
12: On doit montrer notre meilleur visage. C'est la seule manière de gagner contre ce PAOK. On ne peut pas oublier que le PAOK a gagné sur la pelouse de Kiev au tour précédent. Du coup, on doit rester prudent et bien être conscient des forces du PAOK. Bien sûr, on croit en nos forces et on sait qu'on a un allié solide avec notre public derrière nous, mais on ne doit pas penser que ça va nous gagner le match. On doit croire en ce qu'on met en place ici depuis le début de la saison, mais on doit rester dans un état d'alerte, car le PAOK est une très bonne équipe, individuellement et collectivement.
1: Et le coup d'envoi sera donné à 20h30. Enfin, conférence Ligue, la Gantoise reçoit Göteborg. Les Belges avaient gagné 0-1 à l'aller. Puis, trois Belges participeront à des finales ce soir au championnat d'Europe d'athlétisme. Eline Wekemans à la perche, mais aussi Ilona Masson et Salia Guis au triple saut. Ilona Masson qui fait partie des favorites. Elle détient la deuxième meilleure performance de l'année. Voilà qui marque la fin de ces infos. Que vous soyez, merci de nous écouter.
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0: Merci beaucoup Florence Urner, on vous retrouve bien sûr à 9h30 pour l'essentiel de l'actualité. On va voir sur les routes comment ça se passe. Quelle est l'actu trafic en ce moment, Olivia Rox? Il y a des accidents qui pourraient perturber votre passage?
14: Oui, tout à fait Guillaume. Deux accidents vous signalez en direction de Bruxelles quand vous arrivez depuis le 40, depuis Gand. Tout d'abord un premier accident à hauteur de Ternat, le second à hauteur de Grand Bigard. Pour passer ces deux accidents, ajoutez une bonne vingtaine de minutes à votre temps de parcours. Arrivé sur le ring de Bruxelles. Quelques ralentissements, surtout en circulation extérieure, entre Zaventem et Grand Bigard. Vous pouvez ajouter de 5 à 10 minutes. Et puis, on terminera bien entendu avec ce chantier qui vous ralentit quotidiennement à hauteur de Votem sur le 40. En direction d'Aix-la-Chapelle, ajoutez une dizaine de minutes. Dans l'autre sens, en direction de Liège, plus 10 minutes également.
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0: L'agence tourisme continue jusqu'à 9h30 sur RTBF. La première, toute l'équipe vous embarque pour la suite de nos escapades estivales. Paul Michel à la réalisation sonore, Olivier Badard et Marion Jomotte à la préparation. On met le cap sur Bruxelles avec vous, Nadia, et plus précisément sur l'une des communes les plus vertes de la capitale.
23: Mais oui, Watermael-Boisfort pour une visite exceptionnelle des sites et jardins. Un décor de cinéma avec des maisons d'architectes fleuries et colorées. Notre guide sera Nathalie, une passionnée de l'endroit qui a la chance d'habiter dans ce lieu apaisant à souhait.
0: Je cherche justement un endroit pour déménager, ça me semble parfait. Françoise Wollraven sera aussi de la partie avec sa chronique consacrée au tourisme insolite et original. Elle nous parlera de brutalisme. Vous savez, ce style avec beaucoup, beaucoup, beaucoup de béton. Et puis, pour terminer cette matinée en beauté, Nadia Salmi nous partagera son bon plan chouette et pas cher, hein, avant de découvrir ensemble le cadeau de notre concours photo.
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0: C'est l'heure de notre reportage du jour avec une séquence extraite, comme tous les jeudis, de l'émission Les Ambassadeurs.
23: Mais oui, Nathalie Guirmas s'est rendue dans la plus boisée des communes bruxelloises, Watermael-Boisfort, une commune à l'ambiance de village avec un riche patrimoine architectural. Watermael-Boisfort compte dans ses joyaux la plus grande cité-jardin du pays, un endroit centenaire à l'inspiration britannique où le temps s'est arrêté. Nathalie Guirmas s'y est rendue en compagnie d'une autre Nathalie. Elle est guide dans le logis floréal et habitante du quartier.
25: On a l'impression que toutes les maisons se ressemblent ici, non ?
26: Alors oui, effectivement, on a une très grande unité. Mais quand on regarde un peu plus attentivement l'ensemble, on se rend compte qu'on a une série de modèles de maisons différents, mais qui vont être assemblés de façon à former une unité tout à fait harmonieuse. Et donc cet exemple de la rue de Finca est assez intéressant parce qu'on a des modèles de maisons avec pignons, d'autres qui ne le sont pas, et le jeu

0: harmonieuse entre le bâti et le végétal. Et une des caractéristiques des cités-jardins, ce sont les fameux tilleuls palissés, comme on en voit là, par exemple, qui permettent de réunir des groupes de maisons entre eux. Donc il y a vraiment une intégration. L'effet visuel aurait été complètement différent si vous n'aviez pas eu ces fameux tilleuls palissés entre les groupes de maisons. Alors le collectif est important parce que, bien, ici on est dans une coopérative de locataires. Et donc, qui dit coopérative dit esprit de coopération et l'importance d'avoir aussi une cohésion forte entre les habitants. Et donc, la façon dont les cités-jardins ont été aménagées permet de souligner ce caractère avec des intérieurs d'îlots où les habitants peuvent se retrouver, avec des venelles où les habitants peuvent s'arrêter et papoter, avec des espaces collectifs, avec des infrastructures collectives. Et donc, c'est autant d'initiatives qui permettent d'avoir un esprit coopératif.
1: Il y avait beaucoup d'idées novatrices hein, comme ça à l'époque pour renforcer ce côté collectif.
0: Absolument. En fait, tout ce qui était up-to-date à l'époque devait immanquablement se retrouver dans les cités-jardins. Et donc, on avait très rapidement une consultation des nourrissons qui a été créée en 1925. On a eu au même moment une bibliothèque pour enfants. Il y avait tous les équipements, toutes les infrastructures sportives, type terrain de foot, terrain de tennis, terrain de balle pelote. Au logis, en 1926, deux écoles maternelles ont ouvert leurs portes.
1: C'est un petit potager ici ?
0: Absolument.
1: Mais alors à l'époque, c'était quoi ? Il y avait déjà ce potager ?
0: Non. Alors à l'époque, en fait, c'était un jardin témoin. C'est-à-dire que c'était un espace qui était animé par un groupe, les loisirs du travailleur, et qui avait pour objectif de donner des idées en termes d'aménagement des jardins. La notion de beau était très importante, donc il fallait que l'environnement soit beau et que les jardins personnels soient beaux aussi.
2: Et on retrouve directement Nathalie. Bienvenue dans l'agence Tourisme.
3: Bonjour, merci.
2: Ce serait bien que Bruxelles soit comme les cités-jardins du logis. Et là, on se sentirait bien quand même. Vous dites que les cités-jardins du logis et de Floréal sont avant tout un patrimoine vivant et habité. Qu'est-ce que vous entendez par là ?
3: Eh bien, parce que généralement, quand on parle des cités-jardins, on parle de leurs architectes et urbanistes. On parle des maisons style cottage et du paysage plein de charme. Mais on évoque peu, en fait, ceux qui sont à l'origine de leur création, ni les habitants qui y ont vécu et qui ont contribué à faire d'elles ce qu'elles sont. Et donc, à l'origine des deux cités-jardins, comme dit dans le reportage à l'instant, on a deux coopératives de locataires qui sont créées notamment par Jean-François Husden, qui est un ouvrier typographe au journal socialiste Le Peuple, qui est la cheville ouvrière de la création de Floréal. Et on a Albert Deldim, qui est un employé de la Caisse d'épargne, qui est la cheville ouvrière du logis. Donc il faut s'imaginer vraiment l'ampleur de la tâche à laquelle ils ont dû faire face. Ils ont dû rassembler autour d'eux plusieurs centaines de coopérateurs prêts à risquer leurs petites économies pour acheter des parts dans les sociétés coopératives. Ils ont dû trouver les terrains, les architectes, suivre les chantiers et bien d'autres choses encore. Et donc on est vraiment face à un énorme défi. Par ailleurs, comme souligné dans le reportage à l'instant, à côté des constructions, on a une série de projets qui ont très rapidement vu le jour, qui étaient portés par des habitants volontaires. Ça venait vraiment des habitants, comme la création des bibliothèques pour enfants, centres de santé, clubs de sport, cercles culturels, et les deux écoles maternelles qui ont ouvert leurs portes à peine 4 ans après le début des chantiers. Et en fait, c'est ça qu'on veut souligner, c'est vraiment que c'est une magnifique réalisation architecturale et paysagère, mais c'est aussi un projet de société.
2: Oui, et vous organisez des visites guidées, hein ?
3: Oui, absolument. Donc, nous organisons des visites guidées. Alors, les visites sont organisées dans le cadre du Visitor Center des Cités-Jardins qu'on a créé il y a quelques années et qui est destiné à la fois aux visiteurs désireux de découvrir les Cités-Jardins ainsi qu'aux habitants. Et donc, c'est un espace qui propose des visites en plusieurs langues, également des publications sur les Cités-Jardins que nous avons réalisées, des expositions temporaires d'artistes qui habitent ou qui ont habité dans les cités-jardins, ainsi que des concerts, des conférences et d'autres activités. C'est un espace qui est situé aux 4 places Joseph-Wauters à 1170 Watermael-Boisfort et qui est ouvert le dimanche de 14h

0: 19h à 17h.
1: C'est vraiment unique en son genre et c'est un véritable décor de cinéma aussi. Plusieurs films y ont été tournés, c'est vrai ça ?
0: Oui, absolument. Donc, parmi les films qui ont été tournés au logis, on a notamment un film de Claude Chabrol, La Rupture, avec Stéphane Audran. On a également, et bien entendu, le grand film de Jacques-Auvin d'Orma, Toto le héros. Ah. Et alors, côté Fleuréal, on a le film Jeux d'enfants avec Guillaume Canet et Marion Cotillard. On a Mister Nobody, également, de Jacques-Auvin d'Orma. Et plus récemment, on a le film À la poursuite du Père Noël, Isabelle Nanty et Patrick Kimsey.
1: Ça fait déjà une belle soirée cinéma. Et aujourd'hui, qui habite dans ces cités-jardins ? Ce sont toujours des logements sociaux ? Ou trouve-t-on aussi des maisons privées ? Est-ce qu'on peut y acheter une maison ?
0: Alors, en fait, les cités-jardins, le logis et Fleuréal, c'est quelques 2000 logements qui sont répartis sur 80 hectares. 85% des logements, ce sont des logements sociaux et 15% appartiennent à des propriétaires privés. Mmh. Et donc, les prix des maisons privées qui sont à vendre, ils sont généralement élevés. Hein, on est quand même à plus de 500 000 euros pour une maison 3 chambres.
1: On va économiser, ça va aller.
0: Et donc, c'est un quartier très mixte, avec des habitants originaires des quatre coins du monde et des écarts de revenus entre habitants qui sont importants.
1: Bon, on rappelle que c'est possible de visiter. Prochaine visite en français prévue bientôt, hein, c'est le week-end prochain.
0: Oui, alors la prochaine visite prévue en français, c'est le dimanche 23 août à 14h. Il n'y a pas besoin de réserver. Okay. Donc, le rendez-vous est fixé à la place Joseph Wauters numéro 4 à 1170 Watermael Boisfort. Et la prochaine visite guidée en anglais, c'est le dimanche 27 septembre à 14h. Rendez-vous à la même adresse.
1: Eh ben, c'est bien noté tout ça. Merci beaucoup Nathalie pour cette jolie balade hors du temps. On vous souhaite un très très bel été, une belle suite d'été avec encore beaucoup de visiteurs, j'espère. Hein. Beaucoup de visiteurs à guider dans ces magnifiques cités-jardins. Nadia, on a épinglé un site internet aussi.
2: Oui, pour des infos supplémentaires, c'est le logifloreal.be et il y a aussi une page Facebook Visitor Center des cités-jardins.
1: Merci beaucoup Nathalie.
0: Un tout grand merci à vous.
1: Belle journée. Après Amy Winehouse, Françoise Walravens nous emmène vers une nouvelle curiosité belge pour sa séquence Tourisme Insolite. Je vous souhaite un tout bon début de journée. L'agence Tourisme vous guide pendant les vacances.

0: 22, bienvenue dans Matin Première, l'agence tourisme. Amy Winehouse avec You Know I'm No Good sur RTBF, la première.
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0: Bonjour Françoise.
2: Bonjour Guillaume.
0: Et ce matin, on oublie les châteaux en pierre, on oublie aussi les vieilles églises. On vous emmène faire du tourisme insolite. Aujourd'hui, nous partons explorer le brutalisme en Belgique. On part admirer donc du béton principalement.
2: Oui, du béton, mais pas n'importe lequel, du béton brut. Celui qui fait dire à certains « quelle horreur » et à d'autres « c'est magnifique ». Ce style architectural, le brutalisme, est né dans les années 60-70 et son nom vient tout simplement du béton brut. Ici, pas de peinture, pas de fioritures, uniquement des blocs de béton géants, des lignes droites et des angles vifs. Longtemps, on a traité ces bâtiments de bunkers, mais aujourd'hui, ils font fureur, c'est devenu un véritable terrain de jeu pour les amateurs d'architecture.
0: Et on part visiter quelques pépites, on commence à Bruxelles.
2: À Watermaal-Boitsfort plus précisément, l'ancien siège de la cimenterie CBR ressemble à une ruche géante. L'architecte Constantin Brodsky a créé des fenêtres en béton préfabriquées. Le résultat est incroyable. C'est à la fois lourd et très fluide. À l'intérieur, le béton reste apparent. Certains y voient un immeuble futuriste, d'autres une gigantesque boîte de jeux puissance 4.
0: Ah ouais, j'avoue, ça ressemble pas mal. Est-ce qu'on peut visiter ?
2: Oui, via les guides de Corée, Tours en septembre, les infos sur leur site corée.be. C'est l'un des monuments les plus photographiés du brutalisme belge. Il est d'ailleurs facilement visible depuis la chaussée de la Hulpe.
0: Après, on change carrément de décor, direction Louvain-la-Neuve. Il y a beaucoup de béton là-bas aussi. Hein.
2: Oui, là, c'est pratiquement un musée du brutalisme à ciel ouvert. La ville a été créée dans les années 70 et les architectes se sont lâchés sur le béton. La vedette du lieu, c'est le musée L, anciennement bibliothèque des sciences. À l'intérieur, on découvre d'immenses volumes, des nervures de béton qui montent vers le plafond et une lumière qui traverse l'ensemble, comme dans une cathédrale moderne.
0: Donc, du béton, mais version spirituelle.
2: Exactement, le genre d'endroit qui vous donne envie de parler tout doucement alors que vous êtes juste venu voir une expo. Et ce qui est fascinant, c'est que derrière cette silhouette brutaliste qui semble sortie tout droit des années 70, l'architecte ne s'est pas inspiré d'une station spatiale ou d'un bunker futuriste.
0: Ah non ?
2: Non, il a puisé ses idées dans le patrimoine rural wallon. Écoutez Elisa de Jacquier, directrice du musée L.
3: C'est les autorités de l'université qui ont demandé à l'architecte André Jacquemin et le bureau d'architecture de Genneval de créer un ensemble de bâtiments qui symboliserait la modernité dans lequel s'ancrerait l'université catholique de Louvain, francophone. Et c'est comme ça que ce bâtiment a émergé. L'architecte André Jacquemin s'est vraiment inspiré, et c'est ça qui est étonnant, de l'architecture traditionnelle de la région, hein, donc de ces grandes granges à blé esbignonnes, avec ces pignons triangulaires. Et ça a vraiment servi d'inspiration au triangle du bâtiment qui abrite maintenant le musée L. Et alors, fait amusant aussi, il y a des grandes pilastres monoblocs sur la place des sciences qui font aussi écho au bon géant, des fêtes populaires de la région.
0: Ah, c'est assez incroyable, hein, finalement, un monument du brutalisme inspiré par des granges et des traditions populaires. Ça coûte combien, cette immersion dans le béton sacré ?
2: Côté tarif, comptez entre 3 euros pour les 13-25 ans
0: cher,
2: et 8 euros
0: cher.
2: Pour les adultes. Info sur museel.be.
0: Moins cher qu'un menu burger, dis donc. Plus nourrissant pour le cerveau aussi. On file hors des villes ?
2: Direction la Flandre, d'abord à Oudernaart. 15 minutes en voiture de René, il y a la chapelle Notre-Dame de Kerselaar, une œuvre radicale de Julian Lampens, une église où le béton devient presque une sculpture. La visite est libre, quand il n'y a pas de célébration, bien entendu. Puis, à Lathem-Saint-Martin, près de Gand, la maison Van Wassenhoof, également signée Lampens. Ici, le béton dialogue avec la nature, dans un calme presque zen. On peut la visiter sur rendez-vous via le musée d'Onte d'Annens, le site museum-dd.be.
0: Comme quoi, le béton peut aussi être très poétique. Hein.
2: Absolument, c'est même ce qui explique le retour en grâce du brutalisme. Derrière son apparente rudesse se cachent souvent des espaces lumineux, innovants et très humains.
0: Ce brutalisme, c'est assez radical au niveau du ressenti. On aime ou on déteste. Hein.
2: Oui, justement, c'est ce qui fait son charme. Personne ne reste indifférent. Mais une chose est sûre, ces bâtiments racontent une époque où les architectes rêvaient grand et coulaient beaucoup de béton.
0: C'est une époque où le béton coûtait pas très cher. Bon, la prochaine fois que vous passez devant un énorme bloc gris, ne détournez pas le regard, c'est peut-être un chef-d'œuvre. À bientôt Françoise.
2: Au revoir Guillaume.
0: Et chose promise, voici notre dernier bon plan avant de se quitter. Nadia, qu'est-ce que vous avez déniché pour nos auditeurs qui cherchent encore de belles idées de sortie sans faire exploser le budget vacances?
4: Alors, si comme moi, vous aimez chiner, eh bien je vous propose d'aller à Andenne samedi pour la grande brocante du 15 août. C'est l'événement à ne pas rater. Chaque année, les rues du centre-ville se transforment en un vaste marché où les brocanteurs professionnels, les antiquaires, les collectionneurs et les particuliers proposent une multitude d'objets variés, des meubles, des vinyles, des bijoux, des livres, des objets insolites. On ne sait jamais ce qu'on va trouver. Et c'est ça qui rend la chose addictive. La brocante est ouverte de 6h à 19h. Et bien sûr, l'entrée est gratuite.
0: Allez, pourquoi pas pour de la déco ou bien pour faire plaisir aux enfants. 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
0: Absolument, merci beaucoup Nadia, il est déjà l'heure de refermer les portes de l'agence Tourisme. Et oui, mais heureusement, on revient demain. Merci à toute l'équipe et merci à vous pour votre grande fidélité. Je suis bien entouré chaque matin et c'est un vrai plaisir de vous faire découvrir toutes ces trouvailles touristiques. L'agence Tourisme revient donc demain dès 8h40 environ avec plein de nouvelles escapades en stock. Et d'ici là, Matin Première continue jusqu'à 10h. Les bonnes colonnes et la culture sont au programme. C'est juste après l'essentiel de l'info.
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2: Et il est 9h30. Voici l'essentiel de l'actualité avec Florence Urner.
3: Bonjour à tous, le mercure frôlera les 35 degrés aujourd'hui. L'avertissement jaune à la chaleur émis par l'IRM passe donc à l'orange pour une bonne partie de la Flandre, Bruxelles et le Brabant wallon. Une chaleur qui a des conséquences en Europe sur les cours d'eau qui s'assèchent comme le Danube. Sauf que la Serbie, la Roumanie ou encore la Hongrie traversées par ce fleuve dépendent de son eau pour le bon fonctionnement de leur centrale nucléaire. Hugo Dewa, la Hongrie tente dès aujourd'hui le tout pour maintenir l'activité de l'unique centrale du pays.
4: Un chantier XXL s'ouvre dès ce matin dans la ville de Pâques, où se trouve l'unique centrale nucléaire du pays. 100 militaires présents pour faire tourner ce chantier 24 heures sur 24, avec un objectif, remonter le niveau de l'eau du Danube. Peter Madiar, Premier ministre hongrois.
5: À l'issue d'une visite des lieux, le gouvernement a pris la décision de commencer sans délai la construction d'un seuil de fond dans le Danube en utilisant 150 000 mètres cubes de pierre.
4: Un seuil de fond, gigantesque couloir de roche posé au fond d'un cours d'eau pour tenter d'en relever son niveau. Une urgence absolue pour le Premier ministre hongrois.
5: Le niveau d'eau est dramatiquement bas sur toute la longueur du Danube. Et aucune précipitation significative n'est prévue pour les jours et les semaines à venir. L'arrêt complet de la centrale de Pâques mettrait l'économie hongroise dans une situation extrêmement difficile.
4: Une situation extrêmement difficile que la Roumanie ne pourra déjà plus éviter. L'unique centrale nucléaire roumaine devrait fermer dès aujourd'hui pour les mêmes raisons.
3: Et l'info vient de tomber à l'instant. Le début de l'arrêt complet de cette unique centrale nucléaire en Roumanie vient de commencer. Chez nous, le feu est contenu, mais pas encore fixé à Wallin, en province de Luxembourg. Un incendie qui s'est déclaré hier après-midi et a ravagé 30 hectares de végétation. Les pompiers poursuivent leur combat ce matin. En Australie, plus de 750 000 comptes Instagram et Facebook ont été bloqués depuis l'entrée en vigueur de l'interdiction des réseaux sociaux pour les adolescents. Chiffre avancé ce matin par Meta. Meta qui explique qu'il s'agit de comptes soupçonnés d'être gérés par des enfants de moins de 16 ans. En Sicile, l'aéroport de Catane restera fermé au moins jusqu'à demain matin en raison de l'éruption de l'Etna. Des centaines de vols sont annulés, retardés ou déroutés vers d'autres aéroports, notamment Palerme, situation qui perturbe des milliers de voyageurs en pleine saison touristique. Et puis carnet rose aux eaux de Plankendal, des jumeaux pandarous sont nés, sans doute à la fin du mois de juillet. Une naissance qui en fait était révélée quand la maman Amber a été vue en train de transporter ses petits. Un miracle selon les responsables du zoo qui se félicitent de cette double naissance alors que l'espèce est en danger d'extinction.
2: Merci beaucoup Florence Urner, bon retour à la rédaction, belle journée, merci de nous avoir informés ce matin. Matin Première continue, on va prendre le temps de feuilleter la presse et s'arrêter sur quelques articles qui méritent le détour ce matin. On va plonger dans les téléphones portables où attention, tous les gens que vous voyez sont loin d'être réels, Bruno Schmitz.
6: On le verra dans quelques instants.
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2: Et à 9h33, c'est l'heure d'ouvrir les gazettes pour y dégoter nos bonnes colonnes du jour. Bruno Schmitz, on va parler d'influenceuses et d'influenceurs. Sans doute pas comme vous l'imaginez.
6: Eh ben non, à l'heure où des procès se multiplient, mon cher Guillaume, contre Meta, notamment accusé d'atteinte à la santé mentale en rendant notamment les jeunes accros, eh bien voici un article qui a de quoi interpeller. Dites-moi Guillaume, est-ce que vous regardez beaucoup de vidéos chaque jour sur les réseaux sociaux?
2: Ça m'arrive, forcément, ça m'arrive.
6: Ouais, eh bien, comme tout le monde.
2: Je peux pas vous mentir.
6: Eh bien, comme tout le monde, ou presque. Ne mentez pas, il ne faut pas. Sauf qu'en fait, une bonne partie des gens, ça va peut-être vous décevoir, que vous voyez, vous parlez
2: sans
6: doute faux. Ouais. Exact. Je vous explique, c'est un article du quotidien catalan-espagnol La Vanguardia qui en parle, son titre, L'invasion silencieuse.
2: Un article qui nous plonge donc au milieu des vidéos d'influenceurs et surtout comment elles sont fabriquées.
6: Bah oui, fabriquées, c'est le mot. Le journaliste Marius Fort cite notamment l'exemple d'un certain Zouer Lakaini, un Américain de 21 ans qui affirme gérer un réseau d'environ 4200 téléphones portables disséminés à Los Angeles. Une véritable armée contrôlée par une intelligence artificielle et capable de créer un profil sur chacun de ses téléphones portables, principalement pour TikTok. Alors cette IA, elle parviendrait aussi à tromper l'algorithme de TikTok en naviguant pendant plusieurs semaines comme un humain, sans se faire remarquer, en défi, avec un défilement constant des pauses, des j'aime qui sont postés, des commentaires, des partages ou encore des moments d'ennui. La Kaini affirme que cette IA, elle peut créer n'importe quel profil. Elle pourrait donner vie à une femme au foyer de 58 ans de Barcelone, à un coureur de 37 ans de la campagne espagnole ou encore d'un jeune migrant marocain qui ayant réussi à rejoindre l'Espagne après avoir traversé Ceuta. Ça va parler à quelques-uns ces derniers jours. 6000 entreprises auraient déjà fait appel au service du jeune américain et ses clients le rémunéraient $450 par mois pour ses services.
2: Et ils font quoi tous ces faux profils ?
6: Alors vous vous en doutez, l'objectif c'est de vendre un produit. Lacani explique ainsi, si vous nous dites je veux que vous vendiez mes raquettes de tennis, nous créons de nouveaux comptes TikTok qu'on adapte à l'univers du tennis. Ces comptes regardent du contenu tennistique, ils commandent des sujets liés au tennis, ils interagissent avec des thèmes liés au sport afin que les algorithmes les reconnaissent comme des fans de tennis assidus. Ainsi, lorsque le compte créé par l'IA de Lacani commence à publier à son tour du contenu sur des raquettes de tennis par exemple, eh bien TikTok va considérer ces vidéos comme authentiques et va les montrer à de vrais joueurs de tennis, dont certains seront alors tentés d'acheter le produit qui est apparu comme par magie sur leur écran. Bref, ces faux comptes, ils deviennent des influenceurs difficiles à distinguer comme faux. Autre exemple, Joe Lim, un autre Américain de 29 ans qui affirme lui qu'à un moment, il gérait 65 000 faux comptes sur les réseaux sociaux pour promouvoir des produits ou des services de ses clients. 65 000, c'est la taille d'une ville comme Serein ou Roulers par exemple chez nous. Et Lim, il affirme qu'en une seule journée, il pouvait publier 50 000 vidéos sur TikTok, Instagram, YouTube ou X qui passaient pour des vrais. Selon lui, 90% du contenu qui est visible sur ces plateformes, serait de la publicité déguisée.
2: Mais je comprends pas pourquoi les réseaux sociaux mettent pas en place une sorte de police des réseaux sociaux, parce qu'ils doivent bien avoir un visage, ces profils. Ce sont des photos créées par l'IA aussi.
6: Non, ce sont des vidéos qui sont de l'IA qui crée des
2: générées.
6: Vidéos.
2: Okay, voilà. Donc c'est ça. On peut pas retrouver un visage sur le faux compte, quoi.
6: Ben on voit un visage, mais qui est très bien fait par IA.
2: Fait, quoi.
6: Voilà.
2: Et puis il y a aussi cette nouvelle loi qui vient d'entrer en vigueur concernant l'intelligence artificielle dans l'Union européenne, ça va changer les choses.
6: Vous le disiez, une vaste question à laquelle sans doute même aucun chatbot, ces programmes qui vous répondent automatiquement sur Internet, n'a de réponse certaine, puisque ce règlement européen, il exige que les systèmes génératifs intègrent désormais des mécanismes pour détecter des contenus générés ou manipulés artificiellement. Il établit aussi ce règlement des obligations de déclarer spécifiquement certains contenus, notamment les deepfakes. Par exemple, si on met ma tête sur un corps hyper musclé, c'est pas très crédible, personne n'y croira. Ou encore, si certains textes sont générés par IA et qui portent sur des sujets d'intérêt public, ça doit être écrit et visible clairement. Par contre, se lamente le journaliste de la Vanguardia, ce nouveau règlement européen, il ne résout pas si facilement un problème qui est de taille. Comment identifier, on l'a dit, un utilisateur qui en fait n'existe pas, puisque c'est un faux compte qui a lui-même été généré par l'intelligence artificielle. Vous me suivez ? C'est complexe. Allez, au moins c'est promis, ce texte, lui, il n'a pas été généré par l'IA. Et moi, je m'en vais retrouver mon corps hyper musclé avant les vacances.
2: Merci Bruno pour ces bonnes colonnes. Dans quelques instants, Cindy Zerelli nous emmène au Brigittine à Bruxelles, danse, théâtre, création contemporaine. Le Brigittine Summer Festival revient pour une toute nouvelle édition.

0: AO sur RTBF, la première avec Talvez. Et on retrouve maintenant Cynthia Ezerli pour notre rendez-vous culture de l'été, direction Les Brigitines, où la deuxième moitié du mois d'août est placée sous le signe de la création contemporaine.
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0: Bonjour Cynthia.
2: Bonjour Guillaume, bonjour tout le monde. Oui, effectivement, on plonge dans un festival de danse contemporaine, mais un festival qui parle et qui a beaucoup de choses à dire. On va y parler avec les corps de mémoire, de sororité, de liberté, de pouvoir, de tradition revisitée. Et on va même un petit peu se moquer de soi. Le Brigitine Summer Festival qui se déploie donc au Brigitine, au lieu de la danse à Bruxelles. Ça démarre ce 14 août jusqu'au 29 août. 10 spectacles, 23 représentations, dont 3 dans l'espace public. On déroule tout ça en compagnie de nos invités, Charles Verret, Philippe et Lorenzo. Bonjour.
3: Bonjour.
4: Bonjour.
2: Bienvenue à tous les deux. Charles, vous êtes depuis janvier 2025, si j'ai bien compté, le nouveau directeur général et artistique des Brigitines, hein, après plus de 20 ans de travail et d'expérience dans les arts vivants entre danse et création dans l'espace public. Philippe, vous êtes danseur, chorégraphe, formé aux danses du Maghreb, à la musique arabo-andalouse. Vous avez votre propre compagnie, vous explorez le dialogue justement entre tradition et création contemporaine, et vous ouvrez cette édition avec deux créations qui vont être présentées pour la première fois en Belgique, on va y revenir. Charles Verret, le festival des Brigitines change légèrement de nom de baptême cette année, devient le Brigitine Summer Festival. Qu'est-ce que vous aviez envie de signifier par ce petit changement ?
3: On a eu envie de signifier la dimension estivale justement du festival, beaucoup plus que la dimension internationale, dans la mesure où les artistes internationaux sont désormais partout pendant toute la saison.
2: Ouais.
3: On se croise avec les artistes de la Belgique. Et ce festival d'été, c'est un festival qui a lieu pendant les congés, pendant les vacances, quand il fait beau, voire très chaud, voire très très très très chaud comme en ce moment. Et cette dimension estivale, elle raconte le lien avec les familles, elle raconte le lien avec les habitants du quartier, elle raconte avec le lien avec des publics qui sont érudits, mais qui sont aussi parfois plus éloignés. Et c'est en insistant sur cette dimension, ce mot estival, qu'on avait envie de marquer le coup.
2: Ouais, ramener un peu la fête aussi au cœur de cette programmation qui existe encore. On va quand même le rappeler depuis plus de 40 ans, hein, c'est un vrai rendez-vous.
3: Alors, sous plein de noms, c'est un festival qui est né en 1986, je crois.
2: Alors, quand on parcourt le programme de cette année, il y a beaucoup de choses. On passe de Leïla K, avec son travail sur la sororité, à Solène Weinachter, qui désacralise les funérailles et la mort. Il y a Andrea Costanzo Martini, qui, lui, va jouer avec les codes de la condition d'interprète et qui nous promet un spectacle plutôt drôle. Armin Okmi, voilà, je ne vais pas citer tout le monde. Il y a plein d'univers très différents qui, pourtant, semblent dialoguer. Comment vous avez travaillé pour construire la cohérence peut-être entre toutes ces propositions, en sachant, comme vous l'avez dit, qu'il y a du public qui revient, qui a certaines attentes, mais que chaque année aussi, il y a des nouveaux et des nouvelles venues qui ne connaissent peut-être pas ni les Brigitines, ni les codes de la danse contemporaine en général?
3: Exactement, bah c'est l'idée, c'est de faire des allers-retours entre des spectacles qui parfois ont besoin d'avoir plus de maîtrise des codes, ou tout du moins un peu, et puis des spectacles qui peuvent plus aisément s'attraper par des personnes qui sont moins habituées à aller voir des spectacles de danse. Après, le socle commun, c'est beaucoup plus le fait d'avoir des choses à raconter.
2: Oui.
3: D'avoir quelque chose à partager. Et ce qui m'importe, que ce soit pendant le festival d'été ou le reste de la saison d'ailleurs, c'est d'avoir une attention particulière pour les artistes qui cherchent à toucher les gens dans le ventre, au moins autant que dans leur tête, et qui touchent à l'émotion. Donc c'est des univers qui sont très différents, c'est sûr, mais qui sont aussi traversés par des enjeux communs qui touchent tous, touche à la vie, touche à une manière de raconter la condition humaine, d'une manière qui n'est pas forcément toujours très sérieuse. Andrea Costanzo Martini, son travail peut s'apparenter à celui des Monty Python, par exemple, qui est extrêmement drôle. Et en même temps, il y a une forme de cruauté et d'humanité qui se joue, qui est extrêmement juste.
2: Ouais. Philippe Lorenz, vous ouvrez en partie ce festival avec deux créations, hein, Cheb In Situ et Amazir In Situ, qui vont être présentées. On va revenir en détail sur ce que racontent ces spectacles, mais votre présence justement dans cette programmation, ça résume un peu tout ce que Charles Verret vient de dire. Vous partez vous-même dans votre travail de forme ancienne, traditionnelle, peut-être méconnue, et vous les remettez en circulation. Comment ça se travaille justement, cette transmission entre quelque chose peut-être de très éloigné du public qui va voir le spectacle, de très pointu ou de pas bien connu? Est-ce qu'on se pose la question de pour qui on danse et de si ça doit être compris et comment?
4: Pour qui on danse. En fait, la particularité de mes projets, c'est qu'elles touchent les danses traditionnelles. Mmh. Donc, c'est des danses populaires, qui sont des danses de, on peut dire, de quartier ou pas. Mais c'est des danses qui déjà touchent par sa rythmicité, etc. Le fait de danser dans l'espace public, donc c'est vraiment, je pense, quelque chose qui peut les toucher et les ramener vers le théâtre. En tout cas, c'était le souhait de Charles, comment déplacer les spectacles pour espérer de les faire venir au théâtre aussi.
2: Ouais. D'ailleurs, en parlant de déplacer les spectacles, une nouveauté cette année, c'est qu'il y a 3 spectacles qui vont se jouer en plein air sur la dalle des Brigittines, donc devant.
3: Oui, tout c'est ça. Alors, pour être précis, il y a 3 représentations, voilà, et 2 spectacles. Il y a une représentation d'un des spectacles de Philippe, mais qui joue également en salle. Mm-hmm. Et 2 représentations d'un autre spectacle, celui du collectif La Méandre, qui s'appelle Bien Parado.
2: Oui.
3: Et il y aura une représentation sur la dalle des Brigittines, qui est située juste derrière notre bâtiment, ou juste au-dessus de l'aire de jeu des Brigittines. Et puis, 2 représentations sur le parvis des Brigittines, le théâtre. Donc, en pente, là, devant l'entrée.
2: Du plein air et du gratuit, c'était important pour vous de ramener ça dans cette
3: programmation ? Absolument. Pour diverses raisons. La première d'entre elles, c'est que la meilleure manière d'ouvrir à un public qui est parfois éloigné, ou en tout cas n'a pas l'habitude de venir, tout en l'habitant parfois à quelques dizaines de mètres seulement de notre lieu, c'était de sortir des murs et de venir à leur rencontre. Et puis au-delà de ça, c'est vrai que j'ai un attachement très fort à ce qui peut se créer dans l'espace public, en le considérant comme étant de très haute valeur, parfois pas suffisamment bien considéré par les secteurs, on va dire, professionnels en salle. Mm-hmm. Toute la création dans l'espace public est d'une richesse folle, souvent même très en avance sur son propre temps. Et y a une forme de magie à ce qu'on puisse faire des représentations qui se jouent dans l'espace public, qui tiennent compte du mobilier urbain, qui tiennent compte de la dimension urbaine, de ce que ça peut induire de pollution sonore, de pollution, etc. Mais en même temps, c'est une forme de vraie richesse dans ces écritures-là. Et puis c'est politique au sens où la gratuité, ça a un sens. Et ces spectacles, les 3 représentations qui seront en lieu dehors, c'est gratuit et sans réservation. Vous n'avez pas besoin de réserver non plus. Et parce que l'espace public est à tout le monde, parce que l'espace public est libre. Si vous venez et que vous adorez, tant mieux, on est ravis. Si vous venez et puis que vous vous ennuyez un peu, que vous partez à l'avant, la fin, ce sera pas grave. C'est pas du tout grave. Ça fait partie de ce que c'est que la vie urbaine, la vie dans l'espace public.
2: On reste avec vous, Charles Verret, Philippe Edoulens. On continue de s'intéresser au Brigittines Summer Festival juste après cette courte pause.
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2: Nous sommes toujours avec Charles Verret, directeur général et artistique des Brigittines, et Philippe Lorenz, danseur chorégraphe invité du Brigittines Summer Festival dont on parle, qui se tient à Bruxelles dès demain, le 14 août, et jusqu'au 29 août. Alors, Philippe, dans vos 2 spectacles, qui s'appellent donc Cheb in situ et Amazir in situ, vous remettez en scène, c'est le cas de le dire, ces danses populaires du Maghreb que vous avez étudiées pendant plus de 15 ans. Ce sont 2 spectacles un peu différents. Dans Cheb in situ, ce sont 2 danseurs et 2 musiciens qui font dialoguer des rythmes arabo-andalous et de la musique électronique. Il y a une idée d'évoquer une espèce de forme de transe, c'est un spectacle assez hypnotique. Comment, là aussi, on construit la rencontre entre ces formes musicales très anciennes et peut-être très codifiées et la musique électro? Comment ça se mélange? Comment ça se rencontre?
4: Comment ça se mélange En fait, il faut savoir que Cheb, c'est un travail qui relie, passerelle, en fait, comment la musique actuelle a été influencée par les rythmes traditionnels. C'est surtout ça la question, et qui ensuite a été développée. À partir de ce développement musical, on a installé donc la partie physique, donc la danse. Donc c'est avant tout une fusion entre ces deux mondes, ces univers rythmiques. Mm-hmm. Et ensuite, la danse traditionnelle, elle vient sur une autre partie, donc sur Amazir Institute, la deuxième pièce. C'est vraiment partir de l'essence même d'une danse qui s'appelle Haïdous, qui est dansée par les Berbères. Et à partir de cette énergie, de cette, ce petit mouvement, de, je développe, je vais complètement ailleurs. Donc c'est vraiment plus abstrait, mais l'essentiel, c'est-à-dire la vibration de cette magnifique danse Haïdous, elle est extrêmement présente, même si on ne la voit pas.
2: Le in situ dans les titres, pourquoi il est important ?
4: Alors je dis in situ, ça c'était un peu la question de Charles, pourquoi in situ ? Ça fait un peu... Non, en fait in situ, parce qu'il y a aussi des pièces longues qui sont dans les salles. C'est une format courte et qui peut se jouer dans plusieurs lieux, qui dure 30 minutes, alors que les versions longues, c'est tout simplement, je garde le titre, Cheb et Amazir.
2: Voilà, c'était juste une petite précision technique. Amazir, justement, vous allez le jouer deux fois, en salle et dehors. Est-ce qu'on réfléchit le spectacle autrement ?
4: Oui, complètement. Oui, oui, c'est... c'est en espace public à la proximité. C'est de voir un peu l'essence même, le mouvement beaucoup plus proche, de voir la transpiration, de voir les vêtements, de voir le souffle. Mm-hmm. Et en salle, il y a cette petite boîte noire qui casse un peu cette magie. Mais on le voit autrement. Donc ça ne veut pas dire qu'on perd quelque chose, on gagne autant qu'on perd dans ces deux espaces.
2: Ouais. Qu'est-ce que vous espérez que le public emporte avec lui, avec elle, au sortir de vous avoir vu danser ?
4: Alors moi, je ne danse pas, de voir le spectacle qui donne envie de revenir, tout simplement. Mmh. Même si c'est une pièce qui est très accessible parce qu'elle nous emporte dans une sorte de transe et qu'il y a des codes qui font que ça me rappelle quelque chose, ces danses-là, je vois mes grands-parents, je vois beaucoup de choses, mais ça donne envie de revenir voir d'autres spectacles sous d'autres formes et d'autres formes d'écriture surtout.
2: Mmh. Charles Verret, ce qui m'a frappé, c'est que beaucoup de spectacles, on en a parlé un peu, sont traversés par des questions plus politiques qu'il n'y paraît. Hein, au premier abord, on parle de féminisme, on parle de liberté, on parle de normes, on parle de validisme, de violence faite au corps, mais on n'en parle jamais de façon frontale, forcément, vu que c'est le corps qui s'exprime. Et justement, qu'est-ce qui permet de raconter ce corps ? Comment la danse peut-être peut faire converger des luttes autrement ou raconter des choses là où les mots ou le médium verbal connaît peut-être des limites ?
3: Alors, c'est pas la réponse, j'ai une réponse, et c'est celle que je vais vous dire maintenant, mais qui est ouverte à moult discussions et débats. Mais je dirais que, en plus, il y a le socle commun de toutes les œuvres qui sont programmées pendant cet été, c'est effectivement la danse ou plus largement le mouvement, mais il y a aussi du mot, il y a plein d'artistes qui utilisent les mots dans cette programmation. Après, j'ai l'impression que ce qui est le point commun de toutes ces propositions, c'est l'écriture. C'est-à-dire que c'est des artistes qui cherchent à faire œuvre, qui cherchent à faire spectacle, représentation, beaucoup plus que qui cherchent à produire du discours. Et ça me ressemble assez fort. Moi, je suis assez allergique au discours et extrêmement sensible à ce que la fiction, le spectacle peut avoir de puissant dans sa manière d'évoquer le réel. Mm-hmm. Je pars un peu loin, mais en tout cas, la danse, le mouvement, la scène, si elle est traitée par l'écriture, par la dramaturgie, par la chorégraphie, elle peut tout raconter. Mm-hmm. Elle a sa capacité à toucher à ce qui est profondément politique et exponentiel.
2: Ouais. Vous avez parlé, en prenant vos fonctions, de votre envie d'ouvrir davantage les Brigittines à de nouveaux publics. Concrètement, ça veut dire quoi pour vous aujourd'hui ? On l'a évoqué brièvement avec cette idée de création gratuite en plein air, mais... qu'est-ce que ça vous évoque, vous,
3: ça
2: de nouveau
3: plein
2: public.
3: De choses. Pour moi, ça se raconte en construisant une programmation. Là, on a eu notre première saison ensemble avec l'équipe, qui s'est très bien passée. Et alors, une programmation qui est construite sur des successions de temps forts et festivals, donc qui sont plus aisément attrapables par le public parce que des temps forts et festivals justement, par des, on travaille notre l'intelligibilité de notre communication, c'est-à-dire que la manière dont on raconte les choses au public, on est très attaché à ce que les textes écrits le soient de manière intelligible, que on ne parte pas dans des jargons complexes et voire incompréhensibles. On travaille beaucoup notre rapport à l'image. On a développé une ambitieuse politique de médiation, donc c'est-à-dire développement de projets et des associations. On a créé un festival pour les enfants, qui a rencontré un formidable succès, qui aura lieu à nouveau en janvier prochain. Enfin, ça, des sommes et des sommes de détails qui font le grand objet, quoi.
2: Voilà, une foule de détails qui donne cette fresque qu'on pourra découvrir en partie dans ce Summer Festival qui démarre ce 14 août. Philippe, peut-être petite question pour vous et on terminera là-dessus. Pourquoi il faut venir voir Cheb et où à Mazir, d'après vous?
4: Tout simplement, si vous avez envie de vibrer, avoir le rythme avec les danseurs juste après le spectacle et raconter un peu, et puis... Qu'est-ce qu'on pourrait dire, Charles?
3: C'est très bien dit, ça, parce que c'est des très beaux spectacles.
10: Si on a envie de danser, tout simplement.
2: Il ne fallait peut-être pas en dire plus, effectivement. Merci beaucoup à tous les deux. Le Brigittine Summer Festival, création de danse contemporaine, se tient du 14 au 29 août à Bruxelles, au Brigittine. 10 spectacles, 23 représentations, dont 3 propositions gratuites dans l'espace public, sous le grand ciel bleu, on l'espère.
10: Merci, Cynthia, et merci à vos invités. Matin Première touche tout doucement à sa fin. Dans quelques instants, l'info de 10h avant de retrouver toute l'équipe de Tendance Première pour la suite de votre matinée sur la Première. Cléa Vincent avec Déplacement.

0: Clea Vincent avec Déplacement sur RTB Flap Première, et votre matinée se poursuit avec des histoires qui se racontent et des portraits qui vous ont inspiré, hein, Cédric Poitier, pendant la saison de Tendance Première.
1: Qui nous ont inspiré, toute l'équipe évidemment nous a été, ces portraits nous ont inspiré. On va donc recevoir un spécialiste des arbres.
2: Bonjour, les pompiers encore mobilisés ce matin à Oueylin, en province de Luxembourg. Ils arrosent la zone qui a pris feu près du village d'Alma. Une trentaine d'hectares de végétation partie en fumée. Ce matin, le feu est sous contrôle, mais toujours pas fixé. Et vu qu'il va faire chaud et sec aujourd'hui, les pompiers redoutent des reprises de flammes ça et là. La surveillance pourrait durer plusieurs jours. La fin des soucis pour les clients de Belfius. La banque a résolu le problème technique qui paralysait une partie des services. Depuis hier, l'application et le site de la banque Belfius étaient inaccessibles. Après la Colombie lundi, le Honduras et le Nicaragua touchés à leur tour par un tremblement de terre. La secousse s'est produite vers 2h30 heure belge. C'était la fin de la journée en Amérique centrale. Un séisme d'une magnitude de 5,5. Il n'y a ni victimes ni dégâts. En Colombie, par contre, le bilan s'est alourdi. On parle désormais de 265 décès. La Grand Place de Bruxelles, transformée en ce moment, le traditionnel tapis de fleurs est en train d'être installé. Cette année, il sera composé de 700 000 dahlias. Il représentera la vague d'Okusai, la célèbre estampe japonaise. Un tapis à admirer à partir de cet après-midi et jusqu'à dimanche soir. En football, Anderlecht dispute ce soir son troisième tour préliminaire retour d'Europa League. Le Sporting reçoit le PAOK Salonique. Avantage pour le moment aux Mauves qui avaient gagné 0-1 à l'aller. De son côté, la Gantoise accueille les Suédois de Göteborg et c'était le même résultat à l'aller, 0-1 pour les Belges. À l'Euro de natation, Rose Van Otterdijk au bord du bassin en ce moment à Paris. Elle dispute sa série du 100 mètres papillon dans 2 minutes. Rose Van Otterdijk est la tenante du titre et elle est en forme pour le moment. Hier, elle s'est classée deuxième du 50 mètres papillon. Et puis cette bonne nouvelle au zoo de Plankendal près de Malines, Carnet Rose. Le zoo annonce ce matin la naissance de 2 pandarous, des jumeaux. Le pandarou vit normalement dans les forêts de bambou de l'Himalaya et c'est une espèce en voie d'extinction. C'est la fin de ces infos. Bonne matinée à notre écoute.
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1: Cédric Wautier et toute l'équipe de Tendance Première qui est en grande forme aujourd'hui avec Laurent Delissène et Juliette Estéphane. Et puis notre invité, évidemment, on a beaucoup parlé des arbres et des forêts durant cet été avec les différents incendies. Ben, on va continuer à parler d'arbres avec un spécialiste de la question qui milite depuis des années pour qu'on fasse attention justement aux arbres. Sébastien Carbonel a consacré en effet sa carrière à la conservation de la nature et à l'éducation à l'environnement, avec cet accent en particulier sur la protection des forêts et le réensauvagement. Ça veut dire quoi, réensauvager notre vie? Eh bien, on va lui poser la question. Avec cette sécheresse qui sévient depuis plusieurs semaines, eh bien, il nous semblait opportun de le réinviter et de comprendre le parcours de ce journaliste de formation qui aura étudié la sociologie politique avant de s'intéresser aux arbres et aux liens que nous entretenons avec ceux-ci. Bonjour Sébastien.
5: Bonjour Cédric.
1: Très heureux de vous accueillir aujourd'hui. Ça va, votre été n'a pas été trop chaud? On ne vous a pas appelé toutes les trois minutes en vous disant qu'est-ce qu'on doit faire avec les arbres?
5: Malheureusement, oui, si, l'été a été trop chaud pour nous tous et surtout aussi pour les forêts. Et c'est vrai que le spectacle qu'il nous donne aujourd'hui et ses nombreux dépérissements sont malheureusement inquiétants.
1: Et pourtant, vous êtes encore un optimiste et on va essayer de voir un peu les solutions justement. Qu'est-ce que le réensauvagement? C'est une des questions qu'on va vous poser, Sébastien Carbonel.
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1: Spécialiste en effet de la question, vous avez travaillé pour plein d'organismes, on va y revenir dans quelques instants. C'est vrai que vous êtes un invité régulier de cette émission parce que vous avez un regard particulier par rapport à la nature, par rapport aux liens que l'on peut entretenir avec la nature et les arbres en particulier. Vous êtes né en région ou à Tournai ou en région tournaisienne, c'est ça?
5: Oui, tout à fait, je suis né à Tournai.
1: Dans quel genre de famille? Est-ce qu'il y avait déjà une préoccupation par rapport à la nature ou pas spécialement?
5: Non, pas spécialement. C'était pas du tout une famille particulièrement engagée pour les questions de la nature. Mais par contre, effectivement, j'ai quand même souvenir de promenades en forêt, comme la photo le montre, ouais. Avec mes parents, avec ma maman surtout, et de voyages aussi, effectivement, dans des endroits qui m'ont inspiré.
6: Votre photo du jour, elle est en noir et blanc. Vous êtes presque caché derrière un arbre, petite chaussette blanche, short parfait, le petit t-shirt dans le short, et puis il y a une petite phrase que vous dites, j'essaye de la lire. Dis maman, je...
5: Est-ce que je peux le faire tomber aussi celui-là?
6: Ah bah bravo Sébastien Carbonel pour un défenseur des arbres. Qu'est-ce que c'est que cette histoire?
5: Oui, tout à fait. Ça m'a amusé de retrouver cette photo. Enfin, c'est ma maman qui a fouillé évidemment dans les albums. Je crois que ma maman a pas mal d'albums de moi petit. Et donc ça m'a amusé de retrouver cette photo et de me dire que ça ferait sans doute rigoler pas mal de gens avec qui je travaille aujourd'hui de me voir prononcer cette phrase.
6: Ouais. Vouloir couper les arbres alors qu'on les défend quelques années plus tard. Bravo Sébastien.
5: Oui, alors j'ai proposé de le faire tomber. peut-être aussi, c'est marrant parce qu'aujourd'hui je me dis, j'aurais pas voulu le couper sans doute, mais peut-être le faire tomber pour essayer de redonner des dynamiques naturelles ou des processus naturels, puisque effectivement c'est ça la part principale du réensauvagement.
6: Vous avez réponse à tout, évidemment. Sébastien, à partir de quand est-ce que dans votre tête vous avez dit, tiens, la nature elle m'intéresse. Au-delà des balades en famille, je vais en fait y passer du temps et je vais m'intéresser à cette nature.
5: Je sais pas trop. Moi, dès petit, en fait, je vivais effectivement à tourner chez ma maman, mais je passais énormément de temps chez ma grand-mère qui habitait à la campagne, où j'avais un potager et où j'élevais déjà toute une série d'animaux, des araignées, des épinoches, des chrysomèles, des fourmis. Je crois que j'ai élevé pas mal de choses différentes. Donc, j'avais déjà très très très petit ce regard en fait sur la nature et sur son fonctionnement. Et puis, la vie a fait que j'ai vécu à Bruxelles pendant de nombreuses années. Mais par contre, le besoin de nature était très présent. Mmh. Et même à un moment, il était aussi une nécessité, je pense, pour ma santé. Et je me suis, du coup, j'ai retrouvé contact avec la nature en allant habiter à la campagne, près de Chimay. Et à ce moment-là aussi, j'ai commencé à suivre des formations, effectivement, liées à la nature.
6: Oui, parce que vous avez une formation de journaliste à la base. La nature, elle existe à Bruxelles, Sébastien Carbonel. Allons, hein. Dès qu'on ouvre les yeux et qu'on regarde autour de nous, elle est bien présente dans la majorité des villes en Belgique, en Wallonie et à Bruxelles en particulier. On y reviendra dans quelques instants. On va essayer de comprendre votre parcours. Qu'est-ce qui fait qu'aujourd'hui, vous êtes à ce point un défenseur de cette nature, de ce réensauvagement? On en parle dans quelques instants. Gaëtan Roussel, Help Myself. On connaît toutes et tous, évidemment, cette intro particulière. Merci d'être avec nous. On est très, très heureux de passer cette heure en votre compagnie.

0: Nathan Roussel, Help Myself sur RTBF, la première. On va passer une heure à parler, entre autres, de nature.
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0: Avec vous, hein, Sébastien Carbonel, aujourd'hui vous avez fondé l'association Forêt et Naturalité, dont vous êtes le directeur. Vous avez été actif dans diverses commissions de groupes de réflexion environnementaux. Vous avez travaillé également pour le gouvernement wallon. C'est vous qui avez, entre autres, initié des dossiers qui sont liés aux forêts, à la biodiversité, les aires protégées notamment. Vous avez également participé à la création des parcs nationaux pour ce gouvernement wallon. Donc il y a une vraie fibre autour des parcs, de la préservation de ce que l'on peut faire aujourd'hui de cette nature. Et pourtant, à l'école, cette fibre ne vous amène pas à entamer des études, justement, on pourrait dire, pour devenir aujourd'hui forestier, garde forestier, ingénieur forestier, par exemple. Non, vous devenez journaliste.
2: Oui, je crois que j'aime l'écriture aussi et que effectivement c'est un moyen de communication important aussi pour faire passer des idées. Je crois que aujourd'hui je m'en sers beaucoup de cette écriture et de cette aussi la particularité probablement du journaliste, c'est de se poser des questions et d'être ouvert sur les différentes manières de voir le monde, et c'est essentiel aujourd'hui de tenir compte de cette diversité si on veut faire des changements transformateurs.
0: Est-ce que quelque part cette formation de journaliste vous a aidé à vulgariser justement des données scientifiques, vulgariser ce combat?
2: Oui, je pense qu'effectivement, c'est cette vision de pouvoir communiquer et d'essayer de toucher

0: différent qu'on est en train de vivre aujourd'hui. Donc oui, probablement que cette formation m'a aidé à essayer de le faire.
1: Vous avez des souvenirs d'école qui vous ont marqué par rapport justement à ce type de cours ou d'autres cours où vous vous êtes dit « Ah, mais de quoi parle-t-on ?»
0: Eh ben non. Non, je pense que c'est une réponse aussi intéressante parce que je pense que l'écologie, en tout cas à mon époque, était globalement absente des cursus scolaires. Et aussi, je pense qu'elle le reste encore trop largement. En fait, c'est quelque chose, aujourd'hui, bien sûr, l'écologie, c'est central. On n'arrête pas de parler des incendies. Ce qu'on veut sauver, c'est effectivement aussi notre environnement pour qu'il reste vivable pour nous. Or, en fait, cette écologie scientifique, elle reste globalement absente ou en tout cas beaucoup trop faible dans les cursus et même les cursus professionnels.
1: Mais aujourd'hui, on l'entend, ce message écologique scientifique, on l'entend, certains l'acceptent, certains l'entendent, d'autres ont fermé la porte et ferment les oreilles définitivement à ce message. Je suis très frappé d'entendre à quel point aujourd'hui il y a des réactions très virulentes par rapport à des scientifiques qui mettent en avant eh bien, ce qui nous concerne toutes et tous.
0: Oui, c'est assez préoccupant à mon sens. En fait, on voit qu'on a des préoccupations qui sont communes. Par exemple, juste sauver l'environnement, essayer qu'il n'y ait pas des incendies partout. Je pense que c'est une préoccupation qui est commune. Je pense qu'on a aussi des valeurs communes. En fait, beaucoup de gens aiment la nature, aiment les forêts. Mais par contre, sur les solutions qui sont proposées et sur la manière de les appliquer, c'est clair que là, on voit effectivement différentes dimensions. Et je pense que là, c'est là qu'il faudrait effectivement qu'on arrive à trouver plus de consensus et surtout essayer de dépolariser les discours, ce qui n'est pas facile quand on essaye de faire des messages simples.
1: Comment est-ce qu'on peut dépolariser aujourd'hui? Parce que c'est essentiel de dépolariser ces discours, sinon on va vraiment droit dans le mur toutes et tous.
0: Ben, comme je le disais, je pense que dépolariser les discours, c'est en partie se baser sur les valeurs et les préoccupations qu'on a en commun. Et ensuite, effectivement, d'essayer de réfléchir ensemble au type de solutions qu'on met en œuvre. Mais ces types de solutions, s'opposent, je vais dire, sur deux axes principaux, à mon avis. Le premier, c'est d'abord, en fait, d'essayer de voir l'intérêt collectif avant de voir l'intérêt privé. Ce qui n'est pas le cas de toutes les parties prenantes, qui vont d'abord effectivement, en tout cas, essayer de maximiser un intérêt privé avant de maximiser l'intérêt collectif. Ça, c'est la première chose. Et la deuxième chose, c'est la manière dont on se place dans le monde et la question de la place de l'homme dans la nature. Et cette illusion qu'on a, qu'on va la dominer, la maîtriser. Or, on voit aujourd'hui avec les incendies que c'est très difficile de maîtriser la nature, en fait.
1: Est-ce que vous avez l'impression, et après on va revenir sur votre parcours, que ces incendies, quelque part permettent aujourd'hui d'ouvrir une fenêtre vers une préoccupation commune, que ça nous a tellement toutes et tous frappés, surtout ceux qui sont partis en vacances, qui ont été marqués par ces incendies, on commence à le voir en Belgique aussi, et dans des villages, des villageois, et même dans certaines communes, on est marqué par les incendies. Est-ce que c'est enfin une porte d'ouverture pour une préoccupation commune ?
0: Puisque vous avez souligné que j'étais optimiste, je vais répondre oui, en partie en tout cas. Et effectivement, on voit effectivement cette préoccupation qui monte et on voit aussi des personnes qui osent un peu plus parler effectivement des causes qui sont sous-jacentes en fait à ces méga-feux. D'un autre côté, malheureusement, on peut constater que les changements transformateurs dont on a besoin dans ce monde en fait sont difficiles à mettre en place et les études montrent que même les gens qui sont marqués par des crises en fait ont du mal effectivement à appliquer à vraiment un changement qui serait suffisant effectivement pour pouvoir effectivement changer un peu le monde.
1: Mais comment on va faire alors pour écrire un langage, une histoire commune, une histoire d'avenir commune? On y reviendra dans quelques instants. On va repasser sur votre parcours si vous le voulez bien, puisque Sébastien Carbonel est bien aujourd'hui l'ardent défenseur d'une nature préservée, réensauvagée. À un moment, il s'amusait sur scène.

0: c'est un extrait de ce groupe Major de Luxe. Vous avez participé à cette aventure Major de Luxe pendant quelques années quand même.
1: Oui, oui, pendant plus de 10 ans, effectivement. Avant d'avoir une carrière dans la nature, j'avais une carrière musicale.
0: Ouais. Qu'est-ce que vous gardez comme souvenir de cette carrière musicale? C'est quoi être musicien, monter sur scène? Qu'est-ce que ça représente? Qu'est-ce que ça apporte d'être sur scène? On est en période de festival, de voir comme ça des gens qui viennent écouter sa musique.
1: C'est aussi une manière de communiquer, et c'est ce que j'ai appris en ayant un peu moins le temps de faire de la musique maintenant, c'est qu'effectivement ça permet de communiquer une part de soi qu'on n'arrive pas à communiquer autrement. Je pense que c'est pareil pour des écrivains ou pour des peintres, mais pour les musiciens, c'est pouvoir effectivement transmettre des

0: émotions qu'on ne sait pas transmettre autrement.
1: Mais recevoir également des émotions, recevoir une énergie, quand tout s'arrête, quand une carrière sur scène s'arrête comme ça, est-ce qu'il y a des manques ?
0: Oui, oui, ben ce manque de justement d'avoir des choses à exprimer qu'on ne sait pas exprimer autrement et qui voilà. Et effectivement, le partage de toutes les choses qu'on aime et qui sont belles, la nature, c'est exactement la même chose. Dans ma pratique professionnelle, je guide énormément de personnes et de groupes. Et le plaisir que j'en retire, c'est effectivement de partager ces moments d'émotion qu'on a à observer la nature, les oiseaux, les animaux, la forêt. Donc c'est ce partage et ce partage d'émotions.
1: Ouais. Partage d'émotions aussi avec la photo que vous nous avez envoyée, la photo des clics pour ceux qui viennent d'arriver, qui n'ont pas encore entendu cette saison estivale de Tendance Première. On demande tous les jours à nos invités de nous envoyer une photo d'enfant, une photo des clics aussi, la photo qui permet de comprendre ce qui fait qu'à un moment, eh bien, ils ou elles ont bifurqué, ont pris telle ou telle voie. Et là, c'est Francis Allais que vous nous envoyez, personnage évidemment très très important. Rappelez-nous qui est Francis Allais, et en quoi il a été à ce point important.
0: Donc Francis, c'est un botaniste français, mais qui a passé une très grande partie de sa vie à étudier les forêts tropicales et qui a notamment été l'instigateur du radeau des cimes, pour ceux qui s'en souviennent, qui était cette espèce de plateforme qui voguait sur la canopée des forêts tropicales. Et Francis a aussi publié plusieurs livres vraiment d'importance qui ont permis de changer un peu notre vision sur le végétal, sur les arbres notamment, et d'essayer de ne plus voir l'arbre comme un individu, mais comme quelque chose comme une colonie et aussi comme une communauté. Et tout simplement, en fait, cette vision du végétal qui aujourd'hui évolue énormément. Ça, quelques dizaines d'années, on n'aurait jamais parlé d'intelligence des arbres ou des plants.
1: De langage des arbres ou des plants,
0: de communication, même on n'aurait pas parlé de communication. Et je pense que Francis a été vraiment quelqu'un qui a déverrouillé, en fait, cette porte et qui, aujourd'hui, nous ouvre un tout autre regard, en fait.
1: Et c'est lui qui vous a servi de déclic ? C'est lui qui vous a autorisé à prendre ce chemin ?
0: Il y a beaucoup de livres, beaucoup de personnes, beaucoup de rencontres, évidemment, dans ma vie qui ont fait que j'ai pris une direction plutôt qu'une autre. Mais c'est vrai que, puisqu'on allait aussi parler de forêt, j'ai choisi Francis et je me rappelle de la lecture d'un livre qu'on m'a offert qui s'appelle Plaidoyer pour l'arbre et qui avait justement effectivement cette qui ouvrait pour moi cette porte. Et Francis a aussi cette énorme qualité de décrire de manière très belle, avec une forme de poésie, une forme de langage à la fois accessible, mais en même temps de vulgarisation scientifique qui est extraordinaire. Et je pense que c'est ce qui lui a permis de toucher énormément de gens. Et donc forcément, ça m'a inspiré.
1: Et de nous toucher également, puisqu'il a été évidemment notre invité durant ces années de Tendance Première. Qu'est-ce qu'il nous dit, Francis Allais, qui était pour vous une nouveauté et qu'on doit encore entendre aujourd'hui ? Vous avez parlé de langage, vous avez parlé de communauté d'arbres, etc. Mais quel est son message le plus important lorsque l'on évoque les arbres ?
0: Oui.
1: Il y en a beaucoup.
0: Oui, il y en a énormément, évidemment. J'ai peut-être essayé de souligner deux choses. La première, c'est justement essayer de changer le regard qu'on a sur ce qu'on pense connaître et sur ce qu'on pense savoir des arbres ou de l'écologie des forêts ou de la manière dont les forêts fonctionnent.
1: C'est-à-dire
0: que Francis, justement, nous a permis de comprendre que le végétal, c'était bien plus que ce qu'on imaginait. L'arbre, c'était beaucoup plus complexe que ce qu'on imaginait. Et je pense qu'aujourd'hui, on en reste à une vision où on pense tout savoir, où on pense qu'on maîtrise effectivement la forêt, l'écologie forestière, qu'il suffit de planter tel arbre ou tel autre pour que ça arrange les choses. Et donc, en fait, ça, c'est le même regard que par le passé. Francis nous a dit, non, on ne sait pas tout. Regardez, on découvre ça aujourd'hui, voilà, on peut ouvrir les perspectives. Et ces perspectives sont juste gigantesques. Et aujourd'hui, on est juste au tout début des découvertes et des connaissances sur les arbres et la forêt.
1: Sébastien Carbonel, on le disait dans ce portrait, vous avez travaillé aussi pour le gouvernement wallon. À un moment donné, qu'est-ce que vous répondez à ceux et celles qui disent que la politique ne sert à rien par rapport à la nature ?
0: Oh, ben je ne sais, j'espère que peu de gens, j'espère que tout le monde.
1: Il y en a
0: qui disent ça.
1: Ben, oui.
0: Aujourd'hui, en tout cas, effectivement, la politique, elle ne se situe pas qu'au gouvernement, elle se situe partout dans nos vies, en tant que citoyens, dans nos choix, dans nos activités au quotidien. Je pense pas que ce soit réservé justement à la sphère politique. Par contre, on fait confiance effectivement aux personnes qu'on élit ou qui nous représentent comme au gouvernement pour effectivement représenter des intérêts généraux et essayer effectivement de nous offrir un cadre de vie et une qualité de vie qui soit bonne dans le futur. Pour ça, on a besoin de l'écologie.
1: Mais quand on travaille à la préservation de réserves naturelles, par exemple, quand on acte finalement ces réserves naturelles aujourd'hui dans des décrets, dans une politique, etc., est-ce qu'on se dit, voilà, j'ai quand même servi à quelque chose ou la politique a servi à quelque chose ?
0: Oui, bien sûr. En fait, je pense que ça a été aussi le discours de certains de vos invités qui ont parlé aussi de changements dans la société. Les changements, ils viennent effectivement par les gens et ils viennent aussi par le cadre politique et les lois et qui sont d'ailleurs en fait une représentation finalement d'un moment de ce qu'on pense globalement dans la société. Mm-hmm. Donc oui, bien sûr. Le politique garde une responsabilité énorme dans le fait d'orienter les choix que la société va prendre. Et donc, j'espère qu'au moment où j'y ai collaboré, on a pris de bonnes décisions dans ce sens-là.
1: Est-ce qu'on prend des bonnes décisions aujourd'hui ? Est-ce qu'on devrait prendre d'autres décisions pour l'avenir ? Eh bien, on va revenir évidemment sur ces questions qui sont essentielles, puisque tout un chacun, on se pose la question, que doit-on faire aujourd'hui pour préserver notre nature, mais préserver également les arbres ? Sébastien Carbonel, vous êtes notre invité.

0: J'ai un seul hymne de prière de Balthazar, c'est Sergi Bernardis, titre 4 in the morning.
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0: Il a consacré sa carrière à la conservation de la nature, à l'éducation, à l'environnement. C'est Sébastien Carbonel qui est notre invité aujourd'hui. Il y a encore un pan très important de vos activités dont on n'a pas parlé. On en avait déjà parlé il y a quelques années dans Tendance Première. C'est que régulièrement, vous emmenez des individus, des hommes, des femmes en Pologne, dans une forêt bien particulière. Je vais vous laisser prononcer le nom de cette forêt, qui est un des derniers refuges de forêt naturelle en Europe.
18: Et voilà, c'est la forêt, c'est la fameuse forêt de Białowieża,
0: ouais,
18: à l'est de la Pologne, à la frontière biélorusse.
0: C'est quoi cette forêt? Qu'est-ce qu'elle a de si particulier et en quoi c'est intéressant de plonger dans cette forêt pour se rendre compte de ce qu'est une forêt naturelle?
18: Voilà, c'est clair que j'ai pas mal voyagé, j'ai vu beaucoup de forêts et ça reste en fait probablement pour moi la forêt qui a le plus éclairé le fonctionnement de l'écologie forestière. Pourquoi? Parce que c'est une forêt qui est en fait très proche de celle qu'on pourrait avoir chez nous si elles étaient un petit peu moins transformées. C'est une forêt qui a été préservée au cours des siècles, pas toujours pour des raisons de conservation de la nature, mais parce qu'elles étaient des terrains de chasse de tsars, de rois de Pologne, même après, à l'époque nazie, de certains chefs nazis. Donc c'est pas forcément pour les bonnes raisons qu'elle a été préservée, mais elle est restée relativement naturelle, avec pas mal de processus naturels qui sont encore aujourd'hui spontanés.
0: C'est quoi une forêt naturelle? Qu'est-ce que ça a de différent de nos forêts quand on quitte notre maison, qu'on va rentrer dans un bois ou une forêt ici en Belgique?
18: Nos forêts sont pas mal transformées et dirigées pour effectivement sélectionner certains arbres, certains types d'arbres qui vont être effectivement plus utilisés ou parfois plus à la mode tout simplement dans la transformation, qui vont être plus adaptés à l'industrie de transformation, alors qu'une forêt naturelle, c'est une forêt où les arbres vont pousser spontanément et où ils vont s'agencer en fonction des caractéristiques du sol, du climat et aussi du temps et des processus qui se déroulent. Donc par exemple, effectivement, le fait que quand un arbre meurt et qu'il devient vieux, eh bien à un moment il va tomber, s'effondrer, créer une clairière, et dans cette clairière va se passer la régénération. Et donc c'est très différent en fait d'une forêt qui est dirigée, qui est cultivée. Et nous, dans nos forêts wallonnes, on a des forêts qui sont très dirigées, et on a des forêts qui sont dirigées, qui sont exploitées, mais qui sont aussi, qui suivent encore pas mal de processus naturels, qui sont régénérés naturellement. Et je pense que ça, on n'est pas toujours très conscient en fait de la valeur valeur écologique aussi qu'elles ont et de l'intérêt écologique, effectivement, de garder beaucoup de ces processus naturels dans les forêts cultivées.
0: Pourquoi ? Qu'est-ce que ça va changer, justement, ces forêts qui sont un petit peu moins dirigées que d'autres ?
18: D'abord, en fait, le premier intérêt, c'est l'intérêt pour la biodiversité. Enfin, c'est l'intérêt, en tout cas, le plus évident. C'est celui qui fait que quand on a des processus naturels, la biodiversité va être beaucoup plus développée que quand on va simplifier, homogénéiser un habitat. Quand l'habitat est plus diversifié et qu'il est plus spontané, la biodiversité est beaucoup plus grande. Ça, c'est la première chose. Mais aujourd'hui, surtout, ce que j'ai envie de souligner, c'est que pour l'avenir de nos forêts, c'est probablement la solution la plus pertinente. En tout cas, c'est celle qui ne reproduit pas entièrement les erreurs du passé, c'est celle qui ne suit pas les mêmes types de solutions qu'on a appliquées dans
0: c'est
18: le passé.
0: C'est quoi les erreurs du passé ?
18: Les erreurs du passé, c'est ce qu'on se rend compte aujourd'hui. Après avoir planté en monoculture des arbres de la même essence qui venaient d'autres provenances et dont on se disait qu'elles allaient être des solutions miracles, qu'elles allaient effectivement produire en permanence de manière constante et très forte. En fait, ça ressemble très fort à un modèle agricole. Et donc, en fait, on s'éloigne d'un écosystème, on s'éloigne de l'écosystème. Et donc, forcément, aujourd'hui, vu les pressions et les nombreuses pressions, ces habitats aujourd'hui sont beaucoup plus fragiles.
0: Mais Sébastien Carbonel, aujourd'hui, on entend tous les jours aux infos des spécialistes de la question qui disent on doit réfléchir aux arbres que l'on va planter demain. Ça veut dire qu'on retombe pour vous dans les mêmes travers, c'est-à-dire que l'homme va réfléchir à demain alors qu'il n'a pas toutes les données. Où aujourd'hui, on a quand même, où la majorité des scientifiques qui travaillent dans ces forêts ont une conscience des erreurs du passé et se disent on ne va pas commettre la même chose.
18: Je sais pas si la majorité ou pas. Il y a beaucoup de discussions et c'est clair que si quelqu'un avait la solution et qu'il était certain de comment ça allait se passer à l'avenir, ce serait plus simple. Or, en fait, on ne le sait pas. Mais par contre, effectivement, pour moi, il y a une partie de cette démarche qui reproduit les erreurs du passé. Croire, effectivement, qu'on va continuer à avoir des forêts qui ont été autant productives alors qu'en fait, elles subissent aujourd'hui des stress nouveaux, mais aussi, elles ont subi des stress par le passé, c'est-à-dire que ces modèles de monoculture, en fait, ont simplifié les écosystèmes, ont appauvri la biodiversité, ont en fait promu des systèmes d'exploitation qui ont été extrêmement destructeurs des sols, de l'hydrologie, des forêts, etc. Et donc, en fait, voir tous ces stress sur la forêt, aujourd'hui, certaines des solutions amènent de nouveaux stress. Je pense qu'une solution, une manière d'agir qui serait pertinente, c'est d'abord de réfléchir à réduire en fait les pressions et les nouveaux stress sur la forêt, et donc aussi essayer de ne pas y introduire de nouveaux risques, comme par exemple des essences exotiques.
0: On va reprendre un exemple très concret, Sébastien Carbonel, exemple dont on a parlé il y a quelques jours, je suis désolé, je vais parler de Bruxelles, mais ça existe dans toute une série de communes, c'est parce que ça ressurgit sur les réseaux sociaux, à Scarbec, une avenue bien connue, très belle, avec des arbres qui ont plus de 50, 60 ans, 140 arbres, il y a un projet communal pour les détruire et pour replanter moins d'arbres, mais d'après le discours que l'on entend, des arbres qui sont adaptés aux conditions climatiques de demain. Quel est votre rapport et quel est votre regard sur cette décision ?
18: C'est toujours un type de question vraiment très compliqué parce que, comme je le disais, si j'en étais certain, ce serait plus simple.
0: Ouais.
18: Je trouve aussi que c'est très compliqué de comparer en fait des écosystèmes urbains ou en tout cas des... Le mot écosystème, d'ailleurs, est peut-être un peu galvaudé dans ce cas-là. Mais effectivement, une allée d'arbres en ville et un écosystème forestier avec un nombre, en fait, de relations entre les espèces et de processus qui est juste incomparable. Je suis pas du tout spécialiste de l'arbre en ville. Ce qui est certain, c'est que de toute façon, beaucoup d'arbres, en fait, se souffrent aujourd'hui et que la ville a un climat un peu particulier. J'avoue que j'ai du mal à poser la question. Je trouve que si ces arbres aujourd'hui, en tout cas, sont encore vivants, effectivement, c'est un peu dommage d'imaginer déjà. Le problème d'anticiper le futur, comme on le fait aujourd'hui et comme on le fait déjà en forêt, par exemple, on l'a fait beaucoup pour certains de nos arbres forestiers. On a dit, certaines de nos essences ne vont pas survivre à l'avenir. Et qu'est-ce qu'on a fait ? En fait, on les a coupées anticipativement, sans savoir si effectivement elles se seraient capables de s'adapter. Et ça, je trouve que c'est effectivement une erreur et c'est un peu une tentation ou un réflexe qu'on a humain assez fréquent. Hein. C'est d'agir parfois un peu vite et de ne pas respecter le temps des forêts.
0: Alors évidemment, je vais jouer l'avocat du diable. Si on ne l'avait pas fait et qu'on se rend compte demain que c'est la catastrophe, on aurait dit « mais vous n'avez pas prévu ».
18: Oui, maintenant, si aujourd'hui on applique les solutions qui sont sur le papier et ou en tout cas qui sont en cours de discussion et qui sont des solutions qui artificialisent encore plus les écosystèmes, si demain on constate les dégâts, comme par exemple on a pu le faire avec les nouvelles maladies émergentes en forêt qui ont été amenées en fait par des plantations ou par des bois exploités, bien en fait on constate effectivement que c'était des erreurs aussi. Donc refaire les erreurs du passé, c'est pas forcément non plus quelque chose d'ultra pertinent. C'est très difficile de savoir. Moi, je pense qu'on a beaucoup à apprendre de la nature, qu'on est encore très loin de savoir, et on le constate dans un tas de domaines. Quand on fait plus confiance à la nature, ça fonctionne assez bien. En fait, par exemple, aujourd'hui, on s'inspire beaucoup de la nature dans ce qu'on appelle des solutions basées sur la nature pour des questions d'aménagement du territoire, de la reméandration de rivières, par exemple, pour lutter contre les inondations ou les sécheresses. On voit aussi, par exemple, on utilise beaucoup le biomimétisme, on découvre encore de nouvelles molécules présentes dans la nature aujourd'hui. Et on s'en inspire même pour nos sociétés avec le modèle de la robustesse, par exemple, d'Olivier Hamant, qui est un modèle que la nature lui a inspiré et qui, effectivement, qu'il promeut aujourd'hui à une échelle sociétale pour, effectivement, qu'une société soit plus vivable et plus durable.
0: Vous l'avez dit, vous n'êtes pas du tout spécialiste des arbres en ville, ni dans les villages. Et pourtant, ce discours, il a vraiment marqué tout cet été. Il faut replanter, il faut replanter, il faut replanter en ville. Il faut créer des zones vertes en ville.
18: Mais ça, c'est une évidence. Et ça, c'est justement aussi une solution basée sur la nature. C'est ce que peuvent nous apporter des arbres dans des environnements comme ceux-là, c'est-à-dire vraiment d'avoir un impact sur le microclimat. Et donc, effectivement, ça fait partie des solutions pour refroidir.
0: C'est une évidence. Vous avez vu le nombre de places sans végétaux qu'on a construites encore ces 5 dernières années ?
18: Oui, oui, mais c'est là que l'écologie et ce que peut nous apporter la nature est encore trop peu présente dans les décisions.
0: On parle d'espoir pour l'avenir ?
18: Volontiers.
0: D'accord, ce sera dans quelques instants.

0: On l'a beaucoup vu en festival, on la verra évidemment encore dans les prochaines semaines. C'est Charlotte Cardin et tant pis pour elle.
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0: C'est évidemment une des parties d'émission, un des chapitres d'émission que j'aime, puisqu'on va parler d'espoir, on va parler d'avenir, mais avant de parler d'espoir, on va parler de décisions qui peuvent être prises maintenant. On en parlait pendant qu'on écoutait Charlotte Cardin. Il y a aujourd'hui des décisions qui sont absurdes, qui sont encore prises. Par exemple, on parlait de places sans végétaux aujourd'hui, qui existent dans nos villes, qui sont encore programmées dans nos villes. Absurdes. Au niveau de l'aménagement du territoire, qu'est-ce qui est absurde et qui ne peut plus exister pour vous pour les 5 prochaines années?
2: Je pense qu'on doit arrêter de bétoniser les espaces naturels pour faire de nouvelles constructions, qu'elles soient d'habitation ou industrielles, qu'on doit arrêter de construire de nouvelles routes. Je pense que ça, c'est aussi essentiel. Je pense que l'avenir ne se situe pas dans la voiture ou le camion. Et je pense que effectivement, on doit vraiment toujours plus s'inspirer de la nature. Par exemple, on ne doit pas canaliser de rivières. On doit vraiment aujourd'hui essayer de leur faire retrouver leur parcours naturel. Ça permet de lutter contre les inondations, ça permet de lutter contre les sécheresses.
0: C'est important de le dire, que ça permet de lutter contre ce qui nous a touchés il y a quelques années en Belgique et ce qui nous touche cet été, par exemple.
2: Oui. Et je pense aussi, après, au-delà effectivement de l'aménagement du territoire, il y a aussi justement tout ce... la manière dont on va utiliser les espaces naturels en eux-mêmes. C'est-à-dire que dans les forêts, effectivement, appliquer plus de solutions basées sur la nature, avoir des forêts plus naturelles qui permettent effectivement aussi d'être plus résilientes. Pareil pour l'agriculture, pareil pour d'avoir plus d'espaces protégés qui sont en fait des espaces ressources génétiques pour les espèces, qui sont aussi des espaces où, par exemple en forêt, où le microclimat est plus tempéré, qui sont des espaces de ressources pour l'être humain et aussi pour l'écosystème de manière générale.
0: Un de vos combats, c'est le réensauvagement. C'est quoi le réensauvagement? Ça fait partie de vos espoirs pour demain?
2: Oui, je pense que c'est un terme qui est apparu il y a pas si longtemps, on va dire une dizaine d'années dans le monde de la conservation de la nature, et qui en fait quelque chose de très simple et qui aujourd'hui a une grande quantité de déclinaisons et de définitions et parfois voilà, on s'y perd un petit peu dans ce que c'est, mais moi j'ai plutôt envie de revenir à un principe général, c'est de se dire en fait on peut ramener un peu plus de nature dans toutes nos activités et on peut aussi aller jusqu'à avoir des espaces de nature qui sont très sauvages et dans lesquels effectivement l'humain n'intervient pas ou n'artificialise pas. Je pense qu'il y a à la fois un enjeu éthique derrière le fait d'avoir des espaces encore sauvages consacrés entièrement à la nature, mais c'est un enjeu éthique, mais c'est un enjeu humaniste également, parce que conserver des espaces de nature pour les générations futures, c'est quelque chose d'important. Donc voilà, pour moi on peut vraiment essayer de garder juste cette boussole qui est très simple, c'est de se dire ramener plus de nature spontanée, sauvage, si on veut utiliser le mot, mais qui parfois peut prêter à...
0: Avec une gradation, vous l'avez dit, hein, entre des espaces qui sont, entre guillemets, interdits à l'homme, pour être 100% géré par cette nature, et puis d'autres espaces où l'homme va pouvoir venir sous condition, et puis d'autres espaces, chez nous par exemple, dans un petit bout de jardin ou un grand bout de jardin, où là aussi on va pouvoir réensauvager. C'est très étonnant parce que ce concept de réensauvagement, il fait pas encore partie de nos mœurs et de nos idées. Quand on a un petit bout de jardin et qu'on laisse un petit tas, un petit peu de nature, qu'on laisse des troncs d'arbres, qu'on laisse des branches ou voire des feuilles, on a toujours un ami qui va dire « Mais pourquoi tu ne ranges pas ça? Pourquoi tu ne nettoies pas ça ?» C'est marrant quand même, comme ça ne rentre pas dans la tête des gens.
2: C'est l'occasion de l'expliquer justement aux amis qui font la remarque.
0: Eh bien, qu'est-ce qu'on peut leur expliquer? Qu'est-ce qu'on peut leur dire? Quelle est l'importance de ces bouts de nature sauvages, entre guillemets évidemment, dans un jardin en ville?
2: Justement que ça permet effectivement d'accueillir la biodiversité et d'expliquer pourquoi. Souvent effectivement je me fais la remarque avec des personnes qui n'ont pas justement des connaissances particulières en écologie, que tout simplement ils sont pas conscients que d'avoir du bois mort par exemple, ça permet d'abriter des espèces particulières, ça permet de garder un peu d'humidité, donc ils vont être favorables à des batraciens ou qui vont être favorables à certains insectes, ou effectivement de plutôt promouvoir des espèces qui sont indigènes, c'est-à-dire des espèces avec lesquelles nos insectes ont coévolué, plutôt que des espèces ornementales ou des espèces exotiques avec qui vont accueillir en fait très très peu de biodiversité par rapport à nos espèces indigènes.
0: Est-ce que, la question est très claire pour nos auditeurs et auditrices, ça sert à quelque chose d'avoir un petit espace naturel dans son jardin?
2: même si vous le faites uniquement pour vous et pour le plaisir que ça apporte effectivement d'accueillir cette biodiversité, ça sert toujours. Je pense qu'on arrivera aussi à convaincre les gens par le plaisir qu'ils trouvent effectivement à faire quelque chose d'utile. Maintenant, cette échelle-là, évidemment, elle doit aussi permettre de sensibiliser pour l'appliquer à une échelle plus grande. Laisser un tas de bois dans son jardin, c'est très bien, mais si on ne laisse pas du bois mort en forêt ou plus de bois mort en forêt, les écosystèmes ne s'en porteront pas mieux.
0: Je me fais pour la deuxième fois l'avocat du diable. Je lisais sur les réseaux sociaux aujourd'hui toute une série d'hommes et de femmes qui disaient les incendies que l'on connaît, c'est parce qu'on a laissé les talus à la nature. On ne les a pas coupés, on ne les a pas tondus pendant des semaines. Voilà ce que ça donne, virgule, les écologistes.
2: C'est très inquiétant. Moi, je suis vraiment sidéré de lire effectivement ces cartes blanches qu'on lit dans certains médias ou de certaines personnes, voire même parfois de certains académiques. Après, c'est très intéressant de s'intéresser à qui ces personnes représentent, qui ces personnes représentent ou d'où elles proviennent.
0: Allez-y.
2: Par exemple, voilà, il y a des académiques qui sont aussi, qui se sont exprimés récemment en Flandre, qui sont en même temps les fondateurs de sociétés pour lutter justement contre les feux sauvages et qui proposent des solutions qui sont très artificialisantes. On a aussi des personnes qui sont extrêmement à droite et qui vont utiliser en fait cette opportunité pour tout simplement en fait de défendre des questions qui sont plutôt idéologiques. Accuser aujourd'hui les écologistes des conséquences du réchauffement climatique, je trouve que c'est un peu un comble.
0: Mais par contre, qu'est-ce que vous répondez à l'individu qui, dans sa voiture, se dit « Tiens, ce talus brûle, s'il avait été tondu, il n'aurait pas brûlé ».
2: En fait, que c'est pas tout à fait exact, que c'est pas tout à fait exact, et que surtout que c'est beaucoup plus complexe. Malheureusement, on en revient à ça. Mais effectivement, par exemple, les forêts qui sont plus naturelles et dans lesquelles il y a du bois mort, par exemple, le gros bois mort va avoir plus d'humidité et va contenir plus d'humidité. Les forêts plus naturelles vont aussi, en fait, vont conserver un microclimat qui est plus faible. Et donc, en fait, tout ça, ce sont des facteurs qui peuvent être ralentisseurs d'incendie. Le problème, c'est qu'il n'y a pas de règles, c'est jamais... Tous les cas sont un petit peu différents. Mais en tout cas, de manière générale, on peut dire que les résineux plantés en monoculture sont beaucoup plus inflammables que des forêts naturelles dans lesquelles on va laisser du bois mort. Et donc, en fait, ce n'est pas une question de gestion, ce n'est pas une question de niveau d'intervention de l'homme et de contrôle. C'est surtout une question, effectivement, de comment est-ce qu'on va laisser des écosystèmes naturels qui vont être plus résilients par rapport à ces feux ou autres stress.
0: Qu'est-ce que vous allez dire aux propriétaires terriens dans les Ardennes qui ont justement des forêts où on ne retrouve que des résineux? Comment les amener à vous entendre et à se dire, tiens, en effet, le carbonel, il a peut-être raison, je vais peut-être changer deux, trois petites choses?
2: Je ne sais pas si on peut convaincre tout le monde, mais je pense que beaucoup de personnes, en tout cas, observent la même chose que ce que j'observe et ce dont on discute. Tout le monde observe la même chose. C'est-à-dire que ces écosystèmes qui sont standardisés et simplifiés, effectivement, sont beaucoup plus sensibles au stress et à la mortalité. Maintenant, effectivement, c'est aussi se demander dans quel système économique, effectivement, de croire effectivement qu'un système plutôt qu'un autre va être plus rentable ou moins rentable. Mais la notion de risque va être de plus en plus importante et va rendre en fait ces systèmes moins économiquement intéressants.
0: Ça veut dire qu'aujourd'hui, ça doit être enseigné, cette notion de risque. Est-ce que c'est le cas aujourd'hui pour les gestionnaires de forêt, pour les ingénieurs agronomes? Est-ce qu'on enseigne aujourd'hui cette notion de risque?
2: Je ne sais pas. Je ne sais pas si c'est effectivement quelque chose qui est en soi un sujet qui est développé, mais je pense que c'est une évidence. En tout cas, ce qu'on enseigne aujourd'hui, c'est effectivement les différents stress et le stress notamment climatique et son aggravation à l'avenir, ça c'est sûr.
0: Pas mal de Belges partent en vacances du côté d'Arcachon, qui a été marqué par les incendies cet été, qui a été marqué également par les incendies l'année dernière. Je ne sais pas si vous êtes un spécialiste de la question, je ne sais pas si vous avez une réponse à ça, mais est-ce que vous pensez que dans 10 ans, la baie d'Arcachon, toute cette région va changer? Est-ce qu'on va retrouver moins de pain? Est-ce que on va replanter ou on va laisser faire la nature pour avoir une forêt différente ou pas?
2: Alors, Alors, je ne suis pas devin, et l'avenir nous le dira, mais ce qui est très intéressant, c'est que au moins le débat est ouvert aujourd'hui, et clairement, le débat n'est pas simple, et un peu trop polarisé, malheureusement, et un peu trop idéologisé, parce qu'effectivement, si on en revenait à une question d'écologie, et si on était capable de s'appuyer aussi sur la nature et sur la biodiversité comme une alliée, justement, pour renforcer la résilience des écosystèmes, si on se basait là-dessus, en tout cas, les solutions qu'on pourrait trouver en commun et l'avenir de toute cette région, mais c'est pas que l'avenir de cette région. La question se pose effectivement, ou si elle se pose déjà aujourd'hui en Wallonie, et elle se posera encore plus à l'avenir. Et effectivement, que va-t-on faire de nos monocultures? Que va-t-on faire de notre forêt et de ces forêts à l'avenir? Est-ce qu'on va les laisser devenir des forêts plus naturelles? Est-ce qu'on va les laisser se régénérer naturellement et montrer à quel point la nature est capable effectivement de résilience? Ou bien est-ce qu'on va encore tenter d'énièmes solutions technologiques?
0: Vous allez mettre la réponse dans une petite enveloppe et on l'ouvrira dans 10 ans. Sébastien Carbonel, on va vous inviter à nouveau dans ce studio pour voir votre réponse, découvrir votre réponse et voir exactement ce que l'homme aura fait de cette question. On va parler, si vous le voulez bien, de déconnexion dans quelques instants.
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0: Sébastien Carbonel, c'est promis, on va parler de déconnexion, on va écouter votre musique de déconnexion, découvrir votre photo de déconnexion, mais pendant la pub, on parlait justement de ces fameux pins de la baie d'Arcachon que tous les Belges apprécient, ou en tout cas que pas mal de Belges apprécient, vous disiez, ben voilà, ils sont pas à leur place, ou en tout cas, ça pose question, mais en même temps, ils sont tellement résistants au feu.
2: Oui, c'est ça qui est paradoxal, enfin paradoxal, ou en tout cas c'est ça qui rend les choses difficiles parfois aussi à expliquer. Le pin est juste un arbre extraordinaire, c'est un arbre qui est dans l'évolution et assez ancien, et c'est un arbre qui, quand il est présent dans les milieux naturels où il pousse spontanément, c'est un arbre qui est extraordinaire, évidemment. Alors il est jamais dans les conditions dans lesquelles on le trouve dans le bassin d'Arcachon, c'est-à-dire plantations monoculture, d'arbres du même âge, etc., et qui vont être aussi exploités très très tôt. On coupe ces pins à l'âge de 60, 70, 80 ans. Alors qu'en fait, les pins sont des arbres hyper longévifs qui peuvent vivre plusieurs centaines d'années, jusqu'à 300-400 ans. Et ce sont des arbres aussi qui adorent le feu. C'est-à-dire que, en fait, les pins, en fait, vont se régénérer très très bien après un incendie. Un incendie qui, dans le temps, dans les forêts, était aussi un événement perturbateur naturel. C'est quelque chose qui se passe régulièrement à une échelle plus ou moins grande dans nos écosystèmes et pour lequel le pin a trouvé sa place.
0: Et c'est là qu'on comprend évidemment la difficulté pour les décideurs quand on entend eh bien, voilà, ces deux pôles lorsque l'on évoque tout simplement le pin. Allez, musique déconnexion. Mais enfin, le major de luxe, le musicien de major de luxe qui nous met les Beatles pour la déconnexion.
2: Oui, voilà, les Beatles, c'est une grande passion depuis que je suis enfant. Ouais. Le voisin de ma grand-mère m'avait donné une cassette que je crois avoir usée jusque vraiment.
0: On rappellera aux enfants et aux ados ce qu'est une cassette dans une autre émission.
2: Mais voilà, c'est depuis que j'ai écouté les premières notes des Beatles, c'est vraiment resté une grande passion. J'étais très très fan. J'allais aux conventions Beatles. J'ai fait pas mal de choses.
0: Ah oui.
2: J'étais vraiment très fan.
0: Et aujourd'hui, quand vous écoutez les Beatles, vous les écoutez parfois en forêt, parfois en nature, ou bien la nature, ça doit être silencieux pour vous?
2: Non, j'écoute pas de musique quand je suis dans la nature, parce que comme je suis ornithologue, j'aime bien écouter les oiseaux. Mm-hmm. J'aime bien écouter aussi les autres sons de la nature, que ce soit les insectes, les craquements de branches qui sont peut-être l'œuvre d'un chevreuil, ou à Biofieja, ça peut être aussi effectivement l'œuvre d'un bison. Donc voilà, c'est vrai que j'écoute plus la nature que la musique en promenade.
0: Alors la photo que vous nous envoyez, c'est tiens, une photo de forêt. On a un petit cours d'eau au centre de la photographie, des plantes en avant-plan, des roseaux, si je ne dis pas de bêtises.
2: Des massettes.
0: Voilà, je ne suis pas un spécialiste, ça s'entend immédiatement. Pourquoi cette photo, elle est importante? Elle a été prise où et en quoi ce lieu est important pour déconnecter?
2: Donc c'est une photo qui est prise à Biofieja.
0: Cette forêt naturelle.
2: Oui, c'est une forêt naturelle et c'est un cours d'eau naturel avec une forêt qui vit des processus naturels. Par exemple, probablement l'installation d'un castor quelque part dans le passé qui a fait que quelques arbres sont morts, mais qui offre du bois mort et des loges de pics. C'est un endroit que j'adore. Je peux y rester plusieurs heures à observer tous les oiseaux qui y passent. Voilà, c'est un endroit...
0: C'est marrant parce qu'en voyant cette photo, c'est instantanément, il y a quelque chose qui se passe dans le corps, et c'est des forêts, des images que l'on a toutes et tous envie de voir, qui nous rappelleraient, même si on n'a pas connu une certaine enfance, où on courait dans les bois, même si ça n'est pas le cas, on a envie de cette forêt, je trouve.
2: Oui, et je pense que ça, c'est justement, en parlant d'avenir et d'espoir, je pense que c'est l'aspiration et la déconnexion que beaucoup de gens arrivent à avoir avec la nature, et quand ils ont la chance d'en avoir un contact, ou quand ils ont la chance de se donner ce contact, effectivement, ou même de voir tout simplement ces photos, effectivement, on sait que c'est quelque chose à laquelle on aspire, on sait que là-dedans, il y a une part de la solution pour l'avenir.
0: Il nous reste une petite minute, Sébastien, pour parler d'une nouvelle passion ou d'une nouvelle étude, c'est l'étude des galles. C'est quoi les galles?
2: Ah, c'est pas nouveau, hein. Le mot fait un peu peur, mais en fait les galles, ce sont ces productions que les insectes font sur les végétaux et qui font des formes un peu particulières. On en voit beaucoup sur les chênes ou sur les hêtres, des choses qui sont assez spectaculaires. Et c'est un domaine absolument passionnant où on voit la relation entre les plantes et les insectes et qui nous permet en fait de rentrer dans l'infiniment petit, puisque l'infiniment petit est une dimension aussi très importante de l'écologie. Comme les paysages, comme la dimension de la perturbation à large échelle, et donc de prendre de la hauteur est très important quand on parle d'écologie. Regarder dans l'infiniment petit, c'est aussi très important.
0: Eh bien, vous viendrez en parler dans les prochaines semaines dans Tendance Première, de cet infiniment petit et de l'étude des galles, GALES. Pas confondre, évidemment, avec la maladie. Merci beaucoup, Sébastien Carbonel. Merci. Puis, promis, dans 10 ans, on vous invite. On ouvre l'enveloppe et on verra si ces politiques ont suivi vos conseils ou pas.
2: Avec plaisir.
0: Un plaisir partagé.

0: Jingle de Turbost avec Étienne Dao en invité sur ce titre, Laurie Sky, pour clôturer ce Tendance Première. On va parler d'espionnage avec vous, Marie.
1: Tout à fait, on va parler du chevalier Déon en Angleterre.
0: Mais je ne connais pas, moi, ce chevalier Déon.
1: Eh bien, on va le découvrir ensemble avec Jean-Louis Lahaye.
0: Eh bien, je suis entièrement d'accord, nous on se retrouve demain.
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8: Bonjour à toutes et tous, du nouveau pour nos magasins. Dès aujourd'hui, ils peuvent être ouverts plus souvent et plus longtemps, 7 jours sur 7 et de 8h à 21h. Cette mesure a été portée par la ministre des Petites et Moyennes Entreprises. C'est une possibilité, pas une obligation, précise Éléonore Simonet, avec un objectif, offrir plus de liberté aux commerçants face à la concurrence, notamment de l'e-commerce. Mais cette mesure est loin de faire l'unanimité chez les commerçants. À Bruxelles, le trafic des métros 2 et 6 est de nouveau interrompu entre les stations Simonis et Porte de Halle. D'après la STIB, c'est lié à un dégagement de fumée. Les pompiers de Bruxelles sont sur place il y a deux jours. Ils sont déjà intervenus pour un autre dégagement de fumée sur ces lignes de métro. Bonne nouvelle pour les clients de Belfius, tous les problèmes techniques sont réglés. Hier, on ne pouvait plus se connecter via l'application ou le site internet de la banque. Il y a aussi eu des soucis lors de paiement. La cause de cette panne n'a pas été communiquée. En Israël, l'ambassadeur américain tape du poing sur la table contre les colons israéliens en Cisjordanie occupée depuis plusieurs jours. Des dizaines de colons bloquent l'accès à des maisons palestiniennes dans un village près de Naplouse. Les habitants affirment être coupés de toute nourriture et d'autres services essentiels. L'ambassadeur américain a dénoncé un acte de terreur. Il est pourtant un fervent défenseur de la colonisation en Cisjordanie occupée. Ces colonies israéliennes sont illégales au regard du droit international. En Australie, Meta a déjà bloqué plus de 750 000 comptes Instagram et Facebook. Ces comptes sont soupçonnés d'être ceux gérés par des adolescents de moins de 16 ans. Le géant américain a supprimé la majorité de ses comptes avant le mois de décembre et l'entrée en vigueur d'une nouvelle loi australienne. Cette loi interdit les réseaux sociaux pour les jeunes de moins de 16 ans. On sait où se tiendra le prochain concours Eurovision de la chanson. Ça sera en Bulgarie, bon ça on le savait, après la victoire de la chanteuse Dara en mai dernier. Mais c'est la ville de Bourgas qui a été choisie pour accueillir le concours. C'est la quatrième ville de Bulgarie, elle est située sur la mer Noire. La prochaine édition de l'Eurovision se tiendra à la mi-mai 2027. Voilà pour les infos, belle journée à notre écoute.
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1: Merci Maxime Maillet pour ces informations. On vous retrouve dans une heure pour un nouveau tour de l'actualité.
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1: Bonjour à toutes et tous, j'espère que vous allez bien, je suis absolument ravie de vous retrouver aujourd'hui. Vous le savez maintenant, tout cet été à 11h sur RTBF La Première, c'est l'heure de votre rendez-vous estival, les notes de l'histoire en compagnie de Jean-Louis Lahaye. Chaque jour, il nous emmène à travers l'histoire, donc là où les grands événements rencontrent la musique. Et dans l'épisode du jour, direction le Moyen-Âge, à la rencontre de Charles Déon de Beaumont, dit le chevalier Déon, un homme qui fut engagé notamment durant la guerre de 7 ans comme espion au service de Louis XV. Une carrière qui coïncide avec l'arrivée de deux musiciens, Carl Friedrich Abel et Johann Christian Bach, dont le travail va devenir central dans la Nouvelle Europe en formation.
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13: Palais de Versailles, France. Au cœur de la monarchie la plus absolutiste d'Europe, la Galerie des Glaces est un monument à part entière. Sur 73 mètres de long, 357 miroirs répartis sous 17 arcades font face à 17 fenêtres donnant sur les immenses jardins du château imaginé par le roi Soleil. L'espace est réservé ou grandes réceptions. Princes, diplomates, grands de ce monde y sont reçus par le souverain, Louis XVI, et par la reine, Marie-Antoinette. Aujourd'hui encore, alors que les températures automnales apportent premiers frissons et averses répétées, la cour s'est massée. L'affluence est record. Il y a tant de monde. Courtisans, nobles, membres de la famille royale que l'immense galerie semble avoir rétréci. Le palais célèbre un retour on ne peut plus particulier. Le couple royal, au milieu de la foule compacte, attend patiemment. Dans quelques instants, celle que tout le monde attend va faire son apparition. Dans l'assistance, le compositeur François-Joseph Gossec est curieux. Celui qui dirige le concert spirituel, une institution dans la France d'Ancien Régime, a les yeux rivés vers le bout de la galerie. Au loin, des pas feutrés se font entendre. Elle arrive. Cette invitée surprise est connue du monde entier. Son nom ? La chevalière Déon. Ici, nous entrons par une porte dérobée, celle des loges, des salles de répétition, là où résonne encore le dernier accord d'un concerto ou d'un opéra. Le but de notre voyage, prendre la musique comme point de départ et laisser les notes nous conduire là où l'histoire, la grande, bascule. 23 novembre 1777. Aujourd'hui, dans les notes de l'histoire, musique et grands événements entrent en résonance. Gossec est présent depuis longtemps dans les couloirs de Versailles. Il a appris à ne plus être surpris par rien. Mais le compositeur comprend ici qu'il fait face à la grande histoire. Sur une estrade, le couple royal fait entrer son invité. La chevalière Déon, dès ses premiers pas, fait face à une cour médusée. Les murmures sont aussi nombreux que les ricanements. Le musicien, lui, droit comme un i, se demande bien quelle est la nature du spectacle auquel il assiste. Paraître au milieu de l'immense espace est une épreuve pour tous. Mais là, on frise le ridicule. Hissé sur des souliers pointus, mal fagoté dans une robe mal taillée, l'illusion ne prend pas. La chevalière n'en est pas une. Sa pilosité sur son visage et ses bras ne laisse pas de place au doute. Et pourtant, Louis XVI, imperturbable, l'accueille sans rien dire, comme s'il recevait une dame. La tartufferie amuse la cour, mais pas le compositeur, qui cherche à comprendre. Comme tous ici, il a entendu parler des péripéties de Déon, cet ancien espion royal exilé en Angleterre. Dans les couloirs du palais, maintes fois des bruits ont évoqué les rumeurs les plus folles à son sujet. À Londres, un jugement officiel a statué sur le fait que Déon est bien une femme. Voilà donc un personnage qui a su, malgré sa féminité, se hisser au rang de capitaine de dragons, a participé activement à l'une des pires guerres du continent européen et plus encore, a porté haut l'espionnage français en Russie et ailleurs. Le compositeur, comme beaucoup, avait fini par y croire. Enfin, jusqu'à aujourd'hui.

Cette histoire n'est qu'une baliverne. Il faudrait être aveugle pour ne pas le voir. Les révérences de la chevalière sont grossières, mais le couple royal ne dit pas un mot. Tout autour du musicien, les railleries sont légion. Beaumarchais, l'auteur du Barbier de Séville, et intrigant, piaille un petit peu plus loin. Oh, ses mots sont crus. Tout son extérieur dément son vêtement. Oh, il en sait quelque chose, le dramaturge. Il rentre tout juste d'Angleterre, ayant ramené la chevalière dans ses bagages. Envoyé en mission spéciale par le roi, auréolé de la parure du succès, il se pavane en annonçant à tous la nature de sa réussite. Il a fait signer à Déon un contrat. La chevalière, qui annonce depuis plusieurs années être une femme, doit accepter de porter la robe et d'abandonner ses anciens atours masculins pour revenir en France. À la manière de Jeanne d'Arc, l'ancienne espionne doit se féminiser. Mais la revenante, à bien des égards, se laisse trahir. Cela saute aux yeux, elle n'est plus une femme, et pour cause. En réalité, le chevalier Déon est pris à son propre piège. À force de vouloir toucher le soleil du bout des doigts, il s'est brûlé. Sa légende, elle, est déjà en marche. Gossec, Beaumarchais et bien d'autres vont en devenir les témoins privilégiés.

Retour en 1756. Nous sommes à Versailles, un peu plus de 20 ans avant la réception suspensionnée. L'Europe, dans quelques semaines, va basculer dans l'un des conflits parmi les plus terribles de son histoire, la guerre de 7 ans. En première ligne, la France de Louis XV vient, à l'initiative du roi, de créer un service secret qui cherche à recruter des jeunes gens de talent. Dans les salons du plus beau palais du monde, Jean-Philippe Rameau, derrière son clavier, berce la cour d'une musique voluptueuse et appréciée. Chantre de la politique musicale du souverain, l'homme anime autant les grands opéras que les moments de divertissement plus feutrés. Ce soir, il rejoue, face à cette audience détendue, certains de ses plus grands classiques. Il a conquis de nombreux admirateurs qui apprécient ses œuvres lyriques, parmi lesquelles Voltaire. Mais il ne faut pas se leurrer. Sa carrière est derrière lui. Et le vieillissant compositeur traîne un spleen de plus en plus palpable. Qu'importe. Ce soir, l'important n'est pas là. Ne compte que le jeu et la fête. Parmi les convives, la comtesse de Rochefort, une des femmes qui compte dans le paradis versaillais. Avide de surprise, elle a profité de cette soirée pour introduire auprès du roi quelqu'un de particulier, oui. Au milieu de la cour, disséminée dans les méandres du salon d'Hercule, une apparition fait sensation. Une magnifique jeune femme drapée d'une robe scintillante déambule entre les invités avec une grâce qui frôle le surnaturel. Elle semble marcher au rythme des notes de Rameau. Une connexion particulière semble se déployer entre eux et la magie opère. Bientôt, la comtesse de Rochefort profite d'un intermède pour présenter son invité au roi. Louis XV, en un regard, tombe sous le charme

l'importance de s'aligner. Mais il en a cure. Totalement hypnotisé, il propose à son invité de le rejoindre dans son petit cabinet. La jeune femme accepte. Mais au moment où le roi s'apprête à entamer un rapprochement physique, la mystérieuse beauté se dévoile. « Sire, je me suis joué de vous. Je ne suis pas celle que vous croyez. » Dans un murmure imperceptible, elle lui dévoile sa véritable identité. Louis XV est subjugué par l'artifice et décide en un instant de l'engager. Cette jeune femme, ce jeune homme, s'emploie depuis toujours à brouiller les pistes sur sa véritable identité. Il se nomme le Chevalier Déon. Ce moment avec l'auguste souverain vient de lui ouvrir des portes insoupçonnées, celles du secret du roi, une organisation secrète qui va transformer sa vie et épaissir autour de sa personne un mystère aussi insoluble que durable.

Chevalier d'Éon. Voilà un nom qui, dans l'Europe du XVIIIe siècle, est un synonyme de mystère. Né en Bourgogne, à Tonnerre, en 1728, l'espion, baptisé quelques jours après sa naissance en tant que garçon, cultive le mystère autour de son genre depuis bien longtemps. Menu, particulièrement discret et frêle durant son enfance, Charles d'Éon est un jeune homme mal dans sa peau, qui ne se comprend pas. Issu de la petite noblesse locale, son enfance est heureuse. Passionné de littérature, il est un excellent cavalier et se révèle bientôt aux yeux du monde. Ses capacités intellectuelles lui ouvrent les portes de la capitale du royaume et du collège des Quatre Nations, fondé par Mazarin. Il devient un escrimeur extraordinaire. Le fleuret est son meilleur compagnon. Il prend confiance et supplante, grâce à sa technique, les combattants plus imposants que lui. D'un point de vue professionnel, tout va très vite. À la mort de son oncle, qu'il héberge, il hérite de sa charge en tant que signataire des bons à tirer. C'est bien simple. Tous les écrits du royaume passent entre ses mains. Son travail efficace lui permet de s'implanter dans le cercle royal. Déjà, sa capacité d'adaptation et son charme naturel lui permettent de devenir ambitieux. D'Éon devient proche du prince de Conti, cousin de Louis XV. Très vite, on parle de ce profil prometteur à la cour. Le monarque est à la recherche de collaborateurs de son envergure. Il vient de créer ce qu'on appelle le « secret du roi », une organisation dans l'ombre chargée de créer des relations diplomatiques parallèles dans un moment où la paix sur le continent est sur le point de basculer. Le but ? Favoriser le tissage de nouvelles alliances avec les puissances d'Europe centrale, l'Autriche et la Prusse, ainsi que la Russie. Les agents recrutés dépendent directement de lui. Placé dans le secret des dieux, le chevalier d'Éon se retrouve propulsé au cœur du réacteur royal. La rencontre entre le monarque et son futur agent que l'on vient de relater relève certainement de la légende, mais tout de même, déjà le voile du mystère s'épaissit autour de lui. Dès 1756, le jeune noble de Bourgogne devient une pièce maîtresse d'un jeu d'échecs comme il n'en existe aucun autre. Sa première mission, tenter de raffermir les liens entre la Russie et la France. Secrètement, l'agent prend la direction de Saint-Pétersbourg. À l'âge de 28 ans seulement, le voilà balancé dans la cour des grands. Tombe alors sur ses épaules une pression dingue, d'autant que des résultats probants sont attendus sans attendre. La guerre de 7 ans déjà fait rage et, sans l'aide de la Russie, la France pourrait bien tout perdre. Son périple dure des semaines, en calèche jusqu'à Hambourg, puis en bateau sur la Baltique. La légende raconte que son navire échoue. Son supérieur sur place, le chevalier de Douglas, est ravi de l'accueillir. D'Éon est chargé d'entretenir la correspondance secrète avec Versailles. Saint-Pétersbourg est encore une ville en pleine construction et l'espion ne s'y plaît guère. Il va pourtant plaider la cause française auprès de l'impératrice Élisabeth avec un aplomb extraordinaire. Dans des soirées costumées,

0: Mais son apparence androgyne lui donne l'occasion de subjuguer ses interlocuteurs en revêtant des habits féminins. Plus encore, alors que l'impératrice a besoin d'une lectrice en langue française, il s'impose dans ce rôle, se travestissant à loisir. Tout dans la vie de Déon est sujet à caution tant la légende s'est infiltrée dans les recoins, mais son rôle auprès de l'implacable souveraine permet bien des miracles diplomatiques. Alors que les diplomates français officiels sont rejetés par les Russes depuis des lustres, Déon obtient des résultats sensationnels. Sa carrière d'espion décolle et la Russie se range aux côtés de la France après près de 8 ans de rupture consommée. Les talents de Déon pour la chose diplomatique ne sont plus à prouver. Il devient l'homme qui compte dans les services secrets royaux. Jusqu'en 1760, il permet aux deux nations de signer des traités d'alliance. Pour le remercier, Louis XV le nomme capitaine des dragons. En intégrant l'armée, le chevalier participe à la guerre de 7 ans qui s'enlise. Lors des dernières campagnes, il est blessé, quitte l'armée et réintègre ses fonctions d'espion, non sans avoir été héroïque. Le royaume de France est en train de perdre la guerre. Le pays est ruiné. Louis XV, autrefois surnommé le bien-aimé, est détesté par son peuple. La situation dégénère. L'Angleterre se retrouve en position de force. Malgré ses défaites initiales, la voilà maîtresse de la situation. Elle peut écraser le royaume de France. Le monarque n'a plus le choix. Il va falloir négocier. Un homme, dans cette tâche périlleuse, semble tout indiquer. Le chevalier Déon.
1: Et juste avant de retrouver la suite de votre épisode des Notes de l'Histoire, on retrouve Human League avec un souvenir de 1986, l'incontournable Human sur RTBF La Première.

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10: h et bientôt 24 minutes sur RTBF, la première, l'heure de retrouver la suite de votre podcast Les Notes de l'Histoire. Aujourd'hui, notre guide Jean-Louis Lahaye nous emmène au XVIIIe siècle à la rencontre d'un noble devenu chevalier, le chevalier Déon. Un homme dont la carrière fut mouvementée, d'abord militaire, diplomate et puis surtout espion en Russie et à Londres. Une vie pleine de rebondissements donc, qui a croisé en Angleterre la route de deux musiciens, Carl Friedrich Abel et Johann Christian Bach, deux hommes dont l'art a également accompagné les salons et les scandales de la société londonienne.
11: Londres 1765. Quelque chose se prépare dans l'immense salle du Hanover Square. Pour la toute première fois. J.C. Bach, fils du célébrissime compositeur et demi-frère d'un autre Bach qui ronge son frein à la cour de Prusse, monte sur scène, accompagné de son ami Carl Friedrich Abel. Les musiciens allemands se connaissent bien. Voilà quelque temps qu'ils partagent le même logement à Soho et que leurs talents respectifs se déversent sur la cité londonienne, auréolée de sa victoire lors de la guerre de 7 ans. C'est bien simple. L'Angleterre est devenue l'une des toutes premières puissances mondiales. Sur les mers, sa puissance n'a plus d'égal. Ce soir, toute la haute société de la ville s'est réunie au Hanover Square. Cette première représentation des Bach-Abel concerts est particulièrement attendue. Le but des compositeurs ? Proposer une offre musicale par abonnement. Très vite, ce coup marketing connaît un immense succès. Dès les premières notes, l'assistance comprend qu'elle fait face à un show qui va durablement s'installer dans le paysage londonien. Parmi les présents, on compte l'ancien ministre plénipotentiaire de l'ambassade française à Londres, le chevalier Déon. Bercé par les notes des musiciens, l'espion s'enferme dans ses pensées. Depuis son arrivée sur le sol britannique en 1762, les choses ont considérablement évolué. Tout avait pourtant si bien commencé. C'est lui qui, avec l'ambassadeur, le duc de Nivernais, a permis à Louis XV d'obtenir le traité de paix le moins défavorable possible. Oh, pas la panacée, certes, mais tout de même. En subtilisant des papiers importants, Déon a permis au royaume d'obtenir de nombreuses concessions, malgré sa position de vaincu. C'est notamment grâce à lui que sont sauvegardées les îles Sucrières, très importantes pour les rentrées commerciales françaises. Nouvelle récompense, nouvelle décoration. Louis XV fait du chevalier son collaborateur le plus influent. Le monarque lui confie alors une mission très particulière. La France doit reprendre l'avantage. Il faut prévoir un débarquement en Angleterre. Et pour ce faire, l'espion va devoir redoubler d'ingéniosité. Dans une correspondance codée secrète, il n'a de cesse d'informer Versailles de l'avancement de ses travaux. En premier chef, de la reconnaissance des côtes du pays. L'amitié qu'il partage avec l'ambassadeur lui permet de prendre sa charge par intérim lorsque le duc, malade, doit rentrer à Paris, devant le chevalier. La musique se fait plus intense, plus dramatique. Le violiste Abel subjugue la salle. Au clavecin, Bach, lui, pose les jalons rythmiques de l'incroyable performance en cours. En devenant ambassadeur faisant fonction, Déon a transformé la diplomatie française sur le sol anglais. Une vingtaine de domestiques sous ses ordres. Une fête organisée chaque soir pendant des mois. Il s'est mis l'aristocratie, et plus encore, le roi Georges III, dans la poche. Mais le pouvoir royal français, lui, s'est crispé. L'espion a dilapidé le budget mis à sa disposition et Choiseul, son supérieur direct, l'a désavoué en refusant d'augmenter son enveloppe. Dès lors, les relations se sont tendues. Le duc de Nivernais, jugé trop proche du chevalier, est remplacé. Son successeur, le comte de Guerchy, n'est pas du tout de la même école. Pire, Déon le connaît bien. Un différend majeur les sépare depuis leur service conjoint durant la guerre de 7 ans.

0: dès 1762. Le temps de la gloire se dissipe pour le chevalier espion. Dans sa tâche d'instigateur, afin de préparer au mieux l'invasion rêvée par Louis XV, il collecte de nombreuses données. Des coefficients de marée ou recensement des criques, mais aussi des courriers on ne peut plus sensibles, qui évoquent ouvertement une attaque de l'Angleterre par le Royaume de France. Mais lorsqu'il devient ministre plénipotentiaire, ambassadeur par intérim, les choses changent drastiquement. Il n'a pas encore 35 ans, mais sa politique de la fête, dispendieuse, ne plaît pas du tout au pouvoir royal qui lui colle dans les pattes le comte de Guerchy, un de ses plus vifs ennemis. Dès lors, tout s'accélère. Devenu trop populaire, peut-être, le petit noble de province est désavoué par l'aristocratie de sang. En dépensant de l'argent à foison qui n'est pas le sien, il signe son arrêt de mort politique. Le nouvel ambassadeur lui demande un rapport complet de ses activités concernant le débarquement initialement prévu. Le roi Louis XV a mis cette idée à la poubelle et souhaite, de fait, récupérer tous les documents potentiellement compromettants. Mais révolté par sa rétrogradation et contre toute attente, le jeune chevalier refuse. Une guerre entre les deux hommes couve depuis l'entrée en fonction du comte. Incapable, le nouvel ambassadeur se retrouve à la merci de son collaborateur. Mais derrière lui, de Guerchy dispose du soutien royal. À de nombreuses reprises, Déon est convoqué afin de remettre les dossiers secrets à son supérieur. Chaque fois, c'est une fin de non-recevoir. Le chevalier n'a d'ordre à recevoir que du roi en personne. Alors c'est l'escalade. De nombreuses stratégies sont mises en place pour tenter de le faire plier. On essaie de l'acheter, de faire pression sur lui, sans succès. Mort de peur, il se barricade entre ses murs, se persuade qu'on tente de l'empoisonner. La situation devient ubuesque et l'espion décide de ne pas se laisser faire. Parmi les documents que la monarchie veut récupérer, un billet signé de la main du roi autorise le chevalier à préparer le débarquement. C'est une bombe diplomatique potentielle qui peut provoquer bien des heurts. Le document autographe, s'il venait à être découvert, est le meilleur moyen pour la France de subir une nouvelle guerre avec l'Angleterre. En novembre 1763, Déon est déchu de toutes ses fonctions et pire, les Bourbons demandent sans succès son extradition. Faire chanter un roi de France, le chevalier dépasse toutes les limites, mais rien ne lui fait peur. Oh, c'est bien simple. Bientôt, la guerre entre le comte de Guerchy et son ennemi mortel éclate au grand jour. Caricatures, pamphlets, Paris, Londres ne parlent plus que de ça. Le chevalier ne veut pas conserver ses documents coûte que coûte. Ce chantage, pour lui, est le moyen de récupérer une somme rondelette. Mais l'ambassadeur s'obstine. Il refuse. Et Déon, lui, va encore plus loin. En 1764, il divulgue une partie de sa correspondance secrète, tout en gardant sous le coude ses armes létales. L'embrasement est total. Le chevalier fixe un ultimatum. Sans reprise des négociations, tout sera publié. Versailles se retrouve au cœur du scandale et doit réagir. Mais le souverain ne fléchit pas. Et la fidélité de Déon l'empêche de porter une atteinte directe à Louis XV. Sa cible, de toutes les manières, n'est pas son roi. Ce que l'espion veut, c'est faire tomber l'ambassadeur, le comte de Guerchy. Par voie de presse, un bras de fer s'engage. La bonne société britannique est ravie de voir la France se déchirer sur son propre sol. Le spectacle affiché est absolument affligeant. Déon va même jusqu'à intenter une action en justice contre son rival. Mais Georges III, d'abord amusé par l'affaire, se ravise. Cette poudrière peut lui nuire. Alors il siffle la fin de la récréation. Le scandale ne sera pas jugé. Fin de l'histoire. Sur le plan populaire, pourtant, le feuilleton continue et le chevalier emporte la sympathie. L'ambassadeur voit sa voiture être attaquée par des jets de pierre. Désavoué, il n'a pas d'autre choix que de demander au roi son retour au pays. Une victoire de Déon ? C'est vite dit. Sa carrière pour la France, avec cette inconcevable affaire, semble terminée. Le lien de confiance paraît définitivement rompu. On ne lui demande plus que des missions secondaires et sans importance. Le chevalier doit revenir sur le devant de la scène. Et alors qu'il se terre dans l'ombre, une folle rumeur, dingue, commence à se propager. Bientôt, tout le palais versaillais en parle. On s'est trompé sur Déon. L'espion n'est pas un homme, c'est une femme. Le destin du chevalier prend un nouveau virage. La musique encore s'y impose en toile de fond.
1: Et juste avant de retrouver la dernière partie de votre épisode, on écoute le nouveau titre d'Aaron Fraser, c'est It's a Shame. À tout de suite.

0: Troisième et dernière partie de votre épisode des Notes de l'Histoire, un épisode aujourd'hui consacré au chevalier Déon, une personnalité qui entretient longtemps le mystère autour de son genre, ce qui ne lui empêchera pas d'être engagé par le roi comme espion, envoyé un petit peu partout en Europe. Une carrière qui évolue au rythme des notes de deux grands compositeurs de l'époque, Carl Friedrich Abel et Johann Christian Bach.
1: Septembre 1870, sous le soleil de San Sebastian, en Espagne. Herminie d'Alquin est inquiète. Les dernières nouvelles ne sont pas bonnes. Malgré les marmots qui jouent dans la pelouse, l'atmosphère n'est pas légère chez les Offenbach, ou bien au contraire. Depuis quelques semaines, la France est en guerre contre la Prusse. La femme du compositeur a poussé son époux à mettre leur famille à l'abri, loin de l'effervescence parisienne. Depuis lors, les missives n'apportent que des catastrophes en cascade. La dernière lettre reçue évoque même une situation devenue désespérée. La Prusse semble beaucoup trop forte, bien mieux préparée. Les informateurs du musicien rapportent que Napoléon III est perdu, incapable de mobiliser ses hommes. Plus encore que pour l'Empire, Offenbach s'inquiète pour sa carrière, sa femme aussi. Il est l'un des symboles artistiques du régime. Si Napoléon III devait perdre pied, le compositeur de La Princesse de Trébizonde serait l'un des premiers à en subir les conséquences. Le neveu du César des temps modernes va-t-il parvenir à renverser la vapeur? Ce n'est pas certain, non.

0: après une énième provocation prussienne. Provocation qui se fond de plus en plus vive. À la fin de la décennie 1860, Napoléon III déclare la guerre à son voisin. Bismarck lui a tendu un piège, lui qui souhaite mener à bien l'unification de l'Allemagne. Cela passe, selon l'homme fort prussien, par une guerre contre la France. L'armée française n'est pas prête. Napoléon III, qui n'est pas spécialement en faveur de ce conflit, se laisse convaincre par sa femme et certains de ses conseillers. Pour ne rien arranger, le souverain a de gros soucis de santé alors qu'il se rend sur le front. Incommodé par des calculs depuis de longues années, il se retrouve rongé par des souffrances indicibles. Le chef de guerre n'est pas à 100% et ses soldats font face à 1000 difficultés. La Prusse se jette sur les Français sans ménagement. La campagne est un cauchemar. En août, les défaites et les reculs s'accumulent. Le 2 septembre, à Sedan, tout s'écroule. Encerclée, l'armée française est écrasée. L'empereur, qui cherche à mourir sur le champ de bataille, est fait prisonnier. C'est la débandade. La fin de l'Empire est proche, alors qu'Eugénie, régente, est contrainte au départ vers l'Angleterre, les Républicains, dont Gambetta et Ferry, poussent pour la déchéance du régime. Ces hommes se placent à la tête d'un gouvernement provisoire qui doit maintenir la pression contre la Prusse. Hors de question de capituler. Mais assiégé, Paris doit se rendre à l'évidence. Sa population est exsangue. Depuis 1871, la Prusse tient sa grande victoire. Dans la galerie des glaces de Versailles, comble de l'humiliation, l'Empire allemand est proclamé. À sa tête, le souverain de Prusse, Bismarck, qui apparaît comme le nouvel homme fort du continent européen. La France perd l'Alsace-Moselle, la Troisième République est instaurée. Napoléon III est finalement libéré et conduit en Angleterre où il rejoint sa famille. Malade, il ne survit pas à une opération visant à soulager ses maux en janvier 1873. Pour Jacques Offenbach, la route continue. Il parvient à rebondir malgré la disparition de l'Empire. Hélas, il meurt aussi prématurément des suites d'une insuffisance cardiaque en 1880. La République lui organise des funérailles d'État. La guerre de 1870 instaure un nouvel équilibre européen. Le Second Empire est remplacé par une République revancharde. La perte de l'Alsace-Moselle revêt des allures de cicatrices béantes. La paix instaurée dans le sang n'est jamais gage de stabilité. L'Europe et le monde vont la prendre à leurs dépens en 1914. Voilà pour ce récit que j'ai eu le plaisir de partager avec vous grâce à la plume d'Antoine Charpagne et à la collaboration des équipes de LDV Productions.
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2: Cet épisode ainsi que l'intégralité de votre podcast Les Notes de l'Histoire est à retrouver quand vous le souhaitez sur RTBF Ovio, mais est également à retrouver demain en direct sur nos ondes. Ce sera dès 11h avec un épisode dédié cette fois au légendaire Antonio Vivaldi. Et pour nous amener jusque midi, on écoute Florence and the Machine avec ce titre devenu ces derniers temps un véritable hymne, un appel à monter le son et à danser. C'est l'excellent You've Got the Love. 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

après son premier album Sérénade, le chanteur bruxellois Morgan nous revient avec plusieurs singles plutôt engagés, hein, dont celui que l'on écoutait à l'instant, c'était Podium. On poursuit avec Benson Boone, un titre qui lui a valu une notoriété internationale en 2024, c'est Slow It Down. Adam.

0: Groupe anglais Tears for Fears avec un souvenir de 1989, c'était Sowing the Seeds of Love. Votre temps de midi continue en musique dans un instant sur RTBF. La première avec la playlist, ça arrive juste après les informations de midi, présentées par Maxime Maillet. Très belle journée à notre écoute.
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11: Bonne journée à tous. Du soleil et une grande chaleur pour aujourd'hui. Soleil de plomb même, 31 à 33 degrés en Ardennes, 33 degrés au littoral, 35 degrés dans le centre du pays et 36 pour Anvers et la Campine. Le tout avec très peu de vent, quasiment pas de nuages. C'est demain que nous devrions connaître le pic de chaleur de cet été, sans doute avec des températures jusqu'à 36 ou 37 degrés dans le centre du pays, 31 au littoral. 32 à 34 sur les hauteurs de l'Ardenne. Retour enfin de quelques averses, mais aussi de quelques coups de tonnerre à partir de samedi.
12: Bonjour à toutes et tous. À Wellin, en province de Luxembourg, l'incendie est contenu mais n'est toujours pas fixé. Il y a eu plusieurs grosses reprises du feu pendant la nuit. Une trentaine de pompiers restent mobilisés pour noyer la zone d'une trentaine d'hectares. Le bourgmestre, lui, a levé la cellule de crise communale mise en place hier. Une enquête est en cours pour déterminer l'origine du feu. Il va faire très chaud aujourd'hui en Europe. Pour plus de 135 millions de personnes, les températures vont même dépasser les 35 degrés. Ça sera le cas en France, en Italie, en Espagne ou au Royaume-Uni. Et c'est une conséquence de la sécheresse en Europe. En Roumanie, l'unique centrale nucléaire du pays est à l'arrêt. Le niveau de l'eau du Danube est trop bas avec les vagues de chaleur et le manque de précipitations. Or, l'eau du fleuve est nécessaire pour refroidir la centrale nucléaire. Cette centrale fournit un cinquième de la production totale d'électricité du pays. Les autorités roumaines appellent à une consommation responsable de l'électricité sans donner de date pour une reprise des activités de la centrale. Au Royaume-Uni, les électeurs ont rendez-vous dans les urnes dans la station balnéaire de Clacton, au nord-est de Londres. Ils vont choisir leurs députés. Parmi les candidats, il y a Nigel Farage, le chef du parti populiste et anti-immigration Reform UK. C'est lui qui a déclenché cette élection avec l'espoir d'être largement réélu, mais il est face à une trentaine de candidats. La plupart sont des candidats indépendants et des humoristes. C'est le cas de son principal rival, Count Beanface, un comédien déguisé en tête de poubelle. Des millions de Taïwanais obligés de s'abriter avec un accès réduit à Internet. Les rues animées de la capitale Taipei se sont tues ce matin. Il s'agit d'une simulation d'un exercice annuel pour préparer l'île à une éventuelle invasion chinoise. La Chine considère Taïwan comme l'une de ses provinces et a menacé d'utiliser la force pour en prendre le contrôle. À Taïwan, ces exercices militaires annuels durent une dizaine de jours. Chez nous, Carneros, au zoo de Plockendal, en Flandre, des jumeaux panda roux sont nés il y a quelques jours dans le zoo. Cette naissance est un miracle. Le timing est très serré pour un accouplement réussi. Les panda roux sont une espèce en danger d'extinction. Dans la nature, ils vivent dans les fragiles forêts de bambou de l'Himalaya. Et puis un mot des prix à la pompe. Demain, le prix du litre d'essence 98 repassera au-dessus des 2 euros. Le prix de l'essence 95 augmentera aussi, mais sans passer la barre symbolique des 2 euros. Voilà pour les infos. Belle journée à notre écoute.
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0: Merci Maxime Maillet. Retour de l'info sur nos ondes dans une heure.

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1: Bonjour à toutes et tous, quel bonheur de vous retrouver en ce temps du midi. Vous êtes peut-être en vacances, les pieds dans l'eau, en train de profiter en famille ou entre amis, ou bien alors peut-être que vous êtes dans la voiture ou en train de passer à table au boulot avec vos collègues. En tout cas, la playlist est là comme toujours pour vous accompagner en musique jusque 13h avec une programmation aux petits oignons aujourd'hui signée Alexandra Vassen. Une émission qui n'aurait d'ailleurs sans doute pas la même saveur aujourd'hui sans le savoir-faire exceptionnel de Laurent Nélissen qui est avec moi aujourd'hui à la réalisation. Au cours de la prochaine heure, on a du très beau monde qui nous attend avec notamment Tame, Impala, Stromae, Pomme ou encore le nouveau titre du grand gagnant de The Voice Belgique, Clément Chevalier. Bref, tout pour passer un excellent moment ensemble sur RTBF la première. Et on commence sans plus tarder avec la merveilleuse Marguerite, la chanteuse qui met son talent également au service du féminisme au travers de textes engagés comme avec son titre Les filles, les meufs ou La bosse. On l'écoute avec Belle vie.

ciel et son tout premier single Doucement, un titre travaillé en collaboration avec le musicien et producteur Thomas Médard, mieux connu dans notre playlist sous le nom de Dan San, un titre qui annonce donc un premier EP

Impala intitulé Dead Beat, album sur lequel figure également l'excellent titre End of Summer qui aura valu au groupe un Grammy Award. On écoutait Dracula. La prochaine artiste à nous rejoindre dans la playlist aujourd'hui, c'est Pomme, chanteuse et multi-instrumentaliste puisqu'elle maîtrise le violoncelle, le piano mais aussi l'auto-harpe. Un instrument un petit peu étrange, c'est une sorte de sitar et qui est devenu son instrument signature. Pomme, qui nous dévoilait il y a quelques semaines de cela un nouveau single. On l'écoute ensemble, c'est Le Village. 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

0: australien Angus, c'est Julia Stone qui revient avec un quatrième album intitulé Karaoke Bar et dont extrait ce titre que l'on écoutait à l'instant, c'était Monroe. Georgia Smith, Sienna Spiro et This Is arrivent dans les prochaines minutes, juste après ceci.
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0: Et on poursuit à présent avec Stromae en duo ici avec Tovi Lo, le chanteur belge qui avait dû annuler sa dernière tournée en 2023 pour des raisons de santé, quelques jours à peine après l'avoir entamée à Bruxelles. Il continue pourtant depuis peu à nous régaler avec ses différentes collaborations, comme avec ce nouveau duo donc avec Tovi Lo, ça s'appelle « Des fleurs ».

titre qui vous est peut-être pas inconnu si vous êtes allé au cinéma ces derniers mois, puisqu'il s'agit de la bande originale du nouvel opus du film Le Diable s'habille en Prada, qui réunissait à nouveau l'incroyable duo composé de Meryl Streep, Anne Hathaway et Emily Blunt. On écoutait donc Jenna Spiro avec Material Love. La merveilleuse Georgia Smith, tout de suite dans la playlist, qui nous revient cet été avec un nouveau single en duo avec Wizkid, c'est Alive.

Fait trembler toutes les radios et les soirées cette année. Un titre qui signe également le retour du rappeur DC's sur le devant de la scène. Théodora et DC's, c'était Mélodrama. Notre prochain artiste sera à l'affiche des Solidarités le dimanche 6 septembre aux côtés d'autres très chouettes artistes comme Marguerite que l'on écoutait justement ensemble en début d'heure, mais aussi Imani, Ben Mazu et Diego ou encore Gaëtan Roussel. Bref, une journée qui s'annonce mémorable pour toute la famille donc aux Solidarités. On écoute la petite nouvelle qui vient de débarquer dans notre programmation, c'est Emel avec Station Balnéaire.

0: Un titre de James Vincent McMorrow qui figurait en 2016 sur son album Move On. On écoutait Raising Water. La playlist revient dans une toute petite poignée de secondes, juste après ceci.
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3: On continue à présent avec le Montois Teddy Bear, le chanteur qui avait fait ses premières armes sur scène en officiant dans les premières parties de très beaux noms, tels que Clara Luciani, Feu Chatterton ou encore Alain Souchon. Teddy Bear qui sortait au mois d'avril son premier single que l'on écoute ensemble sur RTBF, la première, Chaussures Roses.
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Chevalier, le vainqueur de la dernière saison de The Voice Belgique, diffusée en télé sur RTBF La Une. Il avait touché le jury en plein cœur lors de ses auditions à l'aveugle avec une reprise du titre Caravane de Raphaël. Il dévoilait il y a quelques jours son tout premier single et qui est déjà dans notre playlist. C'était À Vif. D'ailleurs, sachez que si vous le souhaitez, eh bien, vous pouvez écouter l'intégralité de notre playlist sur les plateformes. Pour ça, il vous suffit de taper la playlist de la première RTBF et vous retrouvez près de 100 titres issus de notre programmation. Un titre plus que de circonstances en cette journée de canicule, puisque le thermomètre indique jusqu'à 35 degrés sur le pays. C'est le dernier titre de Benjamin Biolay et il s'appelle Écran Total. Très bel après-midi à notre écoute.

0: Bruno Mars, ce morceau que l'on peut retrouver sur son dernier album The Romantic, sorti en février dernier, on écoutait On My Soul. Encore un grand merci à Laurent Nélissen qui est aujourd'hui aux commandes de notre playlist, ainsi qu'à Alexandra Vassen pour la programmation musicale. Dans quelques minutes, on va retrouver un épisode de Contagion. Aujourd'hui, on va parler de la syphilis. Mais d'abord, on s'informe avec le journal de 13h présenté par Maïté Warland.
1: Celles et ceux qui ont regardé l'éclipse sans lunettes se sont réveillés avec des problèmes ophtalmiques ce matin. Aux urgences et dans les cliniques spécialisées, le nombre d'appels de patients inquiets sont nombreux ce matin. Le feu à Wélin en province de Luxembourg est contenu mais pas totalement terminé. Les pompiers restent sur place. On fera le point après une nuit compliquée avec le commandant des pompiers de la zone de secours. La chaleur et la sécheresse sont encore bien là en Belgique et ailleurs en Europe. Et puis on terminera ce journal par un petit détour pour admirer le tapis de fleurs sur la grande place de Bruxelles. Cette année, hommage au Japon. Bonjour, les spécialistes le craignaient, c'est bien arrivé. Depuis ce matin, les hôpitaux reçoivent des patients dont les yeux ont été abîmés par l'éclipse d'hier. Des lunettes spéciales étaient obligatoires pour regarder l'éclipse et protéger ses yeux des rayons dangereux du soleil. Mais certaines personnes n'ont pas entendu les conseils. Et ce matin, dans les cliniques et les hôpitaux, le téléphone a plus sonné que d'habitude. Beaucoup de patients inquiets, notamment ici à la clinique Brussels Eye Doctor.
2: Quand tout le monde a commencé un petit peu à se réveiller et beaucoup d'appels, là, ça s'est un petit peu calmé.
3: On a dû rajouter quelques urgences par rapport à l'éclipse. Donc les gens qui ont malencontreusement regardé le ciel ou l'éclipse, donc que ce soit des petits-enfants ou des adultes.
1: Et le docteur Nima Sadeghi de cette clinique rappelle les symptômes qui doivent vous alerter.
4: Quand vous avez les taches noires dans le champ visuel, il faut donc consulter un médecin. Si vous avez les yeux qui brûlent, c'est mieux aussi de consulter un ophtalmologue. Pour le reste, naturellement, baisse de vision. Si c'est seulement un peu l'irritation ou la vision floue, vraiment temporaire, c'est pas en général quelque chose de vous inquiéter. Hein? Mais dans le cas d'incertitude, c'est quand même mieux de faire un contrôle.
1: Et en attendant ce rendez-vous de contrôle, si vous vous inquiétez, les conseils des spécialistes sont de mettre les yeux au repos dans l'obscurité et surtout de ne rien mettre dans l'œil, ni goutte, ni collyre. Plusieurs dizaines de pompiers sont restés toute la nuit à Wélin pour tenter de contenir le feu qui s'est déclenché hier après-midi et qui a détruit plusieurs dizaines d'hectares de forêt et de champs. La nuit a été difficile, le feu est contenu mais pas fixé, c'est-à-dire pas totalement éteint. Écoutez Stéphane Thierry, il est commandant de la zone de secours Luxembourg.
5: Écoutez, la nuit a été compliquée. Trois reprises de feu assez conséquentes. Toute la nuit a été occupée et on a travaillé jusqu'au matin. On a maintenu l'enveloppe, donc ça veut dire que le feu ne s'est plus propagé. On ne va pas dire que tout est sous contrôle parce qu'il reste encore des petits foyers par-ci par-là, mais l'objectif d'aujourd'hui et je pense encore demain sera vraiment de contrôler tous les petits foyers résiduels et de les arroser pour procéder à l'extinction et avoir un feu, comme on dit maintenant, fixé.
1: Une interview de Clément Glessner. L'enquête est toujours en cours pour déterminer l'origine du feu. Et malgré la sécheresse qui s'installe en Wallonie, pas de nouvelles mesures prévues. Le Cortex, la cellule de surveillance de la région Wallonne, s'est rassemblée ce jeudi matin pour faire le point. Les mesures d'application, comme l'interdiction des kayaks dans certaines portions de la Lesse ou de l'Ourthe, l'interdiction de la pêche aussi dans les petits cours d'eau, restent donc d'application. Au niveau local, 14 communes wallonnes ont imposé des restrictions d'eau aux citoyens. Ce nombre ne fait qu'augmenter ces derniers jours. Des précipitations sous forme d'orages sont attendues à partir de ce samedi. L'état de la quantité de l'eau disponible sera à nouveau évalué après le week-end. Et cette sécheresse, elle a aussi des conséquences dans d'autres pays européens. Les autorités françaises annoncent que la canicule de 2026 dépasse désormais celle bien connue de 2003. 135 millions d'Européens vont vivre sous des températures qui dépassent les 35 degrés ce jeudi. Il y a évidemment des conséquences sur nos corps, sur la faune, sur la flore, mais aussi sur l'énergie. Le bas niveau des fleuves empêche le transport de marchandises, mais empêche aussi les centrales nucléaires parfois de fonctionner correctement. C'est le cas en Roumanie, qui est en train d'arrêter ce jeudi son seul réacteur nucléaire encore en service. La Roumanie qui a déclaré l'état d'urgence énergétique pour tout le mois d'août. Son arrivée avait été marquante, mais voilà qu'elle s'en va. Caroline Leavitt quitte son poste de porte-parole de la Maison-Blanche. Elle aura incarné cette fonction avec un style très frontal. Olivier Boulenque, aux États-Unis, tout le monde la connaît.
6: Oui, c'est elle qui répond aux questions des journalistes. Dès son arrivée, elle a marqué les esprits.
7: Le président Trump est de retour et l'âge d'or de l'Amérique vient de commencer.
6: À 27 ans, Caroline Leavitt est devenue la plus jeune porte-parole de la Maison-Blanche. Fervente catholique, elle apparaît toujours avec une croix portée en pendentif et elle n'hésite pas à instaurer un rapport de force avec les journalistes. Écoutez cet échange.
8: Si des manifestations pacifiques avaient lieu, le président les autoriserait-elle ?
7: Bien sûr, c'est une question stupide.
6: Dans sa ligne de mire, CNN ou le New York Times, des médias plutôt classés à gauche.
1: Mais alors Olivier, pourquoi part-elle finalement ?
6: Pour s'occuper de ses enfants. Elle a eu un deuxième bébé en mai et explique que son emploi du temps est incompatible avec sa volonté de se consacrer à sa famille. Donald Trump a salué sa décision. De là à avoir en elle la femme idéale pour les néoconservateurs américains, il n'y a qu'un pas.
1: Oui, parce que Caroline Leavitt, c'est une fidèle parmi les fidèles.
6: C'est ça, selon un éditorialiste de CNN, elle parle mieux le langage MAGA que Donald Trump lui-même. Son départ est en réalité un coup dur pour le président, à moins de 3 mois des élections de mi-mandat, qui s'annoncent difficiles pour les Républicains.
1: Merci Olivier pour ce portrait. 3 Belges participeront à des finales ce soir au championnat d'Europe d'athlétisme. Il y aura Eline Wekmans à la perche, ainsi que Ilona Masson et Salia Gis au triple saut. Ilona Masson détient la 2e meilleure performance de l'année et elle fait partie des favorites. Et outre l'athlétisme, ce week-end, l'équitation est aussi à l'honneur et ça, pas loin de chez nous. Aix-la-Chapelle accueille les championnats du monde équestre. La Belgique est présente en force, avec beaucoup de chances de médailles. Reportage sur place de Laurent Bruyer et de Thomas van der Linden.
9: 70 nations, 814 chevaux et cavaliers, les championnats du monde d'équitation, c'est un événement hors norme. La seule compétition équestre où toutes les disciplines olympiques et non olympiques sont représentées, et ça se passe pas loin de chez nous, à Aix-la-Chapelle, Lara Lidkerk, cavalière belge.
10: Aix-la-Chapelle, c'est vraiment la mecque des sports équestres. C'est tout le monde, et puis c'est proche de chez nous, donc il y a plein de petits-enfants qui sont venus et qui se sont dit un jour, peut-être j'aimerais faire ça.
9: Faire de l'équitation à Aix, c'est un honneur pour les cavaliers et une chance pour les chevaux. En Allemagne, les montures sont choyées comme nulle part ailleurs. Félix-Marie Brasseur, ancien double champion du monde d'attelage.
11: Tout est fait pour le cheval. Et c'est ça qui est le plus important, en fait, quand on fait une compétition. Ce n'est pas d'organiser d'abord pour les spectateurs, c'est d'abord pour le cheval.
9: Un environnement parfait donc pour performer, car à Aix, on vient surtout pour gagner. La Belgique a dû se contenter hier de la 4e place au dressage par équipe, mais a déjà pu valider son billet pour les Jeux Olympiques de Los Angeles, en attendant d'autres épreuves tout le week-end, où les cavaliers belges, à l'image de Lara de Lidkerk ou de Justin Verbomen, entendent bien être sacrés champions du monde.
1: En bref, on a appris le décès d'Arthur Baudson, ancien recteur de l'Université de Liège. Il a présidé son université de 1985 à 1997. Arthur Baudson a présidé aussi le FNRS et le Conseil des recteurs francophones. Il avait siégé comme conseiller communal libéral à Liège. Et puis on termine ce journal par un détour par la Grand Place de Bruxelles. 70 mètres de long, 27 de large, le tapis de fleurs a été installé ce matin. Il aura fallu pour cela 700 000 dahlias et des dizaines de bénévoles mobilisés pour une création d'inspiration japonaise. Un reportage de Véronique Fievet et d'Ariane Dufresne.
12: Goedemorgen iedereen. Welkom ook in de naam van Flower Carpet Brussels.
13: 7h30, les 150 volontaires qui vont installer le tapis de fleurs reçoivent les consignes du jour. Marjorie s'apprête à passer 4 heures à genoux.
14: Protéger les fleurs, ne marcher pas dessus et avancer de façon linéaire.
13: Et pas question de faire n'importe quoi.
14: Donc il y a des numéros sur le sol. Chaque bac de fleurs avec des couleurs ont des numéros inscrits dessus.
15: No, no, you have to do it here.
13: Parmi les volontaires, quelques dizaines de belgo-japonais. Le dessin du tapis est en effet inspiré de la grande vague de Kanagawa, fierté du patrimoine japonais.
16: C'est très connu, le peintre qui a dessiné la vague comme ça. Je suis très très fière de ça, oui.
13: À 10h, la moitié du tapis de fleurs est installée, les premiers touristes arrivent.
17: It's wonderful, nothing to say.
13: Mais les 700 000 dahlias vont-ils garder leur éclat jusque dimanche? Aucun doute pour Koen Vandenbusch, le directeur de la SBL Tapis de Fleurs.
17: Pour les fleurs, ce n'est pas de problème. Normalement, ce sont des dahlias de Mexico. Et par là, c'est toujours très chaud. Là, c'est éphémère.
13: Une beauté éphémère et résistante à admirer en journée et en soirée grâce à un son et lumière pendant 4 jours.
1: Et notez qu'à côté du tapis de fleurs, la ville de Bruxelles lance aussi la 6e édition de Commerce en fleurs aujourd'hui. 24 installations artistiques et florales ont été installées dans le centre-ville de la capitale. Voilà, c'est la fin de ces infos. Merci de nous suivre.
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19: Merci Maïté Warland pour ces informations. Retour de l'actualité dans une heure.
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19: Bonjour à toutes et tous et surtout bienvenue si vous venez de nous rejoindre sur RTBF, la première, 13h12, le moment de retrouver un épisode issu de votre tout nouveau podcast Contagion.

0: se manifeste par divers symptômes, souvent trompeurs. C'est ce que l'on voit donc avec Céline Raz, qui est allée à la rencontre de spécialistes, des médecins, des anthropologues et des historiennes.
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2: Tu ne devineras jamais la merveilleuse découverte que mon médecin vient de faire en moi. La vérole. J'ai la vérole. Enfin, la vraie. Pas la misérable chopisse, pas l'ecclésiastique cristalline, pas les bourgeoises crêtes de coq, les légumineux choux-fleurs. Non, non. La grande vérole. Celle dont est mort François Ier. Et j'en suis fier. Malheur. Et je méprise par-dessus tout les bourgeois. Alléluia, j'ai la vérole. Par conséquent, je n'ai plus peur de l'attraper.
3: Guy de Maupassant a 27 ans quand il contracte la syphilis et semble s'en réjouir. Après tout, la grande vérole, c'est la maladie de l'amour, une maladie vénérienne qui se transmet par l'acte sexuel, et Maupassant se vante d'accomplir jusqu'à 20 étreintes en une seule nuit. D'ailleurs, il ajoute ceci dans une lettre à un ami.
2: Je baise les putains des rues, les roulures des bornes. Et après les avoir baisées, je leur dis, j'ai la vérole. Et elles ont peur. Et moi, je ris. Ce qui me prouve que je leur suis bien supérieur.
3: Maupassant est provocateur, cynique. Il se serait même, à plusieurs reprises, peint en faux chancre sur la verge pour effrayer ses maîtresses. C'est entre autres à cause de lui que la syphilis est associée à la figure de l'artiste, à l'idée du génie et de la puissance créatrice. Pourtant, en dehors de quelques écrivains, et on va en voir d'autres, qui fanfaronnent face à la maladie, celle qu'on appelle la grande simulatrice est aussi et surtout la maladie de la honte. Elle touche aux mœurs, à la morale, à la sexualité. La syphilis, à la différence des autres maladies infectieuses, engage la responsabilité personnelle. Alors au XIXe siècle, elle a beau tuer moins que le choléra, la variole ou la tuberculose, elle terrorise une société moralisatrice et fait couler beaucoup d'encre. Depuis la découverte de la pénicilline, la syphilis est une maladie dont on guérit. Mais elle reste tellement stigmatisante qu'elle est difficile à prévenir. Alors, si en racontant l'histoire de la syphilis, on relève naturellement l'évolution de la pensée médicale et l'évolution des mentalités, on remarque surtout que cette maladie, ce n'est pas une histoire conjuguée au passé. Au contraire, la syphilis est en pleine recrudescence. Le nombre de cas a doublé ces 10 dernières années. C'est au point que les spécialistes parlent à nouveau d'épidémie.

0: 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La syphilis. 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
1: Alors, nous sommes au musée de la médecine et nous sommes dans une salle qui est réservée aux cires anatomiques représentant des maladies vénériennes, donc venant de Vénus, déesse de l'amour, maladie qu'on attrape quand on est amoureux, n'est-ce pas?
2: Cet épisode a été enregistré au musée de la médecine sur le campus Erasme. Nous étions avec Marine Rosens, la directrice scientifique.
1: Moi, je viens souvent avec les classes ici à partir de 14 ans. Je les emmène dans cette salle et c'est vrai qu'en voyant ce mur de sexe contaminé, ça a un impact assez fort sur... On visualise en fait la maladie parce que souvent on ne la visualise pas, ils ne savent pas en quoi ça consiste.
2: Il y avait aussi Renaud Bardez, historien, directeur de la Bibliothèque des sciences humaines et responsable des archives, du patrimoine et de la réserve précieuse à l'ULB.
3: Et ça reviendra constamment pendant le XXe siècle.

0: c'est la prostituée qui va être désignée souvent comme le véritable foyer d'infection.
1: Elisabeth Moreau était également présente. Elle est historienne des sciences à l'ULB.
2: C'est vraiment le terrain pour une discussion, voire des controverses au sein des médecins qui s'accusent mutuellement de prescrire des remèdes empoisonnés ou nocifs à leurs patients, tout en expliquant qu'eux ont trouvé la panacée et savent comment ils vont sauver le genre humain.
1: Et enfin, Jean-Christophe Goffard, responsable du centre de référence VIH de l'hôpital universitaire de Bruxelles, était avec nous.
3: La sexualité est encore très fort martyrisée dans nos sociétés.
1: Il est incontournable pour traiter cette question.
3: Le sexe, c'est bon, on en a tous, et pourtant on en a encore honte.
1: La syphilis est une maladie très ancienne. Mais ses origines en Europe sont toujours controversées dans la littérature. Une première thèse, on parle de la thèse colombienne, consiste à dire que la maladie a été ramenée du Nouveau Monde par les marins de Christophe Colomb. On est alors à la toute fin du XVe siècle. La découverte des Amériques, c'est 1492.
2: Ceci dit, cette hypothèse n'est pas vérifiée. Donc elle peut aussi participer d'un préjugé colonial ou postcolonial sur le danger de la sexualité venant d'ailleurs.
1: Ce que dit ici l'historienne Elisabeth Moreau, c'est que l'hypothèse colombienne, répandue dès le XVIe siècle, elle a pu servir d'outil de propagande coloniale pour les Européens, qui peuvent se décrire comme des êtres purs, envahis par une maladie monstrueuse provenant d'une terre sauvage. Il existe d'ailleurs d'autres arguments, archéologiques cette fois, des traces sur des squelettes datant du 8e siècle en France et du 14e siècle en Autriche, qui plaident en faveur d'une autre hypothèse, la thèse dite précolombienne, et qui postule que l'affection était présente en Europe avant l'expédition de Christophe Colomb.
2: Oui, il y a des études en archéobiologie, mais ça reste débattu évidemment, parce que ça reste très difficile à montrer.
1: Ce qui est certain, c'est que c'est à partir du XVe siècle que la maladie fait parler d'elle en Europe, avec fracas, dans un contexte bien particulier qui est celui des guerres d'Italie. Renaud Bardèze, historien à l'ULB.
0: En 1494, effectivement, Charles VIII, roi de France, descend sur l'Italie avec son armée, qui est composée de mercenaires venus d'un peu partout en Europe, et va se cantonner dans la région de Naples. D'un autre côté, il y a toute une armée de coalitions espagnoles, population italienne et d'empire qui se concentrent autour de Naples. Et là, on va avoir un moment assez intéressant, c'est que dans ce contexte des guerres d'Italie, on a un grand amassement de jeunes hommes en période de guerre, mal nourris, mal logés, dans un climat de violence, avec une sexualité tarifée qui suit souvent les armées. Et là, à ce moment-là, on voit apparaître, en tous les cas, une nouvelle maladie.
1: Cette grande campagne militaire a inspiré des vers à Voltaire. Écoutez.
4: Quand les Français à tête folle s'en allèrent dans l'Italie, ils gagnèrent à l'étourdi et Gênes, et Naples, et la Vérole. Puis ils furent chassés partout, et Gênes et Naples, on leur ôta. Mais ils ne perdirent pas tout, car la Vérole leur resta.
1: Apparue en pleine guerre, donc, la syphilis a quelque chose de politique. D'ailleurs, on ne l'appelle pas encore syphilis à l'époque. On lui donne le nom de ses ennemis. Pour les Français, elle est le mal napolitain. Pour les Italiens, elle est le mal français. Pour les Russes, elle est le mal polonais. Et pour les musulmans, le mal chrétien.
0: Il y a débat en tous les cas sur est-ce que c'est ancien, est-ce que c'est nouveau, est-ce que c'est une maladie plus ancienne qui fait résurgence avec une nouvelle virulence dans le contexte des guerres d'Italie. Voilà, ça reste un sujet qui est débattu, mais il en reste pas moins qu'à ce moment-là, très précis, pour les médecins qui sont sur place comme pour les militaires, ils voient arriver une nouvelle maladie qui est extrêmement envahissante, qui attaque les organes génitaux, qui envahit la peau, les os, parfois le système nerveux dans le stade tertiaire, et qui agit comme une vraie épidémie.
1: L'apparition de la syphilis coïncide avec une autre découverte, celle de l'imprimerie.
0: Quelque part, la syphilis va s'engouffrer, va en profiter, mais ça va fixer les mots, ça va fixer les descriptions, et ça va faire circuler les écrits.
1: On possède donc de très nombreuses descriptions de la maladie. Dès le XVIe siècle, à l'époque où non traitée, elle atteignait le stade tertiaire. C'est alors un corps torturé que donne à contempler la vérole. Les stigmates sont si effrayants, si repoussants, qu'on dit que même les lépreux s'éloignent des syphilitiques.
3: T'as plein de trucs qui sont différents.
5: Mais c'est bien qu'on s'éloigne d'ailleurs.
3: Oui, elles sont assez atroces. Si on veut, on peut aller ici parce que c'est là que tu as la première manifestation de la syphilis, en fait, le chancre.
1: Jean-Christophe Goffard, directeur du service des maladies infectieuses à Erasme, explique que, étonnamment, la syphilis, ce n'est pas tout de suite douloureux. La maladie évolue en stades successifs. Il y a d'abord la période primaire.
3: Donc en fait, la syphilis, c'est une maladie sexuellement transmissible qui se transmet par différents actes sexuels. Quel qu'il soit, que ce soit la pénétration, que ce soit le sexe oral, on peut attraper une syphilis. Alors c'est assez compréhensible quand on voit les manifestations de la maladie, parce que quand on s'infecte, la première chose qui arrive, c'est que l'agent de la syphilis, qu'on appelle le treponème pâle, rentre par la muqueuse. Et il entraîne une grosse réaction qui est inflammatoire, avec une ulcération, c'est-à-dire une impression que la muqueuse est abîmée, qu'elle saignote, les bords sont ourlés, ils sont épais. On a l'impression que ça fait très mal, et ce qui est très suggestif d'une syphilis, c'est que ça fait pas mal. Ce chancre, cette ulcération, on peut le voir sur le pénis, on peut le voir au niveau vaginal, on peut le voir au niveau de la langue, au niveau de la lèvre, sur les cires anatomiques qui sont là, on voit vraiment sur une langue qui a l'air très ulcérée, qui on se dit, bah, il doit crever de mal, et en fait il ne ressent rien. C'est bien ça le problème, parce que c'est super contagieux. Tellement contagieux parce que c'est plein de tréponèmes pâles et donc il suffit d'être en contact, une muqueuse avec cette ulcération pour pouvoir entraîner une transmission de la maladie.
1: Le processus d'évolution de la syphilis est ensuite très pernicieux. La maladie semble guérir spontanément et même le chancre, le point d'entrée de la bactérie, disparaît.
3: Le problème, c'est que la maladie reste, dans la plupart des cas, la maladie reste à l'intérieur de l'organisme sous une forme qu'on dit latente. Et donc, le tréponème pâle, l'agent de la syphilis, s'est disséminé dans l'organisme et reste caché dans des cellules de l'organisme.
1: La maladie évolue alors vers le stade secondaire, celui qui s'accompagne d'éruptions multiples sur la peau et qui semble mimer en nombre impressionnant de maladies dermatologiques. Le psoriasis, l'eczéma, l'acné, les allergies.
3: À tel point qu'on parle de la syphilis comme la grande imitatrice ou la grande simulatrice, avec des manifestations classiques qu'on reconnaît et qui font notre quotidien à l'heure actuelle, vu la résurgence de l'épidémie. Qui sont des éruptions sur la paume des mains, sur la plante des pieds et sur tout le corps. Des petites éruptions planes, rouges, qui ne chatouillent pas. Et ça, c'est vraiment la manifestation classique.
1: Le stade secondaire apparaît 3 à 10 semaines après le chancre et il peut durer quelques années. Il se contente souvent de ces manifestations cutanées, toujours indolores, que du coup, pas mal de patients ignorent.
3: Le gros souci, c'est que c'est pas toujours comme ça. Et que parfois, on a des manifestations, on a l'impression d'avoir des coquilles d'huîtres sur la peau qui apparaissent et qui sont assez impressionnantes. On peut perdre ses cheveux avec des pertes de cheveux en amas qui passent aussi inaperçues pour une syphilis. On peut avoir parfois des pertes de la barbe et des aspects qu'on dit circinés qui sont assez particuliers.
1: Plus rarement encore, la maladie peut aussi s'accompagner de maux de tête, de problèmes de reins ou déclencher des hépatites.
3: Le stade 2 peut aussi régresser spontanément. Mais ce n'est pas pour autant qu'on est guéri. Et donc malheureusement, dans les 8 à 10 ans qui suivent, pour à peu près 10 à 20%, on ne sait pas très bien quelle est la fréquence de manifestation, on peut arriver vers une syphilis qu'on dit tertiaire. La syphilis tertiaire, c'est celle qu'on a décrite au 19e siècle.
1: À ce stade, les pustules recouvrent souvent le corps de la tête aux genoux. Elles font tomber la chair du visage. La maladie a atteint les os, le cœur, l'aorte. Elle entraîne une insuffisance aortique qui fait balancer la tête à chaque battement cardiaque. On appelle ce symptôme le signe de Musset, parce qu'Alfred de Musset aurait relevé ce signe sur lui-même. Peu à peu, le patient souffre de troubles moteurs et de troubles du comportement.
3: Les gens évoluent vers des tas de pathologies extrêmement défigurantes, avec extrêmement débilitantes. On ne sait plus marcher, on a de la démence qui peut apparaître aussi comme au passant, qui devient dément et incapable de continuer à écrire.
1: Dès son apparition fracassante au XVe siècle en Europe, la syphilis provoque donc l'effroi, la terreur. Des écrits médicaux ou philosophiques de l'époque révèlent la véritable psychose qui s'empare alors des populations. Les témoignages parlent d'un mal cruel, triste et infect.
6: Si triste et si infect.
1: Ils disent
6: que jusqu'alors on n'avait jamais vu ni connu rien de si atroce sur la terre. Rien de plus terrible et de plus dégoûtant.
1: Érasme, une des figures majeures de la philosophie occidentale au XVIe siècle, écrit ceci.
7: Si l'on me demande quelle est de toutes les maladies celle qui extermine le plus d'hommes, sans hésitation je répondrai « C'est ce mal qui depuis quelques années fait rage impunément. Quelle contagion s'empare ainsi du corps tout entier, résiste autant à l'art médical, s'inocule aussi facilement, torture si cruellement le malade. Elle réunit à elle seule tout ce qu'il y a de plus effroyable dans les autres contagions. Douleur, infection, danger de mort, traitement pénible et répugnant qui pourtant n'amène pas une guérison radicale. »
2: Donc on est vraiment dans cette époque où les médecins faisaient face, et je pense que ça nous est particulièrement familier parce que nous l'avons vécu pendant le Covid, à une épidémie mortelle particulièrement ravageuse dont l'origine est inexpliquée, soudaine, dont ils doivent essayer de faire sens avec leur propre connaissance de la médecine qui vient des autorités anciennes, c'est-à-dire Galien, Hippocrate et toute une tradition scolastique médiévale.
1: Elisabeth Moreau, historienne des sciences à l'ULB, explique que, du coup, pour traiter la syphilis, on s'en remet aux remèdes traditionnels, déjà décrits pour les autres maladies infectieuses, dites alors pestilentielles.
2: Dans le cas de la syphilis, il y a tout l'aspect cutané qui est mis en jeu. Donc il peut y avoir par exemple la préparation d'onguents qui vont soigner les plaies. Il peut y avoir la prise de médicaments, c'est-à-dire de pilules, de potions, de toutes sortes. Donc dans ces médicaments, beaucoup étaient purgatifs.
1: Il y a le bois de gaillac, réduit en poudre, pris en décoction ou en infusion. Le gaillac était un bois importé d'Haïti. Il était un élément du commerce colonial et cette origine américaine semblait constituer une preuve de son efficacité contre ce mal, lui aussi, pense-t-on alors, originaire du Nouveau Monde. Il y a aussi la salse pareille ou l'opium, obtenu à partir de graines de pavot. Et puis surtout, il y a les traditionnelles purges, lavements ou saignées.
2: On coupe une veine de façon très méthodique et pour faire couler du sang en espérant que cet écoulement va aussi soigner le patient parce qu'il va se débarrasser de ces humeurs nocives présentes dans le sang. Parce qu'il y a cette théorie humorale en fait qui vient d'Hippocrate. Le sang est une humeur mais il contient aussi d'autres humeurs qui viennent de différents organes du corps. Il y a la bile jaune, la bile noire, le phlegme, et donc le sang est la quatrième humeur. Et c'est suite à cette théorie que les médecins pensaient qu'une phlébotomie, c'est-à-dire une saignée, pouvait soigner le patient.
1: Alors on demande au médecin, Jean-Christophe Goffard, juste à côté de nous.
8: Les saignées dans le cadre de la syphilis et tout ?
3: Aucun sens.
8: Ok, la peste ?
3: Aucun sens.
8: On a quand même affaibli pas mal de gens.
3: Plutôt oui. Nocif même.
1: Dans la même idée toujours d'expulser la substance pathogène du corps, un autre traitement préconisé sont les sudations dans une chambre surchauffée, des bains chauds remplis de vin, d'huile d'olive ou d'eau infusée aux herbes. Mais la redoutable panacée dans le combat thérapeutique contre la syphilis, et ça c'est bien propre à cette maladie, c'est le mercure.
2: Les médecins ont proposé alors de nouvelles thérapies. À cause de l'idée que certaines maladies particulièrement violentes, notamment le cas des épidémies, avaient besoin d'une thérapie alternative. Et c'est là, en même temps que des innovations technologiques telles que la distillation issue des pratiques alchimiques, que s'est disséminée l'idée de traiter le patient par des fumigations au mercure.
1: Et ça, c'est une très mauvaise idée. le mercure provoque un phénomène d'hypersalivation, appelé flux de bouche, qui était censé, dans la mentalité de l'époque, expulser la maladie. Mais que ce soit en onguant pour les frictions, en emplâtre, en fumigation, en pilule ou en baume, le mercure est toxique. Autant dire que les malades s'empoisonnaient lentement. Ils perdaient leurs dents, souffraient d'ulcères aux gencives, le cœur, le foie, les reins et même le système nerveux étaient intoxiqués. Les patients tremblaient ou étaient paralysés.
2: Alors évidemment, ces traitements étaient particulièrement violents et complètement inefficaces, maintenant nous le savons. Mais à l'époque, c'était une tentative pour les médecins d'essayer quelque chose de nouveau, quelque chose qui pourrait peut-être apporter un soulagement, voire la guérison, à des patients qui étaient très mal en point.
1: Le mercure a peut-être causé davantage de morts que la syphilis elle-même. Après tout, il est écrit poison sur le flacon. Et cela, ça a pu inspirer Gustave Flaubert en personne. C'est ce que raconte Marine Rosens, directrice scientifique du Musée de la médecine.
9: Flaubert a une vie quand même très excentrique et il était porteur de syphilis et il prenait du mercure pour soigner sa syphilis. Et dans Madame Bovary, lorsque Emma prend le poison, Flaubert décrit ce qu'elle ressent, en fait, le goût, etc. Et en fait, c'est ce que lui-même ressent lorsqu'il prend le mercure pour soigner sa syphilis, quoi.
6: Elle ne tarda pas à vomir du sang. Ses lèvres se serrèrent davantage. Elle avait les membres crispés, le corps couvert de taches brunes, et son pouls glissait sous les doigts comme un fil tendu, comme une corde de harpe près de se rompre. Puis elle se mettait à crier, horriblement. Elle maudissait le poison, l'invectivait, le suppliait de se hâter.
1: Gustave Flaubert, un peu comme Maupassant, est un écrivain du 19e siècle qui se targue d'avoir attrapé la syphilis. Dans sa correspondance, il dit que la vérole, c'est une expérience nécessaire à toute véritable éducation sentimentale.
6: Il y a même quelques gloires à affronter les périls.
1: C'est un peu comme si la maladie était la rançon de la jouissance et de la puissance créatrice. Le poète français Charles Baudelaire mentionne aussi la maladie et ses souffrances. Il aurait contracté la syphilis avant même ses 20 ans, auprès d'une prostituée, et la maladie finira par lui mener la vie difficile. Il en parle dans sa correspondance. Comme dans cette lettre datée du 12 janvier 1858, Baudelaire a 36 ans.
10: J'étais parvenu à détruire les étouffements avec les capsules d'éther et les coliques avec l'opium, quand une nouvelle infirmité est tombée sur moi. Je ne peux marcher qu'avec beaucoup de peine. Quant à descendre un escalier tout seul, c'est une grande histoire.
3: On n'est même pas du tout sûr qu'il ait eu la syphilis.
8: Ah non, ah, moi je parle là-dessus, là, dans mon intro. Baudelaire n'a pas eu la syphilis?
3: On n'est pas certain, en fait. On est certain qu'il a eu la gonorrhée, ça oui. On est certain qu'on l'a traité pour la syphilis, etc. Mais sans avoir des symptômes très très clairs, des descriptions cliniques qui permettent d'affirmer qu'il avait la syphilis. Il a en tout cas pris des risques et peut utiliser le préservatif, c'est certain.
1: Baudelaire évoque aussi la maladie dans son œuvre. La syphilis semble aller de pair avec son goût prononcé pour l'ostentation et la décadence. D'ailleurs, son recueil « Les fleurs du mal » lui vaut un procès pour outrage à la morale publique et religieuse, outrage aux bonnes mœurs. Baudelaire et ses éditeurs sont condamnés à payer une amende, mais aussi à supprimer 6 poèmes du recueil, dont le suivant, intitulé « À celle qui est trop gaie ».
10: Ainsi je voudrais, une nuit, quand l'heure des voluptés sonne, vers les trésors de ta personne comme un lâche, ramper sans bruit pour châtier ta chair joyeuse, pour meurtrir ton sein pardonné, et faire à ton flanc étonné une blessure large et creuse, et vertigineuse douceur, à travers ces lèvres nouvelles, plus éclatantes et plus belles, t'infuser mon venin, ma sœur.
1: Ce venin constituait, selon les juges, une allusion franche à la syphilis. Ce que Baudelaire a toujours contesté, il prétend qu'il parlait du spleen, de la mélancolie. Il faut dire en tout cas que l'époque, le 19e siècle, n'est plus à la légèreté. Elle est loin, l'extrême liberté de mœurs si caractéristique de la Renaissance. Alors que la syphilis devient un véritable fléau social, le discours médical et la prophylaxie qui s'imposent sont désormais imprégnés de considérations morales et religieuses. Non, la syphilis, ce n'est plus la gloire, c'est la conséquence d'une vie dissolue, concupiscente, d'une sexualité débridée.
0: De facto, la représentation morale se durcit et se complexifie. Donc, la syphilis est clairement à ce moment-là de plus en plus, ça l'était déjà, mais rattachée à une sexualité masculine avec un discours comme jugé dangereuse.
1: Renaud Bardèze est historien des sciences à l'ULB. Et ce qu'il explique, c'est qu'au XIXe siècle, on cherche moins à traiter qu'à gérer la maladie. Et que ça va passer par la mise en place d'une surveillance médicale et policière d'une population en particulier, les prostituées.
0: Certainement, un des éléments les plus importants dans l'arsenal d'encadrement de la maladie, non pas de traitement, mais d'encadrement de la maladie, ça va être la mise en place d'un dispositif médico-policier d'encadrement de la prostitution. Et ça, c'est tout à fait spécifique en Belgique, parce qu'on sera un des premiers pays, et la Bruxelles sera une des premières villes à encadrer légalement la prostitution en 1844. Ça signifie quoi ? Ça signifie que les prostituées doivent être inscrites à un registre. Elles deviennent donc des figures administratives, avec un dossier, une adresse et un statut. Ensuite, elles sont soumises à des visites médicales régulières. En théorie, c'est deux, en règle générale, par exemple, à Bruxelles, c'est ce qui est recommandé, c'est deux visites par semaine. Ah oui, donc c'est quand même assez contraignant, en tous les cas, sur le corps, et assez envahissant en termes de processus.
3: C'est amusant. On se retrouve finalement dans tout ce qu'on n'a pas envie de faire en termes de prévention, c'est-à-dire stigmatiser une population particulière.
1: Jean-Christophe Goffard, médecin, voit ça au prisme de sa pratique actuelle.
3: Qui est directement montré du doigt comme étant responsable de l'épidémie, ne s'occuper que de cette population-là, dans un domaine qui est assez coercitif finalement, avec des contrôles qui sont obligatoires, avec des mises en quarantaine, alors qu'on n'a pas de traitement et qu'on va empêcher les revenus de ces travailleuses du sexe à l'époque. Et par ailleurs, on oublie tout le réseau de transmission sexuelle secondaire des clients des prostituées, de leurs épouses, de leurs maîtresses ou de leurs amants dans la transmission.
1: Et c'est vrai qu'à côté de ces mesures de contrôle, une intense propagande est déployée par des ligues dites de salubrité publique. Et cette propagande, elle stigmatise en particulier encore les prostituées, présentées comme des mitrailleuses à tréponème.
3: Les affiches sont par ailleurs assez marquantes à certains moments où on met « attention, elles portent peut-être la syphilis ». On voulait prévenir finalement les soldats que les femmes, c'est dangereux, elles sont porteuses du péril vénérien.
0: Il y a la reproduction d'un tableau qui est juste là, qui est assez emblématique et qui représente assez bien cela. C'est un tableau de Félicien Rops, 1880, qui s'appelle « La leçon d'hygiène ». Et là, c'est intéressant parce qu'il montre bien en quoi cela est à destination, notamment des soldats et des populations ouvrières. On voit deux soldats qui sont face à des corps humains, femmes dénudées, montrant des lésions syphilitiques. Et l'idée, on a un soldat qui explique... En tous les cas, ce que c'est, on peut voir l'autre qui détourne un peu le regard, qui rougit, un petit peu gêné. Et ça revient effectivement sur le côté de la maladie, de la sexualité quand même honteuse et qui traverse l'ensemble du 19e siècle.
1: Dans le tableau de Félicien Rops, les soldats sont dans un musée d'anatomie face à une collection semblable à celle que nous regardons, nous, au musée de la médecine à Erasme. Ces cires anatomiques reproduisent les manifestations cliniques de différentes maladies, dont la syphilis. À l'origine, elles sont conçues comme des outils pédagogiques pour les étudiants en médecine. Mais au XIXe siècle, certains musées d'anatomie sont récupérés par des directeurs d'établissements forains qui entendent informer sur le champ, non plus de l'université, mais de la foire. Ces cires deviennent donc une médiation concrète qui assure le passage du savoir savant au savoir populaire.
0: Dans les foires, dans les tavernes, on peut retrouver des exhibitions itinérantes.
1: On en a déjà parlé dans l'épisode sur la variole. De la fin du 19e siècle à la Belle Époque, ces expositions qui mêlent spectacle et médecine ont un énorme succès auprès de tous les publics, populaires comme bourgeois. Elle participe à l'éducation morale de la population. C'est le but. On est au cœur du mouvement hygiéniste. L'idée, c'est que, après avoir frémi d'horreur, le spectateur cherche une meilleure hygiène sociale. Mais vu d'aujourd'hui, ces cires concourent aussi à la stigmatisation des femmes en général.
0: Ça, c'est un point assez intéressant que tu soulignes. C'est aussi la question du genre dans ces musées. Au moins jusqu'à la Première Guerre mondiale, par exemple, les femmes n'ont pas accès au même moment à ce type de pièces. Et notamment, lorsqu'elles ont accès, en règle générale, il y a une censure. Donc notamment, les organes génitaux masculins ne sont pas forcément mis en avant, ils sont retirés. Donc il y a aussi une forme de censure de la sexualité du corps.
1: On l'a vu dans chaque épisode de cette série, toutes les maladies infectieuses conduisent à l'identification, souvent fantasmée, de responsables. Eh bien, face à l'angoisse vénérienne, un consensus émerge rapidement. La maladie circule à partir des femmes. Ce sont les femmes qui transmettent le mal aux hommes. Au cours des siècles, on croise de nombreux textes, misogynes ou graveleux, qui exploitent l'image de la femme coupable, dont le corps expulse du venin, surtout. Surtout si la femme en question est échauffée par la passion amoureuse. Alors, par précaution, ces écrits plaident pour une sexualité froide et rapide. Entendez, une sexualité qui ne donne pas de plaisir aux femmes, uniquement aux hommes. Au XVIe siècle, le médecin Peter Law écrit ceci.
7: J'ai souvent vu des hommes infectés qui avaient été extrêmement aimés d'une femme. Elle avait pris du plaisir. Et donc la vertu expulsrice était plus forte pour faire sortir la matière venimeuse pour le plus grand dommage de l'homme.
1: À l'aube du XXe siècle, la syphilis est toujours un fléau social. J'ai pu lire qu'en 1900, la maladie frappait près de 16% de la population parisienne. Jean-Christophe Goffard confirme tant la difficulté d'être précis que la prévalence de la syphilis à cette époque.
3: La difficulté, c'est que la syphilis n'évolue vers les formes qui sont mortelles que dans 10 à 20% des cas. Et donc, on peut avoir fait des syphilis. Et le seul moyen, avant le XXe siècle, de faire le diagnostic, c'est une base clinique. Il y a plein de moments où on est asymptomatique par rapport à sa syphilis. Donc, très difficile d'avoir une idée de la prévalence de la syphilis à un moment donné, quand on n'a pas de diagnostic autre que le diagnostic clinique pour une maladie qui est silencieuse pendant des années et des années chez des patients qui ont été infectés. Finalement, on est presque à un moment, à un adulte sur 10 sexuellement actif dans des grandes villes qui a été en contact avec la syphilis.
1: Et puis tout évolue d'un coup. Dans la foulée de la révolution bactériologique de la fin du 19e siècle. En 1905, l'agent causal de la syphilis est isolé par deux scientifiques allemands, Fritz Schodin et Erich Hoffmann.
0: Ce qu'ils vont identifier, en tous les cas, une spirale, un micro-organisme spiralé.
1: Renaud Bardez, historien des sciences.
0: Très pâle, qu'ils vont dénommer le treponème pâle. Et donc, en fait, à ce moment-là, pour la première fois, et ça, c'est vraiment un changement, à ce moment-là, pour la première fois, la syphilis à une image, à un visage, qu'on peut montrer.
1: L'année suivante, des tests sérologiques permettant un diagnostic fiable sont développés. Et ce notamment grâce aux travaux d'un microbiologiste belge qui ne vous est certainement pas inconnu, Jules Bordet. On parle d'ailleurs, pour ce test de détection de la syphilis, du test Bordet-Wassermann.
0: Et en 1909, il y a Paul Ehrlich qui met en place le premier traitement, le salvarsan. En tous les cas, en quelques années, on arrive à identifier, dépister et avoir un premier traitement. Alors, ça ne fonctionne pas très bien, les tests ne sont pas toujours fiables, le traitement est au salvarsan est long, extrêmement toxique, et donc qui est peut-être plus dangereux que la maladie elle-même. Mais en tous les cas, en quelques années, tout début du XXe siècle, on passe d'une maladie, en tous les cas, de fléau social honteux, à quelque chose de laboratoire traitable et identifiable.
1: L'étape est immense, mais la syphilis est une maladie qui continue à se cacher et dont la guérison reste aléatoire. C'est la pénicilline qui va vraiment tout changer. La pénicilline est un antibiotique découvert par Alexander Fleming en 1928, mais dont l'usage ne se répand qu'après la Seconde Guerre mondiale. Cette pénicilline, elle foudroie le tréponème pâle avec tant d'efficacité que c'est toujours le traitement qui prévaut aujourd'hui. Jean-Christophe Goffard, responsable du centre de référence VIH de l'hôpital universitaire de Bruxelles.
3: Sachant que le traitement n'est pas facile et ça reste encore compliqué, c'est encore de la pénicilline, ça fait mal aux fesses, une injection de 2,4 millions d'unités de pénicilline dans chaque fesse, ça fait très mal. Et surtout, on peut avoir énormément de fièvre dans la suite quand on va tuer le tréponème pâle, on peut avoir des réactions immunitaires qui peuvent être parfois assez impressionnantes, mais au moins on en guérit et on risque pas les complications.
1: Le traitement à la pénicilline est si efficace que rapidement, la syphilis devient une maladie en voie de disparition.
3: Quand je fais mes études de médecine, on dit oh, « des syphilis, vous n'en verrez plus, vous n'en verrez plus jamais ». Donc c'était dans les fins des années 90, donc je termine la médecine en 1998, il n'y avait presque plus de syphilis. On faisait même à l'époque encore systématiquement une sérologie syphilis à tous les entrants en médecine, et puis on s'est dit « ça ne sert à rien, de toute façon c'est toujours négatif ».
1: On aurait adoré arrêter l'histoire ici. Mais non.
3: Et puis arrivent les années 2000 et une résurgence phénoménale de la maladie. À l'heure actuelle, c'est mon quotidien. Il n'y a pas un jour où on n'a pas une sérologie syphilis positive ou des manifestations cliniques.
11: Bonsoir, bonsoir, Joanne. Vous allez nous parler de trucs qui ont l'air un peu sortis du passé, mais qui augmentent aujourd'hui de façon inquiétante. Ces trucs, ce sont les infections sexuellement transmissibles, comme la syphilis, le chlamydia ou encore la gonorrhée.
3: On sait que pour l'instant, on ne maîtrise pas l'épidémie, mais l'épidémie est difficile à maîtriser, car seul le dépistage et le traitement pour être vraiment efficace, parce que la prévention par de la transmission par le préservatif, elle marche, oui, mais pour le sexe oral, on met très très peu de préservatifs. Et donc, c'est très très compliqué d'avoir de la prévention. Or, le sexe oral est aussi un gros driver de la transmission du tréponème pâle.
1: La résurgence de la syphilis s'explique dans un contexte où il n'y a pas de vaccin contre cette maladie. En réalité, on ne développe pas d'immunité naturelle contre le tréponème pâle. Ça veut dire qu'on peut faire plusieurs syphilis au cours de sa vie. Mais ça veut dire surtout qu'on ne sait pas, dans l'état actuel de la recherche, développer de vaccins contre cette maladie. Et puis il y a aussi l'état d'esprit actuel. Les mentalités ont énormément évolué depuis le 19e siècle, l'âge d'or de la syphilis. Mais il n'en reste pas moins que la maladie a gardé son potentiel honteux. Comme les autres IST, la représentation de la syphilis reste chargée d'une dimension coupable.
3: C'est un frein terrible à la prévention de ne pas pouvoir avoir la liberté de parler. Et ça, c'est la société qui l'impose. On a encore honte, on a du mal à parler de sa sexualité, on a du mal à parler de son orientation sexuelle ou de son inclinaison érotique indépendante de son orientation sexuelle. Et du coup, ben, quand on fait quelque chose, parfois de manière compulsive, on ne va pas se faire dépister. Ce qui est toujours une catastrophe, et on va d'autant moins se faire dépister qu'on n'a pas de symptômes ou que les symptômes ont disparu. Et là, il y a vraiment une sensibilisation à faire, et tout le monde qui devient de plus en plus moralisateur, malheureusement avec un retour en arrière, ce sont des freins au dépistage.
9: Généralement, ils rigolent, parce qu'ils sont gênés, mal à l'aise. Et une fois que la gêne est passée, alors là, les questions viennent. Mais c'est vrai qu'on constate aussi beaucoup de tabous, beaucoup d'inquiétudes, notamment des jeunes filles aussi, qui n'ont jamais été chez le gynécologue et qui donc ne savent pas comment ça se passe et qui donc ont très peur, en fait, d'aller. Et qui parfois viennent avec des questions très, très basiques, en fait, sur la pratique médicale liée à la sexualité et qui sont hyper importantes, quoi.
1: Marine Rosens, la directrice scientifique du musée de la médecine de l'ULB, a l'habitude d'emmener des classes de jeunes adolescents dans la salle des cires syphilitiques.
9: Je les emmène ici parce que je pense que c'est important qu'ils puissent en parler, parce que ben, moi, ils ne me reverront jamais, pour la plupart, et donc ils osent aussi plus poser des questions sur la prévention, la protection, ce qu'on risque, comment est-ce qu'on sait qu'on est malade.
1: Quand on lui demande s'il est inquiet face à la recrudescence de la syphilis, Jean-Christophe Goffard explique que non, pas trop, parce qu'on a une réponse thérapeutique efficace.
3: C'est rare, par maladie infectieuse, qu'on ne soit pas démuni en termes de traitement. Je dis que c'est rare, parce que l'émergence des résistances aux antibiotiques, ça va tuer des millions de gens dans les années qui viennent, parce qu'on n'a plus d'antibiotiques pour plein de bactéries extrêmement graves, et il n'y a pas d'investissement dans l'antibiothérapie. Heureusement, pour la syphilis, la pénicilline, la bêta-pénicilline, qui coûte rien et qui est facile à administrer, elle marche encore parfaitement bien.
1: En revanche, les faiblesses en termes de dépistage et de sensibilisation du grand public comme des médecins généralistes, ça l'inquiète.
3: En fait, on voit encore des manifestations comme ça, parce que de nouveau, tout le monde n'est pas dépisté. Ce que je crains, honnêtement, c'est que des personnes qui n'auraient pas été dépistées et pas traitées, à l'heure actuelle, puissent développer dans 10-15 ans des manifestations de syphilis tertiaire qui réapparaîtront, vu l'épidémie à laquelle on est confronté à l'heure actuelle.
1: L'épidémie de syphilis qui reflambe, elle concernait d'abord les hommes ayant du sexe avec les hommes. Ce n'est déjà plus le cas. Dans des pays comme le Brésil, l'épidémie est devenue principalement hétérosexuelle. Et alors même qu'on écrivait ces lignes, l'Agence sanitaire européenne alertait, la syphilis bat des niveaux records.
3: De plus en plus dans une population hétérosexuelle, avec des transmissions de la mère à l'enfant qui réapparaissent. Et donc, on a eu une augmentation de plus de 400% aux États-Unis, par exemple, dès la transmission de la mère à l'enfant, alors qu'on ne voyait plus jamais ça.
1: Nous sommes donc toutes et tous concernés. Ne fût-ce que parce qu'on ne sait pas à l'avance sur qui ça va tomber. Et ça, c'est un peu une conclusion générale pour cette série consacrée aux maladies infectieuses. On a vu que certaines d'entre elles ont frappé de manière terriblement inégalitaire, souvent en s'en prenant en priorité aux populations les plus précaires, parce que leurs conditions de vie favorisent la diffusion des microbes autant qu'elles diminuent leur capacité de protection. On a aussi souligné les éléments circonstanciels dans la propagation des maladies, qui relèvent du hasard des expositions, une sorte de facteur malchance d'être au mauvais endroit, au mauvais moment. Ce qu'on n'a pas encore épinglé, c'est le rôle de la sélection naturelle d'un point de vue immunologique.
3: Alors ça, c'est vraiment un sujet que j'adore, si je peux me permettre. C'est quels sont les facteurs génétiques qui font qu'on est protégé contre certains types de maladies infectieuses.
1: Au fil des siècles, les épidémies ont exercé une pression de sélection sur les populations humaines et façonné le patrimoine génétique de l'humanité de façon disparate. En conséquence, il existe une immense variabilité génétique entre les individus qui explique que nous soyons plus ou moins vulnérables face aux maladies infectieuses. Nos réponses immunitaires innées ne sont tout simplement pas les mêmes.
3: Et il est clair que dans nos populations, on a des gens qui prennent des risques, mais tout le temps, avec énormément de partenaires et qui ne jamais n'attrapent telle et telle maladie. Des personnes hautement exposées, jamais infectées. Puis il y en a d'autres qui ne font pas grand-chose et s'infectent tout le temps.
1: C'est une question qui préoccupait déjà Louis Pasteur. Il a perdu 3 de ses 5 enfants de ce qu'on appelait au 19e siècle la fièvre. Lewis Quintana Murci, généticien et professeur au Collège de France, explique dans son ouvrage « Le peuple des humains » que les 2 autres enfants de Pasteur, un garçon et une fille, ont survécu jusqu'à l'âge adulte malgré une exposition probable à au moins l'un des microbes qui ont tué leur sœur. Et ce qu'il se demande, Louis Pasteur, face à cette mortalité sélective, c'est pourquoi cette moitié-là de la fratrie ? Eh bien, il est fort probable que ces 3 filles décédées aient été porteuses d'une forme de vulnérabilité génétique les prédisposant aux maladies infectieuses. Pasteur aurait sans doute adoré vivre notre dernière décennie, car avec l'avènement des nouvelles technologies génomiques, il aurait pu mettre en évidence des gènes responsables de différences de sensibilité aux infections.
3: On peut être très susceptible parce qu'on a un facteur de prédisposition ou très peu susceptible parce qu'on a un facteur protecteur. On ne connaît pas les mécanismes pour la syphilis.
1: Autrement dit, nous ne sommes pas toutes et tous égaux face aux épidémies, ni socialement, ni économiquement, ni biologiquement. Et sur ce dernier point, malgré d'immenses progrès, les inconnues sont encore nombreuses. La distribution génétique comporte une part d'aléatoire, c'est un peu la loterie. La seule certitude en matière de maladies infectieuses, c'est sans doute que, en dépit des vaccins et des antibiotiques, il y en aura encore. Des anciennes qui reviennent, des nouvelles qui apparaissent. Le coronavirus, très récemment, fut un rappel saisissant de notre vulnérabilité dans la grande chaîne du vivant. Bref, tout ce que l'on peut prédire, sans crainte de se tromper, c'est que le futur des épidémies est imprévisible.

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0: 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Dans un instant, vous retrouvez la fantastique Gabrielle Denis qui vous accompagnera en musique et en chronique sur RTBF la première jusque 16h. Elle est juste là devant moi, je la vois, elle est prête. Elle arrive donc juste après les infos de 14h présentées par Maxime Maillet. Quant à moi, je vous donne rendez-vous demain dès 11h et d'ici là, passez une excellente suite de journée. À notre écoute.
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5: Bonjour à toutes et tous, les Belges sont de plus en plus exposés aux fake news. C'est le constat du SPF Économie. L'an dernier, près de 6 Belges sur 10 ont observé des fausses informations ou des informations peu fiables sur des sites d'information ou sur les réseaux sociaux. Mais bonne nouvelle, nous sommes plus critiques que la moyenne européenne. Un tiers des internautes belges adoptent le bon réflexe. Ils vérifient leurs sources et recherchent plus d'informations en ligne. Autre constat, près de 4 Belges sur 10 font face à des contenus hostiles ou humiliant, un chiffre en augmentation. Des travaux ont commencé aujourd'hui à l'aéroport de Bruxelles. L'objectif est de construire une nouvelle aire d'essai pour les moteurs d'avion. Ces tests à pleine puissance sont une obligation légale et pour le moment, ils s'effectuent à l'air libre. Avec ce projet, l'installation sera équipée de murs anti-bruit de 15 mètres de haut, de quoi réduire fortement les nuisances sonores pour les riverains de l'aéroport. Ce projet de plus de 15 millions d'euros devrait se terminer dans quelques mois à la fin mars 2027. L'Ukraine a mené de nouvelles attaques sur le territoire russe, parmi les cibles un entrepôt de Wildberries, le géant de l'e-commerce russe, et une importante raffinerie de pétrole. Cette raffinerie est à l'arrêt pour au moins 6 mois. Cela risque d'aggraver les difficultés d'approvisionnement en carburant pour les automobilistes et les entreprises russes. La Russie, elle, a tiré un nombre record de missiles le mois dernier. Ces missiles ont fait de nombreuses victimes civiles en Ukraine. D'après les Nations Unies, plus de 430 civils ont été tués en juillet. C'est le mois le plus meurtrier depuis plus de 4 ans. Vladimir Poutine, lui, a provoqué la colère du Japon. Pour la première fois, le président russe s'est rendu dans les îles Kouriles. Il a visité une école et une usine de poissons, mais cet archipel volcanique est revendiqué par le Japon. D'après Tokyo, ces îles sont occupées illégalement par les Russes depuis des décennies. La première ministre Sanae Takaichi a jugé cette visite totalement inacceptable. Le Japon a aussi convoqué l'ambassadeur de Russie. Le Japon qui est à l'honneur du tapis de fleurs sur la Grand Place de Bruxelles cette année. Pour sa 24e édition, ce tapis s'est inspiré de la célèbre Grande Vague de Kanagawa du peintre japonais Hokusai. Le tapis de fleurs est visible depuis le balcon de l'hôtel de ville. Il sera inauguré ce soir, et vous pourrez le voir jusqu'à ce dimanche. Voilà pour les infos. Bel après-midi à notre écoute.
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0: Merci Maxime Maillet pour ce point sur l'actualité. Le prochain rendez-vous d'information, c'est à 15h.
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0: Bonjour et bon après-midi, bon jeudi à toutes et à tous sur nos ondes. C'est la dernière moitié de la semaine, mais j'espère que votre énergie est encore bien là aujourd'hui. Je vais en tout cas tenter de vous en partager un maximum au cours des 2 prochaines heures dans Été Première. Héloïse Godot nous a encore aujourd'hui concocté un chouette programme de séquences de la saison qui vient de passer. Avant 15h, on va rencontrer Guillaume Meurice par les cheveux avec Laurence Bibot et découvrir l'histoire de la fourchette. J'espère que vous n'avez pas trop chaud par contre cet après-midi parce qu'on va danser et chanter avec la programmation musicale d'Olivier Depri. Il y aura par exemple Bad Bunny, Jimmy Cliff et Billie Eilish. Et que vous ayez chaud ou froid, de toute façon, c'est le très chaleureux Jonathan Remy qui se trouve en régie aujourd'hui à la réalisation. Et on commence tout en douceur avec un titre de 2003 tiré de l'album Everyone Deserves Music de Michael Franti et Spearhead. Ça se traduit par Tout le monde mérite la musique. Et c'est c'est tout à fait vrai. Voici le titre Never Too Late. Bon après-midi à notre écoute.
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0: Ok, Tom McFarland sur RTBF, la première, une chanson qui s'appelle Easy to Love. Et c'est très facile, en effet, d'aimer ces deux artistes anglophones. L'un est de Nouvelle-Zélande et l'autre du Royaume-Uni, une vraie collaboration internationale. 14h10, il est déjà l'heure de notre première séquence. On va rencontrer l'humoriste et chroniqueur radio Guillaume Meurice. Il était invité pour sa casquette d'auteur dans Matin Première pour parler de son livre intitulé « S'entendre » au micro de Xavier Van Bugenhout.
1: Dans votre nouveau roman, « S'entendre », il est justement question de notre rapport aux animaux, mais peut-être plus encore un livre sur notre incapacité, ou en tout cas notre difficulté à communiquer et cohabiter les uns avec les autres, nous autres êtres humains. On va suivre Roxane dans « S'entendre ». Elle a une vingtaine d'années, elle débarque à Tarifa, tout au sud de l'Espagne, parce qu'elle s'intéresse à un phénomène tout à fait exceptionnel, des groupes d'orques qui attaquent des bateaux dans le détroit de Gibraltar. Ça crée des tensions entre les défenseurs des animaux et les locaux qui vivent du tourisme ou de la pêche. Et en fait, ces attaques ont vraiment eu lieu il y a quelques années. On a observé des orques au large de l'Espagne et du Portugal qui ont attaqué des voiliers de plaisance, notamment.
2: C'est encore le cas.
1: Hein, c'est encore le cas en ce moment. Est-ce que c'est ça qui a été l'élément déclencheur de cette histoire?
2: Oui, ça a été le prétexte, parce que c'est un phénomène tout à fait incroyable. Alors, on parle d'attaque, c'est souvent un terme journalistique, mais les scientifiques appellent ça des interactions. Uh-huh. N'empêche que les vidéos sont disponibles sur Internet, c'est très très impressionnant. C'est des animaux qui peuvent faire plusieurs tonnes, évidemment, 7-8 tonnes pour les plus gros, des fois il y a même des mâles un peu plus gros, et qui foncent sur les bateaux. Alors ils pètent les safrans, donc c'est la partie immergée du gouvernail.
1: Oui, c'est très précis.
2: Ils ont coulé des bateaux, et après ils le cassent, ils jouent avec et ils se barrent. Ouais. Donc les scientifiques pour l'instant pensent que c'est un comportement de jeu. Ça fait pas beaucoup rire les plaisanciers, puis ça fait pas beaucoup rire l'industrie sur place, sauf les réparateurs de bateaux qui eux ont leur carnet de commandes rempli sur des années et des années.
1: Ah oui.
2: Mais c'est un phénomène assez inédit, particulier. C'est des jeunes orques qui s'amusent, et il n'y a pas eu d'attaque à proprement parler sur des humains.
1: Non.
2: Mais c'est sur les bateaux. Oui,
1: parce qu'en fait, on interprétait ces attaques comme une manière pour ces animaux de se rebeller, de reprendre possession de leur territoire, etc. En réalité, voilà.
2: Oui, il y a eu plein d'interprétations possibles, parce que c'est un phénomène assez étrange. Donc oui, il y a eu ça, il y a eu des gens qui ont dit ça. Oui, c'est la nature qui se venge. Ou alors, il y a eu, c'est des orques qui se sont fait attaquer par un bateau de pêche et qui ont gardé en mémoire ça, qui sont transmis de génération en génération. Il y a eu...

0: quelque chose de très ancien en réalité. On a commencé à capturer des baleines à la fin du 19e siècle, jusqu'à il n'y a pas très longtemps, on tenait en captivité ces animaux, c'est encore le cas dans un tas de pays.
1: Ouais, bah des belugas, oui, ça a commencé avec des belugas, et puis des dauphins. En fait, les dauphins, c'est des animaux assez faciles à dresser, justement face à un rapport avec ce que je dis dans mon livre, c'est que c'est des animaux qui communiquent beaucoup. Donc on arrive à communiquer avec eux, avec évidemment des patterns assez sommaires, mais quand même. Donc, c'est leur gros avantage et leur gros intérêt, et c'est un peu leur malédiction, puisque à chaque fois que l'être humain arrive à comprendre quelque chose d'un animal, il s'en sert au détriment de l'animal, c'est un peu le problème.
0: Oui, oui, oui.
1: Mais oui, il y a encore, en France, il y a encore le Marineland, vous avez un sujet aussi en Belgique de delphinarium, donc... C'est en perte de vitesse en France et peut-être en Belgique, mais c'est encore pas mal. Il y a encore beaucoup de parcs à cétacés en Espagne, par exemple, et en Chine, c'est un phénomène qui est vraiment en expansion.
0: Ouais.
1: Donc c'est terrible. C'est des animaux qui peuvent parcourir des centaines de kilomètres par jour qu'on enferme dans des bassins.
0: Ouais.
1: C'est de la maltraitance pure et simple.
0: Ouais. Et puis Roxane va découvrir sur la plage lors de son séjour, c'est le tout début du roman en réalité, un cadavre. C'est celui d'un plongeur dont le corps est en partie décharné. Et la question, évidemment, de savoir s'il a été attaqué par des orques. Si c'est le cas, ça donnerait évidemment aux autorités une espèce de laissez-passer pour tuer, pour l'un ou l'autre animal. Les autorités parlent de prélever des spécimens ou de réguler le nombre d'animaux dans le détroit. Ça fait écho évidemment à d'autres situations. Sur la façon dont on traite les animaux dans notre société, notre rapport de domestication que vous interrogez et que vous considérez comme problématique.
1: Ouais, moi je m'interroge dans à peu près tout ce que je fais sur les rapports de domination. C'est vraiment quelque chose qui me fascine, parce que déjà, en tant qu'être humain, je ne comprends pas qu'on puisse se sentir supérieur à un autre être humain. Et j'ai un peu le même raisonnement avec les autres animaux, avec nos colocs, quoi. Et la façon dont on les maltraite, qu'on les tue, qu'on s'en sert comme jouet, me questionne énormément, me pose problème énormément.
0: Ouais.
1: Et moi, j'ai beaucoup de copains photographes animaliers, donc je fais beaucoup de sorties dans la nature avec eux, et rencontrer un animal sauvage, c'est vraiment quelque chose de très particulier, de très beau. Il y a vraiment un côté... qui regarde qui, au bout d'un moment, quand l'animal reste assez longtemps à vous observer, on se demande si c'est nous qui observons ou si c'est lui. Et cette beauté-là, moi, je la mets pas dans un rapport de domination. Je veux dire, c'est une rencontre et c'est chouette. Donc, j'aimerais que tout le monde ait la possibilité de vivre ça et de se rendre compte qu'il faut arrêter de maltraiter nos colocataires, comme on les appelle.
0: Oui, c'est
1: ça
0: une question.
1: Un peu gnangnan, mais c'est vrai que je le pense vraiment.
0: Non, mais c'est votre avis. La question, c'est une question que vous traitez depuis longtemps déjà. On en parlait. Il y a eu cette BD avec Sandrine Deloffre, La révolte sans précédent, c'est des animaux qui se rebellent contre des êtres humains. Il y a eu l'essai Peut-on aimer les animaux et les manger. Est-ce que vous, c'est une prise de conscience qui s'est faite progressivement, ou est-ce qu'il y a eu une espèce d'événement un peu déclic qui a changé de manière très nette un jour votre manière de percevoir notre rapport aux animaux?
1: J'ai été élevé là-dedans, j'ai des parents vraiment écolos, j'ai vécu à la campagne, donc les balades en forêt, ça j'ai vécu, j'allais voir le brame du cerf avec mon père, donc j'ai baigné quand même dans une atmosphère favorable à ça. Mais après, je suis devenu végétarien un peu sur le tard, donc je prends encore conscience de l'univers dans lequel on habite et des biais que j'ai moi aussi là-dessus.
2: Il n'est jamais trop tard pour les prises de conscience, surtout lorsqu'il s'agit de sauver notre planète, à l'heure où les flammes ravagent de grandes parties de forêts en Europe et ailleurs. On écoutait à l'instant l'interview de Guillaume Meurice à retrouver sur RTBF Ovio dans toutes les séquences culturelles de Matin Première. Est-ce que maintenant vous êtes prêt à danser assez doucement? C'est promis. Vous n'êtes pas du tout obligé de tout donner, mais c'est quand même le portoricain Bad Bunny qui arrive tout de suite sur nos ondes avec son très grand succès Debí Tirar Más Fotos, qui a explosé les classements après son show de la mi-temps du Super Bowl en février. Profitez bien avec Été Première. Bad Bunny.

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1: Ézéchiel Paillès, coup de cœur des médias francophones publics pour mai et juin 2026, avec son titre « Là où tu veux » qu'on vient d'écouter dans Été Première, une adaptation d'un titre du trio brésilien Austin Coas. Il est 14h25 et on va continuer avec des titres ensoleillés dans la suite. C'est Manu Chao qui arrive. 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Dans un très court instant, on l'écoute donc avec Vive à tout, vive toi, vive vous sur RTBF La Première.
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0: Mackenzie Clearly Now, le Jamaïcain Jimmy Cliff sur RTBF, la première. Quel plaisir d'écouter ce souvenir de 1972, repris plus tard par Ray Charles, par exemple. Jimmy Cliff lui-même, 20 ans après, mais aussi Claude François, figurez-vous. Sa chanson « Toi et le soleil » en est une adaptation. C'est un sujet un peu plus esthétique qui arrive dans la suite, mais drôle surtout. Au moment de la Coupe du Monde de football en juin, Laurence Bibot nous parlait de sa fascination pour les coupes de cheveux des joueurs au micro de Jérôme Collin dans « Entrée sans frapper ».
1: Dans la culture foot, il y a évidemment les maillots, la bière, les paris, les blasons, les drapeaux, les clubs, les stades, les chants, les hymnes, les supporters, les analystes, les femmes de joueurs. Mais il y a surtout, et je ne pouvais pas passer à côté d'un de ces aspects du foot que je préfère, la coupe de cheveux des joueurs. Autant que je m'en souvienne, j'ai toujours été intriguée par la créativité capillaire des footballeurs. Ma première émotion date du Mondial 86 à Mexico, où en plus de découvrir le mot « tourista », je découvrais qu'en matière de cheveux, j'avais une passion secrète pour les crolls.
2: Et en me replongeant,
1: oui, entre autres, et en me replongeant pour les besoins de cette chronique sur la composition capillaire de l'équipe des Diables 86, question crolls, j'étais gâtée, souvenons-nous, Éric Guéret, surnommé le Lion des Flandres, pour son jeu fougueux, mais aussi pour ses cheveux au vent, Enzo Schifo et son impeccable demi-mulet ondulé, dont on disait de lui que ce qu'il redoutait de plus, c'était de terminer le match décoiffé.
2: Ah, vous savez,
1: il avait toujours un peigne dans sa poche.
2: Très propre sur lui.
1: Tout, toujours. Alors, il y avait évidemment Verkotteren, surnommé le petit prince du parc à street. Pour moi, il ressemblait un peu plus à Clo-Clo. Jean-Marie Pfaff, évidemment, la Pfaffmania, à tel point qu'un homme que je connais bien avait, à l'époque, fait une permanente pour ressembler.
2: C'est vrai? À cause de la Pfaffmania.
3: Un homme que tu connais bien, bien,
1: vraiment bien.
3: Vraiment bien.
1: Voilà. Mais, oui, il y avait une Pfaffmania. Vous vous souvenez de la chanson Jean-Marie, Jean-Marie?
2: Bien sûr.
1: Voilà. Mais moi, cher auditeur, j'étais amoureuse un peu. J'assume moyen, mais j'étais quand même un peu amoureuse de Stéphane de Mol.
2: Ah oui, je comprends.
1: Ah, merci.
2: Il était chouette, il avait des crolls.
1: Tu as des seuls. Stéphane.
2: Il joue à Barry.
1: Paix à ton âme. Stéphane et son but crucial contre la Russie. Un but qu'il avait tiré avec quoi? Sa tête. Il y avait quoi sur sa tête? Ses cheveux. Une petite cascade de boucles brunes qui s'agitait sur le terrain.
4: De Mol.
2: De beste doorman van de wereld. Geen kans. De
1: beste doorman van de wereld. Ami auditeur, vous aurez compris, c'est avec sa tête le meilleur joueur du match, évidemment, Stéphane. Ma deuxième émotion, c'est évidemment l'équipe des Diables 2018. Beaucoup de talent, mais question cheveux, peu d'extravagance. Il y a bien un Fellaini qui faisait les beaux jours des vendeurs de perruques afro portées par les supporters quand ils allaient au stade. Toujours pratique, hein, une grosse perruque. Il ne fait jamais trop chaud et tu ne déranges jamais ceux qui sont derrière. Bon, il y avait aussi évidemment le classique Axel Witsel, dont la coupe n'a jamais vraiment fait école. Contrairement à deux joueurs discrets qui, après avoir traversé la Manche, allaient devenir des modèles. Oui, chers auditeurs, après les coupes slalom, les pointes givrées, les queues de cheval, les coupes dites de rideau, voici venu le temps des coupes belges.
5: And today, we're gonna do the Kevin De Bruyne haircut. Let's go.
6: Let's keep my hair up.
5: Yes. And there you have it. Kevin De Bruyne haircut done by Strak Strak.
7: And it was from the Belgian defender, Toby. I can't pronounce his last name. Alderweireld. I can't pronounce it. Anyways, prior to the World Cup, I also got a lot of requests to do his hair, so I figured. So the haircut is pretty simple. It's really short on the sides. I've got a two guard. Right now.
2: Ah oui, les coiffures de Kevin De Bruyne et Toby Alderweireld.
1: La coiffure de Toby Alderweireld est appelée la Disconnected Undercut. Et c'est ravissant. Enfin, dans le foot comme dans le cochon, on le voit, tout est bon pour faire commerce. Et franchement, que Kevin et Toby, ces petits gars qu'on a découverts avec encore du lait derrière les oreilles, finissent par donner leur nom à une coupe de cheveux, moi je ne l'avais pas vu.
2: C'est dingue.
1: Mais bon, hein, argent, nouvelle fréquentation, effet de groupe, ascension sociale. Et vous faites d'un Messi qui ressemblait plus à un chauffeur de lane, aujourd'hui un presque beau gosse.
2: C'est vrai.
1: Alors évidemment, messieurs, mesdames, auditeurs, je ne traite ici qu'une infime partie du sujet. Foot et cheveux méritent à elle seule une encyclopédie. Il suffit de penser à des joueurs que vous avez cités, mais aussi à des Griezmann, Neymar, Lamine Yamal, des joueurs qui utilisent là aussi leur chevelure, absolument, leur chevelure comme un terrain de jeu, coupe, dégradé, cascade, crête, volume, c'est plus des cheveux, c'est des paysages. Quant à ma troisième émotion, elle est prête à exploser. On a déjà vu de très jolies choses lundi soir, la houppette à la Tintin de chez Trossard, les tresses dites bout de laine de Doku, en passant par le tout volume de Meunier. Je suis sûre qu'il nous réserve encore c'est de vrai. Belles surprises. Vive les diables, vive le foot, vive la Belgique.
0: Vive la Belgique, en effet, et même si nous ne sommes pas arrivés jusqu'en demi-finale, on peut quand même dire bravo aux joueurs, plus ou moins un mois après, pour leur parcours lors de la compétition. Et après le foot, on retourne à la musique, direction l'Australie, tout de suite avec Boy Soda et son dernier single Chase Your Tail. Bonne détente sur la première.

0: toujours un énorme plaisir d'écouter Billie Eilish sur RTBF, la première. C'était son très joli titre Birds of a Feather à l'instant, qui nous ramenait en mai 2024 à la sortie de son troisième album Hit Me Hard and Soft, sur lequel on trouve aussi son grand succès Lunch, qui passe de temps en temps sur nos ondes. Lunch, le repas du midi donc, et c'est justement d'un élément essentiel des repas chez nous dont on va parler dans la séquence suivante. La fourchette, on retrace son histoire avec Pierre Leclerc, historien de l'alimentation, collaborateur scientifique à l'ULG, au micro de Laurent Dehaussay dans Un jour dans l'histoire.
1: La fourchette est probablement dans l'histoire de l'alimentation l'objet d'études qui a fait l'objet du plus grand nombre de mythes qui soient. Celui de l'invention de la fourchette à Byzance en est un, mais tout le reste du récit l'est également. On raconte qu'après avoir été inventée à Byzance, la fourchette est passée en Italie grâce au mariage de Théodora Doukas, la fille d'un empereur byzantin avec le doge de Venise, là on est au XIe siècle, que par la suite la fourchette s'est répandue difficilement en Europe car on a fait le lien entre la forme de la fourchette à deux dents et la fourche du diable et que donc l'Église a interdit l'usage de la fourchette et qu'ensuite finalement la fourchette s'est tout de même imposée et qu'elle est passée d'Italie vers la France grâce à un autre mariage princier, celui de Catherine de Médicis avec le futur Henri II en 1533, que cela aurait fait entrer la fourchette à la cour de France, et puis que c'est le fils de Catherine de Médicis, Henri III, qui lui a répandu l'usage de la fourchette de manière beaucoup plus importante au sein de la société, car il portait cet accessoire de mode indispensable à la fin du XVIe siècle, la fraise, fameuse grande collerette, et que, dit-on, il était impossible de manger avec les doigts, avec cette collerette-là, et que c'est la raison pour laquelle il a imposé cet usage. Donc tous ces éléments-là de cette histoire qu'on raconte assez fréquemment sont tous mythiques. En revanche, il faut bien avoir conscience qu'ils sont tous nés dans des milieux très érudits, très savants, parfois même académiques, donc voilà, il faut parfois faire un peu l'autocritique, et qu'ils sont très intéressants parce que évidemment il y a tout un processus de création de ces mythes qu'on peut suivre de siècle en siècle et on peut comprendre comment un mythe historique s'impose au sein de la société.
2: Alors on va revenir justement sur toutes ces étapes, la construction de ce mythe. Par exemple, au milieu du XVIIIe siècle, vous évoquez les érudits. Voici un Italien, Jérôme Baruffaldi, qui est mort en 1755. Lui, il publie une petite histoire de la fourchette et là, il nie carrément l'existence de cet ustensile dans l'Antiquité.
1: Exactement. Donc, on pourrait se dire aujourd'hui, tiens, on tient un autre coupable. C'est Baruffaldi, grand érudit italien, milieu du XVIIIe siècle, qui est un des tout premiers à s'intéresser à l'histoire de la fourchette, qui écrit effectivement cette petite histoire de la fourchette. Il nie effectivement l'existence de la fourchette antique, de la fourchette médiévale, mais on ne peut absolument pas lui en vouloir. Lui, il a été très rigoureux, car à son époque, au milieu du XVIIIe siècle, on n'avait encore découvert aucune fourchette antique ou médiévale. L'archéologie en était vraiment à ses balbutiements. On n'en avait trouvé aucune dans les textes. Les textes médiévaux étaient encore très très peu étudiés à cette époque-là, et on n'en avait encore découvert aucune dans l'iconographie. Donc pour lui, il était clair que la fourchette antique et médiévale n'existait pas. Mais on a découvert la toute première fourchette antique, c'est de Quélus d'ailleurs, un Français qui est un des pères de l'archéologie. Il découvre une première fourchette antique quelques années après la mort de Baruffaldi. Donc lui, il n'y pouvait absolument rien. Mais voilà, on pourrait se dire, tiens, on commence à trouver des fourchettes antiques. On commence à trouver, un peu plus tard, quelques dizaines d'années plus tard, on trouvera même des fourchettes sassanides dans l'Empire perse. Donc, le milieu des archéologues, des historiens, pourrait se mettre d'accord sur le fait que, oui, Baruffaldi s'est trompé, et il y a effectivement eu des fourchettes antiques et médiévales. Bon, c'est bien mal connaître le milieu scientifique. Il y a eu des polémiques absolument extraordinaire, beaucoup d'archéologues refusant d'admettre que les fourchettes découvertes par De Caylus et ses successeurs soient véritables. Ils disent non, ce n'est pas possible, on n'en a pas dans les textes, on n'en a pas trouvé dans l'iconographie, on sait donc trompé, ces fourchettes ne sont pas de véritables fourchettes antiques. Or, aujourd'hui, toutes les expertises sont d'accord, ce sont des fourchettes antiques. Mais voilà, il y a eu de telles polémiques, il y a eu de telles textes de grands savants, d'académiques du 19e siècle qui disent non, ces fourchettes antiques n'existent pas, qu'aujourd'hui encore, lorsqu'on écrit une histoire de la fourchette pour écrire un blog, par exemple, sur Internet, on se réfère encore à ces textes-là, alors qu'ils sont contredits par l'évidence archéologique aujourd'hui.
0: L'histoire de la fourchette, une épopée de 1800 ans dont on écoutait un extrait avec l'interview de Pierre Leclerc, historien de l'alimentation, avec Laurent Dehausset. Une séquence à retrouver en entier sur RTBF Ovio dans le dossier d'un jour dans l'histoire. Maintenant, on fait la vaisselle. Il est 14h50. Le temps passe vite, mais qu'est-ce qu'on profite ensemble? Et en plus, les Britanniques de Jungle arrivent sur nos ondes dans un court instant avec leur titre Someday Somewhere. Merci de passer votre après-midi avec nous dans Été Première.
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Cet astre synonyme de vie qui nous a offert un très beau spectacle hier soir. Soleil, on t'aime, même s'il fait un peu trop chaud aujourd'hui quand même. On a déjà passé une heure d'émission ensemble et la bonne nouvelle, c'est qu'on va profiter encore une heure. On se retrouve juste après le Flash Info de 15h présenté par Maxime Maillet. Très bon après-midi à toutes et tous à notre écoute. On écoute maintenant Teddy Swims, Mr. Know It All sur la première.

0: Bonjour à toutes et tous, un nouveau record de chaleur chez nous ce jeudi et le 13 août, le plus chaud jamais enregistré avec 32,2 degrés. Le précédent record datait de l'an dernier. La Belgique connaît actuellement sa troisième vague de chaleur de l'année. L'IRM, l'Institut Royal de Météorologie, a aussi émis un avertissement orange à la chaleur sur presque tout le pays. La chaleur est aussi bien présente ailleurs en Europe pour plus de 135 millions de personnes. Les températures dépassent aujourd'hui les 35 degrés, ça sera le cas au Royaume-Uni, en France, en Espagne ou en Italie. Et en Sicile, en plus de la chaleur, c'est l'Etna qui fait des siennes. Le volcan sicilien crache toujours d'importantes quantités de cendres. Conséquence, tous les vols à l'aéroport de Catane restent suspendus jusqu'à demain matin. Ces derniers jours, des centaines de vols ont déjà été annulés ou détournés en Sicile. Qui contrôle le détroit d'Ormuz? C'est nous, ont d'abord dit les États-Unis. Non, c'est nous, ont répliqué ensuite les Iraniens. C'est donc assez confus. Mais en théorie, ce passage stratégique pour le commerce mondial de pétrole est verrouillé par l'Iran. Les États-Unis, eux, imposent un blocus aux ports iraniens. Les hostilités ont repris entre les deux pays il y a quelques semaines. Le protocole d'accord pour mettre fin à la guerre au Moyen-Orient a volé en éclats début juillet. Ne dérangez pas les ours polaires ou vous risquez une amende salée. Ça se passe au Svalbard, un archipel norvégien situé tout au nord dans l'océan Arctique. Une personne a écopé d'une amende de plus de 4000 euros. Son méfait, avoir réveillé un ours polaire avec sa corne de brume. Dans cet archipel, la loi est très claire. Il est interdit de déranger inutilement un ours polaire, une espèce protégée depuis plus de 50 ans. En athlétisme, les championnats d'Europe se poursuivent à Birmingham en Angleterre. Trois Belges participeront à des finales. Ce soir, il y aura Eline Wekemans à la perche et puis Sala Guis et Ilona Masson au triple saut. Ilona Masson qui détient la deuxième meilleure performance européenne de la saison. Elle fait donc partie des favorites. Voilà pour les infos. Très bel après-midi à notre écoute.
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2: Merci Maxime Maillet, on vous retrouve à 16h pour un nouveau Flash Info.
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2: Bon après-midi sur la première et bienvenue si vous nous rejoignez pour la deuxième heure de cette émission. Un très chouette programme nous attend à nouveau grâce à toute l'équipe derrière cette émission. Héloïse Godot, Olivier Depris et Jonathan Remy. Et parmi le meilleur de notre antenne et de notre playlist, on va écouter Niagara, Camille Yembe et Gorillaz en parlant de sujets sérieux et d'autres moins, puisqu'on va rigoler avec Mélanie Akkari, parler de bande dessinée et rencontrer une inspectrice de police spécialisée dans l'identification de victimes. Mais comme à chaque fois, on commence en musique avec Lana Del Rey tout de suite et l'un de ses plus grands succès, Summertime Sadness, même si je ne vous souhaite que de la joie cet été. Bonne détente à notre écoute avec Lana Del Rey.

0: Jessie Ware, Super Bloom à 15h11 sur nos ondes. Et c'est aussi le titre de son 5e album sorti au mois d'avril et qu'elle viendra nous présenter en live à l'ancienne Belgique à Bruxelles le vendredi 20 novembre. Et dans la suite, on va découvrir un métier peu commun mais très important à travers Patricia van der Linden, inspectrice principale au DVI, Disaster Victim Identification, identification des victimes de désastres à la police fédérale. Elle était invitée par Charlotte de Cocker au mois de janvier au moment de la sortie de son livre « Donner un nom aux morts ».
1: Vous racontez le quotidien de votre métier. Rien qu'en 2025, vous me disiez que vous aviez traité 210 dossiers. Vous évoquez les grandes opérations qui ont marqué le DVI, hein, le monstre de Marcinelle, les charniers du Kosovo, le crash du vol Malaysia Airlines 17. Et on réalise en vous lisant les qualités incroyables dont il faut faire preuve. La résilience, bien sûr, l'organisation, la logique, mais aussi l'empathie pour les familles. On va rentrer dans le concret de votre travail, mais d'abord, j'aimerais qu'on parle un peu de vous, Patricia, parce que vous êtes une vraie passionnée, vous avez votre mission chevillée au corps et quand vous avez rencontré ce métier en 2006, vous aviez une quarantaine d'années, vous aviez fait plein de petits boulots avant de rentrer dans la police où vous aviez eu différentes missions qui ne vous passionnaient pas nécessairement, pas tous en tout cas. Et là, quand vous apprenez que ce travail existe, l'identification des victimes, vous vous dites tout de suite, c'est fait pour moi. Pourquoi vous vous êtes dit ça?
2: Ben, tout d'abord, au niveau de la... Bon, quand j'ai été engagée à la police et puis à la gendarmerie, gérer l'auteur m'intéressait moins que gérer les victimes et les familles, du coup. Et j'ai toujours estimé que, justement, les victimes et leurs familles n'ont pas forcément une place suffisante au sein du public et qu'il est nécessaire qu'on sache qui sont ces personnes derrière ces événements. Quand vous avez une catastrophe, on parle de 14 victimes, un immeuble qui s'effondre, mais qui sont ces victimes et qui sont ces familles? Et c'était ce côté-là du travail qui m'intéressait plus que de m'occuper de l'arrestation d'un auteur.
1: Et ça veut dire aussi quand même travailler avec des cadavres. Vous aviez pas un peu d'appréhension quand même?
2: Alors, par rapport au corps, j'avais juste un peu d'appréhension par rapport aux odeurs, parce que évidemment, bon, on va récupérer des victimes dans tous les états, hein, donc c'est pas des victimes forcément décédées récemment. Mais bon, j'ai pu gérer le fait d'avoir travaillé dans ce métier-là, j'ai pu commencer à le gérer et bon, j'ai pas de problème avec les odeurs aujourd'hui, donc ça m'a rassurée.
1: Alors, on parlait à l'instant de la catastrophe de Grand-Montana.

0: international au niveau du DVI. Donc il faut savoir qu'il y a des DVI quasi dans le monde en entier. Donc la Suisse a également son DVI et on a toutes la même manière de travailler. Donc il y a plusieurs postes très importants. La première fonction qu'ils vont devoir faire, c'est récupérer toutes les victimes décédées et ils vont devoir aller les mettre dans des endroits. Ils vont devoir les mettre dans une morgue provisoire ou dans des instituts médico-légaux. Pendant que vous avez les équipes qui sont occupées à récupérer les victimes, dès que la première victime est récupérée, on a des équipes qui vont faire l'examen post-mortem. Donc l'examen post-mortem, c'est l'examen de la victime physique, vestimentaire, au niveau des bijoux, des tatouages, des piercings si possible. Il y a des odontologues, donc des dentistes experts qui vont intervenir, qui vont regarder la dentition de la victime. Et vous avez également les médecins légistes qui vont faire les constatations médico-légales et également qui vont faire le prélèvement ADN. Pendant ce temps-là, pendant que les équipes font de la récupération et des examens post-mortem, parce que tout se passe simultanément, vous avez des équipes ante-mortem qui vont déjà s'occuper des familles.
1: Dit ante-mortem parce que c'est pour récupérer toutes les informations sur la personne
0: de la personne avant le décès. Donc là, on a des équipes et nous, en Belgique, on a une manière de travailler très spécifique par rapport aux familles, c'est-à-dire qu'on a un protocole d'accord avec les SAPV, donc les services d'assistance policière aux victimes. Ce sont des services qui se trouvent quasi dans toutes les polices locales et fédérales. Donc ce sont des assistants sociaux, donc normalement dans chaque commissariat vous avez des SAPV qui sont là pour aider les personnes, que ce soit dans la vie quotidienne, des personnes victimes de vols, d'accidents, de violences intrafamiliales, pardon. Et dans ce cas-là, en cas de catastrophe, on va créer un binôme DVI, SAPV, qui vont s'occuper de la famille du début du processus jusqu'à la fin. Donc, ils vont faire le recueil des données ante-mortem. Une fois que la victime sera identifiée, parce que ça fait partie aussi du travail des Suisses, c'est-à-dire qu'une fois qu'ils ont fait le post-mortem, ils ont fait l'ante-mortem, ils vont arriver à une identification, et ce sera le membre DVI avec le SAPV qui va faire l'annonce de mauvaises nouvelles.
1: Alors, ce qui m'a le plus frappé dans votre livre, Patricia van der Linden, c'est votre humanité. L'humanité dont il faut faire preuve, alors même que ce que vous vivez quand même est assez violent, vous et les familles, et on se rend compte en découvrant l'histoire de votre métier, l'histoire de votre service, qu'on ne peut réaliser ce processus d'identification que si on fait preuve d'une délicatesse absolue dans son approche. C'est ça la qualité principale de votre métier, parce que vous n'êtes pas un médecin, c'est la délicatesse.
0: En tout cas, l'humanité. Donc l'humanité, soit on l'a, soit on ne l'a pas. Après, il y a aussi tout ce qui est empathie. L'empathie, on peut l'acquérir au fur et à mesure des années. Mais nous, au DVI, alors vous parliez tout à l'heure d'une petite équipe de 4 personnes. Il faut savoir que dans chaque arrondissement judiciaire belge, on a des membres pool DVI. Ce sont des personnes qui ont été formées par nous et qui vont venir nous assister en cas d'événements grande envergure. Et le mot d'ordre pour tout le monde, justement, c'est l'humanité. Donc ça, c'est le mot d'ordre quand on vient au départ, au DVI, c'est voilà, je vais devoir m'occuper des victimes, j'ai besoin d'être humain le plus possible, et je dis toujours, vous devez travailler comme vous aimeriez qu'on travaille si vous étiez dans la même situation.
2: Un métier qui demande donc beaucoup d'empathie, l'identification de victimes de désastres. C'était un extrait de l'interview de Patricia van der Linden au micro de Charlotte de Cocker, à retrouver en entier sur RTBF Ovio avec tous les invités de Week-end Première. Dans la suite, on continue notre playlist ensoleillée avec Matt Berninger et Rosen Cash qui arrivent avec Who Loves the Sun dans quelques instants. Très bon après-midi sur la Première.
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0: Un voyage dans les années 80 sur Été Première avec Niagara. Moi, j'ai beaucoup chanté en studio et Johnny dans la régie a dansé aussi. C'était super. Muriel Moreno chantait Chiqui Boom en 1986. Un vrai plaisir, même 40 ans plus tard. Après ce voyage dans le temps, c'est l'heure de rigoler un bon coup avec l'humeur de Mélanie Akkari. Elle va nous décrypter un mot qu'on utilise peut-être un peu trop.
1: Aujourd'hui, on va parler d'être bonne.
2: Ah, ouais. Bah tiens.
1: Mais parce que bonne, c'est un mot fascinant qu'on peut utiliser dans plein de contextes différents. Bonne continuation, par exemple. Ouais. Ça, c'est une expression qu'on utilise quand une relation meurt et qu'on essaye d'être poli. On se met à parler comme des RH. Alors, j'espère que tu trouveras ce que tu recherches. Bonne continuation. Alors qu'en vrai, t'as juste envie de dire, je te souhaite de faire une descente d'organes. Moi, c'est ça que je veux dire quand je dis bonne continuation. Ou par exemple, ce mec en soirée qui un jour m'a demandé « T'es bonne en cuisine ?» Moi, j'adore les hommes qui posent cette question comme si on était en 1952 et qui revenaient de la guerre d'Indochine. À deux doigts de me demander si je sais repriser des chaussettes. Et puis, est-ce que je suis bonne en cuisine? Mais je suis bonne dans toutes les pièces, mon grand. Dans la buanderie, dans le balcon, s'il querriait. Bonne nuit, un concept que personnellement je respecte énormément. L'OMS recommande 8 heures de sommeil, j'en recommande 12. Je trouve que dormir, c'est comme être mort, mais sans les conséquences. C'est formidable. Parfois, les gens me demandent, tiens, tu fais quoi samedi? Et je dis, bah, rien. Et ils sont là, ah super, on mange ensemble. Et je dis, non, je fais rien. Je veux dire, c'est pas que j'ai pas de plan, c'est que j'ai bloqué ma journée pour être dans mon lit, d'accord? J'adore ça, à tel point que je veux pas me la péter, mais je pense que j'ai inspiré les personnages des grands-parents dans Charlie et la chocolaterie.
2: Oui.
1: Je pense que c'est basé sur moi. Bonne année, c'est ce qu'on se souhaite le 1er janvier, généralement accompagné de bonnes résolutions. D'ailleurs, elles sont toujours bonnes, les résolutions. Faire plus de sport, manger plus sainement. Et en fait, peut-être qu'il est là le problème et que c'est pour ça qu'on les tient pas. Peut-être qu'on devrait prendre des mauvaises résolutions. Genre, cette année, je vais essayer d'augmenter mon cholestérol. Mais parce que comme ça, on fait de la psychologie inversée sur nous-mêmes. Parce que perso, mon cerveau, c'est un gros gamin, d'accord? Il déteste recevoir des ordres. Moi, quand quelqu'un me demande de faire la vaisselle, alors que je comptais déjà la faire... Non, mais en fait, je comptais déjà la faire, mais maintenant que tu l'as demandé, j'ai plus envie de la faire. Je pense qu'on devrait utiliser ça à notre avantage, se manipuler nous-mêmes. Voilà, je pense que ça se tente. Bonne chance dans la vie, par exemple. Ça, c'est ce que mes parents m'ont répondu quand je leur ai avoué que je pensais que quand une marque de cosmétiques était testée sur les animaux, ça veut dire qu'ils maquillaient vraiment les animaux. Alors dans ma tête, il y avait des hamsters dans un laboratoire avec des fossiles et du contouring. C'est mignon, en vrai, quand t'as 8 ans. J'en avais 24.
2: Ouais. Ah ouais.
1: Allez, on enchaîne. Être de bonne humeur. Moi, quand je suis tendue, vous savez ce qui m'a encore plus de mauvaise humeur? C'est les hommes dans la rue qui demandent aux femmes de sourire. Oh, non, mais ça, parce que surtout quand on voit les statistiques effrayantes du taux de suicide chez les hommes, dites à vos potes de sourire, non? Dites à vos potes. Intéressez-vous à leur humeur à eux, rassemblez-vous, parlez de santé mentale, faites des câlins. Bon, après, c'est normal que vous ne soyez pas trop tactile, les hommes, parce que vous revenez de loin. Historiquement parlant, je veux dire, déjà, à l'époque, ça se faisait tellement pas que quand Judas, il a fait un bisou à Jésus, Jésus, il était là, il va me trahir, je le sens. Bonne merde, ça vient du théâtre, apparemment. Le nombre de crottins devant le théâtre était équivalent au nombre de spectateurs, puisqu'ils venaient en calèche, et donc on souhaitait beaucoup d'entrées, et donc du succès en souhaitant bonne merde. C'est le seul métier au monde où on peut souhaiter ça, hein, d'ailleurs. Bonne plaidoirie, maître. Bonne opération, docteur. Et vous, la saltimbangue, j'espère que la rue sera couverte de déjections animales. C'est terrible. À la bonne franquette. Ça, c'est ma mère qu'on reçoit des invités, qu'elle a fait 12 plats, 6 desserts, sorti toutes les bonnes bouteilles, passé 2 jours et 4 nuits à cuisiner, qu'après elle dit « Ah non, mais ça, non mais ça c'est rien, ça c'est la bonne franquette. Pourquoi tu mens ?» Il y a un saumon entier sur la table, qu'est-ce que tu racontes? Genre ça, chez nous, c'est la bonne franquette, ça, c'est tous les midis. Je peux pas, ça. J'espère que c'est un gène récessif, hein, de faire ça. Bref, vous l'avez compris, bonne tout court, ça veut rien dire. Voilà, ça doit être suivi de quelque chose. Ça doit être accompagné, comme moi, dans un buffet à volonté. Parce que sinon, après, je mange toutes les fritures et j'ai plus de place pour le reste. Bonne tout court, c'est un qualificatif qu'on attribue aux femmes, qu'on veut résumer à leur apparence pour les décrédibiliser. Quand on dit une femme qu'elle est bonne, on efface tout le reste. Ses opinions, son histoire et ses 12 heures de sommeil du samedi. Puis regardez, les femmes, avant de les écouter, ça prouve une seule chose, que ce sont leurs voix qui dérangent le plus. Bonne continuation.
0: En tout cas, Mélanie Akkari nous met de bonne humeur. 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Et cette bonne humeur, elle va continuer dans la suite d'Été Première. Il est 15h30 tout pile. Et c'est le très doué Vince Staples qui arrive sur nos ondes avec Cotton, le single extrait de son album Cry Baby, sorti au mois de juin. Merci d'être avec nous.
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0: Il est 15h38 dans Été Première. Merci de passer votre après-midi en notre compagnie et avec Gorillaz, Orange County qu'on écoutait à l'instant. Je ne sais pas vous, mais moi il me met tout de suite de bonne humeur. Il est doux et presque mignon ce titre en fait, avec les petits sifflements qui restent en tête par contre toute la journée. Bon courage. Et c'est avec cette jolie sensation qu'on va découvrir la prochaine séquence. Dans Galaxy BD, Cynthia Deschamps nous parle d'un phénomène qui a explosé à partir de 2010 et s'est accéléré encore depuis 2020, les adaptations de romans et d'essais en bande dessinée.
1: Vous avez sûrement dû remarquer, comme moi, que les rayons des librairies débordent d'adaptations. Parmi les gros succès de ces dernières années, on peut citer Sa Majesté des Mouches, Le Petit Prince, Au revoir là-haut, Le Journal d'Anne Frank ou encore Les Piliers de la Terre. Mais attention, toutes les œuvres sont loin d'être adaptables. C'est en tout cas ce que pense Al Kant, le scénariste des Piliers de la Terre, un roman historique écrit par Ken Follett et dont l'adaptation en BD est sortie chez Glénat.
2: Il y a vraiment des romans qui sont faits pour être adaptés en BD. Les Piliers de la Terre, vraiment, quand je l'ai lu directement, dès la première scène, en fait, la première scène, c'est une scène de pendaison qu'on devine injuste et il y a une femme enceinte qui arrive et qui maudit un prêtre et un chevalier et un moine et qui s'en va après avoir décapité un coq. Je trouvais ça tellement visuel directement, vraiment dès les premières pages, je me suis dit ça c'est fait pour être en BD. Bien évidemment, il y a des romans qui sont beaucoup moins visuels, on va dire, hein, qui peuvent être tout à fait agréables à lire et passionnants à lire, mais qui sont moins visuels.
1: Car l'une des forces de la BD, évidemment, c'est de montrer les choses. Et c'est aussi ce qui plaît au lecteur.
2: Les gens nous disent souvent qu'ils retrouvent le plaisir de la lecture du roman, avec l'avantage qu'on voit notamment cette fameuse cathédrale hein, dont la construction est au centre du roman. Et ça, c'est un avantage de la BD, évidemment, dans ce cas-là, c'est qu'on peut vraiment montrer concrètement à quoi ressemble un chantier médiéval. C'est pas toujours évident de se faire des images quand on lit le roman. Et ça, c'est la force de la BD, évidemment.
1: Une autre raison pour laquelle les lecteurs choisissent la BD plutôt que l'œuvre originale, c'est que nous vivons dans une société de l'image. Que ce soit sur nos smartphones, sur les panneaux publicitaires dans la rue ou à la télé, l'image est partout. Il y a donc une sorte de familiarité qui s'est installée et qui facilite la découverte et la compréhension de tout un tas de sujets. Jean-Louis Tilleul est professeur émérite de l'UC Louvain et expert en bande dessinée.
3: L'image, c'est un contact plus immédiat, plus direct, peut-être plus facile, quoique... que le texte, c'est une façon de prendre davantage et mieux par la même, semble-t-il, un public qui voudrait justement se sensibiliser à des questions tout à fait dans l'ordre du temps. Et il n'y a pas que la bande dessinée, c'est aussi le cinéma, hein. Le docu-fiction, c'est quelque chose qui s'est imposé désormais dans nos programmes. Et on voit bien comment est-ce que la réalité historique et la fiction se mélangent et pour peut-être mieux saisir un public qui, face à la seule réalité historique, serait peut-être resté en retrait.
1: Et ça, les éditeurs l'ont bien compris. L'adaptation BD, c'est le moyen de toucher un lectorat important. Écoutons à ce propos Louis Vuillard, il est l'auteur de l'économie du livre et professeur à l'ULB.
4: Soit vous touchez un lectorat, lecteur de bande dessinée, qui peut-être ne se tournera pas vers ses œuvres littéraires et qui vont ainsi y accéder par le biais de la bande dessinée. Mais vous pouvez aussi éventuellement toucher un autre type de lectorat, qui est un lectorat qui, de base, ne se tournerait pas vers une bande dessinée, mais qui, parce qu'il y a tel auteur, telle adaptation, font le choix de sauter le pas et de lire une bande dessinée.
1: C'est aussi pour ça que les éditeurs vont souvent privilégier l'adaptation d'un livre qui a déjà eu beaucoup de succès et que tout le monde connaît. Ça permet de réduire le risque d'échec. Mais attention, hein, c'est pas que du positif. Les maisons d'édition doivent évidemment payer pour acquérir les droits d'adaptation. Et ces droits seront plus élevés si on veut adapter un best-seller. Louis Vuillard.
4: Il faut être sûr, lorsque vous faites l'acquisition de ces droits d'adaptation, d'être ensuite capable de rentabiliser cette opération en écoulant un très grand nombre d'exemplaires de votre contenu en bande dessinée. Ou alors, cette adaptation, elle peut aussi avoir lieu à l'intérieur des groupes éditoriaux. Les exemples connus, c'est par exemple les éditions Albin Michel qui vont créer leur propre collection de bandes dessinées littéraires pour tout simplement proposer à leurs auteurs de leur catalogue des adaptations en BD à l'intérieur même du groupe éditorial.
1: Certains éditeurs BD se sont eux aussi spécialisés dans les adaptations, notamment via les collections. Deux des plus connus ont vu le jour autour de 2007, c'est Ex Libris chez Delcourt avec une centaine d'albums, et il y a aussi les grands classiques de la littérature en bande dessinée chez Glénat et Le Monde. Mais le phénomène est loin d'être nouveau. Jean-Louis Tilleul.
3: On retrouve de l'adaptation d'œuvres littéraires en bande dessinée dès les premiers soubresauts qui ne sont pas encore ceux de la bande dessinée, qu'on appelle l'histoire illustrée à la fin du 19e siècle. Puis ça va évoluer et dans les années 50, là on est avec la bande dessinée classique. À l'époque, c'est la presse spécialisée de bande dessinée qui en fait fait l'actualité. Et on retrouve par exemple dans un magazine comme Fillette, en 1957, une adaptation en bande dessinée du célèbre roman de Charles Dickens, David Copperfield. Et puis ben voilà, quand on arrive dans les années 80, la presse spécialisée ne se porte pas bien, ce sont les albums de bande dessinée qui vont prendre le relais.
1: Mais c'est vraiment à partir de 2010 que les adaptations en bande dessinée connaissent un boom. Et le mouvement tend à s'accélérer depuis 2020, avec quelques-unes qui sont elles-mêmes devenues des best-sellers.
0: Cynthia Deschamps et sa chronique sur les adaptations de romans en bande dessinée. C'est une séquence à retrouver à chaque instant sur RTBF OVIO pour la réécouter ou la partager. Et si vous voulez en savoir plus sur le monde du 9e art, Galaxy BD, c'est tous les samedis de 17h à 18h avec Thierry Belfroy. Il est 15h44 et la suite de cette émission, ce sera en musique. 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Bonne chance et dans un instant un titre de 1983, un duo originaire de Copenhague, Laid Back et ce hit Sunshine Reggae. Un réel plaisir dans quelques instants sur RTBF La Première, merci d'être avec nous.
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Il est 15h52 sur la première. On écoutait la bruxelloise Camille Yembe avec Rien à fêter. Elle a fait beaucoup, beaucoup, beaucoup de festivals ces derniers mois et elle sera encore à Pucklepop à Hasselt le 21 août prochain. C'est vraiment la semaine prochaine. Et elle est merveilleuse en live. Alors je vous conseille vraiment d'aller y faire un tour. Dans la suite, on reste en Belgique avec Chris Dane et son magnifique Beyond the Wall. Profitez bien sur la première.

0: Mary Wells, My Guy, à 15h58 sur RTBF. La première, c'était la première grande vedette du label Motown avant Diana Ross, où elle obtient son premier contrat à 17 ans en 1960. Un tout grand merci à Jonathan Remy pour la réalisation de cette émission et à Héloïse Godot et Olivier Depri pour la préparation. La suite de votre après-midi, c'est avec Catherine Fadbert dans Travelling, juste après la météo et le flash info de Maxime Maillet. Belle fin de journée à toutes et toutes sur les côtes de la première.
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2: Bonjour tout le monde, soleil et chaleur écrasante au menu ce jeudi après-midi, 31-33 degrés sur le relief, 33 en bord de mer, 35 à 36 à l'intérieur des terres. L'IRM a modifié son avertissement chaleur, on est en orange partout, sauf à la côte. Cette nuit, un temps étoilé, peut-être d'ailleurs l'occasion d'apercevoir encore quelques étoiles filantes, des minima de 17 à 21 degrés. Demain, vendredi, la journée la plus chaude de la semaine, avec toujours ce soleil de plomb, des maxima qui vont atteindre 31 à 37 degrés. Ensuite, pour la journée de samedi en matinée, on aura assez rapidement le passage d'une zone d'averse orageuse et puis retour à un temps calme avec quelques éclaircies. À nouveau, quelques orages dans le courant l'après-midi au sud du Sion-Sambre-et-Meuse et des maxima qui vont commencer à baisser, compris entre 25 et 32 degrés.
3: Bonjour à toutes et tous. Du nouveau pour nos magasins. Dès aujourd'hui, ils peuvent être ouverts plus souvent et plus longtemps, 7 jours sur 7 et de 8h à 21h. Cette mesure a été portée par la ministre des Petites et Moyennes Entreprises. C'est une possibilité, pas une obligation, précise Éléonore Simonet, avec un objectif, offrir plus de liberté aux commerçants, notamment face à la concurrence de l'e-commerce ou des horaires plus souples en vigueur à l'étranger. Mais cette mesure est loin de faire l'unanimité chez les petits commerçants. Une explosion dans le port de Rotterdam, ça s'est passé en fin de matinée dans un entrepôt de produits pétroliers situé dans le port néerlandais. L'incident a fait un mort et plusieurs blessés. Une enquête est ouverte pour déterminer les causes de l'incident. Le port de Rotterdam est le plus grand d'Europe, il abrite des raffineries de pétrole et de nombreuses installations pétrochimiques. Au Royaume-Uni, les électeurs ont rendez-vous dans les urnes, dans la station balnéaire de Clacton, au nord-est de Londres. Ils vont choisir leurs députés et parmi les candidats, il y a Nigel Farage, le chef du parti populiste et anti-immigration Reform UK. C'est lui qui a déclenché cette élection avec l'espoir d'être largement réélu. Mais il est face à une trentaine de candidats, c'est énorme. La plupart sont des candidats indépendants et des humoristes. Et c'est le cas de son principal rival, Count Beanface, un comédien déguisé en tête de poubelle. L'armée israélienne a envoyé des renforts dans un village de Cisjordanie occupé. L'objectif est de déloger des colons israéliens. Depuis des jours, ils assiègent les maisons palestiniennes, ils bloquent l'accès routier et les familles palestiniennes sont privées de nourriture, de médicaments, d'eau et d'électricité. L'ambassadeur américain en Israël a dénoncé des actions répugnantes et un acte de terreur. Il est pourtant un fervent défenseur de la colonisation en Cisjordanie occupée. Ces colonies israéliennes sont illégales au regard du droit international. En football, en Europa League, Anderlecht dispute ce soir à domicile son troisième tour préliminaire retour. Il reçoit le PAOK Salonique. Avantage pour les Mauves. Anderlecht a gagné 0-1 à l'aller. Le Japon est à l'honneur du tapis de fleurs sur la Grand Place de Bruxelles pour sa 24e édition. Ce tapis s'est inspiré de la célèbre Grande Vague de Kanagawa du peintre japonais Hokusai. Le tapis de fleurs est visible depuis le balcon de l'hôtel de ville. Il est inauguré ce soir et vous pourrez le voir jusqu'à ce dimanche. Voilà pour les infos. Très belle fin d'après-midi à notre écoute.
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0: Was ist denn da los? Warum scheuen denn die Pferde?
1: Da liegt ein Rucksack.
0: Dann nehmen Sie ihn doch weg.
2: Was ist denn das?
1: Wer fischt denn da?
3: Ich? Oh, Majestät. Bitte nicht abreißen, ich komm schon. Bitte nicht abreißen, bitte nicht. Majestät, ich werde Sie sofort befreien.
4: Um Gottes Willen, Majestät.
3: Aber...
4: Her mit dem Messer. Her mit...
3: Aber...
4: Gehen Sie sofort das Messer. Majestät, ich glaube, ich bin einer Nihilistenbande auf der Spur. Ich verfolge dieses Mädchen schon die längste Zeit.
5: Oh, da ist der Rucksack.
4: Vorsicht! Vorsicht, in diesem Rucksack ist vielleicht eine Höllenmaschine.
5: Aber nehmen Sie ihn doch.
4: Und so.
3: Aber Majestät, der spinnt ja. Ich bin doch keine Nihilistin.
5: Das glaube ich ja, meine. Österreicherin ist sie auch nicht.
3: Nein, ich bin aus Bayern.
5: Aus Bayern,
3: ja.
6: Aujourd'hui dans Travelling, des films de princesses ou d'impératrices. Sissi, un film autrichien réalisé par Ernst Marischka en 1955. C'est le premier d'une trilogie qui retrace la vie d'Élisabeth d'Autriche et son amour pour l'empereur François-Joseph. Sissi, c'est Romy Schneider, toute jeune, face à Karl-Heinz Böhm dans un film qui va faire date. Car Sissi, c'est un mythe en dentelle, faste et belle robe à la cour autrichienne. C'est une histoire qui fait souffler un vent de fraîcheur sur les blessures de l'Autriche, de l'Allemagne de l'après-guerre, et qui exporte une autre image de ces nations, une image qui fait rêver. Sissi, en 1955, fait mouche. Le caractère mutin de Romy Schneider, les paysages bavarois, la magnificence de Vienne et l'amour plus fort que tout. Le film est suivi par Sissi Impératrice en 1956, Sissi die junge Kaiserin et par Sissi Face à son destin en 1957, Schicksalsjahre einer Kaiserin. Aujourd'hui dans Travelling, nous allons évoquer ces trois films, mais pas uniquement. Nous allons également faire un point sur l'histoire de la vraie Sissi, la vraie impératrice, une femme au destin particulier qui mourra à Genève assassinée. Et puis nous parlerons surtout de Romy Schneider, sa vie, sa carrière, et la force qu'elle a mise à laisser derrière elle ce passé germanique, cette figure de Sissi qui va la hanter, tout comme la figure de sa mère, la comédienne Magda Schneider, qui joue sa mère dans le film. Une comédienne au passé trouble quand l'Allemagne était en guerre. Nous aurons la version des faits de Romy Schneider. Dès lors, je vous propose que nous ne tardions pas trop. Nous avons pas mal d'archives, des anecdotes, des extraits. Il nous faut partir pour la Bavière et puis pour l'Autriche et entrer dans l'histoire d'une impératrice qui va marquer le 19e siècle et laisser planer son ombre sur le cinéma du 20e siècle.

0: Grande Grune.
1: Majesté.
0: Partez devant avec la voiture et allez dire à ma mère qu'elle ne s'inquiète pas et que je rentre à pied.
1: À vos ordres, Majesté.
0: Cette jeune fille m'accompagnera, c'est-à-dire si elle en a le temps.
2: Oh oui, j'ai tout mon temps, Majesté.
0: Eh bien, nous ferons un petit tour et nous admirons ensemble le paysage.
2: Mm-hmm. Prends seulement ma canne à pêche.
3: Prenez garde, je vous en conjure, Majesté. Je sens que cette jeune fille est suspecte, j'en suis
0: sûre. Oui.
4: Il en faut de la musique pour accompagner Sissi dans la nature et puis à la ville. Une musique composée par un artiste autrichien, Anton Profess, spécialisé dans les chansons populaires et la musique de film. Son œuvre est peu connue chez nous. Il a pourtant laissé un joli héritage en créant les partitions de plus de 100 films, dont la trilogie des Sissi et une opérette française qui a connu également un joli succès, L'Auberge du Cheval Blanc. Mais je vous confesse ici que je n'en sais pas beaucoup plus sur ce monsieur. Sa musique va néanmoins laisser quelques traces de pas dans cette émission, mais nous allons démarrer musicalement avec un clin d'œil, une valse de Vienne, celle que chante François Fellmann, un grand succès de l'année 1989 devenu un classique. Son succès réside certainement dans le mix entre la musique classique et un rythme contemporain mis en valeur par les instruments de l'Orchestre Philharmonique de Paris. Les valses de Vienne, c'est un choix de notre programmateur Bastien Arnold, Easy Evil, quand il travaille sur la face B, une super émission à retrouver sur Couleur 3 et sur RTS Play.

0: Commençons par le début, si vous le voulez bien. Le début, c'est une histoire de vie. Et quelle vie ! Celle d'Elisabeth de Wittelsbach, devenue l'impératrice Elisabeth d'Autriche et reine de Hongrie. Une histoire et un destin exceptionnel que nous allons vous raconter.
1: Oh, mais pour l'amour du ciel, Sissi, qu'est-ce que tu fais encore ?
2: Je porte de l'eau à l'écurie.
1: Mais les cochers se chargeront de cela. Voyons, ta robe va être toute mouillée.
2: Mais rien, au soleil, ce sera vite sec.
1: Je n'aurais jamais dû t'emmener. Regarde de quoi tu as l'air. Et voilà justement tante Sophie.
3: Elisabeth d'Autriche est née en Bavière le 24 décembre 1837. Rien ne préparait la jeune Elisabeth de Wittelsbach à devenir impératrice d'Autriche et reine de Hongrie. C'est en effet sa sœur aînée, Hélène, que l'on imaginait prendre le cœur du bel empereur François-Joseph, son cousin. Mais lorsqu'il rencontre les deux sœurs, l'empereur tombe éperdument amoureux de la cadette Elisabeth. Le mariage à peine célébré le 24 avril 1854, la toute jeune impératrice, car Elisabeth n'est âgée alors que de 15 ans et 4 mois, souffre déjà du carcan imposé par l'étiquette impériale. Il faut dire également que le courant passe mal entre Sissi et sa belle-mère Sophie. Sissi mettra au monde 4 enfants, Sophie, née en 1855, qui décédera 2 ans plus tard, Gisèle, en 56, Rodolphe, en 1858, qui mourra lors de la tragédie de Mayerling, et Marie-Valérie, née en 1868, conçue et née en Hongrie. La nouvelle vie d'impératrice n'apporte pas à Sissi le bonheur qu'elle attendait. Le 8 juin 1867, l'empereur d'Autriche François-Joseph et Elisabeth sont couronnés roi et reine de Hongrie. Ce jour-là, Sissi devient la petite fiancée chérie des Hongrois et cet amour réciproque ne la quittera plus jamais. Malgré cet amour, la mélancolie qui habite l'âme de Sissi plonge l'impératrice dans une profonde déprime. Sissi se lance alors dans une fuite articulée de voyages, de solitude et d'écriture. Elisabeth était la beauté sur terre, une taille d'une minceur peu commune, une chevelure à la mélissane. Elisabeth est condamnée à rester belle. Passant mal le cap de la quarantaine,

0: et Genève. C'est à Genève qu'elle trouve la mort. Elle est assassinée par un anarchiste italien, Luigi Lucchini. Nous sommes le 10 septembre 1898. Tout près de l'hôtel Beau Rivage, où elle est descendue, elle est poignardée avec une lime. On la ramène à l'hôtel, dans sa chambre, où elle décède, plongeant l'Europe dans la stupéfaction. Sissi, l'impératrice errante, la mouette noire comme on la surnomme, devient un mythe. Un mythe qui débute par la rencontre, alors qu'elle n'a que 15 ans, de son futur mari. Et pour faire le point là-dessus, j'aimerais que l'on écoute les historiens invités de Jean-Philippe Rapp sur le plateau de Zigzag Café en 1998, portrait de la famille de Sissi de Wittelsbach.
1: On dit, bon, elle est une Wittelsbach, mais elle est d'une branche mal vue des Wittelsbach. Elle est une branche non régnante, une branche cadette.
2: Son père est duc en Bavière, et pas duc de Bavière.
1: Et son père est un débauché débridé, il faut bien le dire, n'est-ce pas? Le bon papa tel que Marichka nous a montré dans ses films, c'est pas du tout ça. Il avait 6 filles légitimes, il s'est occupé... Alors curieusement, il y a une inversion qui s'est faite chez lui. Il s'est occupé très bien de ses enfants illégitimes et pas de ses enfants légitimes, et les 8 autres... Et en fait, autrement, c'est un grand mangeur, un gros buveur, un fou du cirque. Il avait installé un cirque dans son palais et il a tout à fait négligé l'éducation de ses enfants. Quant à la mère, Ludovica, elle était parfaitement une femme très timorée, très peureuse, très craintive. Donc l'éducation d'Elisabeth et de ses sœurs était incroyablement relâchée, je dirais.
2: D'accord. Mais ce qui était rappelé dans la biographie tout à l'heure, c'est qu'au fond, quand même, une des filles est destinée à l'empereur. Elle s'appelle Hélène. Alors pourquoi est-ce qu'on a choisi dans cette famille qui a mauvaise réputation d'envisager que l'épouse du futur de l'empereur soit l'un de ses enfants?
1: Alors c'est une très bonne question quand on sait que l'archiduchesse Sophie, qui sera la belle-mère de Sissi et qui sera sa tante en même temps, c'est une femme de tête, c'est une femme politique. Le ministre de Suisse à l'époque à Vienne a pu dire que c'était la seule tête politique de l'Autriche depuis Marie-Thérèse. On peut se demander pourquoi elle a accepté que ce mariage se... Enfin, je pense qu'elle a dû supposer qu'on arriverait quand même au bout de 4, 5, 6 ans à modeler Sissi et à la mettre dans le moule des Habsbourg.
0: Bon, là-dessus, le formatage, etc., on sait que l'impératrice Sophie a échoué car Elisabeth va n'en faire qu'à sa tête. C'est une femme relativement fragile, dépressive, qui veut vivre sans contrainte, qui fuit ses fantômes. La mort de son beau-frère Maximilien, empereur du Mexique. La mort de son cousin Louis II de Bavière, trouvé noyé dans le lac de Sternberg. La mort de son fils Rodolphe à Meyerling. Sissi devient vagabonde pour survivre. Mais la cour a ses exigences. L'empire austro-hongrois est immense, il faut tenir son rang dans cet empire encore féodal jusqu'au milieu du 19e siècle qui s'industrialise petit à petit. Un colosse au pied d'argile, empli d'une multitude de nationalités qui toutes doivent cohabiter. À l'empereur et à l'impératrice de jouer les unificateurs. Mais Sissi ne veut rien entendre.
2: Et qu'est-ce qu'on lui demande à cette jeune femme de 15 ans qui devient la femme de l'empereur? Qu'est-ce qu'on lui demande d'être et de faire?
1: On lui demande de représenter la dignité impériale, de représenter la puissance de la monarchie et de représenter son mari quand le mari est occupé ailleurs. Et ça, elle aura une horreur devant ce travail, une horreur physique, psychopathologique devant ce travail de représentation.
2: C'est une horreur immédiate d'ailleurs. On reviendra sur les poèmes qu'elle a écrits, mais il en est un qui est très symptomatique de la crainte qu'elle avait très tôt et qu'elle aura très, jusqu'à la fin de sa vie, des regards qu'on porte sur elle.
3: Tout à fait. Il faut dire que Sissi se met à écrire très tôt et elle ne s'arrêtera pas d'écrire ses poèmes pratiquement jusqu'à la mort de son fils Rodolphe, où elle a été extrêmement choquée. Il faut dire également qu'elle se réfugie dans la lecture, dans la poésie, à travers des ouvrages, notamment de Heinrich Heine. Elle dira même qu'elle est influencée, portée par le charme de cet auteur,
1: qui lui est même apparu
3: au milieu de la nuit.
2: La raison est parfois un peu de folie, c'est ça?
1: Oui, beaucoup même.
2: Je vous laisse continuer.
3: Et donc Sissi va signer du nom de Titania. Titania qui est quand même la reine des fées dans la nuit de songe d'été de Shakespeare. Et elle va adresser ses poèmes soit à son mari, soit alors comme celui-ci au badaud, à tous ces regards qui se braquent sur elle tout au long de ses voyages, ces regards qu'elle essaie de fuir à chaque fois, mais auxquels elle n'échappe jamais.
0: Zigzag Café, Jean-Philippe Rapp et ses invités et invitées, le 10 septembre 1998, pour le centenaire de la mort de Sissi, c'est une archive RTS.

0: Bon, on l'a compris. La vie de la vraie Sissi n'est pas une partie de plaisir. Ce n'est pas une valse de Vienne, c'est du protocole, c'est du travail. C'est un mariage qui fonctionne plus ou moins bien. La réalité, c'est qu'Elisabeth et son mari, François-Joseph, s'entendent bien quand ils sont séparés, moins bien quand ils sont ensemble. Ils sont néanmoins complices.
1: Ce qui est là aussi intéressant dans le mythe de Sissi, dont on parlait tout à l'heure, les films un peu naïfs et parfois niais que l'on a pu voir, il y a quand même la volonté de raconter une belle histoire d'amour. Et l'histoire d'amour existe, on aurait peut-être pu la raconter de manière plus réelle, plus concrète, mais vous êtes d'accord, elle existe.
2: Tout à fait, avec pour Elisabeth, une manière tout à fait différente d'envisager l'amour, donc qui n'est pas physique, c'est une manière qui est très très romantique et qui ne correspondait peut-être pas à celle que François-Joseph envisageait et celle dont il aurait eu besoin, certainement.
1: Oui, d'ailleurs, elle va tout simplement s'organiser, elle va lui mettre quelqu'un dans son lit, mais en se disant comme ça...
3: Moi, je ne vais pas jusque-là, mais enfin, dans son bureau.
1: Dans son bureau, ça s'appelle comme ça, à l'époque, ça s'appelle comme ça.
0: Bref, vous voyez le genre. Reste que cet amour réel au départ se transforme au fil des années, des grossesses, de ses enfants qu'on lui enlève, car l'impératrice Sophie ne veut pas que sa belle-fille influence ses enfants. Et puis, les enfants meurent, ça arrive, et Sissi s'enferme dans son chagrin, dans ses voyages, dans ses errances. Elle devient obsédée par sa beauté, soigne une taille de guêpe par des régimes drastiques. On parlerait aujourd'hui d'anorexie et de dépression. Voilà qui était Elisabeth, impératrice d'Autriche, la jeune fille, puis la femme que mettra en scène Ernst Marischka dès 1955, perpétuant le mythe à jamais.
4: Tu n'ignores pas, Franz, que jusqu'à présent, je me suis toujours efforcée d'être pour toi une bonne conseillère.
5: Mais je vous en remercie.
4: C'est pour assurer ton avenir qu'autrefois j'ai renoncé au trône. À l'Empire d'Autriche, j'ai voulu redonner un empereur digne de lui. Aujourd'hui, je crois qu'il est important d'assurer notre dynastie et de te marier.
5: Est-ce si urgent?
4: Oui, Franz. Depuis longtemps, je suis de tous côtés pressentie à ce sujet. En Europe, toutes les princesses ont les yeux tournés vers l'Autriche. Différer notre choix risquerait d'entraîner des complications politiques avec nos voisins.
5: Mais qui pourrais-je épouser? Je n'en ai aucune idée.
4: C'est bien pour cela que j'ai cru devoir choisir à ta place. C'est un choix qui ne mécontentera personne et qui saura te convenir.
5: Excusez-moi, mère. Vous savez que je ne suis pas un ingrat. Je vous suis reconnaissant de m'aider, mais cependant, dans une affaire aussi personnelle, il vaudrait peut-être mieux que je choisisse seul.
4: Oui, je te comprends. Je crois néanmoins mon choix excellent. La princesse que je te destine a toutes les qualités pour être impératrice. Elle est parfaite et je suis certaine que tu m'approuveras. Elle est jeune, ravissante, catholique. Que peut-on demander de plus?
5: De la connaître.
4: Tu la connais déjà. Tu l'as vue à Innsbruck. C'est ta cousine Hélène, la fille de ma sœur Ludovica.
0: Anton Professe, on vous l'a dit, signe l'accompagnement musical des films de Sissi, mais on ajoute également sur la BO de nombreuses œuvres classiques, dont des valses de Johann Strauss et l'Alléluia du Messie de Georg Friedrich Händel. Quant à la BO de l'émission, elle lorne du côté de la voix magique de Norah Jones, « Come Away With Me », une chanson que n'aurait pas renié Sissi, toujours en vadrouille. On l'écoute sur la première.

0: Scénario Ernst Marischka, photographie Bruno Mondi, musique Anton Professe, décor Fritz Hübner Jonstorff, réalisation Ernst Marischka. En un mot, Sissi, un film romantique et historique autrichien, une comédie dramatique sortie en Autriche et en Allemagne le 21 décembre 1955 et à partir de mars 1957 en France. Retour au film.
1: Franz, ta tante Ludovica et ta charmante cousine Hélène sont arrivées ce matin de Posenhofen et elles se font une grande joie de fêter ce soir avec nous ton anniversaire.
2: Oh, ma chère tante, je suis enchanté de cette attention et je vous en remercie.
1: Mais Franz, c'est tout naturel, c'est nous qui sommes ravis.
2: Bonjour Hélène. Je ne vous aurais pas reconnue.
1: Je n'en suis pas étonnée, Majesté. Il y a si longtemps depuis Innsbruck.
2: Oui. Vous êtes toujours ravissante.
1: Merci, Majesté.

0: Elisabeth de Wittelsbach, Sissi, est la fille du duc Maximilien et de la duchesse Ludovica de Bavière. Elle a 15 ans, elle a de nombreux frères et sœurs et un caractère trempé. Elle adore se promener dans la nature avec son père, monter à cheval, chasser, pêcher. Au mois d'août 1853, l'archiduchesse Sophie, la mère de l'empereur François-Joseph, informe sa sœur, la duchesse Ludovica, qu'elle aimerait que la sœur aînée de Sissi, la princesse Hélène, 19 ans, soit la future impératrice d'Autriche. Oh, c'est l'émotion à la maison. Hélène, accompagnée de sa mère et de sa sœur Sissi, partent pour Bad Ischl. Hélène doit y rencontrer son futur mari, son cousin, François-Joseph. Sissi ne connaît pas les raisons de ce voyage et l'archiduchesse Sophie refuse qu'elle participe au bal ou à tout autre événement officiel, la jugeant trop jeune et trop turbulente. Tandis que sa mère et sa sœur sont parties prendre le thé avec l'archiduchesse, Sissi fait le mur et s'en va pêcher. Et c'est alors qu'elle rencontre François-Joseph, par hasard, son hameçon s'étant pris dans la veste de l'empereur. Lui tombe immédiatement sous le charme de cette jeune fille inconnue. Elle n'est pas insensible non plus. Il décide de se donner rendez-vous plus tard, et c'est là que François-Joseph avoue à Sissi qu'il doit épouser sa cousine Hélène. Comprenant qui il est, elle le laisse seul dans la forêt, ne voulant pas ruiner le mariage de sa sœur. Mais le soir, au bal auquel Sissi doit finalement assister, voilà les deux amoureux forcés de se reconnaître. François-Joseph annonce à l'archiduchesse Sophie et à la duchesse Ludovica que Sissi sera son épouse malgré son jeune âge. Hélène est dévastée, mais on ne peut rien contre l'amour. On prépare donc le mariage. Le 20 avril 1854, Sissi est présentée au peuple autrichien qui l'accueille avec beaucoup de gentillesse et de joie. Le 24 avril, le mariage est célébré dans l'église des Augustins où Sissi devient officiellement impératrice d'Autriche à 16 ans. Voilà donc pour Sissi, le premier film de la trilogie d'Ernst Marischka. Voilà pour la naissance d'un succès phénoménal des années 50. Voilà pour l'innocence de ce spectacle plaisir avec l'émergence d'une star et la construction d'une mythologie. Tout, ou presque, a été écrit sur le phénomène Sissi, généralement en mal. Il est vrai qu'on peut déchiffrer dans Sissi, hagiographie de l'impératrice Elisabeth de Wittelsbach, une tentative pour l'Autriche déchue des années 50 de lessiver la honte d'un passé nazi encore fumant par l'exaltation idyllique d'une splendeur lointaine et honorable. Parce qu'on le sait, les valses de Vienne sont éternelles et l'Empire austro-hongrois avait meilleure presse que le Troisième Reich. On peut y voir aussi, avec ce rien de mépris pour les films trop roses, la vie fantasmée d'une princesse. C'est du « voici » avant l'heure. Mais ça plaît. D'autant que c'est bien écrit, bien joué, bien filmé. Cette viennoiserie a beau être remplie de crème et de beurre, ça n'en est pas moins un succès populaire.
1: Le cinéma découvre dans le personnage historique de Sissi une figure qui deviendra légendaire, incarnée par les stars de diverses époques. Grace Moore, Ruth Loivérick, Lilda Govert, Ava Gardner.
2: Ihre königliche Hoheit, Prinzessin Elisabeth in Bayern.
1: Mais aucune d'entre elles n'atteindra l'aura et le succès de Romy Schneider. Le réalisateur Ernst Marischka fait d'elle une icône mondiale avec sa trilogie Sissi. C'est un exemple parfait d'un personnage historique empreint de kitsch. Et en même temps, un cinéma éminemment populaire avec des qualités dignes d'Hollywood.
3: Das ist meine Überraschung.
0: Cinekino, en 2018, une archive RTS. Le cinéma voue un culte à Sissi, la voilà éternellement jeune et immortelle. On l'aime quand elle court dans le riant Tyrol bavarois, dans les forêts de pins, se goinfre de Zarertortet, quand elle accroche dans son hameçon à la culotte de peau du prince François-Joseph de Habsbourg, venu lutiner la truite. On l'aime à l'occasion des fiançailles merveilleuses, à peine assombries par la jalousie de sa sœur Hélène. On l'aime en impératrice d'Autriche, et Vienne se fait belle, la valse, les chevaux lipisants, l'opéra, les robes de bal, les étoiles en diamant dans les cheveux. On l'aime en mer, Sissi est heureuse, mais la cour a ses exigences et sa belle-mère, l'archiduchesse Sophie, est très à cheval sur l'étiquette. On lui enlève les enfants et puis vient le malheur, la maladie, la mort. Trois films, trois succès.

0: Et derrière eux, un homme, un cinéaste autrichien, Ernst Marischka. C'est un homme qui a déjà beaucoup tourné, qui a connu deux guerres, qui a connu l'époque du cinéma muet et qui a su faire la transition sur le film parlant. Grand amateur de cinéma, il s'est pioché dans les classiques comme Autant en emporte le vent, la magnificence hollywoodienne. Et surtout, il sait qu'il devra donner à ses films toute l'aura des contes de fées. Pour que l'on croie à ses personnages, à ses décors, qu'on les aime, il s'inspire de ce que l'Autriche offre de plus beau, des décors somptueux. Tous les costumes sont inspirés de célèbres tableaux d'époque. Quant au lieu de tournage, le Salzkammergut dans le Haut-Danube, et puis Vienne et Schönbrunn, le château de Sissi. Le casting également fait l'objet de toutes les attentions. Romy Schneider lui tape dans l'œil, elle sera sa princesse, Elisabeth de Bavière. Karl-Heinz Böhm et François Joseph, dit Franz, c'est aussi un jeune premier. Romy et lui s'entendent à merveille. On leur prête une liaison tant ils sont naturels, mais non, ils sont plutôt comme des frères et des sœurs. Et puis on trouve le gratin autrichien et allemand, Magda Schneider, la propre mère de Romy Schneider, qui joue sa mère, la duchesse Ludovica de Bavière, Gustav Knut est le duc Max de Bavière, et Vilma Deguicher est l'archiduchesse Sophie. En 1955, Ernst Marischka est heureux, Romy Schneider aussi, c'est mon plus beau rôle, dit-elle alors. Une voyante lui a prédit « Le destin d'Elisabeth d'Autriche sera le tien. La gloire, les voyages, la beauté, l'admiration des foules, et puis la tristesse, la mort. » Mais ça, Romy ne le sait pas encore.
1: Que savez-vous d'elle ?
2: Elle est charmante et sa majesté a l'air d'être du même avis, ça se voit à l'œil nu.
1: Je vous ai posé une question.
2: À qui ? À moi ? Oh oui, c'est exact, votre Altesse. Je ne sais encore rien d'elle, mais je crois pouvoir dire que c'est une voleuse.
1: Vous êtes sûr que c'est une voleuse ?
2: Absolument, sûr, votre Altesse. Techniquement parlant, on voit très souvent un conspirateur se cacher sous les traits d'un voleur et dissimuler une conspiration par un petit vol de rien du tout. Et la police, si elle n'ouvre pas l'œil, n'y voit que du feu.
1: Commandant, je vous serais reconnaissante de me faire grâce de vos déductions. Je veux savoir qui est cette personne et si vous l'avez arrêtée.
2: Hélas, non, je ne l'ai pas encore arrêtée.
1: Et pourquoi, commandant ?
2: Mais parce qu'elle m'a échappé.
0: Un mariage d'amour, des valses de Vienne, quelques querelles conjugales, des fugues et des tendres baisers. Le monde de Sissi se déroule dans une ambiance d'opérette où les guerres servent de décor. Au XIXe siècle, l'époque de Sissi, l'Europe est secouée par des révolutions que pour sa part l'Empire autrichien réprime avec vigueur. Les flots du Danube sont gris alors qu'on nous les montre obstinément bleus. Elle est presque la seule, l'unique Sissi. Elle a éclipsé toutes les autres pour son plus grand bonheur dans un premier temps, pour son malheur après, tant ce personnage lui a collé à la peau, j'ai nommé Romy Schneider. Star dès l'adolescence, l'actrice a incarné des rôles de femme fatale et a tourné avec Otto Preminger, Claude Sautet, Luchino Visconti. À son décès en 1982, elle a laissé derrière elle une carrière fulgurante et une relation tumultueuse avec l'Allemagne, son pays d'origine. Portrait d'une actrice exceptionnelle dans Travelling.
3: Il est vraiment dommage que vous restiez si peu de temps, Richeux. J'aurais volontiers prolongé mon séjour.
4: Prolonger votre séjour ? Oh, j'en suis très flattée, Majesté.
3: Je vous en prie, parlez-moi de vous.
4: De moi ? Oh, il n'y a pas grand-chose à raconter. Par exemple, j'aime beaucoup l'équitation.
3: C'est vrai ? Moi aussi.
4: Mes fleurs préférées sont les roses rouges.
3: Moi aussi.
4: Et mon dessert favori, c'est la crème fouettée.
3: Moi aussi, mais c'est incroyable.

0: Elle se nomme Rosemary Magdalena Albar. On l'appelle Romy. Elle est née à Vienne le 23 septembre 1938. Elle est élevée par sa grand-mère maternelle au cœur de la Bavière. De la guerre, elle ne perçoit pas grand-chose. Heureusement pour elle, elle grandit en bonne fille de la campagne. Ses parents sont deux célèbres acteurs, Magda Schneider et Wolf Albar Reti. Romy ne connaît pas grand-chose de la vie de ses parents. Le plus souvent absents, ils ont leurs obligations. Le cinéma, elle le connaît par les magazines qu'elle lit ou va de temps en temps en cachette voir des films. On la met en pension dans un internat catholique et c'est là qu'à peine 15 ans, sa mère l'emmène à Cologne pour lui faire une surprise, un casting. C'est un film de Hans Deppe, Lila Blanc. La production cherche une jeune fille qui pourra être la fille du personnage joué par Magda Schneider. Elle fait merveille devant la caméra, elle est naturelle, pimpante, elle est engagée. Après une enfance isolée, elle se retrouve propulsée dans le monde du cinéma. Mais tout va bien pour elle, elle est avec sa mère et elle vit cela comme un conte de fées. On l'engage pour un second film et c'est le début d'une carrière. Tout comme d'une carrière relancée pour sa mère, Magda, dont, comment dire, le passé a été quelque peu entaché par sa proximité avec les nazis. Pour Magda, qui dirige la carrière de sa fille, c'est un peu « si vous voulez ma fille dans un film, vous devez m'engager aussi ». En 1976, Romy Schneider veut faire la lumière sur son passé. Elle parle au micro de la journaliste féministe allemande Alice Schartzer.
1: Elle avait un rapport très compliqué avec sa mère. J'ai l'impression que sa mère l'a utilisée. Je veux dire, c'était pas une mère protégeante. C'était une mère qui l'a fonctionnalisée.
2: Puis il y a des choses aussi du côté politique que j'ai appris que je n'accepte pas. Et ça c'est vrai, ça je n'ai jamais dit à Lise.
1: Elle m'a dit arrête la machine, arrête la machine. Elle a dit ma mère a couché avec Hitler, a eu une relation avec Hitler.
0: Difficile de faire la paix avec ça, mais ça permettra plus tard à Romy Schneider de partir. Mais avant, elle doit incarner Sissi. Arrive cette année charnière 1954. Alors que Romy, son beau-père, un brasseur et homme d'affaires, et sa mère, patiente dans le hall d'un grand hôtel de Munich, voilà qu'arrive Ernst Marischka, réalisateur et scénariste autrichien nommé aux Oscars. Magda se lève, lui présente sa fille. Il la regarde. Il ne dit rien. Il est subjugué par la jeune fille. Elle s'écrie « Je sais maintenant pourquoi je suis malheureux. » Et il s'en va. On se regarde un peu étonné. Ernst Marischka est en train d'écrire son prochain film, l'histoire romancée de l'accession au trône d'Angleterre de la jeune reine Victoria, « Les jeunes années d'une reine ». Il a déjà une actrice sous contrat, mais à présent qu'il voit Romy, il veut tout changer. En fait, il est parti passer quelques coups de fil et il revient au bout d'une demi-heure, réjoui. Il l'annonce à la famille, c'est Romy qui a le rôle. Elle sera la jeune reine Victoria. Un premier film en costume pour cette jeune comédienne de 15 ans. Voilà qui fait figure de prélude à la saga des Sissi. On y trouve déjà tout, un destin extraordinaire et les faces de la cour. À la fin de l'été 1955, Romy va bientôt avoir 17 ans. S'il faut en croire les auteurs de scénarios, confie-t-elle dans son journal, c'est à cet âge que la vie commence. Elle n'a pas tort. Cette année-là, elle devient une star grâce à Ernst Marischka, le gros, jovial Ernst qui va changer sa vie. Fin août, elle arrive à Vienne pour devenir Elisabeth, future impératrice d'Autriche, dans ce film à gros budget. Elle n'est pas très effrayée, car le réalisateur est un homme de famille. Autour de lui, on retrouve une équipe de fidèles, des techniciens, des figurants, des seconds rôles. Et puis il y aura sa mère, qui joue sa mère, Ludovica. On lui présente son amoureux dans le film, qui se nomme Karl-Heinz Böhm. Il est aussi une jeune star en devenir. Ils s'entendent bien. Le tournage est comme une parenthèse enchantée dans des décors magnifiques. Le film Sissi devient un immense succès public et mondial.
3: Son Altesse Royale, la princesse Elisabeth de Bavière.
4: Et comment avez-vous été amenée au rôle de Sissi ?
5: Je sais que le metteur en scène qui a fait Sissi, qui s'appelait... s'appelait Ernst Marischka a vu les premiers deux films que j'ai vus. Il m'a engagé. C'est tout. C'est très simple. C'était comme ça. D'accord. Il y a pas de mystère. C'était aussi une question de Magda Schneider, Romy Schneider, de pub, de publicité,
0: de tout ce qu'on veut, en fait. On sent Romy Schneider empruntée bien des années plus tard quand elle parle de Sissi. Mais il y a l'histoire. Effet de loupe ou coïncidence, Sissi montre le passé glorieux de l'Autriche au moment même où les troupes d'occupation présentes depuis la fin de la Seconde Guerre mondiale quittent le pays et viennent. Sissi est le remède de l'Autriche pour retrouver sa dignité. Un ton léger, adoucissant certains événements historiques, avec de l'humour et de l'amour. Les années 50 sont des années de labeur pour la jeune Romy. 19 films en 10 ans, presque tous en costume, dont 3 Sissi. Une décennie d'intense activité, mais avec à la clé une reconnaissance internationale, elle devient une habituée des marches de Cannes.
6: Une des actrices qui draine en Europe le plus d'argent devait faire une timide apparition. Romy Schneider, qu'un film nommé Sissi a rendu célèbre chez toutes les ménagères vertueuses d'Outre-Rhin, est une sorte de Maria Schell qui ne se prendrait pas pour Maria Schell, comprenne qui pourra. L'ouvrage qui nous vaut la faveur de la revoir est intitulé « Sissi impératrice ». Il est autrichien, et s'il clôturera le festival, n'allez tout de même pas jusqu'à croire que c'est une manière d'honorer la mémoire d'Eric von Stroheim.
0: Cannes, en 1957, Romy Schneider éclipsé par Sissi, le personnage et les films. Et on sent chez François Chalais cette espèce de moquerie qui accompagne le succès fleur bleue de cette saga. Romy Schneider est cataloguée nunuche, mais ça ne va pas durer. Celle qui passe pour être la Brigitte Bardot d'Outre-Rhin va débarquer en France. En 1959, le tournage de Plein Soleil aux côtés d'Alain Delon sous l'œil de René Clément marque une rupture. En 1962, elle en parle ouvertement au micro du même François Chalais.
7: Romy Schneider, je pense que ce n'est un secret pour personne. Vous avez beaucoup changé. Ça ne doit pas être un secret pour vous non plus. Est-ce que vous aimez mieux comme ça?
8: Oui, j'aime mieux.
7: Pourquoi est-ce que vous avez changé? Parce que vous n'aimiez pas ce que vous étiez avant?
8: Il n'y a rien qui me fait plus de peur que l'ennui. Et puis, je ne l'avais pas connu ça avant. Il y a 2 ans et demi que je sentis ça la première fois. Je ne l'avais pas connu avant parce que j'étais très bien. J'étais très bien comme Sissi, comme princesse. Non seulement dans le film, mais sur l'écran, on m'a fait ça même dans la vie. Le public, en Allemagne, en Autriche, c'était très bien, personne. Qui n'aimera pas ça? Mais il y a 2 ans et demi, après avoir connu Alain, après avoir tourné 3 films dans le même genre en France, c'était fini.
7: Est-ce que vous vous rappelez exactement les circonstances dans lesquelles vous vous êtes dites?
8: Oui, je me rappelle très bien. C'était au moment où Alain tournait à Milan Rocco. J'étais avec lui, je le suivis. Et puis j'ai connu des gens comme... J'ai connu Visconti, j'ai connu Clément, j'ai connu... Des gens que je n'avais jamais vus, j'ai entendu parler. C'était un rêve de les connaître, de travailler avec eux. Je savais très bien que personne ne s'intéresse à moi, pour de bonnes raisons. Et j'étais là à ne rien faire près d'Alain, c'était bien dur. Lui, un homme près de moi qui m'aidait, qui essayait de me donner confiance. Mais ça n'allait pas très bien. C'était
7: parce qu'on
8: triste,
7: parle toujours,
8: c'était dur. Comment?
7: On parle toujours de Sissi en France. Dans le fond, on ne sait pas très bien ce que c'est. Sissi, c'était un produit typiquement germanique. C'était fait pour l'Allemagne. C'était
8: Autriche,
7: beaucoup de succès aussi.
8: Viennois, surtout.
7: Oui, c'est ça. C'était une très jolie pâtisserie. D'ailleurs, la pâtisserie viennoise est une chose extrêmement agréable.
8: Très bonne, la meilleure.
7: Il n'y a pas de raison de s'en priver. Mais ce qu'on ne sait pas très bien en France, c'est que vous étiez tellement identifié au personnage de Sissi qu'on devait vous en vouloir de changer. Sissi, qu'est-ce que c'était? C'était Sainte-Thérèse de Lisieux qui faisait du cinéma. Quoi. C'était quelque chose dans ce genre-là. Et il ne fallait surtout pas que la sainte montre qu'elle pouvait avoir des appétits terrestres. Et vous étiez vraiment très prisonnière de cela.
8: Oui.
7: Vous saviez à ce moment-là que vous alliez avoir un combat très
8: c'était
7: dur.
8: Comme une, c'était comme, vous savez, je me sentais comme dans une veste qui est devenue un peu trop petite, ça craquait.
7: Oui. Et... Mais c'était presque de l'ingratitude de vouloir changer.
8: Oui.
7: Vous tourniez le dos à un public quand même qui vous avait fait ce que vous étiez, que vous l'aimiez ou pas.
8: Oui, et ça fait peur aussi.
7: Oui. Et vous ne vous disiez pas, je vais mettre tout le monde à dos?
8: Si, bien sûr, je le savais.
7: Est-ce qu'il ne vaut pas mieux que je continue tranquillement à faire ce que j'ai toujours
8: bien
7: fait?
8: Bien sûr, je me posais des questions jour et nuit. J'avais bien des gens comme ma famille, etc., et des amis de là-bas, près de moi, qui me disaient « tu es folle ». On ne peut pas se faire ça, tu refuses l'argent, tu tournes, comme vous dites, le dos à un public énorme, qui est très gentil, qui t'aime comme ça, pourquoi changer? Et puis, qui sait si tu peux faire autre chose?
0: Et pourtant, elle pourra en faire des choses à partir du moment où Sissi cède la place à Romy.
9: Tiens, j'ai une lettre de Sissi.
10: Ah, et que dit-elle?
9: Je ne sais pas, je n'ai pas eu le temps de la lire encore. Attends un peu. Mes chers parents, aujourd'hui, pour la première fois, nous avons bu de la bière de Munich. Tout le monde a voulu en goûter, sauf ma belle-mère.
10: Ça, je m'en doute.
9: Ah, si Papilly avait été là, il se serait bien amusé. Ah oui, ça, j'en suis sûre. Je pense à vous sans cesse. Notre maison, les promenades en forêt, tout me manque. Vous n'avez pas idée comme je pense à vous.
10: Pauvre petite Sissi. Je crains qu'elle ne soit pas heureuse là-bas.
0: C'est pour ces anecdotes, comme pour sa relecture de l'histoire, parce qu'il révèle un talent en passe de devenir la fille préférée de l'Allemagne, parce qu'il fait vibrer et rêver un public à peine sorti des traumatismes de la guerre, c'est pour toutes ces raisons que Sissi devient culte. Une étoile aînée qui va pourtant quitter son pays et son public, comme Coop ou Coop, un duo de musique électronique suédois qu'on écoute dans leur Waltz for Coop.

0: Avec Sissi, je me sentais comme dans une veste trop petite, déclare Romy Schneider dans un entretien de 1962. Alors qu'elle est pourtant devenue une véritable allégorie allemande, Romy Schneider refuse de tourner un quatrième volet des aventures de l'impératrice. Pire, elle rencontre Alain Delon sur un tournage et part avec lui en France, un affront fait à sa mère. Mais sa relation naissante avec cet acteur a tout pour déplaire aussi à l'Allemagne. Une fois de plus, le français, le séducteur, prend le dessus sur son voisin allemand et lui vole sa vedette. Une vision certes tout à fait sexiste, mais qui fait les gros titres de la presse à scandale de l'époque. Si Romy a simplement décidé de vivre sa vie, son pays le vit comme une véritable trahison.
1: Où je me sens bien. Et où les gens étaient comme ça, à bras ouverts, quand je suis arrivée. C'était où? C'était en France. Et ici, on m'a craché dessus. Et on m'a craché dessus pourquoi? Parce que j'étais amoureuse d'un homme, de Monsieur Delon, parce que je suis partie.
2: C'est un drame. L'Allemagne est pour Romy, à côté de l'amour, et ce qu'elle appelle l'amour, c'est peut-être le plus grand drame de sa vie. Je veux dire, c'est son pays, c'est sa langue, et en même temps, elle trouvait qu'on lui avait fait tellement de mal, elle a raison, qu'elle refusait de parler allemand.
1: Je ne pourrais jamais plus vivre en Allemagne. Jamais plus.
0: Désormais, l'actrice n'est pour les Allemands qu'une comédienne en exil, comme l'était l'impératrice qu'elle a incarnée, l'impératrice vagabonde qui l'a rendue célèbre. Retour au film.
3: Max !
4: Oui ?
3: J'ai des nouvelles.
4: Ah, de qui ?
3: C'est une grande nouvelle.
4: Eh bien, dis-la.
3: C'est de Vienne, de Sissi.
4: De Sissi ?
3: Eh oui, de Sissi, oui.
4: Sissi attend un enfant.
3: Oui, réjouis-toi, oh. Tu vas être grand-père.
4: Et toi, grand-mère.
0: Romy Schneider elle-même n'a pas été tendre avec son personnage fétiche, mais Asphyxion, dont elle écrivait dans son journal intime, elle colle à moi comme une bouillie.
5: Les 2 ans et demi d'inaction volontaire par lesquels vous avez passé, dans quel état d'esprit vous trouviez-vous?
6: Oh, j'étais bien perdue. J'étais près de quelqu'un qui travaillait. Je connais des gens avec qui j'avais envie de travailler, qui ne s'intéressaient pas à moi. J'ai vu des journaux qu'ils ont écrit parler d'une façon de moi que je n'aimais plus. J'avais pas envie qu'on parle comme ça de moi, parce que je sentis autre chose, je sentis que je voulais, que je peux faire autre chose.
5: C'est-à-dire qu'on parlait toujours de vous, c'était peut-être ça qui était grave. On n'aurait pas parlé, ça aurait mieux valu.
6: Et oui, presque.
5: Car vous étiez toujours un sujet d'article, mais vous n'étiez plus un motif de film.
6: Non.
5: C'est ça qui comptait.
6: Non.
5: Ce qui avait d'intéressant pour les journalistes en ce qui vous concernait, c'est qu'est devenue justement cette jeune actrice qui avait pris un départ si brillant. Et avec la fausse note à pitoyer à la fin, c'était
6: c'est
5: ça.
6: C'est vrai, j'aurais presque préféré que le téléphone sonne plus pour, justement, pour qu'il sonnait pour ce personnage-là qui n'existait plus.
0: Il lui faut 15 ans pour casser le mythe Sissi. 15 ans de cure cinématographique, c'est Visconti qui va lui permettre de laisser derrière elle définitivement ce personnage. Dans Le Crépuscule des Dieux, il lui propose de redevenir pour la dernière fois Sissi. Une Sissi aux antipodes de la première, femme mûre, voilée de dentelles noires, aussi sombre et terrienne que l'autre était blonde, enjouée, aérienne. Sissi, liquidée sur son lit de mort après son assassinat. Sissi, liquidée, enfin, au profit de Romy. C'est un sale métier d'être actrice de cinéma. Actrice, il faut s'y donner de tout son cœur, et à un autre moment, il ne faut pas.
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0: La chanson d'Hélène dans Les choses de la vie, dans le film de Claude Sautet, la voix de Romy Schneider, une voix, un physique qui fait partie intégrante de l'histoire du cinéma français et mondial. L'actrice tourne un dernier film en 1981, La passante du sans-souci, qui sort en avril 1982. En faisant la promotion du film, elle dénonce les comportements terribles des paparazzis après la mort de son fils. C'est une femme au bout du rouleau qui s'en va.
1: Madame, monsieur, bonsoir. Elle avait pour elle le talent, la beauté, et à 43 ans, cette forme de maturité alourdie par le malheur. Romy Schneider est morte ce matin d'un arrêt cardiaque dû vraisemblablement à une absorption conjuguée d'alcool et de barbiturique. Le substitut du procureur de la République a signé le permis d'inhumer, le médecin légiste ayant conclu à une mort naturelle. De Sissi à la passante du sans-souci, Romy Schneider avait su, en une cinquantaine de films, surtout français, forger des personnages de femmes qui touchaient toujours par la sincérité et l'acharnement au travail qui servait son talent.
0: La mort de Romy Schneider, le 29 mai 1982. Une star est morte, une étoile est née.
2: Quelles langues étrangères parles-tu couramment?
3: L'anglais et l'espagnol.
2: C'est tout? Et le hongrois, le tchèque, le croate, tu ne les parles pas?
3: Non, pourquoi?
2: Parce que François-Joseph m'a dit il y a un instant qu'il t'aimait. Et il est décidé à t'épouser. D'abord, je veux savoir si tu l'aimes.
3: Non, ne me demandez pas cela.
2: Je veux avoir une réponse. Je veux savoir.
3: Oui. Oui, je l'aime, Franz. Et je n'ai pas honte de le dire.
2: Il te faudra te plier à nos règles et surtout changer complètement tes façons si tu prétends devenir impératrice.
3: Je n'ai pas envie de changer ni d'être impératrice.

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8: Le ciel va rester parfaitement dégagé pour ces prochaines heures et pour cette nuit. Les températures vont baisser tout doucement, mais la nuit s'annonce tropicale par endroits puisque les minima seront compris entre 17 et 21 degrés. Demain, vendredi, toujours un soleil de plomb, un ciel bleu azur et une chaleur encore plus intense puisque les maxima attendus seront compris entre 31 et 37 degrés. Alors ensuite, pour samedi, on aura une première salve d'orage qui va passer assez rapidement dans la matinée. Ensuite, retour à un temps calme avec même quelques belles éclaircies et puis à nouveau dans l'après-midi, quelques orages possibles sur l'est du pays, le tout avec des maxima qui vont commencer à baisser puisqu'on attend de 25 à 32 degrés. Pour dimanche, un petit peu de grisaille le matin, peut-être même quelques gouttes de pluie résiduelles sous cette grisaille. Ensuite, une alternance éclaircie, passage nuageux, un temps plus frais de 23 à 26 degrés.
9: Le jeudi 13 août, le plus chaud jamais enregistré, la canicule et la sécheresse qui en découlent vont-elles être un jour reconnues comme calamité? Les agriculteurs l'espèrent et tirent la sonnette d'alarme. Les feux en Gironde, l'Etna qui crache sa lave. Vous êtes coincé à cause d'une catastrophe naturelle dans un pays étranger et rentrer au pays vous occasionne des frais supplémentaires. Que faire? Tentative de réponse dans un instant. Enfin, on ira faire un tour aux Mondiaux d'athlétisme de Birmingham en Angleterre avec un portrait d'une de nos athlètes, Elena Ponette. Bonjour, ce jeudi est le 13 août, le plus chaud jamais enregistré en Belgique. Le mercure a grimpé au-delà des 30 degrés encore aujourd'hui. Demain, il devrait encore faire plus chaud. Parmi les victimes de la chaleur et de la sécheresse, il y a évidemment les agriculteurs. En cette mi-août, beaucoup regardent leur culture faner sur les champs. Même si la pluie arrivait, abondante et régulière, une part importante des récoltes serait irrémédiablement perdue. Reportage dans la région d'Ath, Florence Dussard.
10: Ce bruit, c'est celui des feuilles d'un plant de pommes de terre. À cette époque-ci de l'année, il devrait être bien vert et faire gonfler les tubercules. Mathieu Verkreus et son frère Thomas nous montrent une terre sèche comme de la cendre.
11: C'est rempli de petites patates, même pas récoltables. Elles vont passer à travers les tapis de la machine tellement elles sont petites.
10: Des pommes de terre de la taille de tomates cerises, des haricots plus petits que des cure-dents, des navets rikiki.
12: Quand on en retire un, hein, normalement ça doit être une boule qui fait 2,5 kg, 3 kg. Et là, elle fait... je sais pas moi, 150, 200 grammes.
10: La plupart des communes, comme Ath, proposent aux agriculteurs de faire l'inventaire de leurs pertes via une commission dégâts aux cultures. Geoffrey Legrand, responsable du service environnement.
13: Il y a un agriculteur qui nous dit attention, j'ai un problème lié à une canicule prolongée. Et donc la commune déclenche à ce moment-là cette commission dégâts aux cultures et invite un maximum d'agriculteurs qui se sentiraient lésés ou qui auraient des pertes de rendement à se manifester.
10: La commission se réunit deux fois pour solliciter à l'automne une aide du Fonds Wallon des calamités.
12: Allez, c'est une sécheresse, c'est national, quoi. Donc l'enveloppe pour ces aides, ça va être répartie un peu chez tout le monde, donc ça sera rikiki.
10: Ça couvrira jamais le manque à gagner, en fait.
12: Non, voilà, ça recouvrira jamais le manque à gagner.
10: Juillet 2026, accumulé 3 mm de pluie dans la région, contre 70 en moyenne les années précédentes.
9: Et c'est donc à l'automne que la région wallonne décidera de classer ou non cette sécheresse comme calamité. Il faudra attendre donc. Pas de décision tout de suite non plus du côté de la cellule Cortex, celle qui surveille la sécheresse en Wallonie. Elle s'est rassemblée ce jeudi, comme chaque semaine depuis le début de l'été. Elle n'a donc pas décidé de nouvelles mesures. Au niveau local, 15 communes wallonnes ont imposé des restrictions d'eau aux citoyens. Les distributeurs d'eau aussi commencent à s'inquiéter du niveau de l'eau potable disponible. Vive à quoi demande ainsi aux citoyens de réduire leur consommation d'eau et de ne pas l'utiliser pour des choses non urgentes comme laver sa voiture. Même message du ministre flamand de l'Environnement cet après-midi. Des précipitations sous forme d'orages sont attendues à partir de ce samedi. Il faudra alors réévaluer la situation après ces pluies. Et eux aussi, ils attendent la pluie pour souffler. Les pompiers de plusieurs zones de secours sont à pied d'œuvre ces derniers jours avec de nombreux incendies dans des champs ou dans des bois. Le feu qui s'est déclenché hier à Ouélin était sous contrôle mais pas encore fixé, pas complètement éteint. Il a tout de même détruit plus de 30 hectares. Un autre feu s'est déclaré cet après-midi à Étal, plus bas dans la province de Luxembourg. Les pompiers ont réussi là à le maîtriser après quelques heures. En Italie, le volcan Etna continue de perturber les vols. L'aéroport de Catane en Sicile restera fermé jusqu'à vendredi 2h du matin au moins en raison de l'éruption du volcan qui perdure. Environ 30 000 touristes étrangers, dont des Belges bien sûr, sont concernés. On va tout de suite voir quelles sont les obligations des compagnies aériennes et de voyage dans ces cas-là. Mais avant tout, on écoute le témoignage de Laurence Delbar qui vient de rentrer à Namur après un parcours du combattant.
14: Notre vol était prévu donc à Catane à 9h25 le 12 et finalement on nous a envoyé à Palerme. Le problème c'est que pour Palerme, il n'y avait plus de place dans les trains, plus de place dans les bus. On s'est renseigné dans une agence de voyage. Ils avaient des chauffeurs mais c'était 500 €. Vous imaginez 500 € pour aller à Palerme. On a été vraiment livrés à nous-mêmes. Mais il y a des personnes que c'est catastrophique hein. Elles ont été mises à la porte de leur hôtel. Ils restent dans l'aéroport, ils dorment carrément par terre à l'aéroport de Catane. Les gens.
9: Alors, quelle possibilité d'aide dans ces cas-là? Thomas Deschamps, tout va dépendre en fait de comment on a réservé nos vacances.
15: Oui, si c'est via un tour opérateur, celui-ci doit non seulement organiser votre retour, mais aussi prendre en charge votre hébergement durant 3 nuits au moins. Au-delà, cela redevient souvent à vos frais. Là où ça se complique, c'est lorsque vous avez réservé vous-même hôtel et avion. Les hôtels ne sont pas tenus de vous garder. Les compagnies aériennes ont, elles, par contre, certaines obligations. Aptisen Ben Lachab, conseillère juridique au Centre européen des consommateurs.
16: La compagnie aérienne va devoir vous donner le choix entre un remboursement et un vol alternatif, sans frais supplémentaires. Et si vous optez pour ce vol alternatif, à ce moment-là, la compagnie aérienne va devoir prendre en charge vos nuitées supplémentaires, vos frais de restauration supplémentaires, là, sans limite. Donc là, c'est une autre législation qui s'applique. Et donc, ces frais-là sont à charge de la compagnie aérienne.
15: Ce qui pousse les compagnies à proposer au plus vite des vols retours, mais sans réelle assistance pour les prendre. Et encore, l'obligation de loger les personnes en attente n'est pas toujours respectée. Parfois, c'est vrai, faute de place dans les hôtels de la région.
9: Et on reste en Italie où une explosion dans la périphérie de Rome, dans une usine de munitions, fait beaucoup de bruit. Les médias italiens parlent d'une explosion gigantesque qui a été entendue à des kilomètres à la ronde. Pas beaucoup plus d'informations pour l'instant, les secours sont sur place. L'usine appartient au groupe de défense allemand KNDS. Elle fabrique des munitions de moyen et de gros calibre, ainsi que des combustibles solides pour les lanceurs aérospatiaux. Le réseau social lancé par Donald Trump, Truth Social, a mis en place un service payant. Il permet de recevoir les messages du président américain avant leur diffusion au grand public. Olivier Boulenc, un média américain et la Fondation pour la liberté de la presse ont décidé d'attaquer en justice Truth Social.
17: Selon eux, le service payant mis en place par le réseau social est corrompu et va à l'encontre de la Constitution. Pourquoi ? Eh bien parce que ses abonnés ont accès aux publications de Donald Trump quelques secondes avant le grand public. Une avance qui peut intéresser les acteurs des marchés financiers. Avec les annonces du président, par exemple sur les droits de douane, ils peuvent acheter ou vendre des actions avant les autres.
9: Une sorte de délit d'initié finalement, Olivier.
17: Ça, ce sera la justice de le dire, Maïté. Les deux organisations qui portent plainte estiment aussi que les publications du président doivent être accessibles rapidement et gratuitement, de manière égale, à tous les médias et citoyens américains.
9: Alors que les choses soient claires, la plainte qui a été déposée propose non pas la fin de Truth Social, mais bien et exclusivement celle de son service payant.
17: C'est exactement ça. Des membres de l'opposition démocrate réclament également une enquête du régulateur américain des marchés. Cela intervient alors que la société Trump Media, à qui appartient Truth Social, est dans le rouge. Elle a perdu plus de 238 milliards de dollars au deuxième trimestre 2026.
9: Merci Olivier Boulenc pour ces explications. En athlétisme, Elena Ponette s'est brillamment qualifiée pour la finale du 400 mètres au championnat du monde d'athlétisme de Birmingham en Angleterre avec un chrono de 50.31. Un nouveau record personnel pour l'athlète de 26 ans qui vient tout juste de terminer ses études de médecine et qui s'apprête à disputer la première finale européenne en individuel de sa carrière.
18: Je pense vraiment aujourd'hui que j'ai couru une course parfaite pour moi. Donc je suis vraiment contente que finalement... Donc, je pense déjà depuis 2023 que je peux courir plus vite sur mon 400 individuel. Et cette année, j'ai vraiment monté que je suis aussi là sur le 400 individuel.
19: Qu'est-ce qui se passe dans la tête quand vous voyez le chrono, presque une demi-seconde en mieux que votre précédent record?
18: Oui, c'est incroyable. Aussi, c'est marrant, le record personnel de mon coach, c'est 50-69. Et toujours en entraînant, sur l'entraînement, on dit toujours que moi, je veux battre son record. Et aujourd'hui, j'ai finalement réussi.
9: Une interview de David Bertrand. La finale, ce sera pour samedi. Ce soir, en direct sur Typique dès 20h, il y aura d'autres finales, et notamment celle du triple saut avec Ilona Masson. L'athlète Danu fait partie des favorites. Elle détient la deuxième meilleure performance européenne de la saison. Et puis enfin, un petit mot de football. Anderlecht reçoit le PAOK ce soir pour le troisième tour de qualification de l'Europa League. Coup d'envoi de ce match entre Bruxellois et Grecs ce soir à 20h30. Voilà, c'est la fin de ces infos. Bonne soirée à l'écoute de la RTBF et à demain.
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20: Merci pour ce point sur l'actualité. Le prochain journal, c'est à 18h après le bureau des complots. Et avant de descendre dans les sous-sols de la RTBF, on descend sur les routes pour voir comment ça roule.
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22: Et un point sur vos conditions de circulation à cette heure-ci. Prudence sur le 411 puisque nous avons les suites d'un camion en panne qui se trouve en bande d'arrêt d'urgence et en bande de droite à hauteur de Resteng. C'est quelques kilomètres après la sortie 23A, Tellin en direction de Namur. Au kilomètre 107, circulation légèrement ralentie. La police est sur place pour sécuriser les lieux. Sur le 25, important incendie de végétation en bordure d'autoroute. Ça se passe à hauteur de Taille, c'est près de la baraque de Fréture. Au kilomètre 54, toujours un dégagement de fumée important. Soyez prudents, réduisez votre vitesse puisque la visibilité peut être réduite à cet endroit. Ailleurs, ralentissement plutôt suite à une zone de chantier à hauteur de HN sur le 411, c'est en direction de Namur. Même chose aussi sur le 42 à hauteur de Somerville en direction de Charleroi. Dans tous les cas, ajoutez une dizaine de minutes, un peu plus. En province de Liège, sur le 40, entre Loncin et Votem, c'est en direction de l'Allemagne. Et puis quelques ralentissements sur le ring de Bruxelles entre Strombeek et Wemmel, c'est en direction de Grand Bigard.
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20: Bienvenue sur nos ondes si vous nous rejoignez. On va frapper ensemble à la porte du bureau des complots jusqu'à 18h pour découvrir une nouvelle enquête avec la saison 2 de ce podcast sur les théories conspirationnistes. Peters et Jacobs partent à la chasse aux fantômes aujourd'hui. Alors pourquoi les spectres hantent-ils notre imaginaire depuis des millénaires? Comment le spiritisme est-il devenu un phénomène mondial? Plongée fascinante tout de suite dans l'une des plus anciennes obsessions de l'humanité, celle de parler aux morts et peut-être de les entendre répondre. Frissonnez bien sur nos ondes.
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1: Bonjour Peters.
2: Bonjour Jacobs.
1: Eh ben, vous avez encore cette couleur un peu verdâtre qui chez vous n'augure rien de bon.
2: Oui, non, je suis un peu fatigué, c'est tout.
1: Ah, je dirais une nuit trop courte, passer autour d'une table avec des cartes à jouer et une bourse qui se vide, c'est ça ?
2: La table, oui, mais pas de poker cette fois. J'ai fait une séance de spiritisme avec des amis.
1: Ah ben voilà autre chose. Mais dites-moi, à quel moment précis de votre vie avez-vous décidé que la frontière entre curiosité et sottise devait allègrement être franchie ?
2: Oh, ce n'était pas de la sottise, c'était très sérieux. Une table, quatre amis, une bougie au centre, les lumières éteintes, le silence absolu, tout ce qu'il faut.
1: Peters, vous êtes un éternel adolescent.
2: Ouais, vous pouvez vous moquer, mais la bougie répondait.
1: Comment ça, elle répondait ?
2: On a demandé des choses précises, des prénoms, des dates, et la flamme penchait. À gauche pour non, à droite pour oui, et toujours très nettement.
1: Et laissez-moi deviner, ça tombait tout le temps juste, c'est ça ?
2: Disons que ça tombait suffisamment juste pour que tout le monde se taise, oui. Vous auriez dû voir l'ambiance, Jacobs. On sentait une présence, quelque chose dans la pièce. Et puis c'est pas tout, hein. À un moment donné, la porte a claqué violemment, comme si quelqu'un avait perdu patience.
1: Ou comme si un courant d'air avait trouvé une porte mal fermée.
2: Mais vous n'y étiez pas. Je vous assure que c'était pas un simple courant d'air.
1: Oui, bien sûr que si. Ou alors de l'auto-persuasion collective. Phénomène, je ne sais pas si vous le savez, mais qui est parfaitement documenté depuis que les humains se racontent des histoires dans le noir.
2: Ah, vous dites ça parce que vous n'avez jamais essayé.
1: Oui, c'est vrai. Je n'ai jamais passé une soirée à parler à une bougie.
2: En tout cas, elle était beaucoup plus à l'écoute que vous.
1: Eh bien, voilà exactement le problème. Vous attribuez des attentions humaines à des objets. Allez, remettez-vous et occupez-vous plutôt du répondeur. Lui, au moins, on sait pourquoi il parle.
2: Vous êtes d'un rationalisme presque agressif aujourd'hui.
1: Écoutez, c'est ma manière de rester calme face à vos nuits agitées. Allez, lancez cette machine avant qu'elle ne commence elle aussi à vous répondre.
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4: Allô, bonjour, c'est bien le répondeur du bureau des complots. Je m'appelle Basile, je suis en vacances à Redu, dans les Ardennes belges. J'ai loué un gîte pour le week-end en famille. Mais depuis hier soir, j'entends des bruits. Des pas à l'étage, des craquements, comme des meubles qu'on déplace alors que je suis sûr qu'il n'y a personne et ça s'arrête dès que j'allume la lumière. J'ai regardé un peu sur Internet et évidemment, on parle de trucs flippants. À la base, moi, j'y crois pas. Mais bon, à force, je me pose des questions. Les fantômes, ça existe ou est-ce que c'est juste dans les films ? Merci de m'aider à y voir clair, parce que là, j'avoue que je suis pas très rassuré.
1: Oh ben tiens, Peters, quelle troublante coïncidence. Vous évoquiez les esprits et voilà qu'on nous questionne sur les fantômes. Ça doit vous faire plaisir, non ?
2: Pas plus que ça, non. Je me demande surtout si ce répondeur n'est pas hanté, lui aussi.
1: Ouh là là, n'allons pas si vite. Basile a besoin qu'on l'aide à garder la tête froide et pas qu'on se laisse aller à nos émotions les plus archaïques.
2: Vous avez raison. Ce qu'on peut constater déjà, c'est que sur YouTube ou sur les réseaux sociaux, ils sont effectivement nombreux à chasser les spectres. Et si on pense que cela n'intéresse qu'une poignée d'ados, quand on voit les sondages, c'est autre chose.
1: Oui, de manière étonnante, les gens croient beaucoup aux fantômes. L'Institut Ipsos a publié en 2023 une enquête mondiale sur les croyances paranormales. Et tenez-vous bien, près d'un adulte sur deux à l'échelle mondiale d'y croire à l'existence d'esprits surnaturels.
2: Un sur deux y croit, tiens. Donc un peu comme dans ce bureau, en somme.
1: Oui, la différence, c'est qu'en Belgique...

0: Alors certes, leur place a évolué, les récits qui y sont associés aussi, surtout depuis que la science a tenté de s'y pencher, mais sous une forme ou une autre, les fantômes, oui, nous accompagnent depuis toujours.
1: Eh bien mon cher Jacobs, partons sur les traces des ectoplasmes et autres poltergeists, je sens que nous allons déjà commencer à frissonner.
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1: Pour comprendre d'où viennent les fantômes, entrons dans les réserves des musées. Là où dorment des objets oubliés depuis des siècles qui attendent parfois qu'on s'intéresse à eux.
0: En 2018, l'assyriologue et conservateur du British Museum Irving Finkel étudie une tablette babylonienne datant d'environ 1800 avant notre ère et très vite, certains détails attirent son attention.
1: Irving Finkel se rend compte alors que la tablette représente une figure humaine barbue, les bras tendus vers l'avant, attachée par une corde tenue par une autre personne. En fait, il s'agit d'un fantôme qu'on reconduit vers le monde souterrain.
0: Et c'est précisément ce qui rend cette découverte remarquable, puisqu'elle est aujourd'hui considérée comme la plus ancienne représentation connue d'un fantôme. Mais ce qui est peut-être encore plus surprenant, c'est que cette image n'est pas présentée comme un simple symbole, car au verso, le texte décrit une procédure très concrète, destinée à se débarrasser d'un fantôme jugé nuisible. Son titre est d'ailleurs assez explicite, je cite « Si un fantôme saisit une personne et la poursuit sans pouvoir être détachée. » Autrement dit, nous ne sommes pas face à une simple histoire de fantôme, mais face à un véritable mode d'emploi expliquant quoi faire lorsqu'un spectre refuse de vous laisser tranquille.
1: Le rituel vise à renvoyer le fantôme vers le monde des morts par une série d'actions codifiées. Irving Finkel y voit donc un document pratique destiné à être utilisé par un exorciste ou un spécialiste rituel de l'époque. Et le plus fou, c'est que le texte se termine par une injonction claire, je cite « Ne te retourne pas ». Effrayant, non ?
0: Troublant, je dirais. Enfin, selon le chercheur, la tablette témoigne du fait que dans la Mésopotamie ancienne, la croyance aux fantômes était donc largement partagée et largement intégrée aux pratiques ordinaires. Les fantômes étaient considérés comme une conséquence normale d'un désordre rituel ou social.
1: En tout cas, cette tablette montre que dès le deuxième millénaire avant notre ère, les fantômes ne sont ni abstraits ni métaphoriques. Ce sont des entités capables d'interagir physiquement avec les vivants. Et cette manière de penser le fantôme est essentielle pour la suite, car elle installe une idée qui va traverser toute l'histoire occidentale, considérant qu'un mort revient rarement par caprice, il revient parce que quelque chose n'a pas été réglé.
0: Avec l'Antiquité grecque et romaine, le fantôme entre dans la littérature savante comme un fait rapporté, situé et décrit. Le texte le plus souvent cité est une lettre de Pline le Jeune, rédigée au début du IIe siècle de notre ère. Pline le Jeune, ce n'est pas un excentrique, c'est un avocat et un homme politique très respecté en son temps.
1: Et son histoire est précise comme un procès-verbal. Il est question d'une maison, située à Athènes, réputée hantée. Elle est difficile à louer à cause des manifestations nocturnes répétées. Pline insiste d'abord sur les sons. Il écrit, je cite, « Dans le silence de la nuit, on entendait les chocs du fer, et si l'on prêtait une attention plus vive, le cliquetis de chaînes. »
0: Puis vint l'apparition visuelle saisissante qui explique ce bruit. Pline décrit la forme spectrale d'un vieillard qui est maigre, sale, avec une longue barbe et des cheveux hérissés. Et puis, celui-ci a des entraves aux jambes et des chaînes aux mains, ce qui peut sans doute expliquer les sons entendus. Visiblement, ce revenant porte les marques de son passé, même si celui-ci n'est pas encore connu.
1: C'est là qu'intervient son ami et philosophe Athée d'Honor. Lui, il veut tirer cela au clair et loue la maison. Il s'y installe et décide de rester éveillé toute la nuit. Pline raconte qu'Athée d'Honor patiente, prenant des notes. C'est alors que le fantôme apparaît. Il lui fait signe et Athée d'Honor le suit jusqu'à un point précis de la cour. L'apparition disparaît alors et à cet endroit précis, le lendemain, le sol est fouillé. Pline écrit qu'on y trouve des os attachés ensemble par des chaînes.
0: Les restes sont ensuite enterrés conformément au rite. Pline conclut sobrement qu'après cela, la maison ne fut plus hantée. La disparition du fantôme est pour lui donc directement liée à la réparation matérielle de la faute commise du vivant du défunt. Car dans la culture gréco-romaine, un mort privé de sépulture ou de rite funéraire correct ne peut pas trouver sa place parmi les morts. Le problème n'est donc pas tant qu'un fantôme existe, mais qu'un mort ait été abandonné sans recevoir ce qu'on lui devait.
1: Ce récit de l'époque romaine fixe plusieurs éléments durables. Le fantôme est attaché à un lieu précis, il se manifeste d'abord par des bruits, il apparaît sous une forme reconnaissable, il réclame une action concrète pour disparaître. La hantise cesse lorsque l'ordre funéraire est rétabli.
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1: Passons maintenant au Moyen-Âge, car quelque chose change progressivement.

0: Effectivement. Dans l'Antiquité, les morts apparaissent souvent comme des ombres ou des présences liées à l'au-delà. Ils reviennent beaucoup plus concrètement. On quitte les silhouettes vaporeuses pour entrer dans un monde où les morts reviennent avec leur corps, leur masse, parfois même leur odeur.
1: Et les sources changent elles aussi. Hein. Nous ne sommes plus face à des lettres savantes ou à des récits philosophiques, mais face à des chroniques rédigées par des clercs.
0: L'un des témoins les plus souvent cités est William de Newburgh, chanoine augustin mort vers 1198. Dans son Historia Remum Anglicarum, il consacre plusieurs chapitres à ce qu'il appelle des faits qui le mettent mal à l'aise, non pas parce qu'ils seraient effrayants, mais parce qu'ils sont trop nombreux pour être ignorés. Alors, on a des exemples, Jacobs ?
1: Ah, vous aimez vous faire peur.
0: C'est vrai.
1: Bien sûr que j'ai des exemples. William décrit des morts qui sortent de leur tombe la nuit et se promènent autour des maisons dans les villages. Il parle bien de cadavres, hein, pas d'apparitions translucides.
0: Oui, j'ai ce passage effectivement dans son livre. Attendez, le voici. Voilà. Il avait coutume d'errer la nuit après son ensevelissement, poussé par l'esprit inquiet qui était en lui, et le jour, il retournait dans sa tombe, poursuivi par une meute de chiens qui aboyaient bruyamment. Bon, dans ses récits, ce qui frappe, c'est qu'il insiste sur la matérialité, en fait, du fantôme.
1: Oui, William de Newburgh évoque un corps gonflé, lourd, difficile à déplacer, et puis il raconte que le mort n'est pas apaisé par la prière seule. Mais ceci dit, il semble y avoir tout de même un remède, puisqu'il raconte que les habitants finissent par ouvrir la tombe, extraire le cadavre et le brûler, et que ce geste, eh bien, met fin aux apparitions.
0: Cette logique, on la retrouve un peu partout dans les écrits au Moyen-Âge. Les historiens ont montré que le revenant s'inscrit alors dans un système de pensée où la frontière entre le vivant et le mort reste poreuse.
1: En clair, le mort peut revenir tant que certaines conditions morales ou sociales ne sont pas remplies. Le fantôme devient alors le symptôme d'un désordre qui dépasse les individus. Le revenant peut être un usurier, un homme violent, un notable détesté. Et sa présence posthume rappelle à la communauté une faute qui n'a pas été réglée. La hantise devient donc une manière de parler du destin des âmes et des liens qu'elles continuent parfois à entretenir avec les vivants.
0: Cela explique pourquoi les récits médiévaux se déroulent dans des villages bien précis, à proximité de cimetières. Un autre élément apparaît avec force, c'est celui de la contagion. Le revenant n'affecte pas une seule personne, il installe un climat de peur. Les chroniques évoquent des villages entiers, privés de repos, des habitants malades, des animaux agités. La hantise se propagerait comme une rumeur incarnée.
1: À ce stade, la figure du fantôme existe, mais elle n'a pas encore son apparence définitive. Le fameux drap blanc qui flotte arrive alors. Et cela s'explique tout simplement parce que pendant des siècles en Europe, les morts sont enveloppés dans un linceul. Il s'agit d'un tissu clair qui est souvent blanc, parfois simplement le drap du lit où la personne est décédée.
0: Et puisque le corps du défunt est couvert, ce tissu devient finalement ce qui le représente le mieux aux yeux des vivants. Ensuite, à cette enveloppe visuelle s'ajoute un autre élément fondamental, le bruit. Et avec le temps, ces manifestations sonores ne viennent plus seulement des revenants eux-mêmes, mais aussi des maisons qu'ils sont censés hanter.
1: Oui, des portes qui grincent, des objets déplacés, des coups frappés contre les murs, les moindres sons familiers deviennent suspects. La hantise n'est plus seulement liée à un cimetière ou à un lieu maudit, elle s'installe dans des pièces habitées, dans des escaliers, dans des chambres.
0: Et ce moment est décisif. La représentation du fantôme cesse d'évoluer. Le drap blanc et les bruits deviennent des marqueurs durables, transmis d'un récit à l'autre, d'une époque à l'autre. Mais à partir du XVIIIe siècle, quelque chose change encore. Peu à peu, les histoires de fantômes quittent les villages, les familles et les récits locaux pour commencer à circuler partout. Et cela passe essentiellement par la presse.
1: L'imprimerie existe déjà depuis longtemps, bien sûr, mais avec le développement des journaux, les histoires de fantômes ne restent plus de simples récits racontés au coin du feu. Elles deviennent des affaires dont on parle sur la place publique et elles sont suivies par des milliers de lecteurs, parfois même rapportées d'ailleurs presque au moment où elles se déroulent.
0: Hein. Oui, l'exemple le plus éclatant est celui du fantôme de Cock Lane à Londres au milieu du XVIIIe siècle. Les journaux rapportent qu'une maison est hantée par l'esprit d'une femme morte dans des circonstances troubles, laissant son époux et sa fille dans une profonde tristesse. Mais rapidement, des bruits se font entendre, toujours la nuit, et un système de réponse est mis en place. Un coup signifie oui, deux coups signifient non.
1: La presse décrit alors ces séances où l'on communique avec la défunte, rapporte les témoignages des personnes présentes et détaille les phénomènes observés. Chaque article alimente un peu plus l'engouement et attire de nouveaux curieux, au point que la rue est régulièrement envahie par des foules venues assister au spectacle. Et face à l'ampleur du phénomène, le maire de Londres finit par mettre en place une commission d'enquête.
0: Et patatras, rien de fantastique. Les investigations concluent rapidement au caractère frauduleux de l'apparition. Le père, en fait, a forcé sa fille à simuler les phénomènes en cognant les murs. Traduit en justice, il est exposé au pilori, puis condamné à 2 années d'emprisonnement.
1: L'affaire est close. Hein. Pourtant, le fantôme, lui, ne disparaît pas. Même lorsque la fraude est révélée, les journaux continuent d'en parler parce que ces histoires, eh bien, elles passionnent les lecteurs. Peu à peu, on ne cherche plus seulement à savoir si c'est vrai ou faux. On suit l'affaire, on en parle, on attend la suite. Le fantôme devient presque un feuilleton.
0: Et à partir de là, le fantôme quitte les récits locaux, les chroniques et les histoires racontées entre quelques témoins. Grâce à la presse, il circule partout. Arrivent alors les chasseurs de fantômes et l'argent qui va avec.
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4: Et quelles sont les techniques de ces fameux chasseurs de fantômes? On en sait plus dans la suite de cet épisode du Bureau des complots dans quelques instants sur RTBF La Première.
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4: Jusqu'à 18h, c'est le bureau des complots sur La Première. Peters et Jacobs s'intéressent aujourd'hui aux fantômes. Entre croyances ancestrales, affaires célèbres, chasseurs de fantômes et explications scientifiques, cette enquête explore les frontières floues entre peur, perception et surnaturel. Et on reprend tout de suite le récit.
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0: Des tablettes mésopotamiennes aux chroniques médiévales, des lettres antiques aux faits divers modernes, le fantôme traverse nos sociétés depuis leurs premières traces écrites. Des bruits d'abord, une apparition ensuite, le drap blanc, la maison hantée, la présence nocturne, tout cela ne tombe pas du ciel, mais vient de pratiques funéraires et d'histoires racontées pendant des siècles.
1: À partir du moment où les fantômes deviennent grand public et que leurs histoires circulent partout dans la presse, de nouveaux personnages apparaissent. Certains veulent désormais approcher volontairement les esprits et les revenants, par curiosité, par fascination ou simplement pour tenter d'en faire l'expérience. Car au fond, le 19e siècle marque un véritable changement dans la relation entre les vivants et les fantômes.
0: Un tournant décisif même. À partir de cette époque, les morts ne se contentent plus de revenir dans les récits. On commence à chercher à communiquer ou à les appeler. Prenons pour point de départ un cadre très précis, celui de l'Amérique protestante du milieu du 19e siècle, où la curiosité scientifique, la religion et le spectacle cohabitent.
1: Tout commence en 1848, dans un petit village rural de l'État de New York. Deux filles de pasteurs vont alors être à l'origine d'un mouvement qui va rapidement se répandre bien au-delà des États-Unis, rassemblant plus de 3 millions d'adeptes. Une histoire à dormir debout qu'il nous faut raconter.
0: Nous sommes à Hightsville, précisément. Là vit la famille Fox, dans une modeste ferme. Dans la nuit du 31 mars 1848, Kate et Margaret, les deux filles, âgées de 14 et 11 ans, sont réveillées par des bruits dans la maison. Rapidement, elles font le lien avec une histoire tragique que leur ont raconté les voisins, celle d'un vendeur ambulant qui a été assassiné 5 ans auparavant dans leur maison. Ce serait donc l'esprit de ce malheureux qui s'exprime par des craquements et autres bruits insistants.
1: Et très vite, les deux sœurs prétendent avoir établi un contact avec ce fantôme qu'elles nomment Monsieur Spitfoot. Monsieur Pied Fourchu en français. Elles affirment lui poser des questions, tandis que l'esprit répond en frappant des séries de coups. La nouvelle fait rapidement le tour du village. Imaginez, les filles du pasteur communiquent avec l'au-delà.
0: Un couple de Quakers et amis de longue date de la famille Fox invite alors les filles dans leur maison de Rochester, une ville voisine, et là aussi elles entrent en contact avec des esprits. Immédiatement convaincues de l'authenticité des phénomènes, la nouvelle se répand parmi leurs amis religieux qui vont constituer le premier noyau des spiritualistes.
1: Et ce qui est nouveau, hein, c'est que le fantôme n'est plus seulement quelque chose qui apparaît sans prévenir. Désormais, on cherche à le faire venir, on le convoque pour lui poser des questions, attendre des réponses, et on répète l'expérience devant des témoins.
0: Il y a désormais une véritable interaction. On ne demande plus seulement pourquoi le fantôme est là, mais comment le faire parler, comment reproduire sa présence.
1: Mais les sœurs Fox ne savent pas seulement communiquer avec les esprits. Elles ont aussi le sens des affaires. Léa, la sœur aînée de Kate et Margaret, qui a 20 ans de plus qu'elle, comprend rapidement que ce don peut intéresser bien au-delà des cercles religieux. Le 14 novembre 1849, les sœurs Fox louent ainsi une salle à Rochester et organisent la première démonstration de spiritisme payante.
0: C'est le point de départ d'une tournée à succès. Les coups frappés deviennent un langage. Le dispositif se simplifie pour être reproductible dans des salons, des salles paroissiales, des théâtres. Kate et Margaret vont alors tenir des dizaines de séances devant des centaines de personnes et devenir des médiums célèbres.
1: Un succès qui les amène rapidement à se produire à New York. Là, elles se présentent devant le gratin de la société et remplissent parfois des salles de plus de 2000 personnes. Le spiritisme devient une mode, chacun veut désormais essayer chez soi, et puis le phénomène va traverser l'Atlantique.
0: Oui, avec ces deux sœurs qui vont s'installer à Londres, et la mode du spiritisme va les suivre. C'est une véritable fièvre qui s'empare des salons de la haute société britannique, puis sur le continent.
1: Un peu comme la fièvre qui vous a pris cette nuit, mon cher Peters, lorsque vous avez essayé de faire parler une bougie avec vos amis spirites.
0: Je sens encore un peu de scepticisme dans cette remarque. En tout cas, ces deux sœurs, à la différence de moi, elles font un business. Mais difficile de savoir exactement combien elles ont gagné. Certaines estimations évoquent entre 50 000 et 100 000 dollars. Enfin, ça fait quand même entre 2 et 4 millions de dollars actuels.
1: Mais ce qu'il faut savoir, c'est que la plus jeune, Margaret, a parfois du mal à tenir sa langue. Un jour, elle finit par confier à un journaliste que ces fameux bruits mystérieux viennent en réalité d'elle. En fait, elles les produisent discrètement avec leurs pieds et leurs jambes.
0: L'écrivain français Hubert Haddad, qui a consacré un livre aux sœurs Fox en 2014, intitulé « La théorie de la vilaine petite fille », cite directement Margaret Fox. Et écoutez plutôt. « Le spiritualisme est d'un bout à l'autre une supercherie. C'est la plus vaste imposture de notre siècle. Kate et moi avons été embarquées là-dedans, encore petite fille, bien trop jeune et bien trop innocente pour comprendre à quoi nous jouions vraiment, l'une et l'autre propulsées dans cette voie de duperie par des adultes sans scrupules. »
1: Alors Margaret, il faut le savoir quand même, se rétractera quelques années plus tard, car évidemment ses aveux ne sont pas bons pour les affaires familiales, mais au fond ce n'est peut-être pas ça le plus important. Ce qu'il faut retenir, c'est qu'avec les sœurs Fox, le spiritisme s'installe comme une pratique et pour longtemps.
0: Les historiens s'accordent au moins sur ce point, oui. Que les phénomènes aient été truqués ou non, l'affaire Fox marque la naissance d'un modèle où la communication avec les morts devient une activité publique et rémunérée. À partir de là, la chasse aux fantômes aura ses vedettes et ses controverses. Au début du XXe siècle, la chasse aux fantômes change encore de statut. Elle se détache des médiums et des séances spirites pour se rapprocher d'une démarche présentée comme davantage rationnelle.
1: Ce changement s'incarne dans une figure centrale, quelqu'un qui se nomme Harry Price. Celui-ci est actif au Royaume-Uni des années 1920 aux années 1940 et lui, il s'intéresse aux fantômes depuis l'adolescence. Il raconte avoir vécu sa première expérience à 15 ans dans un château hanté de la campagne anglaise. Mais attention, Price n'est ni un médium ni un religieux. Il se présente avant tout comme un enquêteur.
0: En 1926, Harry Price fonde le Laboratoire national de recherche psychique avec cette idée. Étudier les phénomènes paranormaux en s'inspirant des méthodes scientifiques. On parle désormais de mesures, de protocoles, d'expériences contrôlées et surtout de photographies.
1: Oui, ça c'est la grande nouveauté. Les appareils photo sont de plus en plus maniables et la photographie se démocratise. L'une des conséquences, c'est qu'apparaît alors une énorme quantité de photos de fantômes. Des visages semblent surgir derrière des enfants, des formes lumineuses traversent des couloirs. Pour la première fois, on croit pouvoir voir ce qui semblait jusque-là appartenir à un autre monde.
0: Price devient rapidement une référence dans le domaine. Il analyse des centaines de clichés. Faux ectoplasme, double exposition, mise en scène maladroite, il passe son temps à traquer les fabricants de fausses apparitions. En fait, il devient ce que l'on appellerait aujourd'hui un spécialiste du débunkage paranormal. Mais Price ne se contente pas d'analyser des photographies. Il intervient aussi dans plusieurs affaires célèbres, et parmi elles se trouve le Borley Rectory, un presbytère de l'Essex, présenté par la presse comme, je cite, « la maison la plus hantée d'Angleterre ».
1: Pénétrons donc dans ce lieu inquiétant. Ici, les phénomènes rapportés incluent des pas, des coups, des objets déplacés, des messages qui apparaissent sur les murs. Price s'y rend et contrairement au récit intérieur, il documente tout systématiquement. Il consigne les horaires des phénomènes rapportés, collecte des témoignages, utilise la photographie et des dispositifs rudimentaires de surveillance. Il publie régulièrement ses résultats dans la presse et dans des ouvrages destinés au grand public.
0: Car Price prend son temps. Il vit dans le presbytère pendant un an, de mai 1937 à mai 1938 précisément. Il décrit ses expériences dans un livre sorti en 1940, intitulé « La maison la plus hantée d'Angleterre » et son récit rencontre un large succès. Price en écrira beaucoup d'autres ensuite et avec lui une idée s'installe. Un lieu hanté peut faire l'objet d'une étude sérieuse et d'une véritable enquête.
1: Ceci dit, la démarche de Price est beaucoup critiquée. Des scientifiques l'accusent de mise en scène ou de sélectionner les témoignages qui l'arrangent. Selon eux, de nombreux phénomènes rapportés sont soit falsifiés, soit parfaitement explicables. Des rats, par exemple, dans les cloisons, ou encore l'acoustique particulière d'une maison.
0: Mais au fond, ce débat change peu de choses, car avec Harry Price apparaît une nouvelle figure, celle du chasseur de fantômes moderne. Un enquêteur équipé, entouré de témoins qui prend des notes, publie des rapports et accumule des preuves censées démontrer ses découvertes. À partir de là, la chasse aux fantômes change progressivement de nature. On passe donc du médium et de la séance spirit à l'enquête, et tout cela se déroule désormais sous les yeux du public.
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1: Après Harry Price, les chasseurs de fantômes commencent à s'équiper. À partir des années 1970, amateurs et enquêteurs semi-professionnels arrivent avec tout un arsenal. Des microphones directionnels, des détecteurs, des appareils de mesure en tout genre, des caméras, des thermomètres, des magnétophones à bande. L'objectif est simple. Essayer d'enregistrer quelque chose. Parmi les pratiques qui se développent alors, il y a ce qu'on appelle les EVP, pour Electronic Voice Phenomena. Autrement dit, les enquêteurs enregistrent des heures de son dans des lieux considérés comme hantés, puis réécoutent les bandes en espérant y entendre des voix, des murmures qui auraient échappé à l'oreille humaine.
0: Ah, formidable! Enfin des preuves alors!
1: Ah, mais je savais bien que ça vous plairait. Voulez-vous en entendre un extrait?
0: Ah, bah et comment?
1: Alors j'ai ici un son qui devrait vous plaire. Il a été enregistré par l'équipe belge de SOS Ghost Hunter.
0: Ah, des chasseurs de fantômes de chez nous!
1: Exactement, on ne l'a pas encore dit, mais depuis les années 1970, ces groupes se sont multipliés un peu partout. Et donc là, voici leur enregistrement. Celui-ci a été mis en ligne en 2012.
0: Intéressant. Il faut l'écouter dans le noir sous la couette, ça. Et ça a été enregistré où ?
1: Eh bien, c'est justement ça le problème. On ne dispose pas d'informations vraiment solides à ce sujet. Mais bon, cela donne une bonne idée de ce qu'on trouve aujourd'hui partout sur Internet ou à la télévision. Des heures et des heures d'enregistrements audio, de vidéos de chasseurs de fantômes qui cherchent donc des preuves concrètes.
0: Tout s'est accéléré effectivement dans les années 2000 avec les caméras infrarouges, les capteurs thermiques et les dispositifs de vision nocturne accessibles au grand public. Eh bien, la chasse aux fantômes devient spectacle. Certains d'entre eux disposent même de détecteurs de champs électromagnétiques pour signaler une présence invisible.
1: C'est ce qui explique que les enquêteurs d'aujourd'hui se définissent avant tout comme des techniciens. Ils parlent de relevés, de données, de pics, de corrélations. Mais attention, c'est plus que jamais un show. Au moindre signal émis par leurs instruments, ils dramatisent ou s'emballent, car au fond, ces enquêteurs ne cherchent pas seulement des fantômes, ils cherchent aussi à produire du suspense.
0: Et si ces enquêteurs marchent autant, notamment sur le web, c'est parce qu'ils vendent une idée assez simple. Grâce à la technologie, on pourrait enfin détecter ce que l'œil et l'oreille ne perçoivent pas.
1: Et donc voilà, depuis l'invention du spiritisme au 19e siècle, puis l'apparition des chasseurs de fantômes au 20e, le fantôme a beaucoup changé. Il n'est plus seulement invoqué, désormais on le filme, on l'enregistre, on le mesure, et on analyse ses moindres manifestations devant parfois des millions de spectateurs. Il nous reste donc, mon cher Peter, savoir ce que pensent réellement les scientifiques de tout ça. Et surtout, à vérifier si quelques enquêtes sérieuses peuvent encore ébranler vos certitudes et vos envies de communiquer avec l'au-delà.
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4: L'analyse scientifique des chasses aux fantômes, c'est dans un court instant sur RTBF La Première. Les agents Peters et Jacobs reviennent juste après ceci.
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4: Entre 17h et 18h sur La Première, on écoute le Bureau des Complots. Tout de suite, la troisième et dernière partie de cet épisode sur les fantômes. On voit tout de suite ce qu'en pense la communauté scientifique avec Peters et Jacobs.
3: Une question sur les conspirations ?
0: Les fantômes nous accompagnent depuis aussi loin que remontent les premiers textes. Des tablettes mésopotamiennes, en passant par les récits antiques et médiévaux, leurs histoires se sont transmises de siècle en siècle.
1: Puis à partir du 19e siècle, quelque chose change. Le phénomène n'est plus seulement une présence qui surgit sans prévenir. Avec le spiritisme des Sir Fox, puis des enquêteurs comme Harry Price et les chasseurs de fantômes modernes, on commence à vouloir le provoquer, l'observer et même l'étudier.
0: Et c'est peut-être ça qui relie toute cette histoire. On passe progressivement d'un revenant qui s'impose aux vivants, à des vivants qui cherchent eux-mêmes à le faire apparaître et à lui faire raconter quelque chose sans jamais vraiment y parvenir.
1: Maintenant que nous avons retracé cette étonnante histoire de cohabitation entre les fantômes et nous, il reste à regarder ce que la science pense réellement de tout cela. Tentons donc de comprendre ce qui se joue quand quelqu'un dit avoir vu, entendu ou ressenti une présence.
0: Tout d'abord, il faut bien avoir à l'esprit, si vous me permettez l'expression, que la science n'aborde pas le paranormal comme un chasseur de fantômes, qui finalement cherche une preuve. La science est aveugle et n'a pas d'émotion. Elle cherche à isoler les perceptions, les contextes physiques et psychologiques. Bref, la science est froide.
1: Et donc, pour comprendre comment la science peut tenter d'expliquer l'inexplicable, commençons par parler de la fréquence de la peur.
0: Fréquence de la peur, voilà qui met en haleine. On dirait le titre d'un film de série Z en VHS.
1: Restons sérieux. J'ai ici un article du quotidien anglais The Guardian qui date de 2003 et qui nous raconte comment un ingénieur s'est mis à tenter d'expliquer des phénomènes surnaturels. Au début des années 1980, Vic Tandy travaillait dans un laboratoire de fabrication de matériel médical. Mais une rumeur se répand parmi le personnel, les lieux seraient hantés.
0: Fabuleuse histoire. Un soir, Vic Tandy reste seul dans le laboratoire. Tout le monde est parti, lui veut finir ce qu'il a commencé. Dans le silence, il s'affaire sur son travail du jour. Et voilà que tout à coup, il se passe quelque chose de bizarre. Il commence à se sentir très mal à l'aise. Il a des sueurs froides, des frissons et les cheveux qui se dressent. Il ressent alors une présence. Il y a quelqu'un d'autre dans ce labo. Convaincu qu'il est surveillé, du coin de l'œil, Vic Tandy observe la pièce. C'est alors qu'il remarque une forme grise menaçante, vaporeuse et flottante. Il tremble mais garde son sang-froid, il se retourne pour lui faire face, mais la forme disparaît. Terrifié, Vic Tandy rentre directement chez lui.
1: Oui, on imagine qu'il n'a pas beaucoup dormi cette nuit-là, mais dès le lendemain, il retourne quand même au travail, avec la ferme intention de tirer cette affaire au clair. Arrivé sur les lieux, il inspecte tous les recoins du laboratoire. Et c'est là qu'il remarque une lame en aluminium fixée dans un étau qui vibre très rapidement. Il juge ce mouvement particulièrement étrange, puisqu'aucune force ne semble s'exercer sur cette lame.
0: Oui, il n'y a pas de courant d'air ou quoi que ce soit qui tape dessus.
1: Et c'est alors qu'il pense à la plus invisible des forces, l'onde sonore.
0: Il prend donc un capteur sonore basse fréquence et s'aperçoit que les vibrations sont bien causées par une onde sonore stationnaire qui rebondit entre les murs du laboratoire. Il calcule la fréquence de cette onde, celle-ci est d'environ 19 Hz.
1: Ensuite, il piste l'origine de cette onde, hein, et rapidement, il se rend compte qu'elle est produite par un ventilateur qu'on vient d'installer dans le laboratoire. Il éteint ce ventilateur, l'onde sonore disparaît, fascinante découverte. Et si le fantôme du labo était en fait un innocent ventilateur?
0: Ah, finalement, ce n'est pas une série Z, mais un épisode de Scooby-Doo.
1: Vos références culturelles me dépasseront toujours, Peters.
0: Bon, en tout cas, la clé ici, c'est la fréquence. Parce que 19 Hz, la fréquence de l'onde émise donc par le ventilateur, se situe dans la zone des infrasons. Des sons tellement graves que nous ne les entendons même pas. Et ces très basses fréquences peuvent avoir des effets bien réels, par contre, sur le corps, comme provoquer un malaise ou des vertiges, troubler la vision, accélérer la respiration, ou encore déclencher un sentiment de peur, pouvant parfois aller jusqu'à la panique.
1: Notre ingénieur se pose alors une question simple. Si ces fréquences invisibles peuvent provoquer un malaise, un sentiment de peur ou même l'impression qu'une personne se trouve près de nous, pourrait-elle expliquer la plupart des récits de fantômes ? Autrement dit, et si une partie de ce que nous interprétons comme des apparitions surnaturelles était parfois produite par de simples infrasons? Pour tester cette idée, il décide de se rendre dans la cave d'un pub du XIVe siècle à Coventry. C'est un endroit qui est réputé hanté, où des visiteurs rapportent depuis de nombreuses années avoir vécu des expériences absolument terrifiantes.
0: Tandy décide alors de mesurer l'environnement de cette cave. Et là, il découvre quelque chose d'étrange. Une onde stationnaire autour de 19 Hz, produite elle aussi par une bouche de ventilation. Pour lui, cela renforce l'idée qu'au moins une partie de ces phénomènes paranormaux, eh bien, pourrait avoir une origine beaucoup plus banale qu'on ne l'imagine.
1: Cette fréquence, vous l'avez compris, n'est pas anodine. Car dans un parallèle assez étonnant, certains chercheurs ont montré que le rugissement du tigre contient des fréquences extrêmement basses, autour de 18 Hz, juste avant l'attaque. L'idée, c'est que ces ondes pourraient désorienter, provoquer un malaise ou rendre la proie du tigre plus vulnérable. Autrement dit, nous sommes ici dans une zone de fréquence qui semble directement liée aux réactions de la peur.
0: Cette découverte montre comment un phénomène physique mesurable peut produire une expérience subjective forte sans passer par le visible ou l'audible. Imaginez-vous dans un château plein de courants d'air, il est possible qu'une telle fréquence apparaisse et modifie la perception des lieux.
1: C'est ça, le cerveau interprète en permanence des signaux incomplets. Il comble, anticipe, projette, on extrapole, un peu comme vous hier avec votre bougie.
0: Si du point de vue de la science, le dossier est clos, les fantômes, eux, ne disparaissent pas. Les histoires d'esprits, frappeurs, inexpliqués, il y en a des tonnes. D'ailleurs, si certains veulent en écouter quelques-unes, il suffit d'aller jeter une oreille à l'excellent podcast RTBF Première que Franck Istas a dédié à ce sujet. Il est intitulé « Maison hantée, fantômes et revenants, un rendez-vous avec l'étrange » et c'est assez savoureux.
1: Effectivement, c'est excellent. Mais contentons-nous de notre côté de prendre un exemple bien précis. Nous sommes en 1993 dans le village d'Arc-Ouatripon, dans le Hainaut. Dans une maison isolée située au bord d'une route, vit alors la famille Dubard, composée de 5 personnes. Et dans la nuit du 5 au 6 janvier, leur quotidien va basculer.
0: Car cette nuit-là, les Dubard disent assister à des scènes complètement incontrôlables. Et là, il faut reconnaître que ça déménage. Hein. Des meubles se déplacent seuls, des vitres éclatent, des armoires glissent, un matelas semble se soulever, un cadre de lit est détruit, un téléphone est arraché de sa prise avant d'être projeté à travers la pièce, tandis que des livres suivent le même chemin, sans explication immédiate.
1: Face à cette situation incroyable, les occupants appellent les secours. Et c'est aussi ce qui rend cette affaire particulière, hein. Car lorsque les gendarmes arrivent sur place, ils sont plusieurs à affirmer avoir eux aussi assisté à certains phénomènes totalement surnaturel.
0: Ces événements attirent rapidement l'attention locale et un journaliste de la dernière heure, Philippe Simoulin, décide alors de se rendre sur place. Il raconte être resté plusieurs heures à proximité de la maison, entendant des bruits violents comparables à des chaînes frappant de grandes plaques métalliques. Il décrit également de fortes vibrations et dit avoir eu l'impression que les murs eux-mêmes se déformaient.
1: Et son premier article déclenche un emballement médiatique incroyable, dépassant les frontières belges, jusqu'à être relayé par CNN. L'affaire attire alors une succession d'intervenants se réclamant du paranormal, Gérard Majax, les frères Bogdanov, des exorcistes, des radiesthésistes, se succèdent au domicile de la famille Dubard. Et le mystère n'étant pas éclairci, le parquet de Tournai ouvre un dossier. Vous avez vu, Peters, les photographies des procès-verbaux, c'est quand même quelque chose.
0: Ah oui, c'est assez saisissant. Regardez ce lit complètement explosé, photographie judiciaire numéro 13. Mais qu'est-ce qui a bien pu provoquer ça ?
1: Eh bien, c'est toute la question, hein. La piste de la supercherie est rapidement écartée, notamment à cause du nombre de témoins présents cette nuit-là, et puis surtout la qualité des témoignages. De nombreux gendarmes ont été appelés sur place. Mais au final, oui, personne ne sait exactement ce qui s'est passé dans cette maison.
0: 20 ans plus tard, le journal français Le Républicain Lorrain a contacté un gendarme de l'époque. Mais il refuse de revenir sur cet épisode, tout comme ses collègues.
1: Oui, parce que le journaliste rapporte que plusieurs de ses militaires ont été profondément affectés et mutés. Peu de temps après, apparemment, l'affaire a vraiment pesé sur leur carrière.
0: En tout cas, le père Dubard a livré, lui, sa propre interprétation, évoquant l'intervention d'une personne dotée d'un don, comme il dit, restée plusieurs heures sur place. Un exorciste, en somme.
1: Oui, et selon lui, cette personne aurait identifié l'origine du mal dans un matelas. Il l'aurait aspergé d'eau bénite, puis brûlé à minuit sur la route devant la maison. Et depuis ce rituel, plus aucun phénomène ne se serait produit.
0: Eh ben là, on est dans un film d'épouvante. Après la fréquence de la peur, le matelas possédé. Toujours est-il que ce qui demeure, c'est un dossier incomplet. Pas de preuves ni réfutation définitive. L'affaire de la maison hantée, d'Arc ou à Tripon, s'arrête là, où l'enquête ordinaire atteint ses limites.
1: Et c'est précisément ce type de situation qui alimente la persistance des histoires de fantômes. Non pas parce qu'elles seraient confirmées, mais parce que personne ne parvient vraiment à les expliquer complètement.
0: Et bien finalement, vous compreniez pourquoi, devant de telles incertitudes, il est possible de vaciller. Allez, on conclut.
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0: Arrivé au terme de cette enquête, la question que nous a posée Basile sur notre répondeur du bureau paraît simple, presque naïve, et pourtant elle résiste depuis des millénaires. Les fantômes existent-ils vraiment ? Si l'on regarde ce que nous avons traversé, on peut déjà dire que la réponse ne se laisse jamais enfermer dans un oui ou un non définitif.
1: Les sociétés humaines n'ont jamais cessé de produire des fantômes. Des tablettes mésopotamiennes, aux chroniques médiévales, des faits divers du XVIIIe siècle aux enquêtes contemporaines, les fantômes traversent les époques, changent d'apparence, mais ils continuent inlassablement à revenir hanter notre imagination collective.
0: La science, lorsqu'elle s'en mêle, ne nie pas l'expérience. Elle la démonte, pièce par pièce. Elle montre que des sons inaudibles peuvent produire de la peur, que des environnements physiques influencent la perception, que le cerveau fabrique du sens à partir de signaux incomplets. En somme, elle apporte des explications solides à de nombreux phénomènes autrefois attribués à l'invisible.
1: Certains scientifiques vont plus loin et ferment clairement la porte. Du point de vue des lois physiques connues, il n'existe aucun mécanisme permettant à une conscience de survivre à la mort du cerveau et d'interagir avec le monde matériel. Dans ce cadre-là, le fantôme n'existe pas, le dossier est clos.
0: Et pourtant, cela ne fait pas disparaître les fantômes, car il reste toujours des témoignages, des maisons que l'on dit hantées, des apparitions ou des affaires qui semblent résister à toute explication rationnelle.
1: C'est peut-être là que se loge la véritable persistance des fantômes. Il donne une forme à l'inquiétude, à la perte, à l'inachevé. Il matérialise ce qui ne trouve pas sa place ailleurs.
0: Et tant qu'il y aura des tragédies, des maisons chargées d'histoire, des événements sans conclusion claire, les fantômes continueront de vivre dans nos récits.
1: Et puis il y a peut-être aussi notre rapport à la mort qui a changé. Pendant longtemps, celle-ci faisait partie du quotidien. Aujourd'hui, elle est beaucoup plus éloignée, cachée, médicalisée même. Pourtant, le besoin de continuer à parler aux morts, à imaginer leur présence ou à chercher des signes, semble lui toujours être là.
0: Et c'est peut-être précisément pour cela que les fantômes continuent de nous accompagner. Pas forcément parce qu'ils existent, mais peut-être parce qu'une partie de nous refuse toujours complètement leur disparition.
1: Bien belle réflexion, mon cher Peters. Et étant donné votre appétence pour ce domaine du surnaturel, je suis évidemment certain que cela vous a inspiré une maxime qu'il me tarde déjà d'entendre.
0: Oui, écoutez plutôt. Au bureau des complots, on sait que même si les fantômes n'existent pas, ils reviennent toujours nous hanter.
1: Oui, c'est plus spirituel que ça en a l'air, et je vais méditer là-dessus, je vous le promets, avec une bougie sur mon guéridon.
0: Oh, vous vous moquez.
1: Allez, on vous dit à très vite pour une nouvelle conspiration, et d'ici là, vous qui nous écoutez, ne croyez pas tout ce que vous entendez.
0: Mais non, faites plutôt appel au bureau des complots.
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4: Un nouvel épisode du Bureau des complots tous les jours à 17h sur la première. Demain, on s'intéresse à Jeanne d'Arc. Et si vous ne pouvez pas vous passer de nos drôles d'agents, retrouvez toutes les enquêtes de Peters et Jacobs sur RTBF Ovio. On a bien frissonné après cet épisode sur le paranormal, donc on va se réchauffer un peu en musique. Voici la franco-brésilienne Gilda, tout pour plaire sur la première.
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0: Après ce voyage musical, il va être l'heure de s'informer avec la météo et le journal de 18h avant un nouvel épisode de l'Histoire continue. Bonne soirée à notre écoute.
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12: Le ciel va rester parfaitement dégagé pour ces prochaines heures et pour cette nuit. Les températures vont baisser tout doucement, mais la nuit s'annonce tropicale par endroits puisque les minima seront compris entre 17 et 21 degrés. Demain, vendredi, toujours un soleil de plomb, un ciel bleu azur et une chaleur encore plus intense puisque les maxima attendus seront compris entre 31 et 37 degrés. Alors ensuite, pour samedi, on aura une première salve d'orage qui va passer assez rapidement dans la matinée. Ensuite, retour à un temps calme avec même quelques belles éclaircies. Et puis à nouveau dans l'après-midi, quelques orages possibles sur l'est du pays, le tout avec des maxima qui vont commencer à baisser puisqu'on attend de 25 à 32 degrés. Pour dimanche, un petit peu de grisaille le matin, peut-être même quelques gouttes de pluie résiduelles sous cette grisaille. Ensuite, une alternance éclaircie, passage nuageux, un temps plus frais de 23 à 26 degrés.
13: Des magasins ouverts plus souvent et plus longtemps. Dès aujourd'hui, les commerces peuvent accueillir des clients 7 jours sur 7 et de 8h à 21h. Mais cette mesure ne fait pas l'unanimité chez les petits commerçants. En Cisjordanie occupée, des colons israéliens assiègent des familles palestiniennes depuis plusieurs jours et ça suscite la colère de l'ambassadeur américain en Israël. En football, Anderlecht reçoit le PAOK pour les qualifications de l'Europa League. En cas de victoire, les Mauves sont assurés de disputer une Coupe d'Europe cette saison. Bonsoir à toutes et tous. Du nouveau dans nos magasins, dès aujourd'hui, les commerces de détail peuvent ouvrir 7 jours sur 7 et de 8h à 21h. C'est une mesure du gouvernement fédéral. Le jour de fermeture hebdomadaire est donc supprimé. Ce n'est pas une obligation, c'est bien une possibilité, mais Martin Wiltereis, elle ne convainc pas tout le monde.
14: Dans cette galerie de Waterloo, composée essentiellement de commerces indépendants, l'ouverture 7 jours sur 7 laisse les clients perplexes.
15: Je peux trouver ça pratique pour moi, mais du coup, les gens vont devoir travailler le week-end et il y a pas mal de gens qui n'ont pas seulement envie de le faire.
16: Plutôt favorable, mais sans aucune obligation pour le commerçant. S'ils ne le sentent pas, ils ne le sentent pas.
17: Bonjour.
14: Et dans cette enseigne de prêt-à-porter haut de gamme, clairement, on ne le sent pas.
17: Ça ne me réjouit pas plus que ça.
14: Catherine Detry, gérante de la maison Roussel à Waterloo.
17: Nous, petits indépendants, on travaille déjà quasi du 6 jours sur 7. Et devoir travailler aussi le dimanche ou les soirs, ça va faire des très longues journées.
14: Catherine Detry, qui emploie 3 équivalents temps plein pour l'instant, voit aussi dans cette mesure une concurrence déloyale.
17: On n'a pas non plus les moyens des grandes enseignes d'engager du personnel pour cela.
14: Même son de cloche du côté de cette opticienne du centre de Wavre, Stéphanie Guen, travaille seule dans sa boutique.
18: Je ne vais pas engager maintenant parce qu'il y a cette nouvelle réglementation. La taxation au niveau engagement est trop élevée à l'heure actuelle.
14: Et l'opticienne de pointer la question du pouvoir d'achat.
18: Les gens, c'est pas parce que vous êtes ouvert 7 jours sur 7, 8 heures par jour, qu'ils vont avoir plus dans leur portefeuille. Le portefeuille reste le même pour tout le monde.
14: Cette nouvelle règle pourrait vite se transformer en casse-tête pour les plus petits commerçants.
13: Martin Wiltereis avec les moyens techniques d'Amaury Boucher. Pour Éléonore Simonet, la ministre des Petites et Moyennes Entreprises, cette loi doit aider les commerçants à mieux concurrencer le commerce en ligne et les magasins français. Au lendemain de l'éclipse solaire, c'est un peu la panique pour certains. Ils n'ont pas regardé ce spectacle dans les règles de l'art. Mais avec des vieux modèles de lunettes, voire sans lunettes, les plus anxieux se sont même rendus aujourd'hui dans les services d'urgence d'ophtalmologie. Le docteur Elinas Moos travaille au CHU Saint-Pierre à Bruxelles.
6: Nous en avons eu quelques-uns, pas énormément, mais quelques-uns. Pour la plupart, ils n'avaient aucun symptôme, mais ils ont regardé l'éclipse sans lunettes et ils voulaient être rassurés. Je pense que les gens ont une grande anxiété par rapport à tout ce qui a été dit les derniers jours. Alors que s'ils n'ont pas de symptômes, il n'y a aucune raison de consulter. S'ils n'ont pas de symptômes, nous ne verrons rien dans leurs yeux non plus. Les symptômes, ils peuvent arriver jusqu'à 48 heures après l'exposition. Ça peut être des taches dans la vision, donc on appelle ça des taches aveugles, des scotomes. Ça peut être des déformations de la vision, des pertes de contraste, de couleur. Ils peuvent consulter un ophtalmologue, mais il faut savoir qu'il n'y a pas de traitement. Si jamais il y a bien une brûlure de la rétine, il n'y a pas de traitement. Le mieux aurait été de se protéger avant.
13: Paul Loncin, et pas besoin de paniquer donc si vous n'avez pas de taches dans les yeux ni de perte de vision. Un incendie s'est déclaré cet après-midi dans une entreprise de menuiserie de la commune d'Étal. Un supermarché voisin a dû être évacué, une rue fermée à la circulation, mais l'incendie est maîtrisé. Concernant la sécheresse, la Wallonie n'a pas pris de nouvelles mesures lors de sa réunion hebdomadaire. Les restrictions pour la pêche ou le kayak restent d'application. Au niveau local, 15 communes wallonnes ont imposé des restrictions d'eau aux citoyens. C'est l'inquiétude aussi du côté de Vivacois. L'intercommunal fournit la région bruxelloise en eau potable et livre aussi beaucoup d'eau à d'autres sociétés wallonnes et flamandes. Vivacois leur demande d'utiliser leurs propres réserves et de trouver des alternatives. Et un nouveau record de chaleur chez nous ce jeudi, le 13 août, le plus chaud jamais enregistré avec 32,2 degrés. Le précédent record datait de l'an dernier. L'IRM, l'Institut Royal de Météorologie, a émis un avertissement orange à la chaleur pour presque tout le pays. La chaleur est aussi bien présente ailleurs en Europe pour plus de 135 millions de personnes. Les températures ont dépassé les 35 degrés aujourd'hui. Ça, c'est le cas au Royaume-Uni, en France, en Espagne ou en Italie. En Sicile, en plus de la chaleur, c'est l'Etna qui fait des siennes. Le volcan sicilien crache toujours des cendres. Conséquence, tous les vols à l'aéroport de Catanes restent suspendus jusqu'à demain matin. Ces derniers jours, des centaines de vols ont déjà été annulés ou détournés. En Israël, l'ambassadeur américain tape du poing sur la table, et c'est plutôt rare. Il dénonce des actions répugnantes et un acte de terreur en Cisjordanie occupée. Sophie Léonard, depuis plusieurs jours, des colons israéliens assiègent des familles palestiniennes.
7: Oui, depuis dimanche, des dizaines de colons israéliens bloquent l'accès à des maisons palestiniennes dans le village de Kusra. Les habitants affirment être privés de nourriture et de services essentiels, comme le témoigne Rukaya Hassan, palestinienne, dont la maison est assiégée.
8: Les colons ont établi un avant-poste près de la maison à environ 6 mètres. Depuis, nous subissons des attaques quotidiennes de leur part, jour et nuit, ainsi que du harcèlement sur la route. Ils ont tenté de couper l'eau et l'électricité à plusieurs reprises. Nous réparons, mais ils recoupent à nouveau.
7: Alors depuis, l'armée israélienne est intervenue et a démantelé deux avant-postes qualifiés d'illégaux et interpellé un Israélien. Mais selon les habitants de Kusra, les colons se sont simplement déplacés sur une colline voisine, tandis que le secteur reste bouclé par l'armée. Les Nations Unies demandent à Israël de respecter ses obligations envers la population palestinienne. Et pourtant, dans le même temps, Israël assume davantage encore sa politique de colonisation. Le ministre de la Défense, Israël Katz, s'est rendu dans la colonie de Ganim pour célébrer sa réinstallation plus de 20 ans après son démantèlement.
10: En tant que gouvernement, nous allons reconnaître toutes ces fermes. D'ailleurs, en termes de superficie, si je ne me trompe pas, par rapport aux 200 km² que la colonie détenait, avec cet ajout, on arrive à 1200 km².
7: La colonisation de la Cisjordanie s'est fortement accélérée ces dernières années. Plus de 500 000 Israéliens vivent désormais dans les colonies aux côtés de 3 millions de Palestiniens.
13: Et ces colonies sont considérées comme illégales au regard du droit international. Aux États-Unis, la cote de popularité de Donald Trump est en chute libre. La politique du président américain ne convainc pas à quelques mois des élections de mi-mandat. Les récents chiffres publiés par le département du travail ne vont pas arranger les choses. Alice de Batil, le marché de l'emploi continue de se dégrader aux États-Unis.
7: Oui, entre janvier 2025, début du mandat de Donald Trump, et juillet 2026, seulement 590 000 nouveaux postes ont été créés. C'est 17 fois moins que son prédécesseur Joe Biden sur la même période. Trump lui-même avait connu de meilleurs chiffres lors de son premier mandat, avec plus de 3 millions d'emplois créés. Les chiffres du département du travail montrent également que la croissance des salaires moyens a atteint son rythme le plus faible depuis 2020. En avril et en mai, l'inflation a augmenté plus vite que les salaires pour la première fois depuis mai 2023. Inflation que Donald Trump avait pourtant promis d'enrayer lors de sa campagne présidentielle, tout comme le coût de la vie. Un an et demi plus tard, ce rapport risque de plomber sa cote de popularité à moins de 3 mois des élections de mi-mandat. Un rendez-vous électoral crucial, le 4 novembre prochain, les Américains décideront qui prendra le contrôle du Congrès pour les 2 prochaines années.
13: En sport, à l'Euro de natation, une nouvelle finale pour une nageuse belge. Sarah Dumont va tenter de remporter une médaille sur le 200 mètres nage libre. La Namuroise de 19 ans a battu hier le record de Belgique lors des demi-finales. Des championnats d'Europe aussi, mais en athlétisme, 3 Belges participeront à des finales ce soir à Birmingham en Angleterre. Il y aura Eileen Wekemans à la perche et puis Salia Guis et Ilona Masson au triple saut. Ilona Masson qui détient la 2e meilleure performance européenne de la saison. Elle fait partie des favoris. Vous pouvez suivre cette soirée d'athlétisme en télé sur Tipeee dès 20h30. En football, en Europa League, le Sporting d'Anderlecht reçoit le PAOK pour le troisième tour préliminaire. Les Mauves vont gagner 0-1 à l'aller. En cas de victoire, ils se hisseront au dernier tour de qualification de l'Europa League et seront dans tous les cas assurés de disputer la Conference League, une autre Coupe d'Europe. Mais pour le coach Vitor Bruno, pas question de se contenter du minimum.
19: On ne veut pas être qualifié au minimum pour la Conference League. Non, on veut avoir une mentalité de vainqueur et la cultiver à chaque rencontre. C'est quelque chose qu'on doit vraiment enseigner aux joueurs pour qu'ils commencent à penser avec cette mentalité. C'est ça que j'attends d'eux. Ce n'est pas juste une question d'avoir plus de matchs à jouer si jamais on gagne contre le PAOK. C'est le fait de simplement vouloir toujours gagner plus. On ne se fixe pas de limite, on avance jour par jour.
13: Coup d'envoi du match ce soir à 20h30. Dans les années 90, Laurent Voulzy chantait cette chanson. Le pouvoir des fleurs. Et ce pouvoir, il se trouve sur la grande place de Bruxelles. Le tapis de fleurs est de retour pour une 24e édition avec des centaines de milliers de dahlias. Cette année, il met à l'honneur le Japon et s'inspire de la célèbre grande vague de Kanagawa du peintre japonais Hokusai. Vous pouvez admirer le tapis de fleurs jusqu'à ce dimanche. C'est la fin de ces infos. Belle soirée fleurie à notre écoute.
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0: Merci d'écouter RTBF La Première et bienvenue si vous rejoignez nos ondes après le journal de 18h. Tous les jours cette semaine, on écoute ensemble un épisode de l'Histoire continue, l'émission d'Hélène Maquet et Bertrand Haine qui retrouve et raconte en profondeur les faits d'actualité qui nous ont touchés ces dernières décennies. On va quitter la chaleur du mois d'août dans l'épisode du jour réalisé par Guillaume De Smet pour prendre la direction de Marcinelle en montagne au programme Air pur, neige, ski. On retrace l'histoire des classes de neige. Depuis le début des années 60, des dizaines, voire des centaines de milliers d'enfants sont allés en classe neige en 6e primaire. Un rite initiatique qui a permis à des tas de Belges de skier pour la seule et unique fois de leur vie. Bonne découverte sur nos ondes.
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22: La commune de Marcinelle a fait construire là-bas 2 grands chalets qui accueillent chaque hiver les enfants d'une dizaine de communes belges.
23: Les gosses qui viennent ici 3 semaines grandissent de plusieurs centimètres. Et ils grossissent 1 kilo par semaine et ils grandissent 1 centimètre par semaine. C'est extraordinaire.
24: Plusieurs ont décidé de doubler leur 6e primaire pour revenir une seconde fois de leur domaine.
25: C'est vrai qu'il a rassuré les parents.
26: Le voyage en autocar,
2: le virage en chasse-neige, les chambres avec les copains et les copines de classe.
0: Les cimes des montagnes enneigées, l'apprentissage des remontées mécaniques, depuis le début des années 60, des centaines de milliers d'enfants sont allés en classe de neige.
2: Rite initiatique de la 6e primaire qui a permis à des tas de Belges de skier pour la seule et unique fois de leur vie.
0: Aujourd'hui, les classes de neige n'ont plus tellement la cote. On retrace leur histoire en partant d'un cas emblématique, celui de Marcinelle en montagne.
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2: Bonjour à toutes et tous, bienvenue dans ce nouvel épisode de l'Histoire continue pour lequel on a décidé de prendre de l'altitude.
0: Oui, à peu près 1200 mètres d'altitude, vue sur le Mont Blanc, on se rend en Haute-Savoie, dans un endroit très particulier, Marcinelle en montagne. Quatre chalets y ont été construits à partir des années 60 par la commune de Marcinelle puis la ville de Charleroi pour accueillir les élèves de 6e primaire qui venaient en classe de neige.
2: Venaient, à l'imparfait donc, puisque cet été, la ville de Charleroi a annoncé son intention de vendre Marcinelle en montagne, qui lui coûtait 700 000 euros par an. Les dernières classes de neige s'y rendent cet hiver. Les classes de neige coûtaient donc trop cher. Il n'y a plus beaucoup de neige à l'altitude à laquelle se trouve Marcinelle en montagne. Marcinelle en montagne n'est d'ailleurs pas le seul cas de grand bâtiment acheté par une commune pour y aller en classe de neige. On peut aussi évoquer, peut-être un peu moins connu, en tout cas en Wallonie, le Val d'Uccle qui appartient à la commune de Uccle.
0: Oui, alors qu'une époque se termine, on se pose la question des classes de neige dans cette émission. Pourquoi elles sont nées, leur vocation sociale, presque hygiéniste, aussi maître des enfants au sport. Et pourquoi elles sont questionnées aujourd'hui? Alors en studio avec nous, il y a Françoise Barré. Bonjour.
3: Bonjour.
0: Journaliste à la RTBF, responsable éditoriale culture, Carolo. aussi, vous avez longtemps été responsable éditoriale de la rédaction de Charleroi. Vous vous êtes rendu plusieurs fois à Marcinelle en montagne pour des raisons privées et professionnelles.
3: Oui.
2: Et avec nous également Arnaud Michel.
4: Bonjour.
2: Bonjour, porte-parole du CEGEC, le secrétariat de l'enseignement catholique. Alors, question toute simple à tous les deux pour commencer. Est-ce que vous êtes allée en classe de neige en 6e? Allez, Françoise.
3: Ah oui, moi je suis une enfant des années 60. J'étais au Sœur Notre-Dame à Namur et donc notre direction pour la 6e primaire, notre voyage initiatique, c'était Maloya dans les Grisons. En Suisse, d'accord. Un ancien grand hôtel chic transformé. Et donc, première vie en commun, le chasse-neige, comme vous l'avez dit, le bonnet, la première salopette et les premières bottines. Et puis, un souvenir fou, on était toutes amoureuses des moniteurs.
0: Ah ouais,
2: ouais, j'imagine.
0: Arnaud Michel, vous, les classes de neige?
4: Eh bien, c'était aussi à Maloya, au même endroit, c'était dans les années 90. Et nous, on n'avait été pas en autocar, mais en train de nuit.
0: Ça, c'était le rêve.
4: Oui, ça, c'était un souvenir marquant.
2: Allez, on se replonge tout de suite dans nos archives.
5: Aujourd'hui, nous allons vous emmener dans le pays de Charleroi, à Marcinelle. Mais un pays de Charleroi transplanté en montagne, en Savoie, près de Flumet, dans le Val d'Arly. La commune de Marcinelle a fait construire là-bas deux grands chalets qui accueillent chaque hiver les enfants d'une dizaine de communes belges, y compris une commune flamande. Ils sont, filles et garçons, en 6e année primaire et ils vont là-bas pendant 3 semaines s'oxygéner, mener une vie tonifiante en diable tout en poursuivant leurs études. C'est ce qu'on appelle les classes de neige.
0: Février 1970. À la télé, les images tremblent en noir et blanc. À travers les fenêtres de la salle de classe, la neige enveloppe les toits des chalets, accrochés sur les pentes de la montagne. Les congères rebondissent mollement le long de la route qui serpente depuis la vallée. Debout devant le tableau noir, l'instituteur porte un pull à col en V sur son col roulé. Ici, il fait froid, alors même en classe, il faut se tenir chaud.
9: Monsieur, vous n'entendrez pas de vous interrompre. Vous êtes occupé à donner une leçon de français en ce
25: oui.
9: moment. Je voudrais vous demander si pendant votre séjour ici, vous continuez le programme classique tel que vous lancez.

0: traversée en car. En science, il y a tant de choses à comprendre.
1: À partir de la neige, on peut voir le cycle de l'eau.
2: La glace, puisqu'il y a de la glace aussi. Ça, c'est encore une généralité. Mais on peut aussi exploiter le milieu local. En science, par exemple, en allant visiter une fabrique de fromage. Marcinet, il n'y a pas moyen d'aller voir une fabrique de fromage. C'est quelque chose de nouveau pour eux.
0: Alors que l'année 1970 débute, les classes de neige sont une idée relativement récente, née en France une quinzaine d'années plus tôt. Au sortir de la guerre, des médecins ont pensé qu'il fallait proposer des semaines mi-classe, mi-sport aux enfants. Ces classes de neige sont arrivées un tout petit peu plus tard à Marcinelle, née d'un événement terrible, la catastrophe du bois du Cazier. Le 8 août 1956, dans une mine de Marcinelle, un chariot mal engagé dans la cage d'ascenseur provoque une étincelle. Le feu s'embrase à 975 mètres de profondeur. 275 mineurs étaient descendus à la mine ce matin-là. Il n'y aura que 13 survivants. Le drame touche toute la population de Marcinelle. Des centaines d'enfants perdent leur père. Alors, pour l'hiver 1959, la commune et son bourgmestre, Lucien Harmeny, prennent une décision. Emmener les enfants dans les Alpes, en Haute-Savoie.
3: La décision d'organiser des classes de neige, c'est l'administration communale de Marcinelle, son conseil communal unanime, qui était d'ailleurs tout à fait d'avis qu'il fallait, un peu pour corriger ce que nous gardions de... Le sentiment pénible après la catastrophe du bois du Cazier, parce que nous avons d'abord pensé aux enfants des mineurs et aux orphelins. C'est d'abord à ça que nous avons pensé. Et puis, ça s'est organisé. Nous avons organisé cela avec les moyens du bord, un tout petit hôtel pour commencer, puis une sorte de patronage, la maison familiale ici à Saint-Nicolas-de-Chapelle. Puis un hôtel du maire plus grand, plus important, faisant tout ça pousser. Et c'est comme ça que ça a commencé.
0: Deux grands chalets seront finalement construits en 1965. Un écriteau en lettres noires sur fond blanc y a été posé. On y lit « Marcinelle en montagne, classe de neige ». Ces classes de neige ont donc d'abord une vocation sociale.
3: Il a été un temps dans notre pays où seules certaines classes de la société pouvaient se permettre d'organiser des classes de neige. Nous avons voulu mettre les classes de neige à la disposition de tous. Mais nous avons, sans exclure personne, l'intervention de la ville est inversement proportionnelle aux revenus. Ce qui est tout de même normal. Les gens qui gagnent bien leur vie peuvent tout de même, par solidarité, apporter quelque chose à ceux qui gagnent moins.
0: Raison pour laquelle, en cette année 1970, alors que la RTBF vient faire un reportage dans les grands chalets, le coût pour les élèves des écoles de Marcinelle et après la fusion des communes de Charleroi est très bas.
4: Le prix des 3 semaines de séjour, voyage, matériel et leçons compris est de 750 francs pour les enfants de Marcinelle. Les prix varient légèrement selon les communes, mais ils sont toujours très bas, de manière à ce que tous les enfants puissent en profiter. Ce qui est merveilleux, c'est qu'il n'y a ici aucune discrimination politique ni philosophique. Les responsables de toutes les communes, quelle que soit leur appartenance politique et philosophique, travaillent la main dans la main lorsqu'il s'agit de Marcinelle en montagne. Et sur place, il n'y a aucune différence entre les écoles libres et les écoles officielles. Tout le monde est enthousiaste, comme cette religieuse que nous avons surprise sur ses skis, Sœur Marie-Joseph.
0: Sœur Marie-Joseph porte un bonnet à pompons bas sur l'arrière du crâne, laissant échapper des boucles sur son front. Sa veste matelassée est fermement boutonnée autour de son cou.
5: Bah, ma sœur, vous savez, on n'a pas l'impression que c'est un devoir très pénible pour vous d'accompagner vos classes
6: dans
5: la neige.
6: Non, c'est très intéressant, c'est un fait. Hein.
5: C'est la deuxième fois que vous venez.
6: La seconde fois, oui.
5: Deux fois 15 jours.
6: Oui, une fois... Donc en 68.
5: Et vous ne l'avez pas épinglé parce que vous êtes modeste, mais vous avez aussi gagné une étoile.
6: Oui, l'année dernière.
5: Avec les jeunes. Oui, vous n'allez pas essayer d'obtenir la deuxième?
6: Non, c'est parce que je n'ose pas. Si je ne risquais pas d'avoir la jambe cassée, alors j'oserais bien.
5: J'ai remarqué en tout cas que les enfants étaient merveilleux avec vous. Ils étaient très gentils, très attentionnés. Ils disaient attention, tournez à droite.
6: Non, c'est avec les autres un climat vraiment.
5: Je trouve que voilà, c'est important cette atmosphère où les enfants ne se moquent pas du tout. Non. Ils sont très compréhensifs.
6: Hein? Et ce qui est une bonne chose.

0: C'est de commencer à skier avec elle.
1: Ces vacances à la montagne, pour les institutrices, les instituteurs, comme pour les enfants, c'est un peu inespéré. C'est une manière de se découvrir soi-même dans un nouvel environnement, de découvrir une liberté dont les enfants ne peuvent pas toujours jouir à la maison. C'est ce qu'observe M. Grana, le responsable de Marcinelle en montagne, lui qui voit défiler toutes les classes de la région.
2: Mais comme je le dis, enfin, au point de vue nourriture, habillement, tout ça, il n'y a aucun problème. On essaye, nous, enseignants ou moniteurs, je ne vais pas dire de remplacer les parents, parce que ça, c'est pas possible, mais
3: de se substituer
2: à eux, quoi. Et là, il n'y a pas de problème. Même si certaines mamans ou papas voyaient leur gosse sur les pentes, ben, ils seraient soit effrayés, étonnés
3: ou fiers d'eux.
2: Parce que parfois, ils font des choses ici qu'ils ne font pas chez nous. Parce que parfois, trop couvés chez eux.
4: Ils ont ici, leurs parents,
2: leurs parents n'étant pas là. C'est-à-dire qu'ils ne font pas du mal pour ça, mais...
3: Une forme d'épanouissement,
2: c'est ça, oui.
3: Ils se sentent devenir un peu plus grands.
2: C'est ça, grand, puis même au présent, pour refaire leur lit. Il y a encore des grands gamins et des grandes gamines qui ne font pas leur lit chez eux. Ici, ils le font. Et ils se débrouillent très bien.
3: Au fond, ils prennent de bonnes habitudes.
2: Et là, aussi, c'est que... Ici, en groupe comme ça, au point de vue, leur esprit se développe, ils s'entraident d'une façon inimaginable. Quand, par exemple, il y en a un qui est un petit peu plus lourd qu'un autre, tout de suite, il a un tas de copains ou de camarades qui viennent l'aider. Ça, c'est aussi quelque chose d'important ici.
3: C'est ça. Au fond, ça fait doublement du bien aux enfants uniques.
2: Oui, c'est ça. Surtout ça.
1: La classe de neige, c'est un peu une classe de vie. Au grand air. Voilà ce que disent celles et ceux qui ont la chance d'y participer. Sœur Marie-Joseph est clairement d'accord.
0: Mais c'est magnifique parce qu'au point de vue volonté, par exemple, formation de la volonté, il y a des enfants ici qui avaient vraiment peur.
5: Au départ, oui.
0: Sauf une qui est un peu plus difficile, enfin. Oui. Mais toutes les autres ont quand même eu leur étoile.
5: Une école de volonté aussi.
0: Oui, c'est une école de volonté, puis ça fait énormément de bien.
1: Ça fait énormément de bien. C'est un des éléments clés de ces classes de neige. Elles permettent de faire l'expérience de la vie en groupe et de s'épanouir physiquement, d'entraîner son corps.
6: Ce sera le virage chasse-neige. Départ un peu plus haut, près du piquet. Vous tournez, non, ce ne sont plus les portes comme hier, mais les piquets sont placés horizontalement. Vous revenez vers la gauche, puis vers la droite pour le piquet bleu.
1: Une des dimensions importantes de ces classes de neige, c'est celle du sport, la dimension physique.
3: Vous les pesez à l'arrivée, oui. Et je vous avais dit que nous les pesons au départ aussi. Et qu'est-ce que vous observez?
2: Et en général, on remarque qu'ils grossissent pratiquement tous, sauf les tout gros.
3: Ah bon, ils perdent un peu de
2: ils
3: volume.
2: Ils perdent un peu de volume grâce justement au sport qu'ils font un peu plus ici.
3: Oui.
2: Mais ça ne leur fait pas de mal que du contraire.
3: Bah, évidemment, ils mangent beaucoup, mais ils dépensent aussi beaucoup.
2: Et surtout aussi, ils dorment très bien. Alors ils récupèrent vite.
1: À entendre le bourgmestre socialiste de Marcinelle, Lucien Armeny, celui qui a eu l'idée de ces classes de neige, au fil du temps, l'histoire de la pesée est devenue une sorte de mythe.
7: Les gosses qui viennent ici 3 semaines grandissent de plusieurs centimètres. Ils se délient. Ils grossissent 1 kilo par semaine et ils grandissent 1 centimètre par semaine. C'est extraordinaire.
1: On entend bien toute l'importance de la question des bienfaits physiques des classes de neige sur le poids, sur la taille, sur la respiration d'enfants nés dans des quartiers industriels pollués. Il y a aussi, et c'est très symptomatique de l'époque, la question du corps des filles et de l'exercice. Sœur Marie-Joseph est aux premières loges pour en parler.
3: Oui. Est-ce que vous trouvez en général que les filles font assez de sport chez nous?
0: Non.
3: Il y en a quelques-unes,
0: mais pas toutes.
3: C'est une lacune, ça dépend un peu des parents.
0: Oui.
3: Après être venu ici, avoir senti l'importance, les bienfaits de ce séjour sportif, quels conseils donneriez-vous aux parents des petites filles?
0: De faire continuer, c'est autant que possible, même d'aller en vacances de neige, revenir.
1: Revenir. Alors que les 3 semaines de classe de neige sont en train de se terminer pour les 6e primaire de Marcinelle, à l'heure de remonter dans l'autocar, tout le monde est d'accord.
3: Vous avez l'intention de venir faire du ski?
4: Oui.
3: Vous débrouillerez. Vous êtes de futurs skieurs amateurs de montagne, oui.
8: Plusieurs ont décidé à doubler leur sixième primaire pour revenir une seconde fois en classe de même.
3: Voilà qui va rassurer les parents.

0: Ambiance de Noël dans l'histoire continue, c'était Dean Martin, Let It Snow, en 1959.
1: Entre 18h et 19h sur la première, c'est l'histoire continue. On retrace l'histoire des classes de neige aujourd'hui. Mais avant de reprendre, on voit comment ça roule en Belgique ce soir avec le Mobile Info.
2: Oui, et une circulation qui est ralentie sur plusieurs kilomètres, c'est le cas sur le 40 en province de Liège entre Loncin et Votem, c'est en direction de l'Allemagne. On a un véhicule en panne, ça se passe sur le ring de Bruxelles à hauteur des 4 bras de Tervuren en direction de Waterloo. Et puis un accident sur la 602 en venant de Loncin en direction de Chenet dans le tunnel Quincampoix. C'est la voie de gauche qui est neutralisée par 3 véhicules qui sont impliqués dans cet accident.
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4: On parle des classes de neige dans cette émission à travers l'histoire de Marcinelle en montagne. Françoise Barré, vous êtes journaliste à la RTBF, responsable éditoriale culture, et vous avez été dans le passé responsable éditoriale de la rédaction de Charleroi. Et on est également avec Arnaud Michel, porte-parole du CEGEC, secrétariat général de l'enseignement catholique. Françoise Barré, on va peut-être commencer par vous. Ça ressemble à quoi? Parce que vous y avez été.
5: Oui.
4: Donc ça ressemble à quoi Marcinelle en montagne? C'est deux chalets perdus ou c'est au milieu d'un village? Expliquez-nous un peu.
5: Donc c'est un peu excentré, ces deux énormes chalets, vous voyez les photos de boîtes à chocolat? C'est ça, c'est un énorme chalet avec les toits en pente, avec évidemment des balcons, puisqu'il y a la notion de confort, même si ce sont des chalets où on vit en groupe. Évidemment, hein, puisque c'est quand même un peu cantine, voilà. La vue est juste magnifique. C'est un endroit magnifique, mais c'est 1200 mètres. Donc, de mon temps, c'était enneigé. Et au fur et à mesure des années, la neige a commencé à partir. Mais donc, c'est une vie en commun, très fort. On y mange très bien, mais c'est ça. C'est une vie en commun, dans un chalet, à la montagne, dans un endroit chic et select, à côté d'un très beau village. Donc,
0: oui, c'est pas très loin de Megève.
5: Oui,
0: c'est
5: pas voilà.
0: C'est vraiment des endroits...
5: C'est des endroits, vous voyez, à côté de Megève, on pouvait se vanter. Voilà, l'endroit avait été vraiment bien choisi.
0: Et Françoise, est-ce qu'on skiait ou est-ce qu'on skie tout près du chalet?
5: On skiait plus loin, on n'arrivait pas. Vous voyez, c'est pas non plus le chalet comme à Megève, par exemple. Hein, le chalet est en bord de piste.
4: Sur les pistes, oui.
5: Sur les pistes. Non, non, ici, il y a un déplacement, mais c'était aussi la même chose dans d'autres endroits. Et donc, ce qui veut dire que, quand on parle de Marcinelle en montagne, déjà la dénomination, c'est-à-dire c'est un morceau de Charleroi, là-bas.
4: Délocalisé. Tout près du Mont-Blanc.
5: Voilà, on y chante Pays de Charleroi, en commun quand on chante... on y chante... Et puis, c'est quand même vraiment la politique des corps. Vous voyez, ce sont des corps, on pense aux corps des enfants, mais encore... jusqu'au dernier moment, c'était ça.
0: C'est un vrai projet politique.
5: C'est
0: peut-être intéressant
5: projet.
0: Quand même de mettre cette démarche-là dans un projet politique. Il y a un projet politique socialiste, hein, Lucie Arménie, c'est un socialiste, dans les années 50, années 60, qui est une prise en charge un peu globale des individus et des enfants.
5: Tout à fait. Et c'est un projet, vous voyez, d'après-guerre. Cette mentalité, la commune donne... des choses, aide vraiment les familles. C'est une forme de paternalisme philanthropique, si vous voulez, parce qu'on l'entend bien dans les archives que, voilà, il y avait la pesée des enfants, ce qui a disparu hein, complètement.
0: Oui, ça on imagine bien.
5: Évidemment,
0: ça, c'était 1970. Hein.
5: C'était 1970. c'était le rapport au corps des filles, la mise en mouvement, et puis quitter son chez-soi, aller voir l'ailleurs. Quand on parlait de Marcinelle, les charbonnages sont au centre de l'ancienne ville de Marcinelle, le bois du Casier.
4: Et la pollution.
5: Etc. Enfin, c'est parce qu'aujourd'hui, c'est la désindustrialisation. Mais on respirait mal, il y avait des maladies respiratoires. Donc, c'était s'extraire pour aller prendre le bon air.
0: J'imagine aussi que c'est des enfants qui avaient peu l'occasion de partir à l'étranger, de partir en vacances, a priori, dans les années 60, années 70.
5: Mais comme c'était toutes les écoles, c'était aussi...
4: C'était pas que les écoles publiques.
5: Ah non.
4: Parce qu'on dit que c'est un projet socialiste, mais c'était pluraliste, enfin,
5: pluraliste.
4: Les gens qui allaient là-bas.
5: Oui, voilà. Et donc,
4: on a entendu la bonne sœur,
5: d'ailleurs. Donc c'était vraiment... Les conceptions se rejoignaient, c'était toutes les écoles, mais c'était aussi... une extraction sociale très différente dans les écoles. Il n'y avait pas que des pauvres ou que des ouvriers pauvres. C'était tout le monde pour pouvoir accéder aux pratiques plus bourgeoises. C'était le ski, c'était les vacances. Partir en vacances, c'était absolument impensable pour beaucoup de familles. Oui, c'était les colonies de vacances, mais c'était ici partir à la neige comme donner des outils de l'ailleurs pour se construire un autre imaginaire.
0: Arnaud Michel, qu'est-ce qui vous frappe? Je rappelle que vous êtes porte-parole du CEGEC, le secrétariat général de l'enseignement catholique. Dans ces archives, en les écoutant, vous qui travaillez sur ces questions de l'école, qu'est-ce qui vous frappe à l'écoute?
6: Mais qu'il y a des choses qui sont encore terriblement actuelles et d'autres qui sont très passéistes, notamment la pesée, etc. Ça, on en a parlé. Mais dans le reportage, il parlait aussi des activités pédagogiques qui tournent autour des classes de neige. Calculer la pente, calculer une pente, le cycle de l'eau. On a toujours cette accroche, parce que les classes de neige, c'est aussi, et surtout maintenant, un projet pédagogique avec des activités pédagogiques avant, pendant et après. Et donc, ça, c'est vrai que ça reste. On part plus 3 semaines.
0: Ça paraît incroyable.
4: C'est long, hein.
6: Plus 10 jours non plus. On est plutôt sur une semaine, mais ça c'est pour d'autres raisons, surtout financières. Donc c'est vrai que ça c'est. Il y a des choses surprenantes, mais il y a des choses qui sont encore d'actualité.
0: Est-ce que cette question justement des apprentissages qu'on fait en classe de neige, au-delà des apprentissages pédagogiques, mais qui sont plus du type faire son sac, faire son lit, être autonome, savoir se comporter en groupe, etc. Est-ce que c'est quelque chose qui avait à l'époque beaucoup de sens?
6: Je pense que ça a beaucoup de sens et je pense que ça en a toujours maintenant.
0: C'est encore aujourd'hui la vocation des voyages scolaires?
6: Entre autres, oui, bien sûr. Ici, c'est vrai que par rapport à la vie en communauté, là, les enfants, c'est du 8h, 15h30 ou 8h, 16h. Mais là, c'est pendant une semaine, H24, tous ensemble, où oui, il faut se débrouiller, oui, il faut refaire son lit, oui, il ne faut pas laisser tout son désordre dans la chambre, parce qu'il y en a d'autres qui l'occupent.
0: Et il n'y a pas de papa ou de maman qui va passer derrière.
6: Et il n'y a pas de papa et maman qui passent derrière. Donc oui, ça c'est toujours ça. Et puis on l'entendait aussi, c'est l'occasion de découvrir un autre environnement, c'est l'occasion aussi de découvrir d'autres métiers. On va dire le stéréotype du fromager, mais c'est toujours un peu,
4: c'est toujours un peu ça. C'est peut-être d'ailleurs une mission qui a été reprise en partie par le succès des mouvements de jeunesse. Enfin,
5: oui,
4: c'est ce qu'on peut appeler ces soft skills, savoir ranger son lit, etc.
5: C'est aussi l'époque du grand succès du patro.
4: Oui.
5: Puisque le patro était plutôt tendance moque, tendance
4: catholique
5: paroisse, mais ouvriers, les ouvriers, oui. La tendance plutôt paroisse de gauche, les chrétiens de gauche. Et donc, c'est un peu la même chose. C'est-à-dire, c'est apprendre à être et sortir de la famille pour fabriquer de futurs citoyens actifs. En fait, je vais faire une comparaison un peu hasardeuse, mais c'était comme le service militaire pour les enfants. Sans la
4: J'allais
5: contrainte
4: dire, faut
5: de porter...
4: J'allais dire, il se lever, la discipline un
5: c'est,
4: peu quand
5: c'est
4: même.
5: C'est les horaires, et puis c'est les débuts de la pédagogie immersive, puisqu'on a les cours, mais adaptés à la situation. Donc, vous voyez, c'était des premières expériences, mais comme dit monsieur, c'est exactement encore cette utopie qui habite les classes vertes aujourd'hui, ou les classes de neige.
0: Arnaud Michel, il y a quelque chose, Françoise Barré disait service militaire, il y a quelque chose du rite initiatique dans les classes de neige?
6: Oui, peut-être un petit peu moins qu'avant.
0: Qu'on attendait quand même, parce que c'est vrai que jusque dans les années 80, 90, c'était quelque chose quand même qu'on attendait depuis sa première primaire.
6: Oui, c'est toujours le cas maintenant, hein. Je pense, moi, ma fille part au mois de janvier, elle en parle depuis 2 ans, donc c'est clair. Et puis c'est préparé aussi en classe, et le voyage en lui-même est préparé aussi en classe. Voilà comment ça va se passer, ils ont envie de savoir avec qui ils vont être dans la chambre, à quelle heure ils vont devoir se lever, quelles activités ils vont faire. Donc il y a vraiment cette construction du voyage en tant que tel qui se fait aussi.
0: Alors Marcinelle en montagne, grand projet social, on l'a dit, dans les années 80, il a déjà été question une première fois de vendre le bâtiment pour renflouer les caisses. À l'époque, c'est Jean-Claude Van Coenberg qui est bourgmestre de Charleroi. On se téléporte en 1980.
7: Bonsoir. Faut-il vendre Marcinelle en montagne? C'est une question que pose ce matin le quotidien de Charleroi, La Nouvelle Gazette. Dans ses indiscrétions hebdomadaires, Jean-Guy annonce que la CGSP ferait cette proposition au bourgmestre de Charleroi pour résorber le déficit des finances communales. Il faut savoir qu'à l'époque où il était bourgmestre de Marcinelle, Lucien Harmonie avait innové en donnant la possibilité à des centaines d'écoliers de sa commune de découvrir la neige non loin du Mont Blanc en Savoie, dans un site qui, au fil des années, a fini par s'appeler Marcinelle en montagne. Les installations savoyardes n'ont cessé de se développer et au lendemain des fusions de communes, elles ont été mises à la charge du budget de la ville de Charleroi. Aujourd'hui, il apparaît que le coût financier de ces infrastructures à caractère social pourrait s'élever à une centaine de millions par an. À l'heure des restrictions, des choix difficiles s'imposent. André Zaleski a rencontré le bourgmestre de la ville et un des responsables de la CGSP secteur communaux.
8: Nous avons retenu toute une série de suggestions d'économies importantes et de recettes nouvelles pour essayer d'équilibrer la situation financière de la ville de Charleroi qui est extrêmement délicate et on ne pense pas qu'on pourra sans mesure payer le personnel jusqu'à la fin de l'année. Et par rapport à ce débat-là, la CGSP a fait non pas des contre-propositions, mais moi je les entends comme des propositions complémentaires.
0: Jean-Claude Van Kouwenberg, qui à l'époque est bourgmestre de Charleroi, c'est les syndicats, donc ces syndicats socialistes qui proposent de vendre Marcinelle en montagne à l'époque. C'est reçu comment ?
5: En fait, ce n'est pas bien reçu parce que la mission sociale était adorée par tout le monde. Tout le monde avait une adhésion totale à ce projet de Marcinelle en montagne parce que c'était aussi une discrétion sociale. Quand on allait à Marcinelle en montagne, si la famille ne pouvait pas payer, personne ne savait à quel montant la ville prenait en charge le voyage. Donc, c'était vraiment un accompagnement. Et ici, on voit qu'il y a un abandon, clairement, de l'éducation populaire, qui était quand même un des piliers du socialisme à Charleroi, pour des raisons budgétaires. Enfin, vous voyez, de 80 aujourd'hui, vous voyez, les sacrifices étaient dans la culture et dans le social. Et pourquoi la CGSP proposait cela ? C'était pour préserver l'emploi.
0: Préserver l'emploi des enseignants, exactement.
5: Dans la commune, alors qu'il y avait aussi de nombreux employés qui travaillaient à Marcinelle en montagne. Mais c'était à moindre coût social, cette proposition.
0: C'est intéressant de dire aussi qu'à Marcinelle en montagne, il n'y avait pas que les classes de neige. On pouvait y aller en été.
5: Et en famille. On pouvait aller en été, en famille, c'était des vacances vraiment à moindre coût. Et je sais qu'il y avait déjà beaucoup de critiques, puisqu'il y avait beaucoup de familles, d'échevins, de conseillers communaux, et donc les critiques allaient bon train sur... comme on dit en wallon, ils y vont sur le compte d'Eltaï. Ça veut dire qu'ils vont aux frais de la princesse.
4: Mmh. Et donc, c'est devenu un peu un symbole aussi, sur Charleroi, de cette ville qui prétend comme ça s'occuper de toute une série de choses, y compris des vacances, et qui offre des vacances.
5: À son personnel ou au personnel politique, comme certains membres politiques pouvaient habiter dans des logements sociaux à bas prix. Bon, c'était une façon peu éthique de faire de la politique, mais c'était une forme de politique globalisante, si vous voulez. On prenait en charge la vie des gens, du début à la fin et dans tous les aspects de la vie. C'était un beau projet. Mais
4: il y a eu aussi du clientélisme parfois.
5: Du clientélisme, bien sûr. Voilà, comme les femmes d'ouvrage ou les femmes de charge étaient engagées parce qu'elles étaient épouses de colleurs d'affiches. Voilà. Mais tous les partis s'entendaient pour faire le même type de politique à Charleroi à l'époque.
0: Alors, que dire des classes de neige aujourd'hui ? On y vient juste après. Au revoir Simone et Fallen Snow.

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2: On évoque les classes de neige dans cette émission, en évoquant notamment le cas de Marcinelle en montagne. On va élargir un petit peu le propos aux classes de neige en général. Est-ce que c'est encore une pratique en phase avec notre temps? Nous sommes pour en parler avec Françoise Barret, qui est journaliste à la RTBF, responsable éditoriale culture, mais qui fut en son temps responsable éditorial de la rédaction de Charleroi, et Arnaud Michel, porte-parole du CEGEC, secrétariat général de l'enseignement catholique. Arnaud Michel, on va peut-être faire un petit point avec vous. Est-ce qu'il y a encore beaucoup d'écoles, notamment qui dépendent du réseau catholique, qui vont en classe de neige? Encore une pratique très répandue ou c'est en train de disparaître?
3: C'est encore répandu, mais clairement, on voit une tendance à la baisse ces dernières années, et je pense que la tendance va se poursuivre pour différentes raisons. On a la cause environnementale, notamment. Il commence à quand même avoir une réflexion par rapport à ça, au-delà du fait qu'on ne sait plus trop faire de ski, parce que je pense qu'à Marcinelle en montagne...
4: C'est un des problèmes à Marcinelle. C'est une des raisons pour lesquelles ça a été vendu, c'est qu'il n'y a plus tellement de neige.
3: Voilà, c'est ça. Au-delà de ça, il y a aussi la raison financière, et puis aussi il y a toute une série de centres qui accueillaient les enfants, qui ferment. Voilà, après ça c'est l'œuf ou la poule. Est-ce que les centres ferment parce qu'il n'y a plus d'école, ou les écoles n'y vont plus parce qu'il n'y a plus de centres? Ça...
4: Est-ce que c'est encore payable aujourd'hui d'aller en classe de neige? Là, on entendait 750 francs par semaine. Alors, en effet, c'était fortement subventionné. On a bien compris que c'était tout le modèle. Mais est-ce qu'on peut encore aujourd'hui, une école un peu moyenne, Dieu sait ce que ça veut dire, est-ce qu'on peut encore se payer des classes de neige?
3: Là aussi, ça devient un peu plus difficile parce que chaque année, les prix augmentent. Alors, il y a toute une série de choses qui peuvent être mises en place pour essayer de diminuer ce prix, mais inexorablement, il monte. Pour préparer cette émission, j'ai sondé un peu quelques directeurs. Il y a un directeur qui m'a dit, mais moi je sais que déjà les classes de neige que j'organise dans 2 ans, je sais déjà, allez, c'était 5% plus cher que celle qu'il organise.
4: Et c'est environ combien des classes de neige?
3: Ça dépend, ici dans ce cas-ci, c'est aux alentours de 600 euros. Donc voilà, c'est en effet pas bon marché, ça va pas l'être plus dans les années à venir. Là, pour le moment, les écoles et les pouvoirs organisateurs sont évidemment bien conscients de cette difficulté-là et ils essayent de trouver des pistes pour faire diminuer un maximum le prix et pour que tous les enfants puissent y participer.
2: Oui, d'ailleurs, il y a des règles qui existent, qui essaient d'encadrer en communauté française les voyages scolaires, parce que c'est vrai que dans chaque école, il y a à chaque fois la difficulté que... Tous les élèves ne peuvent pas partir, ce qui déchire ou divise parfois des classes où les élèves voient, tiens, pourquoi est-ce que mon camarade ne vient pas avec moi en classe de neige ou en classe de forêt ou tout simplement en voyage scolaire. Là-dessus, Arnaud Michel, comment est-ce qu'on fait pour gérer? Peut-être refaire un peu le cadre, est-ce que les écoles peuvent faire ce qu'elles veulent? Non, pas, il y a des règles.
3: Hein. Non, il y a des règles, évidemment. Après, c'est vrai que tous ces voyages scolaires-là, en plus, sont soumis à l'obligation scolaire. Donc, il y a cette dimension-là aussi, c'est que si les enfants ne peuvent pas partir, ils ont du travail et ils doivent venir à l'école. Donc, il y a un cadre, mais c'est vrai que les écoles font aussi, les écoles et les équipes qui sont derrière font aussi beaucoup. C'est l'organisation de souper pour descendre le prix. Et là, c'est de l'investissement aussi des professeurs, soit dit en passant, hors de leurs heures face classe. Il y a ça, il y a des écoles qui organisent des fonds sociaux aussi pour venir en aide aux parents qui seraient en difficulté. Il y a les bonnes collaborations avec les associations de parents aussi. Et puis de manière peut-être plus anecdotique, parce qu'il y a le prix du voyage, et si on revient sur les classes de neige, il y a aussi le prix du matériel. C'est la combinaison de ski, c'est les bonnets, c'est le masque. Et là, on organise des bourses aux vêtements et au matériel de ski.
4: Mais est-ce qu'aujourd'hui, si la moitié de la classe dit qu'elle ne part pas en classe de neige, est-ce qu'on peut organiser les classes de neige?
3: Non, il y a un taux minimal de participation, de mémoire, c'est 90%.
4: Françoise Barret, est-ce que pour vous, c'est toujours pertinent aujourd'hui d'organiser des classes de neige?
5: En fait, je suis de la génération 19e-iste, vous voyez, un peu.
4: Racontez-nous. Voilà.
2: Mais donc, c'est
5: vieux,
2: ça, quand même.
5: Mais oui, mais voyez, c'est évidemment le service, la philanthropie à l'usage d'un projet d'éducation. Et donc, moi, je pense que ça reste pertinent, pour autant qu'on reste dans un service public. Une organisation, que les enseignants soient dans une organisation et pas dans une organisation commerciale. Parce qu'aujourd'hui, si les finances ne sont plus top niveau et si l'école ne peut pas s'engager à côté des élèves en difficulté, on voit très clairement que on va choisir un modèle économique plutôt du privé, avec les parents qui pourront payer, et puis on sollicite les parents dans des fancy fair, dans des soupers, enfin même pour les scouts et les patros, hein, c'est déjà... Donc on quitte cet esprit de l'après-guerre, du soutien du service public à la formation des jeunes. Et donc, moi, je pense que c'est toujours bien, mais peut-être que je suis de la vieille école,
2: même
5: vous voyez.
2: Même s'il y a peut-être en partie, c'est ce qu'expliquait Arnaud Michel, un remplacement par de la solidarité au sein des parents, des classes, quand on va à des soupers boulettes, etc., qu'il y a des tombolas pour financer le fonds social de l'école qui va intervenir. Mais ça ne remplace pas l'État, bien sûr.
5: Et ça pose la question de la demande à l'action privée, aux parents, aux amis, on fait des lasagnes, etc. Est-ce que notre système doit dépendre de la générosité d'autrui pour fonctionner ?
4: Arnaud Michel, dans la question de la pertinence des classes de neige, aujourd'hui, il y a vraiment aussi la question du ski. Est-ce que, d'un point de vue pédagogique, c'est au ski qu'on veut envoyer les enfants aujourd'hui quand on connaît tous les enjeux liés au changement climatique, ou est-ce qu'il faut faire autre chose ? Ça, c'est aussi des questions qui traversent aujourd'hui les écoles, leur direction ?
3: Oui, évidemment. Et après, il faut bien remettre dans le contexte que le ski, c'est un grand maximum de 50% des activités qui sont faites en classe de neige. C'est pas des classes de ski, c'est bien des classes de neige. Il y a maintenant des classes de neige qui sont organisées où il n'y a plus de neige, donc il n'y a plus de ski.
5: Classes de montagne, de plus en plus
3: d'ailleurs. Et donc, oui, ça reste toujours pertinent parce que ça reste un projet pédagogique, ça reste toujours d'emmener les enfants dans un environnement dans lequel certains n'iront qu'une fois dans leur vie. Ça peut être aussi être vécu comme l'apothéose du parcours scolaire en primaire, à tout le moins, qui laisse beaucoup de souvenirs de vie en société, de vie en communauté, de découverte d'autres choses, de découverte de soi-même aussi. Donc à ce titre-là, je pense que c'est encore pertinent. Ça l'est moins pour d'autres raisons, mais...
2: Oui, c'est ça. Il y a peut-être même aussi, dans les classes de montagne, un aspect écologique, je veux dire, au contact de la nature, du vivant, qui a une place plus importante qu'évidemment qu'en Wallonie, même s'il y a évidemment beaucoup de nature aussi en Wallonie, mais peut-être moins dans les grandes villes. Françoise Barré, là-dessus, ce renouvellement possible des classes de neige qui passeraient classe de montagne.
5: Oui, parce qu'il y a quand même effectivement tout un pan éthique.
2: Oui.
5: Aller en classe de neige où ce sont des canons à neige avec de la neige fabriquée, est-ce pertinent ? L'empreinte écologique, on transporte en car. Est-ce que la notion de voyage, là encore, le voyage formateur, le voyage émancipateur, c'est une idée aussi très 19e pour former les esprits, comme le voyage de Réto. Est-ce que le voyage au long cours est encore pertinent à l'heure du réchauffement climatique et des difficultés d'aujourd'hui? Peut-être qu'une classe verte...
2: À Bouillon,
5: voilà.
4: D'ailleurs, c'est ce que dit la ville de Charleroi. Oui. Avec l'argent qu'elle va récupérer de Marcinelle en montagne, l'intention, c'est plutôt d'investir toujours dans des voyages pédagogiques. Mais
5: et puis, c'était aussi posséder des bâtiments, donc qu'il fallait remettre aux normes. C'est un bâtiment conçu années 60, qui a été adapté, mais vous voyez la déperdition, le PEB, enfin, c'est trop lourd dans le contexte de rationalisation d'aujourd'hui. Donc ce projet utopique, un petit peu du plomb dans l'aile. Quoi.
4: Arnaud Michel, sur la question plus large des voyages des rétos, etc., est-ce que vous, au CEGEC, vous notez des évolutions sur ces questions-là qui ont longtemps, qui sont des questions qui sont quand même profondément ancrées chez les Belges, cette question du voyage scolaire, est-ce qu'on observe des évolutions ?
3: Oui, il y a des évolutions et des prises de conscience de la part des directions, de la part des pouvoirs organisateurs. On se dit, en effet, l'empreinte écologique, est-ce que ça vaut encore la peine d'aller là-bas ? Après, il y a le fait une fois qu'on est là-bas, on peut se rendre compte de certaines choses. Il y a aussi le travail en classe, où on parlait tantôt qu'on parle de mathématiques, de sciences, etc. Mais il y a une dimension qui n'était pas présente dans les années 70, comme on l'a entendu dans le reportage, c'est justement la sensibilisation aussi au dérèglement climatique, etc., qui se fait dans les écoles avant, pendant et après. Puis, plus globalement, pour les voyages, il y a vraiment cette réflexion. On voit de plus en plus, si on prend les voyages de Réto, par exemple, et là, on peut faire encore plus participer les jeunes à la construction de ce voyage, de se dire, voilà, quelle va être l'empreinte carbone de notre voyage ? Et on voit qu'il y a de plus en plus d'écoles qui fait en fonction, oui.
4: Ça veut dire que, d'une certaine manière, on réfléchit en amont à la question du voyage et ça fait partie du trajet pédagogique, alors que le trajet pédagogique, avant, c'était juste s'extraire d'où on était.
3: Oui, c'est un peu ça. Et le trajet pédagogique aussi avant, c'était en effet axé sur le ski, le sport. Moi, je me souviens, en 6e primaire, nos cours d'éducation physique, 3 mois avant, c'était faire du skateboard, c'était faire la chaise, c'était faire des squats pour se préparer au ski. Ici, c'est une logique un petit peu différente où on prépare beaucoup plus le voyage.
2: Et peut-être le paradoxe aussi, Françoise Barré, terminé là-dessus, la ville de Charleroi revend Marcinelle en montagne, symbole d'une certaine idée de l'intervention publique et des vacances et des voyages. Et en même temps, l'aéroport de Charleroi et Ryanair n'a jamais autant déversé de touristes, wallons en bonne partie, mais pas que wallons, vers les destinations les plus ensoleillées, et notamment aussi pour la montagne. Et ça, c'est quand même aussi le paradoxe.
5: C'est le paradoxe de la démocratisation culturelle et sociale. En fait, c'était ça, Marcinelle aux montagnes. C'était un projet de grande démocratisation, l'accès pour tous à autre chose. Il y a un glissement, évidemment.
2: Et maintenant, c'est Ryanair.
5: Et maintenant, c'est Ryanair, c'est-à-dire on passe de la pensée politique avec toutes les critiques que l'on peut y voir à une démocratisation plus capitalistique.
2: Par le marché, quoi.
5: Par le marché.
2: Et plus par le marché.
5: Voilà, et plus, et c'est vrai. Et donc, pour l'empreinte écologique, partir avec un avion au ski, voilà, c'est pas le train de nuit, n'est-ce pas ? Voilà.
4: Eh ben, on ne pensait pas qu'on irait jusque-là.
2: C'est ça qui est chouette dans l'histoire continue.
4: Merci beaucoup Arnaud Michel, porte-parole du CEGEC, d'avoir été avec nous.
3: Merci à vous.
2: Merci Françoise Barré, journaliste à l'RTBF.
5: Merci.

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2: L'Histoire continue sur Marcinelle en montagne, l'utopie des classes de neige. 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À suivre sur la première, une nouvelle diffusion de Tendance Première avec Cédric Wautier. 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Excellente soirée à toutes et tous sur nos ondes.

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4: Valentin Lecoq, bonsoir. Il n'a jamais fait aussi chaud un 13 août. Nous venons de vivre une nouvelle journée caniculaire. 32,2 degrés enregistrés dans la station de référence à Uccle en région bruxelloise. Demain, le mercure va encore grimper. Face à la sécheresse, les autorités wallonnes ont fait le point aujourd'hui. Aucune nouvelle mesure n'a été prise. La cellule sécheresse attend encore quelques jours. De la pluie pourrait tomber ce week-end. En attendant, l'intercommunale Vivacois qui fournit l'eau à Bruxelles s'inquiète. Ses réserves d'eau atteignent un niveau critique. Elle demande donc à ses clients de réduire leur consommation d'eau. Ce n'est pas le moment de laver sa voiture ou remplir sa piscine. Vivacois va devoir aller chercher de l'eau dans deux de ses réserves. Du changement dans les horaires de vos magasins. Dès aujourd'hui, les commerces de détail peuvent ouvrir 7 jours sur 7, de 8 à 21 heures. C'est une mesure du gouvernement fédéral. Le jour de fermeture hebdomadaire est donc supprimé. C'est une liberté laissée aux commerçants. Ils ne sont donc pas obligés d'ouvrir 7 jours sur 7. Mais pour Pierre-Frédéric Neyss, président de l'Union des classes moyennes, ce changement n'est pas vraiment une bonne nouvelle pour tous les commerçants, surtout les plus petits.
5: On a des commerçants qui nous disent « on va regarder dans le quartier si les autres commerçants, dans la rue, si les autres commerçants vont jouer le jeu ou pas ». Et puis d'autres qui nous disent « mais moi, dans ma rue, il y a une grande enseigne et je sais très bien que c'est eux qui vont mettre la pression, c'est un peu eux qui vont faire la loi et donc il faudra s'adapter, sinon on va perdre des parts de marché, c'est déjà difficile comme ça ». À côté de ça, le fait d'engager des étudiants ou des flexi-jobs, ça n'est pas réservé aux grandes entreprises. Un petit commerçant peut le faire aussi, mais c'est vrai que la force de frappe d'une grande enseigne est forcément beaucoup plus large. Et donc, il y a ce risque de pression que les syndicats ont soulevé, que nous partageons, pour être très clair. Je pense que c'est un sujet de préoccupation.
4: Interview de Martin Bilterays. Un accident de train dans le sud de l'Angleterre, près de Brighton. Ambulances et pompiers sont rapidement arrivés sur place. On ne sait pas à l'heure actuelle s'il y a des victimes. En Turquie, c'est un bateau d'excursion qui a sombré. Il a pris feu. Il transportait 115 personnes, principalement des touristes, des familles avec enfants. 11 personnes ont été intoxiquées et hospitalisées. Une nouvelle soirée de finale à l'Euro d'athlétisme de Birmingham et de nouvelles chances de médailles belges. Ilona Masson disputera la finale du triple saut. La Nutoise est une des favorites. Elle détient la deuxième meilleure performance européenne de la saison. Elle est aussi très motivée.
6: Ben oui, c'est clair que maintenant que la finale est là, ben oui, je vais encore essayer de me donner à 100%, profiter un maximum et on verra ce que ça donne.
7: Selon vous, ça va se jouer sur quelle longueur? Qu'est-ce qu'il va falloir sortir comme saut pour espérer décrocher l'une des trois premières places?
6: C'est difficile à dire, ça dépend aussi beaucoup des autres filles. Ouais, je pense peut-être quand même à 14-40.
7: Qu'est-ce qu'on peut vous souhaiter pour la suite?
6: De bonnes performances et peut-être une médaille.
4: Interview au micro de David Bertrand. Saliza Guis participera aussi à cette finale du triple saut. Eliane Verkermans se disputera, elle, la finale du saut à la perche. Da Keita terminera le décathlon. Elle est pour l'instant 16e au général. Tout cela est à voir dès 20h30 sur RTBF Typique et sur Ovio. Au championnat d'Europe de natation à Paris, Lucas Envaux vient de se qualifier pour la finale du 200 mètres nage libre. Il améliore au passage son propre record de Belgique. En football, Anderlecht reçoit ce soir le PAOK Salonique, troisième et dernier tour des qualifications en Europa League. Les Mauves partent avec un petit avantage puisqu'au match aller, ils ont gagné 0-1. Ce match est à suivre en radio sur RTBF Vivacité. Voilà pour les infos. Belle soirée.
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1: Cédric Gauthier et toute l'équipe de Tendance Première qui est en grande forme aujourd'hui avec Laurent Delisain et Juliette Estéphane. Et puis notre invité, évidemment, on a beaucoup parlé des arbres et des forêts durant cet été avec les différents incendies. Ben, on va continuer à parler d'arbres avec un spécialiste de la question qui eh bien, milite depuis des années pour qu'on fasse attention justement aux arbres. Sébastien Carbonel a consacré en effet sa carrière à la conservation de la nature et à l'éducation à l'environnement avec cet accent en particulier sur la protection des forêts et le réensauvagement. Ça veut dire quoi réensauvager notre vie? Eh bien, on va lui poser la question. Avec cette sécheresse qui sévient depuis plusieurs semaines, eh bien, il nous semblait opportun de le réinviter et de comprendre le parcours de ce journaliste de formation qui aura étudié la sociologie politique avant de s'intéresser aux arbres et aux liens que nous entretenons avec ceux-ci. Bonjour Sébastien.
2: Bonjour Cédric.
1: Très heureux de vous accueillir aujourd'hui. Ça va, votre été n'a pas été trop chaud? On vous a pas appelé toutes les trois minutes en vous disant qu'est-ce qu'on doit faire avec les arbres?
2: Bah, malheureusement, oui, si, l'été a été trop chaud pour nous tous et surtout aussi pour les forêts. Et c'est vrai que le spectacle qu'il nous donne aujourd'hui et ses nombreux dépérissements sont malheureusement inquiétants.
1: Et pourtant, vous êtes encore un optimiste et on va essayer de voir un peu les solutions justement. Qu'est-ce que le réensauvagement? C'est une des questions qu'on va vous poser, Sébastien Carbonel.
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1: Spécialiste en effet de la question, vous avez travaillé pour plein d'organismes, on va y revenir dans quelques instants. C'est vrai que vous êtes un invité régulier de cette émission parce que vous avez un regard particulier par rapport à la nature, par rapport aux liens que l'on peut entretenir avec la nature et les arbres en particulier. Vous êtes né en région ou à Tournai ou en région tournaisienne, c'est ça?
2: Oui, tout à fait, je suis né à Tournai.
1: Dans quel genre de famille? Est-ce qu'il y avait déjà une préoccupation par rapport à la nature ou pas spécialement?
2: Non, pas spécialement. C'était pas du tout une famille particulièrement engagée pour les questions de la nature. Mais par contre, effectivement, j'ai quand même souvenir de promenades en forêt, comme la photo le montre, ouais. avec mes parents, avec ma maman surtout, et de voyages aussi, effectivement, dans des endroits qui m'ont inspiré.
1: Votre photo du jour, elle est en noir et blanc. Vous êtes presque caché derrière un arbre, petite chaussette blanche, short parfait, le petit t-shirt dans le short, et puis il y a une petite phrase que vous dites, j'essaye de la lire. Dis maman, je...
2: Est-ce que je peux le faire tomber aussi celui-là?
1: Ah bah bravo Sébastien Carbonel pour un défenseur des arbres. Qu'est-ce que c'est que cette histoire?
2: Oui, tout à fait. Ça m'a amusé de retrouver cette photo. Enfin, c'est ma maman qui a fouillé évidemment dans les albums. Je crois que ma maman a pas mal d'albums de moi petit. Et donc ça m'a amusé de retrouver cette photo et de me dire que ça ferait sans doute rigoler pas mal de gens avec qui je travaille aujourd'hui de me voir prononcer cette phrase.
1: Ouais. Vouloir couper les arbres alors qu'on les défend quelques années plus tard. Bravo Sébastien.
2: Oui, alors j'ai proposé de le faire tomber. peut-être aussi, c'est marrant parce qu'aujourd'hui je me dis, ben voilà, oui, j'aurais pas voulu le couper sans doute, mais peut-être le faire tomber pour essayer de redonner des dynamiques naturelles ou des processus naturels, puisque effectivement c'est ça la part principale du réensauvagement.
1: Vous avez réponse à tout, évidemment. Sébastien, à partir de quand est-ce que dans votre tête vous avez dit, tiens, la nature elle m'intéresse, au-delà des balades en famille, je vais en fait y passer du temps et je vais m'intéresser à cette nature?
2: Je sais pas trop. Moi, dès petit, en fait, je vivais effectivement à Tournai chez ma maman, mais je passais énormément de temps chez ma grand-mère qui habitait la campagne, où j'avais un potager et où j'élevais déjà toute une série d'animaux, des araignées, des épinoches, des chrysomèles, des fourmis. Je crois que j'ai élevé pas mal de choses différentes. Donc, j'avais déjà très très très petit ce regard en fait sur la nature et sur son fonctionnement. Et puis, la vie a fait que j'ai vécu à Bruxelles pendant de nombreuses années. Mais par contre, le besoin de nature était très présent. Mmh. Et même à un moment, il était aussi une nécessité, je pense, pour ma santé. Et je me suis, du coup, j'ai retrouvé contact avec la nature en allant habiter à la campagne, près de Chimay. Et à ce moment-là aussi, j'ai commencé à suivre des formations, effectivement, liées à la nature.
1: Oui, parce que vous avez une formation de journaliste à la base. La nature, elle existe à Bruxelles, Sébastien Carbonel. Allons, hein. Dès qu'on ouvre les yeux et qu'on regarde autour de nous, elle est bien présente dans la majorité des villes en Belgique, en Wallonie et à Bruxelles en particulier. On y reviendra dans quelques instants. On va essayer de comprendre votre parcours. Qu'est-ce qui fait qu'aujourd'hui, vous êtes à ce point un défenseur de cette nature, de ce réensauvagement? On en parle dans quelques instants. Gaëtan Roussel, Help Myself. On connaît toutes et tous, évidemment, cette intro particulière. Merci d'être avec nous. On est très, très heureux de passer cette heure en votre compagnie.

0: Nathan Roussel, Help Myself sur RTBF, la première. On va passer une heure à parler, entre autres, de nature.
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0: Avec vous, hein, Sébastien Carbonel, aujourd'hui vous avez fondé l'association Forêt et Naturalité, dont vous êtes le directeur. Vous avez été actif dans diverses commissions de groupes de réflexion environnementaux. Vous avez travaillé également pour le gouvernement wallon. C'est vous qui avez, entre autres, initié des dossiers qui sont liés aux forêts, à la biodiversité, les aires protégées notamment. Vous avez également participé à la création des parcs nationaux pour ce gouvernement wallon. Donc il y a une vraie fibre autour des parcs, de la préservation de ce que l'on peut faire aujourd'hui de cette nature. Et pourtant, à l'école, cette fibre ne vous amène pas à entamer des études, justement, on pourrait dire, pour devenir aujourd'hui forestier, garde forestier, ingénieur forestier par exemple. Non, vous devenez journaliste.
2: Oui, je crois que j'aime l'écriture aussi et que effectivement c'est un moyen de communication important aussi pour faire passer des idées. Je crois que aujourd'hui je m'en sers beaucoup de cette écriture et de cette aussi la particularité probablement du journaliste, c'est de se poser des questions et d'être ouvert sur les différentes manières de voir le monde, et c'est essentiel aujourd'hui de tenir compte de cette diversité si on veut faire des changements transformateurs.
0: Est-ce que quelque part cette formation de journaliste vous a aidé à vulgariser justement des données scientifiques, vulgariser ce combat?
2: Oui, je pense qu'effectivement c'est cette vision de pouvoir communiquer et d'essayer de toucher différents publics, de rester accessible aussi sur une matière qui, je l'avais dit la fois passée, mais l'écologie et l'écologie des forêts particulièrement, c'est malheureusement très complexe et c'est très difficile justement de faire des solutions simples quand on parle de forêts, et c'est très difficile aussi d'expliquer simplement effectivement les changements qu'on est en train de vivre aujourd'hui. Donc oui, probablement que cette formation m'a aidé à essayer de le faire.
0: Vous avez des souvenirs d'école qui vous ont marqué par rapport justement à ce type de cours, ou d'autres cours vous êtes dit « Ah, mais de quoi parle-t-on ?»
2: Ah ben non.
0: Non,
2: je pense que c'est une réponse aussi intéressante parce que je pense que l'écologie, en tout cas à mon époque, était globalement absente des cursus scolaires, et aussi je pense qu'elle le reste encore trop largement. En fait, c'est quelque chose aujourd'hui, bien sûr l'écologie c'est central, on n'arrête pas de parler des incendies, ce qu'on veut sauver c'est effectivement aussi notre environnement pour qu'il reste vivable pour nous. Or en fait, c'est cette écologie scientifique, elle reste globalement absente, ou en tout cas beaucoup trop faible dans les cursus et même les cursus professionnels.
0: Mais aujourd'hui, on l'entend, ce message écologique scientifique, on l'entend, certains l'acceptent, certains l'entendent, d'autres ont fermé la porte et ferment les oreilles définitivement à ce message. Je suis très frappé d'entendre à quel point aujourd'hui il y a des réactions très virulentes par rapport à des scientifiques qui mettent en avant ce qui nous concerne toutes et tous.
2: Oui, c'est assez préoccupant à mon sens. En fait, on voit qu'on a des préoccupations qui sont communes. Par exemple, juste sauver l'environnement, essayer qu'il n'y ait pas des incendies partout. Je pense que c'est une préoccupation qui est commune. Je pense qu'on a aussi des valeurs communes. En fait, beaucoup de gens aiment la nature, aiment les forêts. Mais par contre, sur les solutions qui sont proposées et sur la manière de les appliquer, c'est clair que là, on voit effectivement différentes dimensions. Et je pense que là, c'est là qu'il faudrait effectivement qu'on arrive à trouver plus de consensus et surtout essayer de dépolariser les discours, ce qui n'est pas facile justement quand on essaye de faire faire des messages simples.
0: Comment est-ce qu'on peut dépolariser aujourd'hui? Parce que c'est essentiel de dépolariser ces discours, sinon on va vraiment droit dans le mur toutes et tous.
2: Comme je le disais, je pense que dépolariser les discours, c'est en partie se baser sur les valeurs et les préoccupations qu'on a en commun, et ensuite effectivement d'essayer de réfléchir ensemble au type de solutions qu'on met en œuvre. Mais ces types de solutions, s'opposent, je vais dire, sur deux axes principaux à mon avis. Le premier, c'est d'abord en fait d'essayer de voir l'intérêt collectif avant de voir l'intérêt privé. Ce qui n'est pas le cas de toutes les parties prenantes, qui vont d'abord effectivement, en tout cas, essayer de maximiser un intérêt privé avant de maximiser l'intérêt collectif. Ça, c'est la première chose. Et la deuxième chose, c'est la manière dont on se place dans le monde et la question de la place de l'homme dans la nature. Et cette illusion qu'on a, qu'on va la dominer, la maîtriser. Or, on voit aujourd'hui avec les incendies que c'est très difficile de maîtriser la nature, en fait.
0: Est-ce que vous avez l'impression, et après on va revenir sur votre parcours, que ces incendies, quelque part, permettent aujourd'hui d'ouvrir une fenêtre vers une préoccupation commune, que ça nous a tellement toutes et tous frappés surtout ceux qui sont partis en vacances, qui ont été marqués par ces incendies. On commence à le voir en Belgique aussi, et dans des villageois, et même dans certaines communes, on est marqué par les incendies. Est-ce que c'est enfin une porte d'ouverture pour une préoccupation commune ?
2: Puisque vous avez souligné que

0: on peut constater que les changements transformateurs dont on a besoin dans ce monde, en fait, sont difficiles à mettre en place. Et les études montrent que même les gens qui sont marqués par des crises, en fait, ont du mal, effectivement, à appliquer à vraiment un changement qui serait suffisant, effectivement, pour pouvoir, effectivement, changer un peu le monde.
1: Mais comment on va faire, alors, pour écrire un langage, une histoire commune, une histoire d'avenir commune? On y reviendra dans quelques instants. On va repasser sur votre parcours, si vous le voulez bien, puisque Sébastien Carbonel, eh bien, aujourd'hui, l'ardent défenseur d'une nature préservée, réensauvagée, à un moment, il s'amusait sur scène.

0: Major Delux, c'est un extrait de ce groupe Major Delux. Vous avez participé à cette aventure Major Delux pendant quelques années quand même.
1: Oui, oui, pendant plus de 10 ans, effectivement. Avant d'avoir une carrière dans la nature, j'avais une carrière musicale.
0: Ouais. Qu'est-ce que vous gardez comme souvenir de cette carrière musicale? C'est quoi être musicien, monter sur scène? Qu'est-ce que ça représente? Qu'est-ce que ça apporte d'être sur scène? On est en période de festival, de voir comme ça des gens qui viennent écouter sa musique.
1: C'est aussi une manière de communiquer, et c'est ce que j'ai appris en ayant un peu moins le temps de faire de la musique maintenant, c'est qu'effectivement ça permet de communiquer une part de soi qu'on n'arrive pas à communiquer autrement. Je pense que c'est pareil pour des écrivains ou pour des peintres, mais pour les musiciens, c'est pouvoir effectivement transmettre des émotions qu'on ne sait pas transmettre autrement.
0: Mais recevoir également des émotions, recevoir une énergie, quand tout s'arrête, quand une carrière sur scène s'arrête comme ça, est-ce qu'il y a des manques ?
1: Oui, oui, ben ce manque de justement d'avoir des choses à exprimer qu'on ne sait pas exprimer autrement et qui voilà. Et effectivement, le partage de toutes les choses qu'on aime et qui sont belles, la nature, c'est exactement la même chose. Dans ma pratique professionnelle, je guide énormément de personnes et de groupes. Et le plaisir que j'en retire, c'est effectivement de partager ces moments d'émotion qu'on a à observer la nature, les oiseaux, les animaux, la forêt. Donc c'est ce partage et ce partage d'émotions.
0: Ouais. Partage d'émotions aussi avec la photo que vous nous avez envoyée, la photo des clics pour ceux qui viennent d'arriver, qui n'ont pas encore entendu cette saison estivale de Tendance Première. On demande tous les jours à nos invités de nous envoyer une photo d'enfant, une photo des clics aussi, la photo qui permet de comprendre ce qui fait qu'à un moment, eh bien, ils ou elles ont bifurqué, ont pris telle ou telle voie. Et là, c'est Francis Allais que vous nous envoyez, personnage évidemment très très important. Rappelez-nous qui est Francis Allais, et en quoi il a été à ce point important.
1: Donc Francis, c'est un botaniste français, mais qui a passé une très grande partie de sa vie à étudier les forêts tropicales, et qui a notamment été l'instigateur du radeau des cimes, pour ceux qui s'en souviennent, qui était cette espèce de plateforme qui voguait sur la canopée des forêts tropicales. Et Francis a aussi publié plusieurs livres vraiment d'importance qui ont permis de changer un peu notre vision sur le végétal, sur les arbres notamment, et d'essayer de ne plus voir l'arbre comme un individu, mais comme quelque chose comme une colonie et aussi comme une communauté. Et tout simplement, en fait, cette vision du végétal qui aujourd'hui évolue énormément. Il y a quelques dizaines d'années, on n'aurait jamais parlé d'intelligence des arbres ou des plantes.
0: De langage des arbres ou des plantes,
1: de communication même, on n'aurait pas parlé de communication. Et je pense que Francis a été vraiment quelqu'un qui a déverrouillé en fait cette porte et qui aujourd'hui nous ouvre un tout autre regard en fait.
0: Et c'est lui qui vous a servi de déclic ? C'est lui qui vous a autorisé à prendre ce chemin?
1: Il y a beaucoup de livres, beaucoup de personnes, beaucoup de rencontres, évidemment, dans ma vie, qui ont fait que j'ai pris une direction plutôt qu'une autre. Mais c'est vrai que, puisqu'on allait aussi parler de forêt, j'ai choisi Francis, et je me rappelle de la lecture d'un livre qu'on m'a offert, qui s'appelle Plaidoyer pour l'arbre, et qui avait justement, effectivement, qui ouvrait pour moi cette porte. Et Francis a aussi cette énorme qualité de décrire de manière très belle, avec une forme de poésie, une forme de langage à la fois accessible, mais en même temps de vulgarisation scientifique qui est extraordinaire. Et je pense que c'est ce qui lui a permis de toucher énormément de gens. Et donc forcément, ça m'a inspiré.
0: Et de nous toucher également, puisqu'il est évidemment notre invité durant ces années de Tendance Première. Qu'est-ce qu'il nous dit, Francis Allais, qui était pour vous une nouveauté et qu'on doit encore entendre aujourd'hui? Vous avez parlé de langage, vous avez parlé de communauté d'arbres, etc. Mais quel est son message le plus important lorsque l'on évoque les arbres?
1: Oui.
0: Il y en a beaucoup.
1: Oui, il y en a énormément, évidemment. J'ai peut-être essayé de souligner deux choses. La première, c'est justement essayer de changer le regard qu'on a sur ce qu'on pense connaître et sur ce qu'on pense savoir des arbres ou de l'écologie, des forêts ou de la manière dont les,

0: pour elle fonctionne.
1: C'est-à-dire ?
0: C'est-à-dire que Francis, justement, nous a permis de comprendre que le végétal, c'était bien plus que ce qu'on imaginait. L'arbre, c'était beaucoup plus complexe que ce qu'on imaginait. Et je pense qu'aujourd'hui, on en reste à une vision où on pense tout savoir, où on pense qu'on maîtrise effectivement la forêt, l'écologie forestière, qu'il suffit de planter tel arbre ou tel autre pour que ça arrange les choses. Et donc, en fait, ça, c'est le même regard que par le passé. Francis nous a dit, non, on ne sait pas tout. Regardez, on découvre ça aujourd'hui, voilà, on peut ouvrir les perspectives, et ces perspectives sont juste gigantesques, et aujourd'hui, on est juste au tout début des découvertes et des connaissances sur les arbres et la forêt.
1: Sébastien Carbonel, on le disait dans ce portrait, vous avez travaillé aussi pour le gouvernement wallon, à un moment donné. Qu'est-ce que vous répondez à ceux et celles qui disent la politique ne sert à rien par rapport à la nature ?
0: Oh, ben je sais, j'espère que peu de gens, j'espère que tout le monde,
1: il y en a
0: qui disent ça.
1: Ben, oui.
0: Aujourd'hui, en tout cas, effectivement, le politique, la politique, elle ne se situe pas qu'au gouvernement, elle se situe partout dans nos vies, en tant que citoyens, dans nos choix, dans nos activités au quotidien. Je pense pas que ce soit réservé justement à la sphère politique. Par contre, on fait confiance effectivement aux personnes qu'on élit ou qui nous représentent comme au gouvernement pour effectivement représenter des intérêts généraux et essayer effectivement de nous offrir un cadre de vie et une qualité de vie qui soit bonne dans le futur. Pour ça, on a besoin de l'écologie.
1: Mais quand on travaille à la préservation de réserves naturelles, par exemple, quand on acte finalement ces réserves naturelles aujourd'hui dans des décrets, dans une politique, etc., est-ce qu'on se dit, voilà, j'ai quand même servi à quelque chose ou la politique a servi à quelque chose ?
0: Oui, bien sûr. En fait, je pense que ça a été aussi le discours de certains de vos invités qui ont parlé aussi de changements dans la société. Les changements, ils viennent effectivement par les gens et ils viennent aussi par le cadre politique et les lois et qui sont d'ailleurs en fait une représentation finalement d'un moment de ce qu'on pense globalement dans la société. Mmh. Donc oui, bien sûr. Le politique garde une responsabilité énorme dans le fait d'orienter les choix que la société va prendre. Et donc, j'espère qu'au moment où j'y ai collaboré, on a pris de bonnes décisions dans ce sens-là.
1: Est-ce qu'on prend des bonnes décisions aujourd'hui ? Est-ce qu'on devrait prendre d'autres décisions pour l'avenir ? Eh bien, on va revenir évidemment sur ces questions qui sont essentielles, puisque tout un chacun, on se pose la question, que doit-on faire aujourd'hui pour préserver notre nature, mais préserver également les arbres ? Sébastien Carbonel, vous êtes notre invité.

0: changé un seul hint de prière de Balthazar, c'est Sergi Bernardis, titre 4 in the morning.
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0: Il a consacré sa carrière à la conservation de la nature, à l'éducation, à l'environnement. C'est Sébastien Carbonel qui est notre invité aujourd'hui. Il y a encore un pan très important de vos activités dont on n'a pas parlé. On en avait déjà parlé il y a quelques années dans Tendance Première. C'est que régulièrement, vous emmenez des individus, des hommes, des femmes en Pologne, dans une forêt bien particulière. Je vais vous laisser prononcer le nom de cette forêt, qui est un des derniers refuges de forêt naturelle en Europe.
2: Et voilà, c'est la fameuse forêt de Białowieża, à l'est de la Pologne, à la frontière biélorusse.
0: C'est quoi cette forêt? Qu'est-ce qu'elle a de si particulier et en quoi c'est intéressant de plonger dans cette forêt pour se rendre compte de ce qu'est une forêt naturelle?
2: Voilà, c'est clair que j'ai pas mal voyagé, j'ai vu beaucoup de forêts et ça reste en fait probablement pour moi la forêt qui a le plus éclairé le fonctionnement de l'écologie forestière. Pourquoi ? Parce que c'est une forêt qui est en fait très proche de celle qu'on pourrait avoir chez nous si elles étaient un petit peu moins transformées. C'est une forêt qui a été préservée au cours des siècles, pas toujours pour des raisons de conservation de la nature, mais parce qu'elles étaient des terrains de chasse de tsars, de rois de Pologne, même après, à l'époque nazie, de certains chefs nazis. Donc c'est pas forcément pour les bonnes raisons qu'elle a été préservée. Mais elle est restée relativement naturelle, avec pas mal de processus naturels qui sont encore aujourd'hui spontanés.
0: C'est quoi une forêt naturelle? Qu'est-ce que ça a de différent de nos forêts quand on quitte notre maison, qu'on va rentrer dans un bois ou une forêt ici en Belgique?
2: Nos forêts sont pas mal transformées et dirigées pour effectivement sélectionner certains arbres, certains types d'arbres qui vont être effectivement plus utilisés ou parfois plus à la mode tout simplement dans la transformation, qui vont être plus adaptés à l'industrie de transformation, alors qu'une forêt naturelle, c'est une forêt où les arbres vont pousser spontanément et où ils vont s'agencer en fonction des caractéristiques du sol, du climat et aussi du temps et des processus qui se déroulent. Donc par exemple, effectivement, le fait que quand un arbre meurt et qu'il devient vieux, eh bien à un moment il va tomber, s'effondrer, créer une clairière, et dans cette clairière va se passer la régénération. Et donc c'est très différent en fait d'une forêt qui est dirigée, qui est cultivée. Et nous, dans nos forêts wallonnes, on a des forêts qui sont très dirigées, on a des forêts qui sont dirigées, qui sont exploitées, mais qui suivent encore pas mal de processus naturels, qui sont régénérés naturellement. Et je pense que ça, on n'est pas toujours très conscient, en fait, de la valeur écologique aussi qu'elles ont et de l'intérêt écologique, effectivement, de garder beaucoup de ces processus naturels dans les forêts cultivées.
0: Pourquoi? Qu'est-ce que ça va changer, justement, ces forêts qui sont un petit peu moins dirigées que d'autres?
2: D'abord, en fait, le premier intérêt, c'est l'intérêt pour la biodiversité. Enfin, c'est l'intérêt, en tout cas, le plus évident. C'est celui qui fait que quand on a des processus naturels, la biodiversité va être beaucoup plus développée que quand on va simplifier, homogénéiser un habitat. Quand l'habitat est plus diversifié et qu'il est plus spontané, la biodiversité est beaucoup plus grande. Ça, c'est la première chose. Mais aujourd'hui, surtout, ce que j'ai envie de souligner, c'est que pour l'avenir de nos forêts, c'est probablement la solution la plus pertinente. En tout cas, c'est celle qui ne reproduit pas entièrement les erreurs du passé, c'est celle qui ne suit pas les mêmes types de solutions qu'on a appliquées dans le passé.
0: C'est quoi les erreurs du passé ?
2: Les erreurs du passé, c'est ce qu'on se rend compte aujourd'hui. Après avoir planté en monoculture des arbres de la même essence qui venaient d'autres provenances et dont on se disait qu'elles allaient être des solutions miracles, qu'elles allaient effectivement produire en permanence de manière constante et très forte. Mais en fait, ça ressemble très fort à un modèle agricole. Et donc, en fait, on s'éloigne de l'écosystème. Et donc, forcément, aujourd'hui, vu les pressions et les nombreuses pressions, ces habitats aujourd'hui sont beaucoup plus fragiles.
0: Mais Sébastien Carbonel, aujourd'hui, on entend tous les jours aux infos des spécialistes de la question qui disent on doit réfléchir aux arbres que l'on va planter demain. Ça veut dire qu'on retombe pour vous dans les mêmes travers, c'est-à-dire que l'homme va réfléchir à demain alors qu'il n'a pas toutes les données. Où aujourd'hui, on a quand même, où la majorité des scientifiques qui travaillent dans ces forêts ont une conscience des erreurs du passé et se disent on va pas commettre la même chose.
2: Je sais pas si la majorité ou pas. Il y a beaucoup de discussions et c'est clair que si quelqu'un avait la solution et qu'il était certain de comment ça allait se passer à l'avenir, ce serait plus simple. Or, en fait, on ne le sait pas. Mais par contre, effectivement, pour moi, il y a une partie de cette démarche qui est reproduit les erreurs du passé. Croire, effectivement, qu'on va continuer à avoir des forêts qui ont été autant productives alors qu'en fait, elles subissent aujourd'hui des stress nouveaux, mais aussi, elles ont subi des stress par le passé, c'est-à-dire que ces modèles de monoculture, en fait, ont simplifié les écosystèmes, ont appauvri la biodiversité, ont en fait promu des systèmes d'exploitation qui ont été extrêmement destructeurs des sols, de l'hydrologie, des forêts, etc. Et donc, en fait, voir tous ces stress sur la forêt, aujourd'hui, certaines des solutions amènent de nouveaux stress. Je pense qu'une solution, une manière d'agir qui serait pertinente, c'est d'abord de réfléchir à réduire, en fait, les pressions et les nouveaux stress sur la forêt, et donc aussi essayer de ne pas y introduire de nouveaux risques, comme par exemple des essences exotiques.
0: On va reprendre un exemple très concret, Sébastien Carbonel, exemple dont on a parlé il y a quelques jours. Je suis désolé, je vais parler de Bruxelles, mais ça existe dans toute une série de communes. C'est parce que ça ressurgit sur les réseaux sociaux, à Scarbeck, une avenue bien connue, très belle, avec des arbres qui ont plus de 50, 60 ans, 140 arbres. Il y a un projet communal pour les détruire et pour replanter moins d'arbres, mais d'après le discours que l'on entend, des arbres qui sont adaptés aux conditions climatiques de demain. Quel est votre rapport et quel est votre regard sur cette décision ?
2: C'est toujours un type de question vraiment très compliqué parce que, comme je le disais, si j'en étais certain, ce serait plus simple.
0: Ouais.
2: Je trouve aussi que c'est très compliqué de comparer en fait des écosystèmes urbains ou en tout cas des... Le mot écosystème, d'ailleurs, est peut-être un peu galvaudé dans ce cas-là. Mais effectivement, une allée d'arbres en ville et un écosystème forestier avec un nombre, en fait, de relations entre les espèces et de processus qui est juste incomparable. Je suis pas du tout spécialiste de l'arbre en ville. Ce qui est certain, c'est que de toute façon, beaucoup d'arbres, en fait, se souffrent aujourd'hui et que la ville a un climat un peu particulier. J'avoue que j'ai du mal à poser la question. Je trouve que si ces arbres aujourd'hui, en tout cas, sont encore vivants, effectivement, c'est un peu dommage d'imaginer déjà. Le problème d'anticiper le futur, comme on le fait aujourd'hui et comme on le fait déjà en forêt, par exemple, on l'a fait beaucoup pour certains de nos arbres forestiers. On a dit, certaines de nos essences ne vont pas survivre à l'avenir. Et qu'est-ce qu'on a fait? En fait, on les a coupées anticipativement, sans savoir si effectivement elles se seraient capables de s'adapter. Et ça, je trouve que c'est effectivement une erreur et c'est un peu une tentation ou un réflexe qu'on a humain assez fréquent. Hein. C'est d'agir parfois un peu vite et de ne pas respecter le temps des forêts.
0: Alors évidemment, je vais jouer l'avocat du diable. Si on ne l'avait pas fait et qu'on se rend compte demain que c'est la catastrophe, on aurait dit « mais vous n'avez pas prévu ».
2: Oui, maintenant, si aujourd'hui on applique les solutions qui sont sur le papier et ou en tout cas qui sont en cours de discussion et qui sont des solutions qui artificialisent encore plus les écosystèmes, si demain on constate les dégâts, comme par exemple on a pu le faire avec les nouvelles maladies émergentes en forêt qui ont été amenées en fait par des plantations ou par des bois exploités, bien en fait on constate effectivement que c'était des erreurs aussi. Donc refaire les erreurs du passé, c'est pas forcément non plus quelque chose d'ultra pertinent. C'est très difficile de savoir. Moi, je pense qu'on a beaucoup à apprendre de la nature, qu'on est encore très loin de savoir, et on le constate dans un tas de domaines. Quand on fait plus confiance à la nature, ça fonctionne assez bien. En fait, par exemple, aujourd'hui, on s'inspire beaucoup de la nature dans ce qu'on appelle des solutions basées sur la nature pour des questions d'aménagement du territoire, de la reméandration de rivières, par exemple, pour lutter contre les inondations ou les sécheresses. On voit aussi, par exemple, on utilise beaucoup le biomimétisme, on découvre encore de nouvelles molécules présente dans la nature aujourd'hui. Et on s'en inspire même pour nos sociétés avec le modèle de la robustesse, par exemple, d'Olivier Hamant, qui est un modèle que la nature lui a inspiré et qui, effectivement, qu'il promeut aujourd'hui à une échelle sociétale pour, effectivement, qu'une société soit plus vivable et plus durable.
0: Vous l'avez dit, vous n'êtes pas du tout spécialiste des arbres en ville, ni dans les villages. Et pourtant, ce discours, il a vraiment marqué hein, tout cet été. Il faut replanter, il faut replanter, il faut replanter en ville. Il faut créer des zones vertes en ville.
2: Mais ça, c'est une évidence. Et ça, c'est justement aussi une solution basée sur la nature. C'est ce que peuvent nous apporter des arbres dans des environnements comme ceux-là, c'est-à-dire de vraiment d'avoir un impact sur le microclimat. Et donc, effectivement, ça fait partie des solutions pour refroidir.
0: C'est une évidence. Vous avez vu le nombre de places sans végétaux qu'on a construites encore ces 5 dernières années?
2: Oui, oui, mais c'est là que l'écologie et ce que peut nous apporter la nature est encore trop peu présente dans les décisions.
0: On parle d'espoir pour l'avenir ?
2: Volontiers.
0: D'accord, ce sera dans quelques instants.

0: On l'a beaucoup vu en festival, on la verra évidemment encore dans les prochaines semaines. C'est Charlotte Cardin et tant pis pour elle.
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0: C'est évidemment une des parties d'émission, un des chapitres d'émission que j'aime, puisqu'on va parler d'espoir, on va parler d'avenir, mais avant de parler d'espoir, on va parler de décisions qui peuvent être prises maintenant. On en parlait pendant qu'on écoutait Charlotte Cardin. Il y a aujourd'hui des décisions qui sont absurdes, qui sont encore prises. Par exemple, on parlait de places sans végétaux aujourd'hui, qui existent dans nos villes, qui sont encore programmées dans nos villes. Absurde. Au niveau de l'aménagement du territoire, qu'est-ce qui est absurde et qui ne peut plus exister pour vous pour les 5 prochaines années?
2: Je pense qu'on doit arrêter de bétoniser les espaces naturels pour faire de nouvelles constructions, qu'elles soient d'habitation ou industrielles, qu'on doit arrêter de construire de nouvelles routes. Je pense que ça, c'est aussi essentiel. Je pense que l'avenir ne se situe pas dans la voiture ou le camion. Et je pense que effectivement, on doit vraiment toujours plus s'inspirer de la nature. Par exemple, on ne doit pas canaliser de rivières. On doit vraiment aujourd'hui essayer de leur faire retrouver leur parcours naturel. Ça permet de lutter contre les inondations, ça permet de lutter contre les sécheresses.
0: C'est important de le dire, que ça permet de lutter contre ce qui nous a touché il y a quelques années en Belgique et ce qui nous touche cet été, par exemple.
2: Oui. Et je pense aussi, après, au-delà effectivement de l'aménagement du territoire, il y a aussi justement tout ce... la manière dont on va utiliser les espaces naturels en eux-mêmes. C'est-à-dire que dans les forêts, effectivement, appliquer plus de solutions basées sur la nature, avoir des forêts plus naturelles qui permettent effectivement aussi d'être plus résilientes. Pareil pour l'agriculture, pareil pour d'avoir plus d'espaces protégés qui sont en fait des espaces ressources génétiques pour les espèces, qui sont aussi des espaces où, par exemple en forêt, où le microclimat est plus tempéré, qui sont des espaces de ressources pour l'être humain et aussi pour l'écosystème de manière générale.
0: Un de vos combats, c'est le réensauvagement. C'est quoi le réensauvagement? Ça fait partie de vos espoirs pour demain?
2: Oui, je pense que c'est un terme qui est apparu il y a pas si longtemps, on va dire une dizaine d'années dans le monde de la conservation de la nature, et qui en fait quelque chose de très simple et qui aujourd'hui a une grande quantité de déclinaisons et de définitions et parfois voilà, on s'y perd un petit peu dans ce que c'est, mais moi j'ai plutôt envie de revenir à un principe général, c'est de se dire en fait on peut ramener un peu plus de nature dans toutes nos activités et on peut aussi aller jusqu'à avoir des espaces de nature qui sont très sauvages et dans lesquels effectivement l'humain n'intervient pas ou n'artificialise pas. Je pense qu'il y a à la fois un enjeu éthique derrière le fait d'avoir des espaces encore sauvages consacrés entièrement à la nature, mais c'est un enjeu éthique, mais c'est un enjeu humaniste également, parce que conserver des espaces de nature pour les générations futures, c'est quelque chose d'important. Donc voilà, pour moi on peut vraiment essayer de garder juste cette boussole qui est très simple, c'est de se dire ramener plus de nature spontanée, sauvage, si on veut utiliser le mot, mais qui parfois peut prêter à...
0: Avec une gradation, vous l'avez dit, hein, entre des espaces qui sont, entre guillemets, interdits à l'homme, pour être 100% gérés par cette nature, et puis d'autres espaces où l'homme va pouvoir venir sous condition, et puis d'autres espaces, chez nous par exemple, dans un petit bout de jardin ou un grand bout de jardin, où là aussi on va pouvoir réensauvager. C'est très étonnant parce que ce concept de réensauvagement, il fait pas encore partie de nos mœurs et de nos idées. Quand on a un petit bout de jardin et qu'on laisse un petit tas, un petit peu de nature, qu'on laisse des troncs d'arbres, qu'on laisse des branches ou voire des feuilles, on a toujours un ami qui va dire « Mais pourquoi tu ne ranges pas ça? Pourquoi tu ne nettoies pas ça ?» C'est marrant quand même, comme ça ne rentre pas dans la tête des gens.
2: C'est l'occasion de l'expliquer justement aux amis qui font la remarque.
0: Eh bien, qu'est-ce qu'on peut leur expliquer? Qu'est-ce qu'on peut leur dire? Quelle est l'importance de ces bouts de nature sauvages, entre guillemets évidemment, dans un jardin en ville?
2: Ben justement que ça permet effectivement d'accueillir la biodiversité et d'expliquer pourquoi. Souvent effectivement je me fais la remarque avec des personnes qui n'ont pas justement des connaissances particulières en écologie, que tout simplement ils sont pas conscients que d'avoir du bois mort par exemple, ça permet d'abriter des espèces particulières, ça permet de garder un peu d'humidité, donc ils vont être favorables à des batraciens ou qui vont être favorables à certains insectes, ou effectivement de plutôt promouvoir des espèces qui sont indigènes, c'est-à-dire des espèces avec lesquelles nos insectes ont coévolué, plutôt que des espèces ornementales ou des espèces exotiques avec qui vont accueillir en fait très très peu de biodiversité par rapport à nos espèces indigènes.
0: Est-ce que, la question elle est très claire pour nos auditeurs et auditrices, ça sert à quelque chose d'avoir un petit espace naturel dans son jardin?
2: même si vous le faites uniquement pour vous et pour le plaisir que ça apporte effectivement d'accueillir cette biodiversité, ça sert toujours. Je pense qu'on arrivera aussi à convaincre les gens par le plaisir qu'ils trouvent effectivement à faire quelque chose d'utile. Maintenant, cette échelle-là, évidemment, elle doit aussi permettre de sensibiliser pour l'appliquer à une échelle plus grande. Laisser un tas de bois dans son jardin, c'est très bien, mais si on ne laisse pas du bois mort en forêt ou plus de bois mort en forêt, les écosystèmes ne s'en porteront pas mieux.
0: Je me fais pour la deuxième fois l'avocat du diable. Je lisais sur les réseaux sociaux aujourd'hui toute une série d'hommes et de femmes qui disaient les incendies que l'on connaît, c'est parce qu'on a laissé les talus à la nature. On ne les a pas coupés, on ne les a pas tondus pendant des semaines. Voilà ce que ça donne, virgule, les écologistes.
2: C'est très inquiétant. Moi, je suis vraiment sidéré de lire effectivement ces cartes blanches qu'on lit dans certains médias ou de certaines personnes, voire même parfois de certains académiques. Après, c'est très intéressant de s'intéresser à qui ces personnes représentent, qui ces personnes représentent ou d'où elles proviennent.
0: Allez-y.
2: Par exemple, voilà, il y a des académiques qui sont aussi, qui se sont exprimés récemment en Flandre, qui sont en même temps les fondateurs de sociétés pour lutter justement contre les feux sauvages et qui proposent des solutions qui sont très artificialisantes. On a aussi des personnes qui sont extrêmement à droite et qui vont utiliser en fait cette opportunité pour tout simplement en fait de défendre des questions qui sont plutôt idéologiques. Accuser aujourd'hui les écologistes des conséquences du réchauffement climatique, je trouve que c'est un peu un comble.
0: Mais par contre, qu'est-ce que vous répondez à l'individu qui, dans sa voiture, se dit bah, « Tiens, ce talus brûle, s'il avait été tondu, il n'aurait pas brûlé ».
2: Ben, en fait, que c'est pas tout à fait exact, que c'est pas tout à fait exact et que surtout que c'est beaucoup plus complexe. Malheureusement, on en revient à ça. Mais effectivement, par exemple, les forêts qui sont plus naturelles et dans lesquelles il y a du bois mort, par exemple, le gros bois mort va avoir plus d'humidité et va contenir plus d'humidité. Les forêts plus naturelles vont aussi, en fait, vont conserver un microclimat qui est plus faible. Et donc, en fait, tout ça, ce sont des facteurs qui peuvent être ralentisseurs d'incendie. Le problème, c'est qu'il n'y a pas de règles, c'est jamais... Mmh. Tous les cas sont un petit peu différents. Mais en tout cas, de manière générale, on peut dire que les résineux plantés en monoculture sont beaucoup plus inflammables que des forêts naturelles dans lesquelles on va laisser du bois mort. Et donc, en fait, ce n'est pas une question de gestion, ce n'est pas une question de niveau d'intervention de l'homme et de contrôle. C'est surtout une question, effectivement, de comment est-ce qu'on va laisser des écosystèmes naturels qui vont être plus résilients par rapport à ces feux ou autres stress.
0: Qu'est-ce que vous allez dire aux propriétaires terriens dans les Ardennes qui ont justement des forêts où on ne retrouve que des résineux? Comment les amener à vous entendre et à se dire, tiens, en effet, le carboné, il a peut-être raison, je vais peut-être changer deux, trois petites choses?
2: Je ne sais pas si on peut convaincre tout le monde, mais je pense que beaucoup de personnes, en tout cas, sont aujourd'hui observent la même chose que ce que j'observe et ce dont on discute. Tout le monde observe la même chose. C'est-à-dire que ces écosystèmes qui sont standardisés et simplifiés, effectivement, sont beaucoup plus sensibles au stress et à la mortalité. Maintenant, effectivement, c'est aussi se demander dans quel système économique, effectivement, de croire effectivement qu'un système plutôt qu'un autre va être plus rentable ou moins rentable. Mais la notion de risque va être de plus en plus importante et va rendre en fait ces systèmes moins économiquement intéressants.
0: Ça veut dire qu'aujourd'hui, ça doit être enseigné, cette notion de risque. Est-ce que c'est le cas aujourd'hui pour les gestionnaires de forêt, pour les ingénieurs agronomes? Est-ce qu'on enseigne aujourd'hui cette notion de risque?
2: Je ne sais pas. Je ne sais pas si c'est effectivement quelque chose qui est en soi un sujet qui est développé, mais je pense que c'est une évidence. En tout cas, ce qu'on enseigne aujourd'hui, c'est effectivement les différents stress et le stress notamment climatique et son aggravation à l'avenir, ça c'est sûr.
0: Pas mal de Belges partent en vacances du côté d'Arcachon, qui a été marqué par les incendies cet été, qui a été marqué également par les incendies l'année dernière. Je ne sais pas si vous êtes un spécialiste de la question, je ne sais pas si vous avez une réponse à ça, mais est-ce que vous pensez que dans 10 ans, la baie d'Arcachon, toute cette région va changer? Est-ce qu'on va retrouver moins de pins? Est-ce que on va replanter ou on va laisser faire la nature pour avoir une forêt différente ou pas?
2: Alors, Alors, je ne suis pas devin, et l'avenir nous le dira, mais ce qui est très intéressant, c'est que au moins le débat est ouvert aujourd'hui, et clairement, le débat n'est pas simple, et un peu trop polarisé, malheureusement, et un peu trop idéologisé, parce qu'effectivement, si on en revenait à une question d'écologie, et si on était capable de s'appuyer aussi sur la nature et sur la biodiversité comme une alliée, justement, pour renforcer la résilience des écosystèmes, si on se basait là-dessus, en tout cas, les solutions qu'on pourrait trouver en commun et l'avenir de toute cette région, mais c'est pas que l'avenir de cette région. La question se pose effectivement, ou si elle se pose déjà aujourd'hui en Wallonie, et elle se posera encore plus à l'avenir. Effectivement, que va-t-on faire de nos monocultures? Que va-t-on faire de notre forêt et de ces forêts à l'avenir? Est-ce qu'on va les laisser devenir des forêts plus naturelles? Est-ce qu'on va les laisser se régénérer naturellement et montrer à quel point la nature est capable effectivement de résilience, ou bien est-ce qu'on va encore tenter d'énièmes solutions technologiques?
0: Vous allez mettre la réponse dans une petite enveloppe et on l'ouvrira dans 10 ans. Sébastien Carbonel, on va vous inviter à nouveau dans ce studio pour voir votre réponse, découvrir votre réponse et voir exactement ce que l'homme aura fait de cette question. On va parler, si vous le voulez bien, de déconnexion dans quelques instants.
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0: Sébastien Carbonel, c'est promis, on va parler de déconnexion, on va écouter votre musique de déconnexion, découvrir votre photo de déconnexion, mais pendant la pub, on parlait justement de ces fameux pains de la baie d'Arcachon que tous les Belges apprécient, ou en tout cas que pas mal de Belges apprécient, vous disiez, ben voilà, ils sont pas à leur place, ou en tout cas, ça pose question, mais en même temps, ils sont tellement résistants au feu.
2: Oui, c'est ça qui est paradoxal, enfin paradoxal, ou en tout cas c'est ça qui rend les choses difficiles parfois aussi à expliquer. Le pin est juste un arbre extraordinaire, c'est un arbre qui est dans l'évolution et assez ancien, et c'est un arbre qui, quand il est présent dans les milieux naturels où il pousse spontanément, c'est un arbre qui est extraordinaire, évidemment. Alors il est jamais dans les conditions dans lesquelles on le trouve dans le bassin d'Arcachon, c'est-à-dire plantation monoculture, d'arbres du même âge, etc., et qui vont être aussi exploités très très tôt. On coupe ces pins à l'âge de 60, 70, 80 ans. Alors qu'en fait, les pins sont des arbres hyper longévifs qui peuvent vivre plusieurs centaines d'années, jusqu'à 300-400 ans. Et ce sont des arbres aussi qui adorent le feu. C'est-à-dire que, en fait, les pins, en fait, vont se régénérer très, très bien après un incendie. Un incendie qui, dans le temps, dans les forêts, était aussi un événement perturbateur naturel. C'est quelque chose qui se passe régulièrement à une échelle plus ou moins grande dans nos écosystèmes et pour lequel le pin a trouvé sa place.
0: Et c'est là qu'on comprend évidemment la difficulté pour les décideurs quand on entend, eh bien, voilà, ces deux pôles lorsque l'on évoque tout simplement le pin. Allez, musique déconnexion. Mais enfin, le major de luxe, le musicien major de luxe qui nous met les Beatles pour la déconnexion.
2: Oui, voilà, les Beatles, c'est une grande passion depuis que je suis enfant. Ouais. Le voisin de ma grand-mère m'avait donné une cassette que je crois avoir usée jusque...
0: vraiment, on rappellera aux enfants et aux ados ce qu'est une cassette dans une autre émission.
2: Mais voilà, c'est depuis que j'ai écouté les premières notes des Beatles, c'est vraiment resté une grande passion. J'étais très très fan, j'allais aux conventions Beatles, j'ai fait pas mal de choses.
0: Ah oui,
2: j'étais vraiment très fan.
0: Et aujourd'hui, quand vous écoutez les Beatles, vous les écoutez parfois en forêt, parfois en nature, ou bien la nature, ça doit être silencieux pour vous?
2: Non, j'écoute pas de musique quand je suis dans la nature, parce que comme je suis ornithologue, j'aime bien écouter les oiseaux. J'aime bien écouter aussi les autres sons de la nature, que ce soit les insectes, les craquements de branches qui sont peut-être l'œuvre d'un chevreuil, ou à Biofieja, ça peut être aussi effectivement l'œuvre d'un bison. Donc voilà, c'est vrai que j'écoute plus la nature que la musique en promenade.
0: Alors la photo que vous nous envoyez, c'est tiens, une photo de forêt. On a un petit cours d'eau au centre de la photographie, des plantes en avant-plan, des roseaux, si je ne dis pas de bêtises.
2: Des massettes.
0: Voilà, je ne suis pas un spécialiste, ça s'entend immédiatement. Pourquoi cette photo, elle est importante? Elle a été prise où et en quoi ce lieu est important pour déconnecter?
2: Donc c'est une photo qui est prise à Biowieża.
0: C'est une forêt naturelle.
2: Oui, c'est une forêt naturelle et c'est un cours d'eau naturel avec une forêt qui vit des processus naturels. Par exemple, probablement l'installation d'un castor quelque part dans le passé qui a fait que quelques arbres sont morts, mais qui offre du bois mort et des loges de pique. C'est un endroit que j'adore. Je peux y rester plusieurs heures à observer tous les oiseaux qui y passent. Et voilà, c'est un endroit...
0: C'est marrant parce qu'en voyant cette photo, c'est instantanément, il y a quelque chose qui se passe dans le corps, et c'est des forêts, des images que l'on a toutes et tous envie de voir, qui nous rappelleraient, même si on n'a pas connu une certaine enfance, où on courait dans les bois, même si ça n'est pas le cas, on a envie de cette forêt, je trouve.
2: Oui, et je pense que ça, c'est justement en parlant d'avenir et d'espoir, je pense que c'est l'aspiration et la déconnexion que beaucoup de gens arrivent à avoir avec la nature, et quand ils ont la chance d'en avoir un contact, ou quand ils ont la chance de se donner ce contact, effectivement, ou même de voir tout simplement ces photos, effectivement, on sait que c'est quelque chose à laquelle on aspire, on sait que là-dedans, il y a une part de la solution pour l'avenir.
0: Il nous reste une petite minute, Sébastien, pour parler d'une nouvelle passion ou d'une nouvelle étude, c'est l'étude des galles. C'est quoi les galles ?
2: Ah, c'est pas nouveau. Le mot fait un peu peur, mais en fait, les galles, ce sont ces productions que les insectes font sur les végétaux et qui font des formes un peu particulières. On en voit beaucoup sur les chênes ou sur les hêtres, des choses qui sont assez spectaculaires. Et c'est un domaine absolument passionnant où on voit la relation entre les plantes et les insectes et qui nous permet en fait de rentrer dans l'infiniment petit, puisque l'infiniment petit est une dimension aussi très importante de l'écologie. Comme les paysages, comme la dimension de la perturbation à large échelle, et donc de prendre de la hauteur est très important quand on parle d'écologie. Regarder dans l'infiniment petit, c'est aussi très important.
0: Eh bien, vous viendrez en parler dans les prochaines semaines dans Tendance Première, de cet infiniment petit et de l'étude des galles, GALES. Pas confondre, évidemment, avec la maladie. Merci beaucoup, Sébastien Carbonel. Merci. Puis, promis, dans 10 ans, on vous invite. On ouvre l'enveloppe et on verra si ces politiques ont suivi vos conseils ou pas.
2: Avec plaisir.
0: Un plaisir partagé.

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7: Il est 20h. Valentin Lecoq, bonsoir. Encore des perturbations dans le métro bruxellois. Un nouveau dégagement de fumée perturbe la circulation des lignes 2 et 6. C'est le troisième incident du genre en moins de 24 heures. La société de transport bruxelloise, la STIB, pense que c'est une conséquence de la chaleur sans en avoir la certitude. Le trafic est interrompu entre Rogier et la gare du Midi. Un incendie a détruit plusieurs hectares de champs et de prairies à Guingelhomme, dans le Limbourg. La fumée était visible à plusieurs kilomètres. Les pompiers sont intervenus rapidement. Ils ont pu empêcher que les flammes se propagent aux habitations aux alentours. En République démocratique du Congo, l'épidémie d'Ebola s'étend à une sixième province dans le nord. En seulement 3 mois, 2128 personnes sont décédées. Cette infection virale est mortelle dans 1 cas sur 2. Football, Anderlecht reçoit ce soir le PAOK Salonique, 3e et dernier tour des qualifications en Europa League. Les Mauves partent avec un petit avantage puisque au match aller, ils ont gagné 0-1. Coup d'envoi dans une demi-heure à suivre en radio sur RTBF Vivacité. À suivre aussi l'Euro d'athlétisme à 20h40, la finale du triple saut avec Ilona Masson et Sally Aguis. À 20h50, la finale du saut à la perche avec Eline Vekirmans. À voir sur RTBF Typique et sur Ovio. Au championnat d'Europe de natation, Rose Van Otterdijk s'est qualifiée pour la finale du 100 mètres papillon. Elle égale aussi au passage le record européen de la discipline. Cette belle histoire pour terminer à Dendermonde, en Flandre orientale, des ouvriers qui rénovaient un bâtiment d'un centre d'aide sociale ont découvert un trésor dans un mur, des pépites et des pièces d'or cachées dans un coffre, valeur du butin 9 millions d'euros. Les ouvriers ont prévenu les autorités, la police et le parquet enquêtent pour savoir à qui appartient cet or. Le centre d'aide sociale a promis que si il récupérait l'or, il utiliserait l'argent pour créer des hébergements pour les sans-abri. Voilà pour les infos, belle soirée.
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11: Palais de Versailles, France. Au cœur de la monarchie la plus absolutiste d'Europe, la Galerie des Glaces est un monument à part entière. Sur 73 mètres de long, 357 miroirs répartis sous 17 arcades font face à 17 fenêtres donnant sur les immenses jardins du château imaginé par le roi Soleil. L'espace est réservé aux grandes réceptions. Princes, diplomates, grands de ce monde y sont reçus par le souverain Louis XVI et par la reine Marie-Antoinette. Aujourd'hui encore, alors que les températures automnales apportent premiers frissons et averses répétées, la cour s'est massée. L'affluence est record. Il y a tant de monde, courtisans, nobles, membres de la famille royale, que l'immense galerie semble avoir rétréci. Le palais célèbre un retour on ne peut plus particulier. Le couple royal, au milieu de la foule compacte, attend patiemment. Dans quelques instants, celle que tout le monde attend va faire son apparition. Dans l'assistance, le compositeur François-Joseph Gossec est curieux. Celui qui dirige le concert spirituel, une institution dans la France d'Ancien Régime, a les yeux rivés vers le bout de la galerie. Au loin, des pas feutrés se font entendre. Elle arrive. Cette invitée surprise est connue du monde entier. Son nom ? La chevalière Déon. Ici, nous entrons par une porte dérobée, celle des loges, des salles de répétition, là où résonne encore le dernier accord d'un concerto ou d'un opéra. Le but de notre voyage, prendre la musique comme point de départ et laisser les notes nous conduire là où l'histoire, la grande, bascule. 23 novembre 1777. Aujourd'hui, dans les notes de l'histoire, musique et grands événements entrent en résonance. Gossec est présent depuis longtemps dans les couloirs de Versailles. Il a appris à ne plus être surpris par rien. Mais le compositeur comprend ici qu'il fait face à la grande histoire. Sur une estrade, le couple royal fait entrer son invité. La chevalière Déon, dès ses premiers pas, fait face à une cour médusée. Les murmures sont aussi nombreux que les ricanements. Le musicien, lui, droit comme un i, se demande bien quelle est la nature du spectacle auquel il assiste. Paraître au milieu de l'immense espace est une épreuve pour tous. Mais là, on frise au ridicule. Hissé sur des souliers pointus, mal fagoté dans une robe mal taillée, l'illusion ne prend pas. La chevalière n'en est pas une. Sa pilosité sur son visage et ses bras ne laisse pas de place au doute. Et pourtant, Louis XVI, imperturbable, l'accueille sans rien dire, comme s'il recevait une dame. La tartufferie amuse la cour, mais pas le compositeur, qui cherche à comprendre. Comme tous ici, il a entendu parler des péripéties de Déon, cet ancien espion royal exilé en Angleterre. Dans les couloirs du palais, maintes fois des bruits ont évoqué les rumeurs les plus folles à son sujet. À Londres, un jugement officiel a statué sur le fait que Déon est bien une femme. Voilà donc un personnage qui a su, malgré sa féminité, se hisser au rang de capitaine de dragons, a participé activement à l'une des pires guerres du continent européen et plus encore, a porté haut l'espionnage français en Russie et ailleurs. Le compositeur, comme beaucoup, avait fini par y croire. Enfin, jusqu'à aujourd'hui.

Cette histoire n'est qu'une baliverne. Il faudrait être aveugle pour ne pas le voir. Les révérences de la chevalière sont grossières, mais le couple royal ne dit pas un mot. Tout autour du musicien, les railleries sont légion. Beaumarchais, l'auteur du Barbier de Séville, et intrigant, piaille un petit peu plus loin. Oh, ses mots sont crus. Tout son extérieur dément son vêtement. Oh, il en sait quelque chose, le dramaturge. Il rentre tout juste d'Angleterre, ayant ramené la chevalière dans ses bagages. Envoyé en mission spéciale par le roi, auréolé de la parure du succès, il se pavane en annonçant à tous la nature de sa réussite. Il a fait signer à Déon un contrat. La chevalière, qui annonce depuis plusieurs années être une femme, doit accepter de porter la robe et d'abandonner ses anciens atours masculins pour revenir en France. À la manière de Jeanne d'Arc, l'ancienne espionne doit se féminiser. Mais la revenante, à bien des égards, se laisse trahir. Cela saute aux yeux, elle n'est plus une femme, et pour cause. En réalité, le chevalier Déon est pris à son propre piège. À force de vouloir toucher le soleil du bout des doigts, il s'est brûlé. Sa légende, elle, est déjà en marche. Gossec, Beaumarchais et bien d'autres vont en devenir les témoins privilégiés.

Retour en 1756. Nous sommes à Versailles, un peu plus de 20 ans avant la réception suspensionnée. L'Europe, dans quelques semaines, va basculer dans l'un des conflits parmi les plus terribles de son histoire, la guerre de 7 ans. En première ligne, la France de Louis XV vient, à l'initiative du roi, de créer un service secret qui cherche à recruter des jeunes gens de talent. Dans les salons du plus beau palais du monde, Jean-Philippe Rameau, derrière son clavier, berce la cour d'une musique voluptueuse et appréciée. Chantre de la politique musicale du souverain, l'homme anime autant les grands opéras que les moments de divertissement plus feutrés. Ce soir, il rejoue, face à cette audience détendue, certains de ses plus grands classiques. Il a conquis de nombreux admirateurs qui apprécient ses œuvres lyriques, parmi lesquels Voltaire. Mais il ne faut pas se leurrer. Sa carrière est derrière lui. Et le vieillissant compositeur traîne un spleen de plus en plus palpable. Qu'importe. Ce soir, l'important n'est pas là. Ne compte que le jeu et la fête. Parmi les convives, la comtesse de Rochefort, une des femmes qui compte dans le paradis versaillais. Avide de surprise, elle a profité de cette soirée pour introduire auprès du roi quelqu'un de particulier, oui. Au milieu de la cour, disséminée dans les méandres du salon d'Hercule, une apparition fait sensation. Une magnifique jeune femme drapée d'une robe scintillante déambule entre les invités avec une grâce qui frôle le surnaturel. Elle semble marcher au rythme des notes de Rameau. Une connexion particulière semble se déployer entre eux et la magie opère. Bientôt, la comtesse de Rochefort profite d'un intermède pour présenter son invité au roi. Louis XV, en un regard, tombe sous le charme de cette jeune femme au regard pétillant. Assez pour lui faire la cour et tenter de la séduire. La soirée bat son plein, et alors qu'il est sollicité de toutes parts, le monarque ne peut détacher ses yeux de cette nymphe qu'on vient de lui présenter. Il ne connaît rien d'elle, ni son nom, ni l'importance de sa lignée, mais il en a cure. Totalement hypnotisé, il propose à son invité de le rejoindre dans son petit cabinet. La jeune femme accepte. Mais au moment où le roi s'apprête à entamer un rapprochement physique, la mystérieuse beauté se dévoile. « Sire, je me suis joué de vous. Je ne suis pas celle que vous croyez. » Dans un murmure imperceptible, elle lui dévoile sa véritable identité. Louis XV est subjugué par l'artifice et décide en un instant de l'engager. Cette jeune femme, ce jeune homme, s'emploie depuis toujours à brouiller les pistes sur sa véritable identité. Il se nomme le Chevalier Déon. Ce moment avec l'auguste souverain vient de lui ouvrir des portes insoupçonnées, celles du secret du roi, une organisation secrète qui va transformer sa vie et épaissir autour de sa personne un mystère aussi insoluble que durable.

le chevalier d'Eon. Voilà un nom qui, dans l'Europe du XVIIIe siècle, est un synonyme de mystère. Né en Bourgogne, à Tonnerre, en 1728, l'espion, baptisé quelques jours après sa naissance en tant que garçon, cultive le mystère autour de son genre depuis bien longtemps. Menu, particulièrement discret et frêle durant son enfance, Charles d'Eon est un jeune homme mal dans sa peau, qui ne se comprend pas. Issu de la petite noblesse locale, son enfance est heureuse. Passionné de littérature, il est un excellent cavalier et se révèle bientôt aux yeux du monde. Ses capacités intellectuelles lui ouvrent les portes de la capitale du royaume et du collège des Quatre Nations, fondé par Mazarin. Il devient un escrimeur extraordinaire. Le fleuret est son meilleur compagnon. Il prend confiance et supplante, grâce à sa technique, les combattants plus imposants que lui. D'un point de vue professionnel, tout va très vite. À la mort de son oncle, qu'il héberge, il hérite de sa charge en tant que signataire des bons à tirer. C'est bien simple. Tous les écrits du royaume passent entre ses mains. Son travail efficace lui permet de s'implanter dans le cercle royal. Déjà, sa capacité d'adaptation et son charme naturel lui permettent de devenir ambitieux. D'Eon devient proche du prince de Conti, cousin de Louis XV. Très vite, on parle de ce profil prometteur à la cour. Le monarque est à la recherche de collaborateurs de son envergure. Il vient de créer ce qu'on appelle le « secret du roi », une organisation dans l'ombre chargée de créer des relations diplomatiques parallèles dans un moment où la paix sur le continent est sur le point de basculer. Le but ? Favoriser le tissage de nouvelles alliances avec les puissances d'Europe centrale, l'Autriche et la Prusse, ainsi que la Russie. Les agents recrutés dépendent directement de lui. Placé dans le secret des dieux, le chevalier d'Eon se retrouve propulsé au cœur du réacteur royal. La rencontre entre le monarque et son futur agent que l'on vient de relater relève certainement de la légende, mais tout de même, déjà le voile du mystère s'épaissit autour de lui. Dès 1756, le jeune noble de Bourgogne devient une pièce maîtresse d'un jeu d'échecs comme il n'en existe aucun autre. Sa première mission, tenter de raffermir les liens entre la Russie et la France. Secrètement, l'agent prend la direction de Saint-Pétersbourg. À l'âge de 28 ans seulement, le voilà balancé dans la cour des grands. Tombe alors sur ses épaules une pression dingue, d'autant que des résultats probants sont attendus sans attendre. La guerre de 7 ans déjà fait rage et, sans l'aide de la Russie, la France pourrait bien tout perdre. Son périple dure des semaines, en calèche jusqu'à Hambourg, puis en bateau sur la Baltique. La légende raconte que son navire échoue. Son supérieur sur place, le chevalier de Douglas, est ravi de l'accueillir. D'Eon est chargé d'entretenir la correspondance secrète avec Versailles. Saint-Pétersbourg est encore une ville en pleine construction et l'espion ne s'y plaît guère. Il va pourtant plaider la cause française auprès de l'impératrice Élisabeth avec un aplomb extraordinaire. Dans des soirées costumées, son apparence androgyne lui donne l'occasion de subjuguer ses interlocuteurs en revêtant des habits féminins. Plus encore, alors que l'impératrice a besoin d'une lectrice en langue française, il s'impose dans ce rôle, se travestissant à loisir. Tout dans la vie de D'Eon est sujet à caution tant la légende s'est infiltrée dans les recoins, mais son rôle auprès de l'implacable souveraine permet bien des miracles diplomatiques. Alors que les diplomates français officiels sont rejetés par les Russes depuis des lustres, D'Eon obtient des résultats sensationnels. Sa carrière d'espion décolle et la Russie se range aux côtés de la France après près de 8 ans de rupture consommée. Les talents de D'Eon pour la chose diplomatique ne sont plus à prouver. Il devient l'homme qui compte dans les services secrets royaux. Jusqu'en 1760, il permet aux deux

non sans avoir été héroïque. Le royaume de France est en train de perdre la guerre. Le pays est ruiné. Louis XV, autrefois surnommé le bien-aimé, est détesté par son peuple. La situation dégénère. L'Angleterre se retrouve en position de force. Malgré ses défaites initiales, la voilà maîtresse de la situation. Elle peut écraser le royaume de France. Le monarque n'a plus le choix. Il va falloir négocier. Un homme, dans cette tâche périlleuse, semble tout indiquer. Le chevalier d'Eon.

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2: Aujourd'hui dans les notes de l'histoire, musique et grands événements entrent en résonance. Au milieu des événements terribles et pluriels du XVIIIe siècle, le roi Louis XV en France tente de mettre sur pied un réseau diplomatique parallèle. Ses agents secrets vont mener des missions périlleuses à travers le continent européen. Parmi eux, le chevalier Déon est une figure mystérieuse qui brouille les pistes au sujet de sa véritable identité. Alors qu'il fait des miracles en Russie pour rallier l'impératrice Élisabeth à la cause française, il est envoyé à la fin de la guerre à Londres afin de limiter la casse. Signer un traité de paix est devenu un impératif pour la France, vaincue par les puissances britanniques et prussiennes. Le chevalier va faire des miracles. Mais la situation, pourtant idyllique au départ, va soudain lui échapper et plonger une énième fois la monarchie incarnée par les Bourbons dans une crise majeure. Londres 1765. Quelque chose se prépare dans l'immense salle du Hanover Square. Pour la toute première fois. J.C. Bach, fils du célébrissime compositeur et demi-frère d'un autre Bach qui ronge son frein à la cour de Prusse, monte sur scène, accompagné de son ami Carl Friedrich Abel. Les musiciens allemands se connaissent bien. Voilà quelque temps qu'ils partagent le même logement à Soho et que leurs talents respectifs se déversent sur la cité londonienne, auréolée de sa victoire lors de la guerre de 7 ans. C'est bien simple, l'Angleterre est devenue l'une des toutes premières puissances mondiales. Sur les mers, sa puissance n'a plus d'égal. Ce soir, toute la haute société de la ville s'est réunie au Hanover Square. Cette première représentation

L'organisation des Bacabel Concerts est particulièrement attendue. Le but des compositeurs ? Proposer une offre musicale par abonnement. Très vite, ce coup marketing connaît un immense succès. Dès les premières notes, l'assistance comprend qu'elle fait face à un show qui va durablement s'installer dans le paysage londonien. Parmi les présents, on compte l'ancien ministre plénipotentiaire de l'ambassade française à Londres, le chevalier Déon. Bercé par les notes des musiciens, l'espion s'enferme dans ses pensées. Depuis son arrivée sur le sol britannique en 1762, les choses ont considérablement évolué. Tout avait pourtant si bien commencé. C'est lui qui, avec l'ambassadeur, le duc de Nivernais, a permis à Louis XV d'obtenir le traité de paix le moins défavorable possible. On peut la panacée, certes, mais tout de même. En subtilisant des papiers importants, Déon a permis au royaume d'obtenir de nombreuses concessions, malgré sa position de vaincu. C'est notamment grâce à lui que sont sauvegardées les îles Sucrières, très importantes pour les rentrées commerciales françaises. Nouvelle récompense, nouvelle décoration. Louis XV fait du chevalier son collaborateur le plus influent. Le monarque lui confie alors une mission très particulière. La France doit reprendre l'avantage. Il faut prévoir un débarquement en Angleterre. Et pour ce faire, l'espion va devoir redoubler d'ingéniosité. Dans une correspondance codée secrète, il n'a de cesse d'informer Versailles de l'avancement de ses travaux. En premier chef, de la reconnaissance des côtes du pays. L'amitié qu'il partage avec l'ambassadeur lui permet de prendre sa charge par intérim lorsque le duc, malade, doit rentrer à Paris, devant le chevalier. La musique se fait plus intense, plus dramatique. Le violiste Abel subjugue la salle. Au clavecin, Bach, lui, pose les jalons rythmiques de l'incroyable performance en cours. En devenant ambassadeur faisant fonction, Déon a transformé la diplomatie française sur le sol anglais. Une vingtaine de domestiques sous ses ordres. Une fête organisée chaque soir pendant des mois. Il s'est mis l'aristocratie, et plus encore, le roi Georges III, dans la poche. Mais le pouvoir royal français, lui, s'est crispé. L'espion a dilapidé le budget mis à sa disposition et Choiseul, son supérieur direct, l'a désavoué en refusant d'augmenter son enveloppe. Dès lors, les relations se sont tendues. Le duc de Nivernais, jugé trop proche du chevalier, est remplacé. Son successeur, le comte de Guerchy, n'est pas du tout de la même école. Pire, Déon le connaît bien. Un différend majeur les sépare depuis leur service conjoint durant la guerre de 7 ans.

dès 1762. Le temps de la gloire se dissipe pour le chevalier espion. Dans sa tâche d'instigateur, afin de préparer au mieux l'invasion rêvée par Louis XV, il collecte de nombreuses données. Des coefficients de marée au recensement des criques, mais aussi des courriers on ne peut plus sensibles, qui évoquent ouvertement une attaque de l'Angleterre par le Royaume de France. Mais lorsqu'il devient ministre plénipotentiaire, ambassadeur par intérim, les choses changent drastiquement. Il n'a pas encore 35 ans, mais sa politique de la fête, dispendieuse, ne plaît pas du tout au pouvoir royal qui lui colle dans les pattes le comte de Guerchy, un de ses plus vifs ennemis. Dès lors, tout s'accélère. Devenu trop populaire, peut-être, le petit noble de province est désavoué par l'aristocratie de sang. En dépensant de l'argent à foison qui n'est pas le sien, il signe son arrêt de mort politique. Le nouvel ambassadeur lui demande un rapport complet de ses activités concernant le débarquement initialement prévu. Le roi Louis XV a mis cette idée à la poubelle et souhaite, de fait, récupérer tous les documents potentiellement compromettants. Mais révolté par sa rétrogradation et contre toute attente, le jeune chevalier refuse. Une guerre entre les deux hommes couve depuis l'entrée en fonction du comte. Incapable, le nouvel ambassadeur se retrouve à la merci de son collaborateur. Mais derrière lui, de Guerchy dispose du soutien royal. À de nombreuses reprises, Déon est convoqué afin de remettre les dossiers secrets à son supérieur. Chaque fois, c'est une fin de non recevoir. Le chevalier n'a d'ordre à recevoir que du roi en personne. Alors c'est l'escalade. De nombreuses stratégies sont mises en place pour tenter de le faire plier. On essaie de l'acheter, de faire pression sur lui, sans succès. Mort de peur, il se barricade entre ses murs, se persuade qu'on tente de l'empoisonner. La situation devient ubuesque et l'espion décide de ne pas se laisser faire. Parmi les documents que la monarchie veut récupérer, un billet signé de la main du roi autorise le chevalier à préparer le débarquement. C'est une bombe diplomatique potentielle qui peut provoquer bien des heurts. Le document autographe, s'il venait à être découvert, est le meilleur moyen pour la France de subir une nouvelle guerre avec l'Angleterre. En novembre 1763, Déon est déchu de toutes ses fonctions et pire, les Bourbons demandent sans succès son extradition. Faire chanter un roi de France, le chevalier dépasse toutes les limites, mais rien ne lui fait peur. Oh, c'est bien simple. Bientôt, la guerre entre le comte de Guerchy et son ennemi mortel éclate au grand jour. Caricatures, pamphlets, Paris, Londres ne parlent plus que de ça. Le chevalier ne veut pas conserver ses documents coûte que coûte. Ce chantage, pour lui, est le moyen de récupérer une somme rondelette. Mais l'ambassadeur s'obstine, il refuse. Et Déon, lui, va encore plus loin. En 1764, il divulgue une partie de sa correspondance secrète, tout en gardant sous le coude ses armes létales. L'embrasement est total. Le chevalier fixe un ultimatum. Sans reprise des négociations, tout sera publié. Versailles se retrouve au cœur du scandale et doit réagir. Mais le souverain ne fléchit pas. Et la fidélité de Déon l'empêche de porter une atteinte directe à Louis XV. Sa cible, de toutes les manières, n'est pas son roi. Ce que l'espion veut, c'est faire tomber l'ambassadeur, le comte de Guerchy. Par voie de presse, un bras de fer s'engage. La bonne société britannique est ravie de voir la France se déchirer sur son propre sol. Le spectacle affiché est absolument affligeant. Déon va même jusqu'à intenter une action en justice contre son rival. Mais Georges III, d'abord amusé par l'affaire, se ravise. Cette poudrière peut lui nuire. Alors il siffle la fin de la récréation. Le scandale ne sera pas jugé. Fin de l'histoire. Sur le plan populaire, pourtant, le feuilleton continue et le chevalier emporte la sympathie. L'ambassadeur voit sa voiture être attaquée par des jets de pierre. Désavoué, il n'a pas d'autre choix que de demander au roi son retour au pays.
Une victoire de Déon ? C'est vite dit. Sa carrière pour la France, avec cette inconcevable affaire, semble terminée. Le lien de confiance paraît définitivement rompu. On ne lui demande plus que des missions secondaires et sans importance. Le chevalier doit revenir sur le devant de la scène. Et alors qu'il se terre dans l'ombre, une folle rumeur, dingue, commence à se propager. Bientôt, tout le palais versaillais en parle. On s'est trompé sur Déon. L'espion n'est pas un homme, c'est une femme. Le destin du chevalier prend un nouveau virage. La musique encore s'y impose en toile de fond.

Aujourd'hui, dans les notes de l'histoire, histoire et musique entrent en résonance. En 1848, Louis-Napoléon Bonaparte, neveu de Napoléon Ier, parvient à devenir le premier président de la Deuxième République. Mais, attiré par le rêve d'un pouvoir personnel et autoritaire, il renverse la table et instaure le Second Empire. Il modernise le pays, développe une véritable politique artistique et culturelle. D'un point de vue extérieur, la France s'affirme en Crimée, en Italie, mais échoue au Mexique. Plus encore, à la fin de la décennie 1860, la Prusse, représentée par Bismarck, commence à adopter une attitude provocatrice. Chercherait-elle à entrer en guerre avec le régime impérial français? Peut-être bien, oui. Septembre 1870, sous le soleil de San Sebastián, en Espagne. Herminie d'Alquin est inquiète. Les dernières nouvelles ne sont pas bonnes. Malgré les marmots qui jouent dans la pelouse, l'atmosphère n'est pas légère chez les Offenbach, ou bien au contraire. Depuis quelques semaines, la France est en guerre contre la Prusse. La femme du compositeur a poussé son époux à mettre leur famille à l'abri, loin de l'effervescence parisienne. Depuis lors, les missives n'apportent que des catastrophes en cascade. La dernière lettre reçue évoque même une situation devenue désespérée. La Prusse semble beaucoup trop forte, bien mieux préparée. Les informateurs du musicien rapportent que Napoléon III est perdu, incapable de mobiliser ses hommes. Plus encore que pour l'Empire, Offenbach s'inquiète pour sa carrière, sa femme aussi. Il est l'un des symboles artistiques du régime. Si Napoléon III devait perdre pied, le compositeur de La Princesse de Trébizonde serait l'un des premiers à en subir les conséquences. Le neveu du César des temps modernes va-t-il parvenir à renverser la vapeur? Ce n'est pas certain, non.

0: après une énième provocation prussienne. Provocation qui se fond de plus en plus vive. À la fin de la décennie 1860, Napoléon III déclare la guerre à son voisin. Bismarck lui a tendu un piège, lui qui souhaite mener à bien l'unification de l'Allemagne. Cela passe, selon l'homme fort prussien, par une guerre contre la France. L'armée française n'est pas prête. Napoléon III, qui n'est pas spécialement en faveur de ce conflit, se laisse convaincre par sa femme et certains de ses conseillers. Pour ne rien arranger, le souverain a de gros soucis de santé alors qu'il se rend sur le front. Incommodé par des calculs depuis de longues années, il se retrouve rongé par des souffrances indicibles. Le chef de guerre n'est pas à 100% et ses soldats font face à 1000 difficultés. La Prusse se jette sur les Français sans ménagement. La campagne est un cauchemar. En août, les défaites et les reculs s'accumulent. Le 2 septembre, à Sedan, tout s'écroule. Encerclée, l'armée française est écrasée. L'empereur, qui cherche à mourir sur le champ de bataille, est fait prisonnier. C'est la débandade. La fin de l'Empire est proche, alors qu'Eugénie, régente, est contrainte au départ vers l'Angleterre. Les républicains, dont Gambetta et Ferry, poussent pour la déchéance du régime. Ces hommes se placent à la tête d'un gouvernement provisoire qui doit maintenir la pression contre la Prusse. Hors de question de capituler. Mais assiégé, Paris doit se rendre à l'évidence. Sa population est exsangue. Depuis 1871, la Prusse tient sa grande victoire. Dans la Galerie des Glaces de Versailles, comble de l'humiliation, l'Empire allemand est proclamé. À sa tête, le souverain de Prusse, Bismarck, qui apparaît comme le nouvel homme fort du continent européen. La France perd l'Alsace-Moselle, la Troisième République est instaurée. Napoléon III est finalement libéré et conduit en Angleterre où il rejoint sa famille. Malade, il ne survit pas à une opération visant à soulager ses maux en janvier 1873. Pour Jacques Offenbach, la route continue. Il parvient à rebondir malgré la disparition de l'Empire. Hélas, il meurt aussi prématurément des suites d'une insuffisance cardiaque en 1880. La République lui organise des funérailles d'État. La guerre de 1870 instaure un nouvel équilibre européen. Le Second Empire est remplacé par une République revancharde. La perte de l'Alsace-Moselle revêt des allures de cicatrices béantes. La paix instaurée dans le sang n'est jamais gage de stabilité. L'Europe et le monde vont la prendre à leurs dépens en 1914. Voilà pour ce récit que j'ai eu le plaisir de partager avec vous grâce à la plume d'Antoine Charpagne et à la collaboration des équipes de LDV Productions.
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1: Il est 21h. Valentin Lecoq, bonsoir. 34,6 degrés, jamais il n'a fait aussi chaud dans notre pays, un 13 août. 13e record quotidien de température battue cette année déjà. Demain, le mercure va encore grimper. Tout le pays, sauf la côte, est en avertissement orange chaleur. Face à la sécheresse, les autorités wallonnes ont fait le point aujourd'hui. Aucune nouvelle mesure n'a été prise. En attendant, l'intercommunale Vivacois, qui fournit l'eau à Bruxelles, s'inquiète. Ses réserves d'eau atteignent un niveau critique. Elle demande donc à ses clients de réduire leur consommation d'eau. Ce n'est pas le moment, par exemple, de laver sa voiture ou remplir sa piscine. Vivacois va devoir aller chercher de l'eau dans deux de ses réserves. Dans le sud de l'Angleterre, à Brighton, un train a déraillé. Les images montrent trois wagons couchés sur le côté, en contrebas des voies ferrées. Les pompiers et des ambulances sont sur place. Selon les médias britanniques, il n'y a pas de morts ni de blessés graves. Anderlecht reçoit ce soir les Grecs du PAOK Salonique. Match retour du 3e tour des qualifications de l'Europa League. On va tout de suite faire le point avec Manuel Jousse. Bonsoir, comment ça se passe pour les Bruxellois ?
2: Bonsoir Valentin, eh bien, tout va bien pour le Sporting d'Anderlecht. Je vous disais la même chose il y a une semaine à la même heure parce qu'Anderlecht avait inscrit un but très très tôt dans le match après moins d'une minute. Eh bien Anderlecht a fait la même chose ici après un petit peu plus de temps, 20 minutes, mais le score est de 1-0, un but qui est tombé sur phase arrêtée, corner botté de la gauche par Ambroche, reprise de la tête de Biancon, relâché par le gardien Pavlenka qui avait pourtant eu deux très très beaux arrêts sur des phases précédentes, dans les pieds de Petro qui était à l'intérieur du petit rectangle, qui n'a pas laissé passer sa chance évidemment et qui a canonné dans le plafond du but pour ouvrir la marque. Donc pour l'instant tout va bien pour le Sporting puisque sur l'ensemble des deux matchs, eh bien, il y a une avance de deux buts par rapport aux Grecs du PAOK qui vont donc devoir se surpasser pour revenir dans le coup. La demi-heure de jeu est atteinte.
1: Merci Manu, match à suivre sur RTBF Vivacité. Les finales des Belges à l'Euro d'athlétisme sont retardées à cause d'un accident de la route à Birmingham. Ces finales sont désormais prévues à partir de 21h15. Le triple saut avec Ilona Masson et Sally Aguisse. Et la finale du saut à la perche avec Eline Vokemans à voir sur RTBF Typique et sur Ovio. Voilà pour les dernières infos. Belle soirée.
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1: Bonsoir et bienvenue dans Sacré Français, le remix de l'été. À l'écoute donc des airs d'été, tout l'été, à l'heure de l'apéro, alors inutile de réserver. Ce voyage est libre d'accès pour tous et toutes. Au programme ce soir, Anaïs Farniente, Mathieu Tessier, l'avion, Poppy de Paris, à la piscine Molitor, à nos adieux avec Bombas et Farge. Fin août, Teamed Up, remixé par Yuxek. On écoutera Coco de Greg Ouben. Et puis Benjamin Biolay avec sa bossa numéro 69. Benjamin Biolay en concert avec la première le mercredi 14 octobre à l'OM à Serein et le 15 octobre à l'ancienne Belgique à Bruxelles. Mais d'abord, 1975, Nicoletta, Fio Maravilla.

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2: Expérience estivale en chanté, en chanson, en français dans le texte. C'est Sacré Français, le remix de l'été à l'instant. France Gall, il y a du soleil à vendre. On écoutait aussi Suarez, couleur café, cool Colorado. C'était la femme. Quitter la ville, Miro, avec Ariane Moffat. Paradis, paradis, la reprise de Alain Chamfort. Revers gagnant et Mathilde, paradis bleu, le dim sum remix. Et à venir, c'est Drift, Working on Me, avec Feist, Philippe Catherine, Jamie Liddell et Benny Sings, s'il vous plaît. Je vous souhaite une excellente soirée à l'écoute de Sacré Français, le remix de l'été, tout l'été, sur RTBF, la première.

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2: Caroline Dessagne, bonsoir tout le monde. Pas un seul nuage pour ces prochaines heures, ni pour cette nuit, donc l'occasion peut-être encore d'apercevoir quelques belles étoiles filantes. Une nuit qui s'annonce tropicale par endroits, puisque les minima ne vont pas descendre au-dessous de 17 à 21 degrés. Demain, au programme, ciel bleu azur, soleil de plomb, chaleur qui va encore s'intensifier, on attend de 31 à 37 degrés. Et puis samedi, changement avec en matinée le passage assez rapide d'une première vague d'orage. Ensuite, on retrouve un temps calme, éclairci, passage nuageux. Et l'après-midi, à nouveau quelques averses orageuses, principalement sur le sud-est. Les températures vont commencer à baisser avec des maxima de 25 à 32 degrés. Encore quelques gouttes résiduelles pour dimanche et des températures qui ne dépasseront plus 23 à 26 degrés.
3: Il est 22 heures. Valentin Lecoq, bonsoir. Les incendies qui sévissent à Ardelot sur la côte d'Opale dans le nord de la France ne sont toujours pas fixés. Les pompiers poursuivent leur combat contre les flammes. Ils sont aidés par un avion bombardier d'eau et deux hélicoptères. Trois pompiers ont été légèrement blessés et 180 hectares et une habitation ont été détruits. Autre incendie dans les Landes sur la côte atlantique. 400 hectares de forêt sont partis en fumée. 400 personnes doivent être évacuées. La France, tout comme la Belgique, qui s'apprête à connaître demain une nouvelle journée caniculaire. L'Institut Royal Météo a placé toutes les provinces sauf la côte en avertissement orange. L'Etna continue de cracher des cendres et de la lave. Le volcan sicilien est en éruption depuis plusieurs jours. L'aéroport de Catane restera fermé jusqu'à ce vendredi 2h du matin au moins. Des centaines de vols ont déjà été annulés ou détournés. Dans le sud de l'Angleterre, près de Brighton, le bilan de l'accident de train s'alourdit. Il y a 9 blessés, dont 2 graves. Les images montrent 3 wagons couchés sur le côté en contrebas des voies ferrées. La cause de l'accident n'est pas connue. En football, Anderlecht joue ce soir contre les Grecs du PAOK Salonique au 3e tour retour des qualifications pour l'Europa League. Manuel Jousse, on vous retrouve en direct et ça se passe bien pour les Mauves.
4: Ah oui, ça se passe vraiment très très bien. Il reste 20 minutes et le score est de 3 buts à 1. Donc plus que jamais, Anderlecht est en position d'équipe qualifiée. Déjà nanti de son 0-1 conquis la semaine dernière à Salonique. C'était 1-1 à la mi-temps. On a à peine eu le temps de reprendre que Lucas Ambroš, le médian tchèque, arrivé cet été. Il est allé d'une jolie, très jolie même action individuelle. Un slalom entre plusieurs défenseurs du PAOK pour aller conclure et faire 2 buts à 1, donc rendre l'avance à Anderlecht. Et puis moins de 10 minutes plus tard, une nouvelle belle action avec une balle arrachée dans la surface par Zvetkovic qui l'a in extremis empêché de sortir. Balle en retrait pour Danilo Sikan qui avait déjà touché la barre transversale sur un coup franc en fin de première mi-temps et qui là a remarquablement visé l'équerre droite, la toile d'araignée du but du PAOK pour faire 3-1, tout cela alors qu'il reste moins de 20 minutes. Et si le score reste en l'état ou si la qualification est actée, Anderlecht sera assuré de jouer l'Europe pendant tout l'automne.
3: Fin de match à suivre et à écouter sur RTBF Vivacité. À suivre aussi sur la RTBF l'Euro d'athlétisme à Birmingham. Quelques Belges sont sur les pistes en ce moment. Ilona Masson et Sally Aguis pour la finale du triple saut et Eline Vöckemans en finale du saut à la perche, à voir sur Tipeee et sur Ovio. Voilà pour les infos, belle fin de soirée.
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0: Was ist denn da los? Warum scheuen denn die Pferde?
1: Da liegt ein Rucksack.
0: Dann nehmen Sie ihn doch weg.
2: Was ist denn das?
1: Wer fischt denn da?
3: Ich? Oh, Majestät. Bitte nicht abreißen, ich komm schon. Bitte nicht abreißen, bitte nicht. Majestät, ich werde Sie sofort befreien.
4: Um Gottes Willen, Majestät.
3: Aber...
4: Her mit dem Messer. Her mit...
3: Aber...
4: Geben Sie sofort das Messer. Majestät, ich glaube, ich bin einer Nihilistenbande auf der Spur. Ich verfolge dieses Mädchen schon die längste Zeit.
5: Oh, da ist der Rucksack.
4: Vorsicht! Vorsicht, in diesem Rucksack ist vielleicht eine Höllenmaschine.
5: Aber nehmen Sie ihn doch.
3: Aber Majestät, der spinnt ja. Ich bin doch keine Nihilistin.
5: Das glaube ich ja, meine. Österreicherin ist sie auch nicht.
3: Nein, ich bin aus Bayern.
5: Aus Bayern,
3: ja.
6: Aujourd'hui dans Travelling, des films de princesses ou d'impératrices. Sissi, un film autrichien réalisé par Ernst Marischka en 1955. C'est le premier d'une trilogie qui retrace la vie d'Élisabeth d'Autriche et son amour pour l'empereur François-Joseph. Sissi, c'est Romy Schneider, toute jeune, face à Karl-Heinz Böhm dans un film qui va faire date. Car Sissi, c'est un mythe en dentelle, faste et belle robe à la cour autrichienne. C'est une histoire qui fait souffler un vent de fraîcheur sur les blessures de l'Autriche, de l'Allemagne de l'après-guerre, et qui exporte une autre image de ces nations, une image qui fait rêver. Sissi, en 1955, fait mouche. Le caractère mutin de Romy Schneider, les paysages bavarois, la magnificence de Vienne et l'amour plus fort que tout. Le film est suivi par Sissi Impératrice en 1956, Sissi die junge Kaiserin et par Sissi Face à son destin en 1957, Schicksalsjahre einer Kaiserin. Aujourd'hui dans Travelling, nous allons évoquer ces trois films, mais pas uniquement. Nous allons également faire un point sur l'histoire de la vraie Sissi, la vraie impératrice, une femme au destin particulier qui mourra à Genève assassinée. Et puis nous parlerons surtout de Romy Schneider, sa vie, sa carrière, et la force qu'elle a mise à laisser derrière elle ce passé germanique, cette figure de Sissi qui va la hanter, tout comme la figure de sa mère, la comédienne Magda Schneider, qui joue sa mère dans le film. Une comédienne au passé trouble quand l'Allemagne était en guerre. Nous aurons la version des faits de Romy Schneider. Dès lors, je vous propose que nous ne tardions pas trop. Nous avons pas mal d'archives, des anecdotes, des extraits. Il nous faut partir pour la Bavière et puis pour l'Autriche et entrer dans l'histoire d'une impératrice qui va marquer le 19e siècle et laisser planer son ombre sur le cinéma du 20e siècle.

0: Tante Grune.
1: Majesté.
0: Partez devant avec la voiture et allez dire à ma mère qu'il ne s'inquiète pas et que je rentre à pied.
1: À vos ordres, Majesté.
0: Cette jeune fille m'accompagnera, c'est-à-dire si elle en a le temps.
2: Oh oui, j'ai tout mon temps, Majesté.
0: Eh bien, nous ferons un petit tour et nous admirons ensemble le paysage.
2: Mm-hmm. Je prends seulement ma canne à pêche.
3: Prenez garde, je vous en conjure, Majesté. Je sens que cette jeune fille est suspecte, j'en suis sûr.
0: Oui.
4: Il en faut de la musique pour accompagner Sissi dans la nature et puis à la ville. Une musique composée par un artiste autrichien, Anton Profess, spécialisé dans les chansons populaires et la musique de film. Son œuvre est peu connue chez nous. Il a pourtant laissé un joli héritage en créant les partitions de plus de 100 films, dont la trilogie des Sissi et une opérette française qui a connu également un joli succès, L'Auberge du Cheval Blanc. Mais je vous confesse ici que je n'en sais pas beaucoup plus sur ce monsieur. Sa musique va néanmoins laisser quelques traces de pas dans cette émission, mais nous allons démarrer musicalement avec un clin d'œil, une valse de Vienne, celle que chante François Feldmann, un grand succès de l'année 1989 devenu un classique. Son succès réside certainement dans le mix entre la musique classique et un rythme contemporain mis en valeur par les instruments de l'Orchestre Philharmonique de Paris. Les valses de Vienne, c'est un choix de notre programmateur Bastien Arnold, Easy Evil, quand il travaille sur la face B, une super émission à retrouver sur Couleur 3 et sur RTS Play.

0: Commençons par le début, si vous le voulez bien. Le début, c'est une histoire de vie. Et quelle vie ! Celle d'Elisabeth de Wittelsbach, devenue l'impératrice Elisabeth d'Autriche et reine de Hongrie. Une histoire et un destin exceptionnel que nous allons vous raconter.
1: Oh, mais pour l'amour du ciel, Sissi, qu'est-ce que tu fais encore ?
2: Je porte de l'eau à l'écurie.
1: Mais les cochers se chargeront de cela. Voyons, ta robe va être toute mouillée.
2: Mais rien, au soleil, ce sera vite sec.
1: Je n'aurais jamais dû t'emmener. Regarde de quoi tu as l'air. Et voilà justement tante Sophie.
3: Elisabeth d'Autriche est née en Bavière le 24 décembre 1837. Rien ne préparait la jeune Elisabeth de Wittelsbach à devenir impératrice d'Autriche et reine de Hongrie. C'est en effet sa sœur aînée, Hélène, que l'on imaginait prendre le cœur du bel empereur François-Joseph, son cousin. Mais lorsqu'il rencontre les deux sœurs, l'empereur tombe éperdument amoureux de la cadette Elisabeth. Le mariage à peine célébré le 24 avril 1854, la toute jeune impératrice, car Elisabeth n'est âgée alors que de 15 ans et 4 mois, souffre déjà du carcan imposé par l'étiquette impériale. Il faut dire également que le courant passe mal entre Sissi et sa belle-mère Sophie. Sissi mettra au monde 4 enfants, Sophie, née en 1855, qui décédera 2 ans plus tard, Gisèle, en 56, Rodolphe, en 1858, qui mourra lors de la tragédie de Meierling, et Marie-Valérie, née en 1868, conçue et née en Hongrie. La nouvelle vie d'impératrice n'apporte pas à Sissi le bonheur qu'elle attendait. Le 8 juin 1867, l'empereur d'Autriche François-Joseph et Elisabeth sont couronnés roi et reine de Hongrie. Ce jour-là, Sissi devient la petite fiancée chérie des Hongrois et cet amour réciproque ne la quittera plus jamais. Malgré cet amour, la mélancolie qui habite l'âme de Sissi plonge l'impératrice dans une profonde déprime. Sissi se lance alors dans une fuite articulée de voyages, de solitude et d'écriture. Elisabeth était la beauté sur terre, une taille d'une minceur peu commune, une chevelure à la mélissane. Elisabeth est condamnée à rester belle. Passant mal le cap de la quarantaine et accablée par les deuils successifs, Sissi ne se laissera plus jamais photographier. Elle s'habille désormais de noir et cache toujours son visage derrière de larges éventails.
0: Et c'est ainsi en noir qu'elle se balade en Suisse. Elle y a ses habitudes entre Territet et Genève. C'est à Genève qu'elle trouve la mort. Elle est assassinée par un anarchiste italien, Luigi Lucchini. Nous sommes le 10 septembre 1898. Tout près de l'hôtel Beau Rivage, où elle est descendue, elle est poignardée avec une lime. On la ramène à l'hôtel, dans sa chambre où elle décède, plongeant l'Europe dans la stupéfaction. Sissi, l'impératrice errante, la mouette noire comme on la surnomme, devient un mythe. Un mythe qui débute par la rencontre, alors qu'elle n'a que 15 ans, de son futur mari. Et pour faire le point là-dessus, j'aimerais que l'on écoute les historiens invités de Jean-Philippe Rapp sur le plateau de Zigzag Café en 1998, portrait de la famille de Sissi de Wittelsbach.
4: On dit, bon, elle est une Wittelsbach, mais elle est d'une branche mal vue des Wittelsbach. Elle est une branche non régnante, une branche cadette.
5: Son père est duc en Bavière.
4: Duc hein, en Bavière, et pas duc de Bavière. Et son père est un débauché débridé, il faut bien le dire, n'est-ce pas? Le bon papa tel que Marichka nous a montré dans ses films, c'est pas du tout ça. Il avait 6 filles légitimes, il s'est occupé, alors curieusement, il y a une inversion qui s'est faite chez lui, il s'est occupé très bien de ses enfants illégitimes et pas de ses enfants légitimes, et les 8 autres. Et en fait, autrement, c'était un grand mangeur, un gros buveur, un fou du cirque. Il avait installé un cirque dans son palais et il a tout à fait négligé l'éducation de ses enfants. Quant à la mère, Ludovica, elle était parfaitement une femme très timorée, très peureuse, très craintive. Donc l'éducation d'Elisabeth et de ses sœurs était incroyablement relâchée, je dirais.
5: D'accord. Mais ce qui était rappelé dans la biographie de tout à l'heure, c'est qu'au fond, quand même, une des filles est destinée à l'empereur. Elle s'appelle Hélène. Alors pourquoi est-ce qu'on a choisi dans cette famille qui a mauvaise réputation d'envisager que l'épouse du futur de l'empereur soit l'un de ses enfants ?
4: Alors c'est une très bonne question quand on sait que l'archiduchesse Sophie, qui sera la belle-mère de Sissi et qui sera sa tante en même temps, c'est une femme de tête, c'est une femme politique. Le ministre de Suisse à l'époque à Vienne a pu dire que c'était la seule tête politique de l'Autriche depuis Marie-Thérèse. On peut se demander pourquoi elle a accepté que ce mariage se fasse. fasse. Je pense qu'elle a dû supposer qu'on arriverait quand même au bout de 4, 5, 6 ans à modeler Sissi et à la mettre dans le moule des Habsbourg.
0: Bon, là-dessus, le formatage, etc., on sait que l'impératrice Sophie a échoué car Élisabeth va n'en faire qu'à sa tête. C'est une femme relativement fragile, dépressive, qui veut vivre sans contrainte, qui fuit ses fantômes. La mort de son beau-frère Maximilien, empereur du Mexique. La mort de son cousin Louis II de Bavière, trouvé noyé dans le lac de Sternberg. La mort de son fils Rodolphe à Meyerling. Sissi devient vagabonde pour survivre. Mais la cour a ses exigences. L'empire austro-hongrois est immense, il faut tenir son rang dans cet empire encore féodal jusqu'au milieu du 19e siècle qui s'industrialise petit à petit. Un colosse au pied d'argile, empli d'une multitude de nationalités qui toutes doivent cohabiter. À l'empereur et à l'impératrice de jouer les unificateurs. Mais Sissi ne veut rien entendre.
5: Et qu'est-ce qu'on lui demande à cette jeune femme de 15 ans qui devient la femme de l'empereur? Qu'est-ce qu'on lui demande d'être et de faire?
4: On lui demande de représenter la dignité impériale, de représenter la puissance de la monarchie et de représenter son mari quand le mari est occupé ailleurs. Et ça, elle aura une horreur devant ce travail, une horreur physique, psychopathologique devant ce travail de représentation.
5: C'est une horreur immédiate d'ailleurs. On reviendra sur les poèmes qu'elle a écrits, mais il en est un qui est très symptomatique de la crainte qu'elle avait très tôt et qu'elle aura très, jusqu'à la fin de sa vie, des regards qu'on porte sur elle.
6: Tout à fait. Il faut dire que Sissi se met à écrire très tôt et elle ne s'arrêtera pas d'écrire ses poèmes pratiquement jusqu'à la mort de son fils Rodolphe, où elle a été extrêmement choquée. Il faut dire également qu'elle se réfugie dans la lecture, dans la poésie, à travers des ouvrages, notamment de Heinrich Heine. Elle dira même qu'elle est influencée, portée par le char de cet auteur,
4: qui lui est même apparu
6: au milieu de la nuit.
5: La raison est parfois un peu de folie, c'est ça?
4: Oui, beaucoup même.
5: Je vous laisse continuer.
6: Et donc Sissi va signer du nom de Titania. Titania qui est quand même la reine des fées dans la nuit de Songe d'été de Shakespeare. Et elle va adresser ses poèmes soit à son mari, soit alors comme celui-ci au badaud, à tous ces regards qui se braquent sur elle tout au long de ses voyages, ces regards qu'elle essaye de fuir à chaque fois, mais auxquels elle n'échappe jamais.
0: Zigzag Café, Jean-Philippe Rapp et ses invités et invités.

0: partie de plaisir. Ce n'est pas une valse de Vienne, c'est du protocole, c'est du travail. C'est un mariage qui fonctionne plus ou moins bien. La réalité, c'est qu'Elisabeth et son mari, François-Joseph, s'entendent bien quand ils sont séparés, moins bien quand ils sont ensemble. Ils sont néanmoins complices.
1: Ce qui est là aussi intéressant dans le mythe de Sissi, hein, dont on parlait tout à l'heure, les films un peu naïfs et parfois niais que l'on a pu voir, il y a quand même la volonté de raconter une belle histoire d'amour. Et l'histoire d'amour existe, on aurait peut-être pu la raconter de manière plus réelle, hein, plus concrète, mais vous êtes d'accord, elle existe.
2: Tout à fait, avec pour Elisabeth, une manière tout à fait différente d'envisager l'amour, donc il n'est pas physique, c'est une manière qui est très très romantique et qui ne correspondait peut-être pas à celle que François-Joseph envisageait et celle dont il aurait eu besoin, certainement.
1: Oui, d'ailleurs, elle va tout simplement s'organiser, elle va lui mettre quelqu'un dans son lit, mais en se disant comme ça...
3: Moi, je ne vais pas jusque-là, mais enfin, dans son bureau.
1: Disons. Dans son bureau, ça s'appelle comme ça, à l'époque, ça s'appelait comme ça.
0: Bref, vous voyez le genre. Reste que cet amour réel, au départ, se transforme au fil des années, des grossesses, de ses enfants qu'on lui enlève, car l'impératrice Sophie ne veut pas que sa belle-fille influence ses enfants. Et puis, les enfants meurent, ça arrive, et Sissi s'enferme dans son chagrin, dans ses voyages, dans ses errances. Elle devient obsédée par sa beauté, soigne une taille de guêpe par des régimes drastiques. On parlerait aujourd'hui d'anorexie et de dépression. Voilà qui était Elisabeth, impératrice d'Autriche, la jeune fille, puis la femme que mettra en scène Ernst Marischka dès 1955, perpétuant le mythe à jamais.
4: Tu n'ignores pas, Franz, que jusqu'à présent, je me suis toujours efforcée d'être pour toi une bonne conseillère.
5: Mais je vous en remercie.
4: C'est pour assurer ton avenir qu'autrefois j'ai renoncé au trône. À l'Empire d'Autriche, j'ai voulu redonner un empereur digne de lui. Aujourd'hui, je crois qu'il est important d'assurer notre dynastie et de te marier.
5: Est-ce si urgent?
4: Oui, Franz. Depuis longtemps, je suis de tous côtés pressentie à ce sujet. En Europe, toutes les princesses ont les yeux tournés vers l'Autriche. Différer notre choix risquerait d'entraîner des complications politiques avec nos voisins.
5: Mais qui pourrais-je épouser? Je n'en ai aucune idée.
4: C'est bien pour cela que j'ai cru devoir choisir à ta place. C'est un choix qui ne mécontentera personne et qui saura te convenir.
5: Excusez-moi, mère. Vous savez que je ne suis pas un ingrat. Je vous suis reconnaissant de m'aider, mais cependant, dans une affaire aussi personnelle, il vaudrait peut-être mieux que je choisisse seule.
4: Oui, je te comprends. Je crois néanmoins mon choix excellent. La princesse que je te destine a toutes les qualités pour être impératrice. Elle est parfaite et je suis certaine que tu m'approuveras. Elle est jeune, ravissante, catholique. Que peut-on demander de plus?
5: De la connaître?
4: Tu la connais déjà. Tu l'as vue à Innsbruck. C'est ta cousine Hélène, la fille de ma sœur Ludovica.
0: Anton Profess, on vous l'a dit, signe l'accompagnement musical des films de Sissi, mais on ajoute également sur la BO de nombreuses œuvres classiques, dont des valses de Johann Strauss et l'Alléluia du Messie de Georg Friedrich Händel. Quant à la BO de l'émission, elle lorne du côté de la voix magique de Norah Jones, comme Away With Me, une chanson que n'aurait pas renié Sissi, toujours en vadrouille. On l'écoute sur la première. Come on.

0: Scénario Ernst Marischka, photographie Bruno Mondi, musique Anton Profess, décor Fritz Hübner Jonstorff, réalisation Ernst Marischka. En un mot, Sissi, un film romantique et historique autrichien, une comédie dramatique sortie en Autriche et en Allemagne le 21 décembre 1955 et à partir de mars 1957 en France. Retour au film.
1: Franz, ta tante Ludovica et ta charmante cousine Hélène sont arrivées ce matin de Posenhofen et elles se font une grande joie de fêter ce soir avec nous ton anniversaire.
2: Oh, ma chère tante, je suis enchanté de cette attention et je vous en remercie.
1: Mais Franz, c'est tout naturel, c'est nous qui sommes ravis.
2: Bonjour Hélène. Je ne vous aurais pas reconnue.
1: Je n'en suis pas étonnée, Majesté. Il y a si longtemps depuis Innsbruck.
2: Oui. Vous êtes toujours ravissante.
1: Merci, Majesté.

0: Élisabeth de Wittelsbach, Sissi, est la fille du duc Maximilien et de la duchesse Ludovica de Bavière. Elle a 15 ans, elle a de nombreux frères et sœurs et un caractère trempé. Elle adore se promener dans la nature avec son père, monter à cheval, chasser, pêcher. Au mois d'août 1853, l'archiduchesse Sophie, la mère de l'empereur François-Joseph, informe sa sœur, la duchesse Ludovica, qu'elle aimerait que la sœur aînée de Sissi, la princesse Hélène, 19 ans, soit la future impératrice d'Autriche. Oh, c'est l'émotion à la maison. Hélène, accompagnée de sa mère et de sa sœur Sissi, partent pour Bad Ischl. Hélène doit y rencontrer son futur mari, son cousin, François-Joseph. Sissi ne connaît pas les raisons de ce voyage et l'archiduchesse Sophie refuse qu'elle participe au bal ou à tout autre événement officiel, la jugeant trop jeune et trop turbulente. Tandis que sa mère et sa sœur sont parties prendre le thé avec l'archiduchesse, Sissi fait le mur et s'en va pêcher. Et c'est alors qu'elle rencontre François-Joseph. Par hasard, son hameçon s'est empris dans la veste de l'empereur. Lui tombe immédiatement sous le charme de cette jeune fille inconnue. Elle n'est pas insensible non plus. Il décide de se donner rendez-vous plus tard et c'est là que François-Joseph avoue à Sissi qu'il doit épouser sa cousine Hélène. Comprenant qui il est, elle le laisse seul dans la forêt, ne voulant pas ruiner le mariage de sa sœur. Mais le soir, au bal auquel Sissi doit finalement assister, voilà les deux amoureux forcés de se reconnaître. François-Joseph annonce à l'archiduchesse Sophie et à la duchesse Ludovica que Sissi sera son épouse malgré son jeune âge. Hélène est dévastée, mais on ne peut rien contre l'amour. On prépare donc le mariage. Le 20 avril 1854, Sissi est présentée au peuple autrichien qui l'accueille avec beaucoup de gentillesse et de joie. Le 24 avril, le mariage est célébré dans l'église des Augustins où Sissi devient officiellement impératrice d'Autriche à 16 ans. Voilà donc pour Sissi, le premier film de la trilogie d'Ernst Marischka. Voilà pour la naissance d'un succès phénoménal des années 50. Voilà pour l'innocence de ce spectacle plaisir avec l'émergence d'une star et la construction d'une mythologie. Tout, ou presque, a été écrit sur le phénomène Sissi, généralement en mal. Il est vrai qu'on peut déchiffrer dans Sissi, hagiographie de l'impératrice Élisabeth de Wittelsbach, une tentative pour l'Autriche déchue des années 50 de lessiver la honte d'un passé nazi encore fumant par l'exaltation idyllique d'une splendeur lointaine et honorable. Parce qu'on le sait, les valses de Vienne sont éternelles et l'Empire austro-hongrois avait meilleure presse que le Troisième Reich. On peut y voir aussi, avec ce rien de mépris pour les films trop roses, la vie fantasmée d'une princesse. C'est du « voici » avant l'heure. Mais ça plaît. D'autant que c'est bien écrit, bien joué, bien filmé. Cette viennoiserie a beau être remplie de crème et de beurre, ça n'en est pas moins un succès populaire.
1: Le cinéma découvre dans le personnage historique de Sissi une figure qui deviendra légendaire, incarnée par les stars de diverses époques. Grace Moore, Ruth Loivereck, Lille Dagover, Ava Gardner.
2: Ihre Königliche Hoheit, Prinzessin Elisabeth in Bayern.
1: Mais aucune d'entre elles n'atteindra l'aura et le succès de Romy Schneider. Le réalisateur Ernst Marischka fait d'elle une icône mondiale avec sa trilogie Sissi. C'est un exemple parfait d'un personnage historique empreint de kitsch. Et en même temps, un cinéma éminemment populaire avec des qualités dignes d'Hollywood.
3: Das ist meine Überraschung.
0: Cinekino, en 2018, une archive RTS. Le cinéma voue un culte à Sissi, la voilà éternellement jeune et immortelle. On l'aime quand elle court dans le riant Tyrol bavarois, dans les forêts de pins, se goinfre de Zarertortais, quand elle accroche dans son hameçon à la culotte de peau du prince François-Joseph de Habsbourg, venu lutiner la truite. On l'aime à l'occasion des fiançailles merveilleuses, à peine assombries par la jalousie de sa sœur Hélène. On l'aime en impératrice d'Autriche, et Vienne se fait belle, la valse, les chevaux lipisants, l'opéra, les robes de bal, les étoiles en diamant dans les cheveux. On l'aime en mer, Sissi est heureuse, mais la cour a ses exigences et sa belle-mère, l'archiduchesse Sophie, est très à cheval sur l'étiquette. On lui enlève les enfants, et puis vient le malheur, la maladie, la mort. Trois films, trois succès.

0: Et derrière eux, un homme, un cinéaste autrichien, Ernst Marischka. C'est un homme qui a déjà beaucoup tourné, qui a connu deux guerres, qui a connu l'époque du cinéma muet et qui a su faire la transition sur le film parlant. Grand amateur de cinéma, il s'est pioché dans les classiques comme Autant en emporte le vent, la magnificence hollywoodienne. Et surtout, il sait qu'il devra donner à ses films toute l'aura des contes de fées. Pour que l'on croie à ses personnages, à ses décors, qu'on les aime, il s'inspire de ce que l'Autriche offre de plus beau, des décors somptueux. Tous les costumes sont inspirés de célèbres tableaux d'époque. Quant au lieu de tournage, le Salzkammergut dans le Haut-Danube, et puis Vienne et Schönbrunn, le château de Sissi. Le casting également fait l'objet de toutes les attentions. Romy Schneider lui tape dans l'œil, elle sera sa princesse, Elisabeth de Bavière. Karl-Heinz Böhm et François Joseph, dit Franz, c'est aussi un jeune premier. Romy et lui s'entendent à merveille. On leur prête une liaison tant ils sont naturels, mais non, ils sont plutôt comme des frères et des sœurs. Et puis on trouve le gratin autrichien et allemand, Magda Schneider, la propre mère de Romy Schneider, qui joue sa mère, la duchesse Ludovica de Bavière, Gustav Knut est le duc Max de Bavière, et Vilma Deguichère est l'archiduchesse Sophie. En 1955, Ernst Marischka est heureux, Romy Schneider aussi, c'est mon plus beau rôle, dit-elle alors. Une voyante lui a prédit, le destin d'Elisabeth d'Autriche sera le tien. La gloire, les voyages, la beauté, l'admiration des foules, et puis la tristesse, la mort. Mais ça, Romy ne le sait pas encore.
1: Que savez-vous d'elle ?
2: Elle est charmante et Sa Majesté a l'air d'être du même avis, ça se voit à l'œil nu.
1: Je vous ai posé une question.
2: À qui, à moi ? Oh oui, c'est exact, Votre Altesse. Je ne sais encore rien d'elle, mais je crois pouvoir dire que c'est une voleuse.
1: Vous êtes sûr que c'est une voleuse ?
2: Absolument, sûr, Votre Altesse. Techniquement parlant, on voit très souvent un conspirateur se cacher sous les traits d'un voleur et dissimuler une conspiration par un petit vol de rien du tout. Et la police, si elle n'ouvre pas l'œil, n'y voit que du feu.
1: Commandant, je vous serais reconnaissante de me faire grâce de vos déductions. Je veux savoir qui est cette personne et si vous l'avez arrêtée.
2: Hélas, non, je ne l'ai pas encore arrêtée.
1: Et pourquoi, commandant ?
2: Mais parce qu'elle m'a échappé.
0: Un mariage d'amour, des valses de Vienne, quelques querelles conjugales, des fugues et des tendres baisers. Le monde de Sissi se déroule dans une ambiance d'opérette où les guerres servent de décor. Au XIXe siècle, l'époque de Sissi, l'Europe est secouée par des révolutions que pour sa part l'Empire autrichien réprime avec vigueur. Les flots du Danube sont gris alors qu'on nous les montre obstinément bleus. Elle est presque la seule, l'unique Sissi. Elle a éclipsé toutes les autres pour son plus grand bonheur dans un premier temps, pour son malheur après, tant ce personnage lui a collé à la peau, j'ai nommé Romy Schneider. Star dès l'adolescence, l'actrice a incarné des rôles de femme fatale et a tourné avec Otto Preminger, Claude Sautet, Luchino Visconti. À son décès en 1982, elle a laissé derrière elle une carrière fulgurante et une relation tumultueuse avec l'Allemagne, son pays d'origine. Portrait d'une actrice exceptionnelle dans Travelling.
3: Il est vraiment dommage que vous restiez si peu de temps, Aïcha. J'aurais volontiers prolongé mon séjour.
4: Prolonger votre séjour ? Oh, j'en suis très flattée, Majesté.
3: Je vous en prie, parlez-moi de vous.
4: De moi ? Il n'y a pas grand-chose à raconter. Par exemple, j'aime beaucoup l'équitation.
3: C'est vrai ? Moi aussi.
4: Mes fleurs préférées sont les roses rouges.
3: Moi aussi.
4: Et mon dessert favori, c'est la crème fouettée.
3: Moi aussi, mais c'est incroyable.

0: Elle se nomme Rosemary Magdalena Albach. On l'appelle Romy. Elle est née à Vienne le 23 septembre 1938. Elle est élevée par sa grand-mère maternelle au cœur de la Bavière. De la guerre, elle ne perçoit pas grand-chose. Heureusement pour elle, elle grandit en bonne fille de la campagne. Ses parents sont deux célèbres acteurs, Magda Schneider et Wolf Albach Reti. Romy ne connaît pas grand-chose de la vie de ses parents, le plus souvent absents, ils ont leurs obligations. Le cinéma, elle le connaît par les magazines qu'elle lit ou va de temps en temps en cachette voir des films. On la met en pension dans un internat catholique et c'est là qu'à peine 15 ans, sa mère l'emmène à Cologne pour lui faire une surprise, un casting. C'est un film de Hans Deppe, Lila Blanc. La production cherche une jeune fille qui pourra être la fille du personnage joué par Magda Schneider. Elle fait merveille devant la caméra, elle est naturelle, pimpante, elle est engagée. Après une enfance isolée, elle se retrouve propulsée dans le monde du cinéma. Mais tout va bien pour elle, elle est avec sa mère, elle vit cela comme un conte de fées. On l'engage pour un second film, et c'est le début d'une carrière. Tout comme d'une carrière relancée pour sa mère, Magda, dont, comment dire, le passé a été quelque peu entaché par sa proximité avec les nazis. Pour Magda, qui dirige la carrière de sa fille, c'est un peu « si vous voulez ma fille dans un film, vous devez m'engager aussi ». En 1976, Romy Schneider veut faire la lumière sur son passé. Elle parle au micro de la journaliste féministe allemande Alice Schartzer.
1: Elle avait un rapport très compliqué avec sa mère. J'ai l'impression que sa mère l'a utilisée. Je veux dire, c'était pas une mère protégeante, c'était une mère qui l'a fonctionnalisée.
2: Puis il y a des choses aussi du côté politique que j'ai appris que je n'accepte pas. Et ça c'est vrai, et ça je n'ai jamais dit à Lise.
1: Elle m'a dit arrête la machine, arrête la machine. Elle a dit ma mère a couché avec Hitler, a eu une relation avec Hitler.
0: Difficile de faire la paix avec ça, mais ça permettra plus tard à Romy Schneider de partir. Mais avant, elle doit incarner Sissi. Arrive cette année charnière 1954. Alors que Romy, son beau-père, un brasseur et homme d'affaires, et sa mère, patiente dans le hall d'un grand hôtel de Munich, voilà qu'arrive Ernst Marischka, réalisateur et scénariste autrichien nommé aux Oscars. Magda se lève, lui présente sa fille. Il la regarde, il ne dit rien, il est subjugué par la jeune fille, elle s'écrie « Je sais maintenant pourquoi je suis malheureux » et il s'en va. On se regarde un peu étonné, Ernst Marischka est en train d'écrire son prochain film, l'histoire romancée de l'accession au trône d'Angleterre de la jeune reine Victoria, « Les jeunes années d'une reine ». Il a déjà une actrice sous contrat, mais à présent qu'il voit Romy, il veut tout changer. En fait, il est parti passer quelques coups de fil et il revient au bout d'une demi-heure, réjoui. Il l'annonce à la famille, c'est Romy qui a le rôle. Elle sera la jeune reine Victoria. Un premier film en costume pour cette jeune comédienne de 15 ans. Voilà qui fait figure de prélude à la saga des Sissi. On y trouve déjà tout, un destin extraordinaire et les faces de la cour. À la fin de l'été 1955, Romy va bientôt avoir 17 ans. S'il faut en croire les auteurs des scénarios, confie-t-elle dans son journal, c'est à cet âge que la vie commence. Elle n'a pas tort. Cette année-là, elle devient une star grâce à Ernst Marischka, le gros, jovial Ernst qui va changer sa vie. Fin août, elle arrive à Vienne pour devenir Elisabeth, future impératrice d'Autriche, dans ce film à gros budget. Elle n'est pas très effrayée, car le réalisateur est un homme de famille. Autour de lui, on retrouve une équipe de fidèles, des techniciens, des figurants, des seconds rôles. Et puis il y aura sa mère, qui joue sa mère, Ludovica. On lui présente son amoureux dans le film, qui se nomme Karl-Heinz Böhm. Il est aussi une jeune star en devenir. Ils s'entendent bien. Le tournage est comme une parenthèse enchantée dans des décors magnifiques. Le film, Sissi, devient un immense succès public et mondial.
3: Son Altesse Royale, la Princesse Elisabeth de Bavière.
4: Et comment avez-vous été amené au rôle de Sissi?
5: Je sais que le metteur en scène qui a fait Sissi, qui s'appelait... Euh, qui s'appelait Ernst Marischka a vu les premiers deux films que j'ai vus, il m'a engagé. C'est tout, c'est très simple, c'était comme ça. Il n'y a pas de mystère. C'était aussi une question de Magda Schneider, Romy Schneider, de pub, de publicité, de...
0: De tout ce qu'on veut, en fait. On sent Romy Schneider emprunter bien des années plus tard quand elle parle de Sissi. Mais il y a l'histoire. Effet de loupe ou coïncidence, Sissi montre le passé glorieux de l'Autriche au moment même où les troupes d'occupation présentes depuis la fin de la Seconde Guerre mondiale quittent le pays et viennent. Sissi est le remède de l'Autriche pour retrouver sa dignité. Un ton léger, adoucissant certains événements historiques, avec de l'humour et de l'amour. Les années 50 sont des années de labeur pour la jeune Romy. 19 films en 10 ans, presque tous en costume, dont 3 Sissi. Une décennie d'intense activité, mais avec à la clé une reconnaissance internationale, elle devient une habituée des marches de Cannes.
6: Une des actrices qui draine en Europe le plus d'argent devait faire une timide apparition. Romy Schneider, qu'un film nommé Sissi a rendu célèbre chez toutes les ménagères vertueuses d'Outre-Rhin, est une sorte de Maria Schell qui ne se prendrait pas pour Maria Schell, comprenne qui pourra. L'ouvrage qui nous vaut la faveur de la revoir est intitulé « Sissi impératrice ». Il est autrichien, et s'il clôturera le festival, n'allez tout de même pas jusqu'à croire que c'est une manière d'honorer la mémoire d'Eric von Stroheim.
0: Cannes, en 1957, Romy Schneider éclipsée par Sissi, le personnage et les films. Et on sent chez François Chalet cette espèce de moquerie qui accompagne le succès fleur bleue de cette saga. Romy Schneider est cataloguée nunuche, mais ça ne va pas durer. Celle qui passe pour être la Brigitte Bardot d'Outre-Rhin va débarquer en France. En 1959, le tournage de Plein Soleil aux côtés d'Alain Delon sous l'œil de René Clément marque une rupture. En 1962, elle en parle ouvertement au micro du même François Chalet.
7: Romy Schneider, je pense que ce n'est un secret pour personne. Vous avez beaucoup changé. Ça ne doit pas être un secret pour vous non plus. Est-ce que vous aimez mieux comme ça?
8: Oui, j'aime mieux.
7: Pourquoi est-ce que vous avez changé? Parce que vous n'aimiez pas ce que vous étiez avant?
8: Il n'y a rien qui me fait plus de peur que l'ennui. Et puis, je ne l'avais pas connu ça avant. Il y a 2 ans et demi que je sentis ça la première fois. Je ne l'avais pas connu avant parce que j'étais très bien. J'étais très bien comme Sissi, comme princesse. Non seulement dans le film, mais sur l'écran, on m'a fait ça même dans la vie. Le public, en Allemagne, en Autriche. C'était très bien, personne. Qui n'aimera pas ça? Mais il y a 2 ans et demi, après avoir connu Alain, après avoir tourné 3 films dans le même genre en France, c'était fini.
7: Est-ce que vous vous rappelez exactement les circonstances dans lesquelles vous vous êtes dites?
8: Oui, je me rappelle très bien. C'était au moment où Alain tournait à Milan Rocco. J'étais avec lui, je le suivis. Et puis j'ai connu des gens comme... J'ai connu Visconti, j'ai connu Clément, j'ai connu... Des gens que je n'avais jamais vus, j'ai entendu parler. C'était un rêve de les connaître, de travailler avec eux. Je savais très bien que personne ne s'intéresse à moi, pour de bonnes raisons. Et j'étais là à ne rien faire près d'Alain, c'était bien dur. Lui, un homme près de moi qui m'aidait, qui essayait de me donner confiance. Mais ça n'allait pas très bien. C'était triste, dur.
7: On parle toujours de Sissi en France. Dans le fond, on ne sait pas très bien ce que c'est. Sissi, c'était un produit typiquement germanique. C'était fait pour l'Allemagne.
8: Autriche, viennois surtout.
7: Oui, c'est ça. C'était une très jolie pâtisserie. D'ailleurs, la pâtisserie viennoise est une chose extrêmement agréable.
8: Très bonne, la meilleure.
7: On n'a pas raison de s'en priver. Mais ce qu'on ne sait pas très bien en France, c'est que vous étiez tellement identifié au personnage de Sissi qu'on devait vous en vouloir de changer. Sissi, qu'est-ce que c'était? C'était Sainte-Thérèse de Lisieux qui faisait du cinéma. C'était quelque chose dans ce genre-là. Et il ne fallait surtout pas que la sainte montre qu'elle pouvait avoir des appétits terrestres. Et vous étiez vraiment très prisonnière de cela.
8: Oui.
7: Vous saviez à ce moment-là que vous alliez avoir un combat très
8: dur. C'était comme, vous savez, je me sentais comme dans une veste qui est devenue un peu trop petite, ça craquait.
7: Oui. Et... Mais c'était presque de l'ingratitude de vouloir changer.
8: Oui.
7: Vous tourniez le dos à un public quand même qui vous avait fait ce que vous étiez, que vous l'aimiez ou pas.
8: Oui, et ça fait peur aussi.
7: Oui. Et vous ne vous disiez pas, je vais mettre tout le monde à dos?
8: Si, bien sûr, je le savais.
7: Est-ce qu'il ne vaut pas mieux que je continue tranquillement à faire ce que j'ai toujours
8: bien
7: fait?
8: Bien sûr, je me posais des questions jour et nuit. J'avais bien des gens comme ma famille, etc., et des amis de là-bas, près de moi, qui me disaient « tu es folle ». On ne peut pas se faire ça, tu refuses l'argent, tu tournes, comme vous dites, le dos à un public énorme, qui est très gentil, qui
7: oui.
8: t'aime comme ça, pourquoi changer? Et puis, qui sait si tu peux faire autre chose?
0: Et pourtant, elle pourra en faire des choses à partir du moment où Sissi cède la place à Romy.
9: Tiens, j'ai une lettre de Sissi.
10: Ah, que dit-elle?
9: Je ne sais pas, je n'ai pas eu le temps de la lire encore. Attends un peu. Mes chers parents, aujourd'hui, pour la première fois, nous avons bu de la bière de Munich. Tout le monde a voulu en goûter, sauf ma belle-mère.
10: Ça, je m'en doute.
9: Ah, si Papilly avait été là, il se serait bien amusé. Ah oui, ça, j'en suis sûre. Je pense à vous sans cesse. Notre maison, les promenades en forêt, tout me manque. Vous n'avez pas idée comme je pense à vous.
10: Pauvre petite Sissi. Je crains qu'elle ne soit pas heureuse là-bas.
0: C'est pour ces anecdotes, comme pour sa relecture de l'histoire, parce qu'il révèle un talent en passe de devenir la fille préférée de l'Allemagne, parce qu'il fait vibrer et rêver un public à peine sorti des traumatismes de la guerre, c'est pour toutes ces raisons que Sissi devient culte. Une étoile aînée qui va pourtant quitter son pays et son public, comme Coop ou Coop, un duo de musique électronique suédois qu'on écoute dans leur Waltz for Coop.

0: Avec Sissi, je me sentais comme dans une veste trop petite, déclare Romy Schneider dans un entretien de 1962. Alors qu'elle est pourtant devenue une véritable allégorie allemande, Romy Schneider refuse de tourner un quatrième volet des aventures de l'impératrice. Pire, elle rencontre Alain Delon sur un tournage et part avec lui en France, un affront fait à sa mère. Mais sa relation naissante avec cet acteur a tout pour déplaire aussi à l'Allemagne. Une fois de plus, le français, le séducteur, prend le dessus sur son voisin allemand et lui vole sa vedette. Une vision certes tout à fait sexiste, mais qui fait les gros titres de la presse à scandale de l'époque. Si Romy a simplement décidé de vivre sa vie, son pays le vit comme une véritable trahison.
1: Où je me sens bien? Et où les gens étaient comme ça, à bras ouverts? Quand je suis arrivée, c'était où? C'était en France. Et ici, on m'a craché dessus. Et on m'a craché dessus pourquoi? Parce que j'étais amoureuse d'un homme? De Monsieur Delon, parce que je suis partie?
2: C'est un drame. L'Allemagne est pour Romy, à côté de l'amour, et ce qu'elle appelle l'amour, c'est peut-être le plus grand drame de sa vie. Je veux dire, c'est son pays, c'est sa langue, et en même temps, elle trouvait qu'on lui avait fait tellement de mal, elle a raison, qu'elle refusait de parler allemand.
1: Je ne pourrai jamais plus vivre en Allemagne, jamais plus.
0: Désormais, l'actrice n'est pour les Allemands qu'une comédienne en exil, comme l'était l'impératrice qu'elle a incarnée, l'impératrice vagabonde qui l'a rendue célèbre. Retour au film.
3: Max !
4: Oui ?
3: J'ai des nouvelles !
4: Ah, de qui ?
3: C'est une grande nouvelle !
4: Eh bien, dis-la !
3: C'est de Vienne, de Sissi !
4: De Sissi ?
3: Eh oui, de Sissi ! Oui !
4: Sissi attend un enfant !
3: Oui, réjouis-toi, oh. Tu vas être grand-père !
4: Et toi, grand-mère !
0: Romy Schneider elle-même n'a pas été tendre avec son personnage fétiche, mais Asphyxion, dont elle écrivait dans son journal intime, elle colle à moi comme une bouillie.
5: Les 2 ans et demi d'inaction volontaire dans lesquels vous avez passé, dans quel état d'esprit vous trouviez-vous?
6: Oh, j'étais bien perdue. J'étais près de quelqu'un qui travaillait. J'ai connu des gens avec qui j'avais envie de travailler, qui ne s'intéressaient pas à moi. J'ai vu des journaux qu'ils ont écrit parler d'une façon de moi que je n'aimais plus. J'avais pas envie qu'on parle comme ça de moi, parce que j'ai senti autre chose, j'ai senti que je voulais, que je peux faire autre chose.
5: C'est-à-dire qu'on parlait toujours de vous, c'était peut-être ça qui était grave. On n'aurait pas parlé, ça aurait mieux valu.
6: Et oui, presque.
5: Car vous étiez toujours un sujet d'article, mais vous n'étiez plus un motif de film.
6: Non.
5: C'est ça qui comptait.
6: Non.
5: Ce qui avait d'intéressant pour les journalistes en ce qui vous concernait, c'est qu'est devenue justement cette jeune actrice qui avait pris un départ si brillant. Et avec la fausse note apitoyée à la fin, c'était
6: c'est
5: ça.
6: C'est vrai, j'aurais presque préféré que le téléphone sonne plus pour, justement, pour qu'il sonnait pour ce personnage-là qui n'existait plus.
0: Il lui faut 15 ans pour casser le mythe Sissi. 15 ans de cure cinématographique, c'est Visconti qui va lui permettre de laisser derrière elle définitivement ce personnage. Dans Le Crépuscule des Dieux, il lui propose de redevenir pour la dernière fois Sissi. Une Sissi aux antipodes de la première, femme mûre, voilée de dentelle noire, aussi sombre et terrienne que l'autre était blonde, enjouée, aérienne. Sissi, liquidée sur son lit de mort après son assassinat. Sissi, liquidée, enfin, au profit de Romy. C'est un sale métier d'être actrice de cinéma. Actrice, il faut s'y donner de tout son cœur, et à un autre moment, il ne faut pas.
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0: La chanson d'Hélène dans Les choses de la vie dans le film de Claude Sautet, la voix de Romy Schneider, une voix, un physique qui fait partie intégrante de l'histoire du cinéma français et mondial. L'actrice tourne un dernier film en 1981, La passante du sans-souci, qui sort en avril 1982. En faisant la promotion du film, elle dénonce les comportements terribles des paparazzi après la mort de son fils. C'est une femme au bout du rouleau qui s'en va.
1: Madame, monsieur, bonsoir. Elle avait pour elle le talent, la beauté, et à 43 ans, cette forme de maturité alourdie par le malheur. Romy Schneider est morte ce matin d'un arrêt cardiaque dû vraisemblablement à une absorption conjuguée d'alcool et de barbiturique. Le substitut du procureur de la République a signé le permis d'inhumer, le médecin légiste ayant conclu à une mort naturelle. De Sissi à la passante du sans-souci, Romy Schneider avait su, en une cinquantaine de films, surtout français, forger des personnages de femmes qui touchaient toujours par la sincérité et l'acharnement au travail qui servait son talent.
0: La mort de Romy Schneider, le 29 mai 1982. Une star est morte, une étoile est née.
2: Quelles langues étrangères parles-tu couramment?
3: L'anglais et l'espagnol.
2: C'est tout? Et le hongrois, le tchèque, le croate, tu ne les parles pas?
3: Non, pourquoi?
2: Parce que François-Joseph m'a dit il y a un instant qu'il t'aimait. Et il est décidé à t'épouser. D'abord, je veux savoir si tu l'aimes.
3: Non, ne me demandez pas cela.
2: Je veux avoir une réponse. Je veux savoir.
3: Oui. Oui, j'aime, Franz. Et je n'ai pas honte de le dire.
2: Il te faudra te plier à nos règles et surtout changer complètement tes façons si tu prétends devenir impératrice.
3: Je n'ai pas envie de changer ni d'être impératrice.

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4: Caroline Dessagne, bonsoir tout le monde. Pas un seul nuage pour ces prochaines heures, ni pour cette nuit, donc l'occasion peut-être encore d'apercevoir quelques belles étoiles filantes. Une nuit qui s'annonce tropicale par endroits, puisque les minima ne vont pas descendre au-dessous de 17 à 21 degrés. Demain, au programme, ciel bleu azur, soleil de plomb, chaleur qui va encore s'intensifier. On attend de 31 à 37 degrés. Et puis samedi, changement avec en matinée le passage assez rapide d'une première vague d'orage. Ensuite, on retrouve un temps calme, éclairci, passage nuageux. Et l'après-midi, à nouveau quelques averses orageuses, principalement sur le sud-est. Les températures vont commencer à baisser avec des maxima de 25 à 32 degrés. Encore quelques gouttes résiduelles pour dimanche et des températures qui ne dépasseront plus 23 à 26 degrés.
5: La détresse des agriculteurs, les légumes ne poussent pas, c'est une conséquence des chaleurs et de la sécheresse. Un magasin de vêtements ouvert 7 jours sur 7 toute la journée, c'est désormais autorisé, mais ça ne plaît pas à tous les commerçants. Elle ne devait normalement pas participer à l'Euro d'athlétisme, Salia Ghis décroche une médaille d'argent au triple saut. En football, Anderlecht a validé son ticket pour l'Europa League, les Mauves ont battu en qualification le PAOK Salonique. Valentin Lecoq pour ce journal, bonsoir. 34,6 degrés, jamais il n'a fait aussi chaud dans notre pays. Un 13 août, c'est le 13e record quotidien de température battu cette année. Et demain, le mercure va encore grimper. Tout le pays, sauf la côte, est en avertissement orange chaleur. Parmi les victimes de la chaleur et de la sécheresse, il y a les agriculteurs. En cette mi-août, beaucoup regardent leur culture fanée sur les champs. Qu'il pleuve ou pas dans les prochains jours, une part importante des récoltes est perdue. C'est ce qu'a pu constater Florence Dussard dans la région d'Ath.
6: Ce bruit, c'est celui des feuilles d'un plant de pommes de terre. À cette époque-ci de l'année, il devrait être bien vert et faire gonfler les tubercules. Mathieu Verkreus et son frère Thomas nous montrent une terre sèche comme de la cendre.
7: C'est rempli de petites patates, même pas récoltables. Elles vont passer à travers les tapis de la machine tellement elles sont petites.
6: Des pommes de terre de la taille de tomates cerises, des haricots plus petits que des cure-dents, des navets rikiki.
8: Quand on en retire un, hein, normalement ça doit être une boule qui fait 2,5 kg, 3 kg. Et là, elle fait... 150, 200 grammes.
6: La plupart des communes, comme Ath, proposent aux agriculteurs de faire l'inventaire de leurs pertes via une commission dégâts aux cultures. Geoffrey Legrand, responsable du service environnement.
9: Il y a un agriculteur qui nous dit, attention, j'ai un problème lié à une canicule prolongée. Et donc la commune déclenche à ce moment-là cette commission dégâts aux cultures et invite un maximum d'agriculteurs qui se sentiraient lésés ou qui auraient des pertes de rendement à se manifester.
6: La commission se réunit deux fois pour solliciter à l'automne une aide du Fonds Wallon des calamité.
8: Allez, c'est une sécheresse, c'est national, quoi. Donc l'enveloppe pour ces aides, ça va être répartie un peu chez tout le monde, donc ça sera rikiki.
6: Ça recouvrira jamais le manque à gagner, en fait.
8: Voilà, ça recouvrira jamais le manque à gagner.
6: Juillet 2026, accumulé 3 mm de pluie dans la région, contre 70 en moyenne les années précédentes.
5: Reportage dans le Hainaut de Florence Dussard. Face à la sécheresse, les autorités wallonnes ont fait le point aujourd'hui. Aucune nouvelle mesure n'a été prise. En attendant, l'intercommunale Vivacqua, qui fournit l'eau à Bruxelles, s'inquiète. Ses réserves atteignent un niveau critique. Elle demande donc à ses clients de réduire leur consommation d'eau. Ce n'est pas le moment, par exemple, de laver sa voiture ou de remplir sa piscine. Vivacqua va devoir aller chercher de l'eau dans deux de ses réserves. Du changement dans les horaires de vos magasins. Dès aujourd'hui, les commerces de détail peuvent ouvrir 7 jours sur 7, de 8 à 21 heures. C'est une mesure du gouvernement fédéral. Le jour de fermeture hebdomadaire est donc supprimé. C'est une liberté laissée aux commerçants. Ils ne sont donc pas obligés d'ouvrir 7 jours sur 7. Mais pour Pierre-Frédéric Neist, président de l'Union des classes moyennes, ce changement n'est pas vraiment une bonne nouvelle pour tous les commerçants, surtout les plus petits.
10: On a des commerçants qui nous disent, on va regarder dans le quartier si les autres commerçants, dans la rue, si les autres commerçants vont jouer le jeu ou pas. Et puis d'autres qui nous disent, mais moi dans ma rue, il y a une grande enseigne et je sais très bien que c'est eux qui vont mettre la pression, c'est un peu eux qui vont faire la loi et donc il faudra s'adapter, sinon on va perdre des parts de marché, c'est déjà difficile comme ça. À côté de ça, le fait d'engager des étudiants ou des flexijobs, ça n'est pas réservé aux grandes entreprises, un petit commerçant peut le faire aussi, mais c'est vrai que la force de frappe d'une grande enseigne est forcément beaucoup plus large. Et donc, il y a ce risque de pression que les syndicats ont soulevé, que nous partageons, pour être très clair. Je pense que c'est un sujet de préoccupation.
5: Interview de Martin Bilterreis. Un accident de train dans le sud de l'Angleterre, près de la ville de Brighton. Les images montrent trois wagons couchés sur le côté en contrebas des voies ferrées. 9 personnes ont été blessées, dont 2 grièvement. Le coup de gueule de l'ambassadeur américain en Israël, et c'est plutôt rare, il dénonce des actions répugnantes et un acte de terreur en Cisjordanie occupée. Sophie Léonard, depuis plusieurs jours, des colons israéliens assiègent des familles palestiniennes.
1: Oui, depuis dimanche, des dizaines de colons israéliens bloquent l'accès à des maisons palestiniennes dans le village de Kusra. Les habitants affirment être privés de nourriture et de services essentiels, comme le témoigne Rukaya Hassan, palestinienne, dont la maison est assiégée.
11: Les colons ont établi un avant-poste près de la maison à environ 6 mètres. Depuis, nous subissons des attaques quotidiennes de leur part, jour et nuit, ainsi que du harcèlement sur la route. Ils ont tenté de couper l'eau et l'électricité à plusieurs reprises. Nous réparons, mais ils recoupent à nouveau.
1: Alors depuis, l'armée israélienne est intervenue et a démantelé 2 avant-postes qualifiés d'illégaux et interpellé un Israélien. Mais selon les habitants de Kusra, les colons se sont simplement déplacés sur une colline voisine, tandis que le secteur reste bouclé par l'armée. Les Nations Unies demandent à Israël de respecter ses obligations envers la population palestinienne. Et pourtant, dans le même temps, Israël assume davantage encore sa politique de colonisation. Le ministre de la Défense, Israël Katz, s'est rendu dans la colonie de Ganim pour célébrer sa réinstallation plus de 20 ans après son démantèlement.
12: En tant que gouvernement, nous allons reconnaître toutes ces fermes. D'ailleurs, en termes de superficie, si je ne me trompe pas, par rapport aux 200 km² que la colonie détenait, avec cet ajout, on arrive à 1200 km².
1: La colonisation de la Cisjordanie s'est fortement accélérée ces dernières années. Plus de 500 000 Israéliens vivent désormais dans les colonies aux côtés de 3 millions de Palestiniens.
5: Les colonies israéliennes sont illégales au regard du droit international. C'est la belle surprise de ces championnats d'Europe d'athlétisme. Salia Ghis décroche la médaille d'argent au triple saut. La Bruxelloise a pulvérisé son record personnel. Elle offre une deuxième médaille à la Belgique. À 30 ans, elle ne possède aucun contrat et ne devait pas participer à cet euro. Elle a été repêchée in extremis. On écoute Salia Ghis.
13: Je pense que j'ai qu'une chose à dire. J'avais dit que j'étais une compétitrice et je crois que je l'ai montré. Donc voilà, je suis un peu hors du temps, hors de ce qui se passe, mais je suis hyper contente.
14: Vous êtes vice-championne d'Europe, vous avez une médaille d'argent autour du cou et le drapeau belge sur les épaules. C'est un rêve de petite fille, ça.
13: Ouais, vraiment, vraiment. Là, je me dis, mais enfin, il y a 2 semaines, je pensais que je venais pas. Et je suis vice-championne d'Europe, c'est un truc de dingue.
14: Oui, vous êtes repêchée de dernière minute. Vous avez prouvé qu'il fallait donner la confiance aux athlètes quand on sent qu'ils peuvent performer.
13: Oui, enfin, là, je fais que prouver encore et encore que... Une compétition n'est pas l'autre, quoi. Il faut laisser la chance aux athlètes, ils s'entraînent toute l'année pour ça. Et alors c'est sûr que tous ceux qui seront peut-être dans la fin de classement ne vont pas faire une médaille, mais parfois ça arrive, alors il faut leur laisser leur chance et garder, moi, on m'a laissé ma chance et je l'ai fait, quoi.
5: Réaction recueillie au micro de David Bertrand. Ilona Masson termine sur le pied du podium à la 4e place. Sur le décathlon, Dai Keita termine 15e. Anderlecht jouera bien en Europa League de football. Les Mauves vont valider ce soir leur ticket pour cette compétition européenne. Ils sont venus à bout du PAOK Salonique au 3e tour des qualifications, Manuel Jousse.
15: Anderlecht jouera l'Europe pendant tout l'automne. C'est une certitude et c'est la conséquence de sa qualification contre le PAOK. Le Sporting s'était déjà imposé en Grèce 0-1 la semaine dernière. Il a récidivé ce soir avec une victoire 3-2, 1-0 via Petro après 20 minutes sur une phase de corner. Égalisation grecque par Zivkovic à la 35e et c'était le score à la pause. Ambrosch, suite à un solo individuel, a fait 2-1 en tout début de deuxième mi-temps avant que Sikan, d'un geste subtil, ne fasse 3-1 peu avant l'heure de jeu. Et puis les Grecs ont encore converti un penalty dans le temps additionnel via Jerem Jeff, des Grecs qui ont d'ailleurs terminé à 9 suite aux exclusions du dit joueur et également de Zivkovic. Anderlecht qualifié jouera donc les barrages d'Europa League jeudi prochain en déplacement au Kazakhstan contre le Kairat Almaty, et au terme du double affrontement qu'il attend, soit il ira en poule d'Europa League s'il se qualifie, soit en poule de Conference League s'il est éliminé.
5: Et c'est ici que se referme ce journal. Belle nuit.
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17: À 8h43 minutes, très heureux de vous retrouver. L'été, c'est aussi l'occasion de ralentir un petit peu, de sortir des sentiers battus et de redécouvrir des endroits qu'on pensait connaître. Chaque matin, jusqu'à 9h30, la première vous glisse quelques idées d'escapades, de lieux qui racontent une histoire, des rencontres qui donnent envie de prendre la route, parfois tout près de chez soi. Derrière chaque destination, il y a celles et ceux qui la font vivre, des passionnés, des amoureux de leur région, des passeurs de patrimoine et d'émotion. Et ce matin, c'est avec vous que le voyage commence, Nadia Salmi. Vous nous ouvrez les portes d'un lieu qui vous touche particulièrement, un de ces endroits qui nous marque et dont on garde forcément quelque chose. Quel est votre coup de cœur? Bonjour Nadia.
18: Bonjour, mais vous êtes poète.
17: Ouais, c'est le seul côté spirituel, hein, voilà.
18: Écoutez, moi aujourd'hui je vous emmène au Sartilmande, sur les hauteurs de Liège.
17: Sartilmande, je connais l'hôpital par là-bas. Donc voilà, mais il y a certainement beaucoup d'autres choses à visiter dans cette belle région de Liège en prenant de la hauteur. Autre rendez-vous de cette émission, la séquence consacrée aux professionnels du jour, et le jeudi, c'est Visite Wallonia qui vient partager ses plus belles propositions d'escapade nature. Geoffrey Moulard avec toute une équipe de sites, toute une série de sites à visiter sans pollution et donc sans voiture. Que demander de plus? On précise que la SNCB supprime quelques trimpés, tiens, en raison de la chaleur, donc soyez prévoyants. Après 9h, notre reportage du jour vous proposera aussi une visite qui s'apprécie à pied. Retour sur un numéro des ambassadeurs consacré à la magnifique cité jardin de Watermal Boisfort. Nous retrouverons d'ailleurs ensuite par téléphone la guide du lieu, Nathalie. Enfin, Françoise Wollraven se rejoindra avec sa séquence insolite consacrée ce jeudi au brutalisme, un courant architectural qui nous entoure, mais auquel on ne fait pas forcément toujours attention. Et voilà pour ce beau sommaire, hein, prometteur, qui donne envie. Et c'est déjà le moment que beaucoup attendent, hein, Nadia, qui a remporté notre concours photo d'hier.
18: Eh bien, c'est une gagnante, c'est Nathalie Tisnado de Wemel, avec sa photo d'une vache qui broute tranquillement, bercée par la lumière dorée du crépuscule dans la campagne Agette. Grâce à ce cliché, Nathalie, vous remportez une journée à l'espace Arthur Masson de Traîne, Viron-Aval. C'est un passe famille, deux adultes et deux enfants, au musée avec animation et hall d'autrefois, circuit touristique en voiture rétro-berline et repas à la taverne chez Toine. L'espace Arthur Masson à Traigne vous propose des activités interactives qui vous feront voyager dans le temps. Une expérience unique. Bravo Nathalie.
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17: Et Nadia, votre coup de cœur du jour ce matin nous emmène à Liège.
18: Oui, on va prendre un peu d'altitude, on va aller sur les hauteurs de Liège, au campus du Sartilmande de l'Université de Liège. Et je vais vous dire quelque chose, eh bien c'est un endroit vraiment à part. Pourquoi ? Parce qu'on arrive dans ce grand campus universitaire et puis, au détour d'un chemin, on tombe sur une sculpture monumentale, puis une autre, puis encore une autre. C'est le musée d'art contemporain en plein air du Sartilmand. Un musée sans guichet ni gardien, accessible gratuitement 24 heures sur 24 toute l'année.
17: Un musée en plein air, ça veut dire quoi exactement ?
18: Eh bien, ça veut dire que les œuvres sont installées directement dans le paysage, au milieu de la nature et de l'architecture du campus. On se promène et on découvre des sculptures, des installations, des interventions artistiques au fil du parcours. La collection compte aujourd'hui plus de 110 pièces et elle est représentative de l'histoire de la sculpture contemporaine de plein air en Belgique francophone. Certaines œuvres sont monumentales, d'autres sont beaucoup plus discrètes et se fondent presque dans la végétation. Et c'est justement ce dialogue entre l'art, la nature et l'architecture qui fait toute la particularité du lieu.
17: Il y a vraiment de quoi faire, hein, un beau parcours d'art.
18: Mais oui, et on peut découvrir ça avec un circuit. Il y a 5 circuits en fait consacrés à l'art, à la nature et à l'architecture, avec des brochures disponibles gratuitement et téléchargeables. On peut aussi réserver une visite guidée, notamment en français, néerlandais, anglais ou allemand. Et pour les enfants, eh bien, il existe un livret-jeu gratuit pour découvrir les œuvres en s'amusant.
17: Et il y a une ou deux œuvres qui ont retenu votre attention.
18: Oui, alors moi j'ai bien aimé Lieu de Serge Van Der Kam, une immense sculpture de 5 mètres de haut constituée de blocs massifs de petits granits qui est presque cachée dans la végétation. On dirait un dolmen préhistorique et autour, eh bien, il y a 4 bancs qui invitent à faire une pause. C'est vraiment une œuvre qui se découvre en prenant son temps. Et puis, il y a aussi la sculpture du plan K de Félix Roulin, 4 grands volumes géométriques en acier inoxydable poli de 2 mètres sur 2. Ils ont été conçus en 1975 pour la scénographie d'un spectacle de William Burroughs. Et ce qui est fascinant, eh bien, c'est que l'œuvre, elle se met littéralement à bouger avec vous. Vous savez, l'acier poli capte et découpe les reflets des visiteurs en mouvement. Vous devenez en quelque sorte une partie de la sculpture. Vous imaginez ?
17: Ouais, et cette année, en plus, il y a quelque chose de particulier dans ce musée à part.
18: Oui, le 12e prix de la jeune sculpture en plein air et de la jeune sculpture du petit format aura lieu à l'automne. L'exposition est prévue du 12 septembre au 31 octobre 2026. Les œuvres de plein air et de grand format seront présentées au musée du Sartilement, tandis que les œuvres de petit format seront exposées à la Châtaigneraie, à Flémalle.
17: Encore une petite info pratique à partager ?
18: Ben oui. Le point de départ, si vous êtes intéressé et conseillé pour la visite, eh bien c'est le pavillon d'accueil du musée en plein air. Il y a là une permanence qui est assurée au pavillon d'accueil le mercredi de 9h à 12h30 ou sur rendez-vous.
17: Merci beaucoup Nadia. Vos coups de cœur ainsi que toutes les infos données dans cette émission sont à retrouver sur la page de l'agence Tourisme sur notre site RTBF Actu. On s'accorde une toute petite pause. Les pauses, c'est important aussi dans l'esprit vacances. Juste après, on vous rassure, on reprend la route et cette fois sans voiture. 8h50, votre début de journée commence aussi en musique avec l'agence Tourisme. Rien de tel qu'une bonne playlist pour démarrer la journée et passer de bonnes vacances avec des artistes belges en plus. Voici Jug avec le soulèvement de la terre. C'est du blues et vous allez voir et vous allez l'entendre surtout, c'est très entraînant.

0: Comment alors ?
1: Je vais au bout de la rue.
0: Vous partez à pied de chez vous, en vélo, c'est possible aussi. Parce que les vacances, c'est également le moment de prendre le temps de s'évader, de se déplacer autrement, de profiter des paysages et pourquoi pas de respirer un petit peu mieux.
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0: Et on retrouve Geoffrey Moulard de Visite Wallonia, bonjour.
3: Bonjour.
0: Alors j'ai un gros souci avec ma voiture, elle ne démarre plus, mais par contre j'ai envie de visiter la Wallonie, je fais comment ?
3: Eh bien on peut visiter la Wallonie sans voiture et je dirais même de plus en plus. La Wallonie développe une offre de slow tourisme, donc de tourisme plus lent, décarboné, respectueux de l'environnement. Et parmi les actions qui sont menées, c'est justement de rendre cette Wallonie accessible sans voiture en s'axant, en se basant sur le réseau cyclable qui est exceptionnel, les trains et les bus touristiques. C'est plus malin, c'est plus écologique et c'est beaucoup plus reposant.
0: Oui, on s'organise un petit peu et on fait du sport en même temps, donc c'est plutôt pas mal. On va commencer avec le vélo.
3: Oui.
0: Qu'est-ce qu'on peut faire aujourd'hui quand on a un vélo ?
3: Alors, il y a une multitude de manières de découvrir la Wallonie à vélo. Il y a les grands voyages itinérants, hein, en utilisant les routes Eurovélo. Ce sont des grandes routes qui traversent littéralement la Wallonie. Il y a la route Eurovélo UNESCO, qui traverse d'est en ouest et qui passe par tous des lieux reconnus par patrimoine mondial de l'UNESCO. Il y a aussi la Venbaan, qui est très connue, qui, elle, part des Pays-Bas et arrive au Luxembourg, mais la plupart du parcours est chez nous. On a aussi 1500 kilomètres de Ravel, c'est quand même pas rien.
0: Ouais,
3: des centaines de parcours pour du trail, pour du VTT, pour toute une série de vélos, du gravel, etc. Et on a, pour moi, la liberté ultime, c'est le réseau Point Neuf.
0: Oui, ça c'est vraiment, vraiment très bien fait. Il y a, je pense, un petit prospectus sur votre site.
3: Oui, tout est expliqué, il y a une application, etc. Donc le réseau Point Neuf, c'est quand même 10 000 km de réseau cyclable balisé qui se passe uniquement sur des petites routes, des chemins de campagne, des chemins de halage, des sentiers forestiers, des ravels. On est loin du trafic et le principe est super simple, c'est que chaque carrefour porte un grand numéro, et donc quand vous arrivez à ce carrefour, il y a un panneau avec le numéro du carrefour où vous êtes et des flèches qui vous indiquent vers quel autre carrefour vous pouvez vous rendre. Et donc quand vous préparez votre voyage, il suffit de retenir une série de numéros, je fais le 12, puis le 22, puis le 17, et puis impossible de se perdre, tout simplement.
0: C'est vraiment, vraiment très pratique pour repartir l'esprit léger. On a également le label Bienvenue Vélo qui se répand de plus en plus.
3: Mais oui, comme vous le disiez, il y a une logistique avec les vélos, donc on a envie d'être un peu rassuré sur cette logistique, et c'est tout le rôle du label Bienvenue Vélo, c'est ça, ce sont des hébergements, des attractions, des restaurants, des offices de tourisme qui sont à proximité des itinéraires cyclables et qui s'engagent à offrir toute une série de services adaptés aux cyclistes. Un abri sécurisé pour la nuit ou pendant que vous faites votre visite, un kit de réparation, des informations sur les itinéraires, la possibilité de recharger votre vélo.
0: Et puis je pense qu'on peut aussi retrouver du matériel pour l'entretenir, le vélo, nettoyer, donc ça c'est vraiment très pratique. Mais la Wallonie, sans voiture, c'est peut-être aussi autre chose que le vélo, à pied, en transport en commun, c'est possible.
3: Il y a des transports en commun en Wallonie qui s'ouvrent pendant la période touristique, donc ce sont les lignes Évasion du Tech, par exemple. Il y a deux lignes qui circulent uniquement l'été. La première, c'est la ligne Bouillon-Orval, là on est dans la vallée de la Semois, 55 arrêts, elle circule tous les jours et elle passe par Bouillon, Florentville, Chigny, Herbemont, l'abbaye d'Orval,
0: Chasse-Pierre, sur les sites touristiques,
3: mais aussi, et surtout, les zones de baignade, les points de kayak et aussi la passerelle himalayenne de Sainte-Cécile.
0: Et on a exactement la même chose du côté de Charleroi.
3: Tout à fait, il y a une ligne qui relie Charleroi Central à l'abbaye d'Aulne. Là, on est dans la vallée de la Sambre, évidemment. L'occasion de découvrir Charleroi, son street art, mais aussi le musée de la photo, le bois du Casier et l'abbaye d'Aulne, bien entendu.
0: Et pas d'excuses parce que c'est très accessible. 2,80€ pour 90 minutes, soit un ticket un jour à 6€ en prévente pour monter et descendre en illimité pour toute la journée.
3: C'est clair.
0: Et pour finir, Visite Wallonia vient d'éditer des brochures Slow Tourisme pensées pour découvrir la Wallonie à pied, à vélo ou en train. Le concept est limpide, chaque parcours démarre et s'achève à une gare. Expliquez-nous ça.
3: Mais oui, pour moi, c'est vraiment le combo ultime. Comme vous le disiez, on propose toute une série de parcours qui sont interconnectés, bien entendu, pour découvrir la Wallonie. Et chaque parcours démarre et s'achève à une gare. Donc, c'est très simple. Vous commencez votre parcours à une gare. Vous dites, ce tronçon-là, je vais le faire à vélo. On le fait à vélo. Mmh. Et puis, on arrive à sa destination. Et de là, soit on repart de la gare et on rentre en train, ou on continue en train, ou on repart à vélo pour un deuxième tronçon. Et on va pouvoir comme ça construire tout son trajet.
0: Ah, je sens que vous avez des exemples à nous donner en tant qu'expert Visite Wallonia. Est-ce que vous avez un petit parcours ?
3: Alors, si j'imagine que je suis bruxellois sans voiture, moi je conseillerais de descendre en train à Dinan.
0: Ouais.
3: Et puis vous pouvez faire Dinan-Bruxelles à vélo, en un jour, en deux jours, en cinq jours, si vous avez envie. On peut vraiment faire comme on veut. On fait Dinan, on s'arrête, on va voir la collégiale, le clocher, la citadelle, les bateaux électriques, les croisières.

0: tout ce qui fait que Dinan est Dinan. Et puis on va pouvoir remonter par le Ravel jusqu'à Namur à vélo. À Namur, on fait toute la visite de Namur avec tout ce qu'on connaît de Namur aussi. Et puis par exemple, là, on peut se dire, tiens, je vais reprendre le train jusqu'à Villers-la-Ville. Ouais. Et à Villers-la-Ville, je vais refaire du vélo jusqu'à Rixensart. Et on va pouvoir comme ça remonter jusqu'au centre de Bruxelles.
1: Exactement, on remonte avec le vélo, c'est bien pratique. Des itinéraires de gare en gare avec des horaires, des lignes évasion, les hébergements Bienvenue Vélo et toutes les activités à faire en chemin sont sur votre site visitewallonia.be/sans-voiture. De quoi composer un très beau week-end ou des vacances entièrement sans voiture. Merci beaucoup Geoffrey Moulard.
0: Avec plaisir.
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1: L'agence tourisme continue jusqu'à 9h30 sur RTBF, la première. Toute l'équipe vous embarque pour la suite de nos escapades estivales. Paul Michel à la réalisation sonore, Olivier Badard et Marion Jaumotte à la préparation. On met le cap sur Bruxelles avec vous, Nadia, et plus précisément sur l'une des communes les plus vertes de la capitale.
4: Mais oui, Watermael-Boitsfort pour une visite exceptionnelle des sites et jardins. Un décor de cinéma avec des maisons d'architectes fleuries et colorées. Notre guide sera Nathalie, une passionnée de l'endroit qui a la chance d'habiter dans ce lieu apaisant à souhait.
1: Je cherche justement un endroit pour déménager, ça me semble parfait. Françoise Wollraven sera aussi de la partie avec sa chronique consacrée au tourisme insolite et original. Elle nous parlera de brutalisme. Vous savez, ce style avec beaucoup, beaucoup, beaucoup de béton. Et puis, pour terminer cette matinée en beauté, Nadia Salmi nous partagera son bon plan chouette et pas cher, hein, avant de découvrir ensemble le cadeau de notre concours photo.
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1: C'est l'heure de notre reportage du jour avec une séquence extraite, comme tous les jeudis, de l'émission Les Ambassadeurs.
4: Mais oui, Nathalie Guirmas s'est rendue dans la plus boisée des communes bruxelloises, Watermael-Boitsfort, une commune à l'ambiance de village avec un riche patrimoine architectural. Watermael-Boitsfort compte dans ses joyaux la plus grande cité-jardin du pays, un endroit centenaire à l'inspiration britannique où le temps s'est arrêté. Nathalie Guirmas s'y est rendue en compagnie d'une autre Nathalie. Elle est guide dans le logis floréal et habitante du quartier.
5: On a l'impression que toutes les maisons se ressemblent ici, non ?
6: Alors oui, effectivement, on a une très grande unité. Mais quand on regarde un peu plus attentivement l'ensemble, on se rend compte qu'on a une série de modèles de maisons différents, mais qui vont être assemblés de façon à former une unité tout à fait harmonieuse. Et donc cet exemple de la rue de Finca est assez intéressant parce qu'on a des modèles de maisons avec pignons, d'autres qui ne le sont pas. Et le jeu avec les pignons, le fait d'avoir deux maisons qui, derrière nous, terminent la rue des Finca, crée un point focal, attire l'attention et casse le risque de monotonie.
5: C'était l'objectif des architectes, hein. Casser la monotonie, mais garder aussi cet esprit collectif.
6: Absolument. Il faut une union harmonieuse entre le bâti et le végétal. Et une des caractéristiques des cités-jardins, ce sont les fameux tilleuls palissés, comme on en voit là, par exemple, qui permettent de réunir des groupes de maisons entre eux. Donc il y a vraiment une intégration. L'effet visuel aurait été complètement différent si vous n'aviez pas eu ces fameux tilleuls palissés entre les groupes de maisons. Alors le collectif est important parce que, ici on est dans une coopérative de locataires. Et donc, qui dit coopérative dit esprit de coopération et l'importance d'avoir aussi une cohésion forte entre les habitants. Et donc, la façon dont les cités-jardins ont été aménagées permet de souligner ce caractère avec des intérieurs d'îlots où les habitants peuvent se retrouver, avec des venelles où les habitants peuvent s'arrêter et papoter, avec des espaces collectifs, avec des infrastructures collectives. Et donc, c'est autant d'initiatives qui permettent d'avoir un esprit coopératif.
5: Il y avait beaucoup d'idées novatrices hein, comme ça à l'époque pour renforcer ce côté collectif.
6: Absolument. En fait, tout ce qui était up-to-date à l'époque devait immanquablement se retrouver dans les cités-jardins. Et donc, on avait très rapidement une consultation des nourrissons qui a été créée en 1925. On a eu au même moment une bibliothèque pour enfants. Il y avait tous les équipements, toutes les infrastructures sportives, type terrain de foot, terrain de tennis, terrain de balle pelote. Au logis, en 1926, deux écoles maternelles ont ouvert leurs portes.
5: C'est un petit potager ici ?
6: Absolument.
5: Mais alors, à l'époque, c'était quoi ? Il y avait déjà ce potager ?
6: Non. Alors, à l'époque, en fait, c'était un jardin témoin. C'est-à-dire que c'était un espace qui était animé par un groupe, les loisirs du travailleur, et qui avait pour objectif de donner des idées en termes d'aménagement des jardins. La notion de beau était très importante, donc il fallait que l'environnement soit beau et que les jardins personnels soient beaux aussi.
1: Et on retrouve directement Nathalie. Bienvenue dans l'agence Tourisme.
7: Bonjour, merci.
1: Ce serait bien que Bruxelles soit comme les cités-jardins du logis. Et là, on se sentirait bien quand même. Vous dites que les cités-jardins du logis et de Floréal sont avant tout un patrimoine vivant et habité. Qu'est-ce que vous entendez par là ?
7: Eh bien, parce que généralement, quand on parle des cités-jardins, on parle de leurs architectes et urbanistes, on parle des maisons style cottage et du paysage plein de charme, mais on évoque peu, en fait, ceux qui sont à l'origine de leur création, ni les habitants qui y ont vécu et qui ont contribué à faire d'elles ce qu'elles sont. Et donc, à l'origine des deux cités-jardins, comme dit dans le reportage à l'instant, on a deux coopératives de locataires qui sont créées notamment par Jean-François Husden, qui est un ouvrier typographe au journal socialiste Le Peuple, qui est la cheville ouvrière de la création de Floréal. Et on a Albert Deldim, qui est un employé de la Caisse d'épargne, qui est la cheville ouvrière du logis. Donc il faut s'imaginer vraiment l'ampleur de la tâche à laquelle ils ont dû faire face. Ils ont dû rassembler autour d'eux plusieurs centaines de coopérateurs, prêts à risquer leurs petites économies pour acheter des parts dans les sociétés coopératives. Ils ont dû trouver les terrains, les architectes, suivre les chantiers et bien d'autres choses encore. Et donc on est vraiment face à un énorme défi. Par ailleurs, comme souligné dans le reportage à l'instant, à côté des constructions, on a une série de projets qui ont très rapidement vu le jour, qui étaient portés par des habitants volontaires. Ça venait vraiment des habitants, comme la création des bibliothèques pour enfants, centres de santé, clubs de sport, cercles culturels, et les deux écoles maternelles qui ont ouvert leurs portes à peine 4 ans après le début des chantiers. Et en fait, c'est ça qu'on veut souligner, c'est vraiment que c'est une magnifique réalisation architecturale et paysagère, mais c'est aussi un projet de société.
1: Oui, et vous organisez des visites guidées, hein ?
7: Oui, absolument. Donc, nous organisons des visites guidées. Alors, les visites sont organisées dans le cadre du Visitor Center des Cités-Jardins qu'on a créé il y a quelques années et qui est destiné à la fois aux visiteurs désireux de découvrir les Cités-Jardins ainsi qu'aux habitants. Et donc, c'est un espace qui propose des visites en plusieurs langues, également des publications sur les Cités-Jardins que nous avons réalisées, des expositions temporaires d'artistes qui habitent ou qui ont habité dans les cités-jardins, ainsi que des concerts, des conférences et d'autres activités. C'est un espace qui est situé au 4 place Joseph Wauters à 1170 Watermael-Boisfort et qui est ouvert le dimanche de 14h à 17h.
1: C'est vraiment unique en son genre et c'est un véritable décor de cinéma aussi. Plusieurs films y ont été tournés, c'est vrai ça ?
7: Oui, absolument. Donc, parmi les films qui ont été tournés au logis, on a notamment un film de Claude Chabrol, La Rupture, avec Stéphane Audran. On a également, et bien entendu, le grand film de Jaco Van Dorma, Toto le héros. Ah. Et alors, côté Floréal, on a le film Jeux d'enfants avec Guillaume Canet et Marion Cotillard. On a Mister Nobody, également, de Jaco Van Dormaal. Et plus récemment, on a le film À la poursuite du Père Noël, Isabelle Nanty et Patrick Kimsey.
1: Ça fait déjà une belle soirée cinéma. Et aujourd'hui, qui habite dans ces cités-jardins ? Ce sont toujours des logements sociaux ? Ou trouve-t-on aussi des maisons privées ? Est-ce qu'on peut y acheter une maison ?
7: Alors, en fait, les cités-jardins, le logis et Floréal, c'est quelques 2000 logements qui sont répartis sur 80 hectares. 85% des logements, ce sont des logements sociaux et 15% appartiennent à des propriétaires privés. Mmh. Et donc, les prix des maisons privées qui sont à vendre, ils sont généralement élevés. Hein, on est quand même à plus de 500 000 euros pour une maison 3 chambres.
1: On va économiser, ça va aller.
7: Et donc, c'est un quartier très mixte, avec des habitants originaires des 4 coins du monde et des écarts de revenus entre habitants qui sont importants.
1: Bon, on rappelle que c'est possible de visiter. Prochaine visite en français prévue bientôt, hein, c'est le week-end prochain.
7: Oui, alors la prochaine visite prévue en français, c'est le dimanche 23 août à 14h. Il n'y a pas besoin de réserver. Okay. Donc le rendez-vous est fixé à la place Joseph Wauters numéro 4 à 1170 Watermael-Boisfort. Et la prochaine visite guidée en anglais, c'est le dimanche 27 septembre à 14h. Rendez-vous à la même adresse.
1: Eh ben, c'est bien noté tout ça. Merci beaucoup Nathalie pour cette jolie balade hors du temps. On vous souhaite un très très bel été, une belle suite d'été avec encore beaucoup de visiteurs, j'espère. Hein. Beaucoup de visiteurs à guider dans ces magnifiques cités-jardins. Nadia, on a épinglé un site internet aussi.
4: Oui, pour des infos supplémentaires, c'est le logifloreal.be et il y a aussi une page Facebook Visitor Center des cités-jardins.
1: Merci beaucoup Nathalie.
7: Un tout grand merci à vous.
1: Belle journée. Après Amy Winehouse, Françoise Wallravens nous emmène vers une nouvelle curiosité belge pour sa séquence Tourisme Insolite. Je vous souhaite un tout bon début de journée. L'agence Tourisme vous guide pendant les vacances.

0: 7h22, bienvenue dans Matin Première, l'agence tourisme. Amy Winehouse avec You Know I'm No Good sur RTBF, la première.
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0: Bonjour Françoise.
2: Bonjour Guillaume.
0: Et ce matin, on oublie les châteaux en pierre, on oublie aussi les vieilles églises. On vous emmène faire du tourisme insolite. Aujourd'hui, nous partons explorer le brutalisme en Belgique. On part admirer donc du béton principalement.
2: Oui, du béton, mais pas n'importe lequel, du béton brut. Celui qui fait dire à certains « quelle horreur » et à d'autres « c'est magnifique ». Ce style architectural, le brutalisme, est né dans les années 60-70 et son nom vient tout simplement du béton brut. Ici, pas de peinture, pas de fioritures, uniquement des blocs de béton géants, des lignes droites et des angles vifs. Longtemps, on a traité ces bâtiments de bunkers, mais aujourd'hui, ils font fureur, c'est devenu un véritable terrain de jeu pour les amateurs d'architecture.
0: Et on part visiter quelques pépites, on commence à Bruxelles.
2: À Watermael Boitsfort plus précisément, l'ancien siège de la cimenterie CBR ressemble à une ruche géante. L'architecte Constantin Brodsky a créé des fenêtres en béton préfabriqué. Le résultat est incroyable. C'est à la fois lourd et très fluide. À l'intérieur, le béton reste apparent. Certains y voient un immeuble futuriste, d'autres une gigantesque boîte de jeux puissance 4.
0: Ah ouais, j'avoue, ça ressemble pas mal. Est-ce qu'on peut visiter ?
2: Oui, via les guides de Corée, Tours en septembre. Les infos sur leur site corée.be. C'est l'un des monuments les plus photographiés du brutalisme belge. Il est d'ailleurs facilement visible depuis la chaussée de la Hulpe.
0: Après, on change carrément de décor, direction Louvain-la-Neuve. Il y a beaucoup de béton là-bas aussi. Hein.
2: Oui, là, c'est pratiquement un musée du brutalisme à ciel ouvert. La ville a été créée dans les années 70 et les architectes se sont lâchés sur le béton. La vedette du lieu, c'est le musée Elle, anciennement bibliothèque des sciences. À l'intérieur, on découvre d'immenses volumes, des nervures de béton qui montent vers le plafond et une lumière qui traverse l'ensemble, comme dans une cathédrale moderne.
0: Donc, du béton, mais version spirituelle.
2: Exactement, le genre d'endroit qui vous donne envie de parler tout doucement alors que vous êtes juste venu voir une expo. Et ce qui est fascinant, c'est que derrière cette silhouette brutaliste qui semble sortie tout droit des années 70, l'architecte ne s'est pas inspiré d'une station spatiale ou d'un bunker futuriste.
0: Ah non ?
2: Non, il a puisé ses idées dans le patrimoine rural wallon. Écoutez Elisa de Jacquier, directrice du musée Elle.
3: C'est les autorités de l'université qui ont demandé à l'architecte André Jacquemin et le bureau d'architecture de Genneval de créer un ensemble de bâtiments qui symboliserait la modernité dans lequel s'ancrerait l'université catholique de Louvain, francophone. Et c'est comme ça que ce bâtiment a émergé. L'architecte André Jacquemin s'est vraiment inspiré, et c'est ça qui est étonnant, de l'architecture traditionnelle de la région, hein, donc de ces grandes granges à blé esbignonnes, avec ces pignons triangulaires. Et ça a vraiment servi d'inspiration au triangle du bâtiment qui abrite maintenant le musée Elle. Et alors, fait amusant aussi, il y a des grandes pilastres monoblocs sur la place des sciences qui font aussi écho au bon géant, donc des fêtes populaires de la région.
0: Ah, c'est assez incroyable, hein, finalement, un monument du brutalisme inspiré par des granges et des traditions populaires. Ça coûte combien, cette immersion dans le béton sacré ?
2: Côté tarif, comptez entre 3 euros pour les 13-25 ans et 8 euros pour les adultes. Info sur museel.be.
0: Moins cher qu'un menu burger, dis donc. Plus nourrissant pour le cerveau aussi. On file hors des villes ?
2: Direction la Flandre, d'abord à Oudernaart. 15 minutes en voiture de René, il y a la chapelle Notre-Dame de Kerselaar, une œuvre radicale de Julian Lampens, une église où le béton devient presque une sculpture. La visite est libre, quand il n'y a pas de célébration, bien entendu. Puis, à Lathem-Saint-Martin, près de Gand, la maison Van Wassenhove, également signée Lampens. Ici, le béton dialogue avec la nature, dans un calme presque zen. On peut la visiter sur rendez-vous via le musée d'Onde d'Annens, le site museum-dd.be.
0: Comme quoi, le béton peut aussi être très poétique. Hein.
2: Absolument, c'est même ce qui explique le retour en grâce du brutalisme. Derrière son apparente rudesse se cachent souvent des espaces lumineux, innovants et très humains.
0: Ce brutalisme, c'est assez radical au niveau du ressenti. On aime ou on déteste. Hein.
2: Oui, justement, c'est ce qui fait son charme. Personne ne reste indifférent. Mais une chose est sûre, ces bâtiments racontent une époque où les architectes rêvaient grand et coulaient beaucoup. Beaucoup de béton.
0: C'est une époque où le béton ne coûtait pas très cher. Bon, la prochaine fois que vous passez devant un énorme bloc gris, ne détournez pas le regard, c'est peut-être un chef-d'œuvre. À bientôt Françoise.
2: Au revoir Guillaume.
0: Et chose promise, voici notre dernier bon plan avant de se quitter. Nadia, qu'est-ce que vous avez déniché pour nos auditeurs qui cherchent encore de belles idées de sortie sans faire exploser le budget vacances?
4: Alors, si comme moi, vous aimez chiner, bien je vous propose d'aller à Andenne samedi pour la grande brocante du 15 août. C'est l'événement à ne pas rater. Chaque année, les rues du centre-ville se transforment en un vaste marché où les brocanteurs professionnels, les antiquaires, les collectionneurs et les particuliers proposent une multitude d'objets variés, des meubles, des vinyles, des bijoux, des livres, des objets insolites. On ne sait jamais ce qu'on va trouver. Et c'est ça qui rend la chose addictive. La brocante est ouverte de 6h à 19h. Et bien sûr, l'entrée est gratuite.
0: Allez, pourquoi pas pour de la déco, bien pour faire plaisir aux enfants. 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
0: Absolument, merci beaucoup Nadia. Il est déjà l'heure de refermer les portes de l'agence Tourisme. Et oui, mais heureusement, on revient demain. Merci à toute l'équipe et merci à vous pour votre grande fidélité. Je suis bien entouré chaque matin. Et c'est un vrai plaisir de vous faire découvrir toutes ces trouvailles touristiques. L'agence Tourisme revient donc demain dès 8h40 environ avec plein de nouvelles escapades en stock.
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1: 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Il est minuit.
2: Valentin Lecoq pour ce résumé enregistré de l'actualité. 34,6 degrés, jamais il n'a fait aussi chaud dans notre pays. Un 13 août, 13e record quotidien de température battu cette année déjà. Ce vendredi, le mercure va encore grimper. Tout le pays, sauf la côte, est en avertissement orange chaleur. Face à la sécheresse, les autorités wallonnes ont fait le point. Ce jeudi, aucune nouvelle mesure n'a été prise. En attendant, l'intercommunale Vivacqua, qui fournit l'eau à Bruxelles, s'inquiète. Ses réserves atteignent un niveau critique. Elle demande donc à ses clients de réduire leur consommation d'eau. Vivacqua va aussi devoir aller chercher de l'eau dans deux de ses réserves. La France est-elle confrontée à de nouveaux feux de forêt? À Ardelot, sur la côte d'Opale, l'incendie dans les dunes n'est toujours pas fixé. Trois pompiers ont été légèrement blessés. Autre incendie dans les Landes, sur la côte atlantique, 400 hectares de forêt sont partis en fumée. Des centaines de vacanciers et d'habitants ont dû être évacués. Un accident de train dans le sud de l'Angleterre, près de la ville de Brighton. Les images montrent trois wagons couchés sur le côté en contrebas des voies ferrées. 9 personnes ont été blessées, dont 2 grièvement. C'est la belle surprise de ces championnats d'Europe d'athlétisme. Salia Ghis décroche la médaille d'argent au triple saut. La Bruxelloise a pulvérisé son record personnel. Elle offre à la Belgique une deuxième médaille. À 30 ans, Salia Ghis ne possède aucun contrat et ne devait pas participer à cet euro. Elle a été repêchée in extremis. Ilona Masson termine au pied du podium à la 4e place. En football, Anderlecht jouera bien en Europa League la saison prochaine. Les Mauves sont venus à bout du PAOK Salonique au 3e tour des qualifications. Victoire 3-2. Cette belle histoire pour terminer dans un centre d'aide sociale à Dendermonde, en Flandre orientale. Des ouvriers qui rénovaient le bâtiment ont découvert un trésor dans un mur, des pépites et des pièces d'or cachées dans un coffre. Valeur du butin, 9 millions d'euros. La police et le parquet enquêtent pour savoir à qui appartient cet or. Le centre d'aide sociale a promis que si il récupérait l'or, il utiliserait l'argent pour créer des hébergements supplémentaires pour les sans-abri. Voilà pour les infos. Belle nuit.
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1: Bonsoir et bienvenue dans Sacré Français, le remix de l'été. À l'écoute donc des airs d'été, tout l'été, à l'heure de l'apéro, alors inutile de réserver. Ce voyage est libre d'accès pour tous et toutes. Au programme ce soir, Anaïs Farniente, Mathieu Tessier, l'avion, Poppy de Paris, à la piscine Molitor, à nos adieux avec Bombas et Farge, fin août, Teamed Up, remixé par Yuxek. On écoutera Coco de Greg Ouben et puis Benjamin Biolay avec sa bossa numéro 69. Benjamin Biolay en concert avec la première le mercredi 14 octobre à l'OM à Serein et le 15 octobre à l'ancienne Belgique à Bruxelles. Mais d'abord, 1975, Nicoletta, Fio Maravilla.

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1: Expérience estivale enchantée en chanson, en français dans le texte. C'est sacré français, le remix de l'été à l'instant. France Gall, il y a du soleil à vendre. On écoutait aussi Suarez, couleur café. Cool, Colorado, c'était la femme. Quitter la ville, Miro, avec Ariane Moffat. Paradis, Paradis, la reprise de Alain Chamfort. Revers gagnant et Mathilde, Paradis bleu, le Dim Sum remix. Et à venir, c'est Drift, Working on Me, avec Feist, Philippe Catherine, Jamie Liddell et Benny Sings, s'il vous plaît. Je vous souhaite une excellente soirée à l'écoute de Sacré Français, le remix de l'été, tout l'été, sur RTBF, la première.

0: Il est 1h.
1: Valentin Lecoq pour ce résumé enregistré de l'actualité. 34,6 degrés, jamais il n'a fait aussi chaud dans notre pays. Un 13 août, 13e record quotidien de température battue cette année déjà. Ce vendredi, le mercure va encore grimper. Tout le pays, sauf la côte, est en avertissement orange chaleur. Face à la sécheresse, les autorités wallonnes ont fait le point ce jeudi. Aucune nouvelle mesure n'a été prise. En attendant, l'intercommunale Vivacqua, qui fournit l'eau à Bruxelles, s'inquiète. Ses réserves atteignent un niveau critique. Elle demande donc à ses clients de réduire leur consommation d'eau. Vivacqua va aussi devoir aller chercher de l'eau dans deux de ses réserves. La France est-elle confrontée à de nouveaux feux de forêt? À Ardelot, sur la côte d'Opale, l'incendie dans les dunes n'est toujours pas fixé. Trois pompiers ont été légèrement blessés. Autre incendie dans les Landes, sur la côte atlantique, 400 hectares de forêt sont partis en fumée. Des centaines de vacanciers et d'habitants ont dû être évacués. Un accident de train dans le sud de l'Angleterre, près de la ville de Brighton. Les images montrent trois wagons couchés sur le côté en contrebas des voies ferrées. 9 personnes ont été blessées, dont 2 grièvement. C'est la belle surprise de ces championnats d'Europe d'athlétisme. Salia Ghis décroche la médaille d'argent au triple saut. La Bruxelloise a pulvérisé son record personnel. Elle offre à la Belgique une deuxième médaille. À 30 ans, Salia Ghis ne possède aucun contrat et ne devait pas participer à cet euro. Elle a été repêchée in extremis. Ilona Masson termine au pied du podium à la 4e place. En football, Anderlecht jouera bien en Europa League la saison prochaine. Les Mauves sont venus à bout du PAOK Salonique au 3e tour des qualifications. Victoire 3-2. Cette belle histoire pour terminer dans un centre d'aide sociale à Dendermonde, en Flandre orientale. Des ouvriers qui rénovaient le bâtiment ont découvert un trésor dans un mur, des pépites et des pièces d'or cachées dans un coffre, valeur du butin 9 millions d'euros. La police et le parquet enquêtent pour savoir à qui appartient cet or. Le centre d'aide sociale a promis que si il récupérait l'or, il utiliserait l'argent pour créer des hébergements supplémentaires pour les sans-abri. Voilà pour les infos, belle nuit!
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4: Travelling. Catherine Fatbert.

0: Was ist denn da los? Warum scheuen denn die Pferde?
1: Da liegt ein Rucksack.
0: Dann nehmen Sie ihn doch weg.
2: Was ist denn das? Wer fischt denn da?
3: Ich? Oh, Majestät. Bitte nicht abreißen, ich komme schon. Bitte nicht abreißen, bitte nicht. Majestät, ich werde Sie sofort befreien.
4: Um Gottes Willen, Majestät.
3: Aber...
4: Her mit dem Messer. Her mit...
3: Aber...
4: Muss ich sofort das Messer hüten. Majestät, ich glaube, ich bin einer Nihilistenbande auf der Spur. Ich verfolge dieses Mädchen schon die längste Zeit.
5: Oh, da ist der Rucksack.
4: Vorsicht, Vorsicht, in diesem Rucksack ist vielleicht eine Höllenmaschine.
5: Aber nehmen Sie ihn doch.
3: Aber Majestät, der spinnt ja. Ich bin doch keine Nihilistin.
5: Das glaube ich ja, meine. Österreicherin ist sie auch nicht.
3: Nein, ich bin aus Bayern.
5: Aus Bayern,
3: ja.
6: Aujourd'hui dans Travelling, des films de princesses ou d'impératrices. Sissi, un film autrichien réalisé par Ernst Marischka en 1955. C'est le premier d'une trilogie qui retrace la vie d'Élisabeth d'Autriche et son amour pour l'empereur François-Joseph. Sissi, c'est Romy Schneider, toute jeune, face à Karl-Heinz Böhm dans un film qui va faire date. Car Sissi, c'est un mythe en dentelle, faste et belle robe à la cour autrichienne. C'est une histoire qui fait souffler un vent de fraîcheur sur les blessures de l'Autriche, de l'Allemagne de l'après-guerre, et qui exporte une autre image de ces nations, une image qui fait rêver. Sissi, en 1955, fait mouche. Le caractère mutin de Romy Schneider, les paysages bavarois, la magnificence de Vienne et l'amour plus fort que tout. Le film est suivi par Sissi Impératrice en 1956, Sissi die junge Kaiserin et par Sissi Face à son destin en 1957, Schicksalsjahre einer Kaiserin. Aujourd'hui dans Travelling, nous allons évoquer ces trois films, mais pas uniquement. Nous allons également faire un point sur l'histoire de la vraie Sissi, la vraie impératrice, une femme au destin particulier qui mourra à Genève assassinée. Et puis nous parlerons surtout de Romy Schneider, sa vie, sa carrière, et la force qu'elle a mise à laisser derrière elle ce passé germanique, cette figure de Sissi qui va la hanter, tout comme la figure de sa mère, la comédienne Magda Schneider, qui joue sa mère dans le film. Une comédienne au passé trouble quand l'Allemagne était en guerre. Nous aurons la version des faits de Romy Schneider. Dès lors, je vous propose que nous ne tardions pas trop. Nous avons pas mal d'archives, des anecdotes, des extraits. Il nous faut partir pour la Bavière et puis pour l'Autriche et entrer dans l'histoire d'une impératrice qui va marquer le 19e siècle et laisser planer son ombre sur le cinéma du 20e siècle.

0: Grande Grune.
1: Majesté.
0: Partez devant avec la voiture et allez dire à ma mère qu'il ne s'inquiète pas et que je rentre à pied.
1: À vos ordres, Majesté.
0: Cette jeune fille m'accompagnera, c'est-à-dire si elle en a le temps.
2: Oh oui, j'ai tout mon temps, Majesté.
0: Eh bien, nous ferons un petit tour et nous admirons ensemble le paysage.
2: Mm-hmm. Je prends seulement ma canne à pêche.
3: Prenez garde, je vous en conjure, Majesté. Je sens que cette jeune fille est suspecte, j'en suis
0: sûr. Oui, oui, oui.
4: Il en faut de la musique pour accompagner Sissi dans la nature et puis à la ville. Une musique composée par un artiste autrichien, Anton Profess, spécialisé dans les chansons populaires et la musique de films. Son œuvre est peu connue chez nous. Il a pourtant laissé un joli héritage en créant les partitions de plus de 100 films, dont la trilogie des Sissi et une opérette française qui a connu également un joli succès, L'Auberge du Cheval Blanc. Mais je vous confesse ici que je n'en sais pas beaucoup plus sur ce monsieur. Sa musique va néanmoins laisser quelques traces de pas dans cette émission, mais nous allons démarrer musicalement avec un clin d'œil, une valse de Vienne, celle que chante François Feldmann, un grand succès de l'année 1989 devenu un classique. Son succès réside certainement dans le mix entre la musique classique et un rythme contemporain mis en valeur par les instruments de l'Orchestre Philharmonique de Paris. Les valses de Vienne, c'est un choix de notre programmateur Bastien Arnold, Easy Evil, quand il travaille sur la face B, une super émission à retrouver sur Couleur 3 et sur RTS Play.

0: Commençons par le début, si vous le voulez bien. Le début, c'est une histoire de vie. Et quelle vie ! Celle d'Elisabeth de Wittelsbach, devenue l'impératrice Elisabeth d'Autriche et reine de Hongrie. Une histoire et un destin exceptionnels que nous allons vous raconter.
1: Oh, mais pour l'amour du ciel, Sissi, qu'est-ce que tu fais encore ?
2: Je porte de l'eau à l'écurie.
1: Mais les cochers se chargeront de cela. Voyons, ta robe va être toute mouillée.
2: Mais rien, au soleil, ce sera vite sec.
1: Je n'aurais jamais dû t'emmener. Regarde de quoi tu as l'air. Et voilà justement tante Sophie.
3: Elisabeth d'Autriche est née en Bavière le 24 décembre 1837. Rien ne préparait la jeune Elisabeth de Wittelsbach à devenir impératrice d'Autriche et reine de Hongrie. C'est en effet sa sœur aînée, Hélène, que l'on imaginait prendre le cœur du bel empereur François-Joseph, son cousin. Mais lorsqu'il rencontre les deux sœurs, l'empereur tombe éperdument amoureux de la cadette Elisabeth. Le mariage à peine célébré le 24 avril 1854, la toute jeune impératrice, car Elisabeth n'est âgée alors que de 15 ans et 4 mois, souffre déjà du carcan imposé par l'étiquette impériale. Il faut dire également que le courant passe mal entre Sissi et sa belle-mère Sophie. Sissi mettra au monde 4 enfants, Sophie, née en 1855, qui décédera 2 ans plus tard, Gisèle, en 56, Rodolphe, en 1858, qui mourra lors de la tragédie de Meyerling, et Marie-Valérie, née en 1868, conçue et née en Hongrie. La nouvelle vie d'impératrice n'apporte pas à Sissi le bonheur qu'elle attendait. Le 8 juin 1867, l'empereur d'Autriche François-Joseph et Elisabeth sont couronnés roi et reine de Hongrie. Ce jour-là, Sissi devient la petite fiancée chérie des Hongrois et cet amour réciproque ne la quittera plus jamais. Malgré cet amour, la mélancolie qui habite l'âme de Sissi plonge l'impératrice dans une profonde déprime. Sissi se lance alors dans une fuite articulée de voyages, de solitude et d'écriture. Elisabeth était la beauté sur terre, une taille d'une minceur peu commune, une chevelure à la Mélissane. Elisabeth est condamnée à rester belle. Passant mal le cap de la quarantaine et accablée par les deuils successifs, Sissi ne se laissera plus jamais photographier. Elle s'habille désormais de noir et cache toujours son visage derrière de larges éventails.
0: Et c'est ainsi en noir qu'elle se balade en Suisse. Elle y a ses habitudes entre Territet et Genève. C'est à Genève qu'elle trouve la mort. Elle est assassinée par un anarchiste italien, Luigi Lucchini. Nous sommes le 10 septembre 1898. Tout près de l'hôtel Beau Rivage, où elle est descendue, elle est poignardée avec une lime. On la ramène à l'hôtel, dans sa chambre où elle décède, plongeant l'Europe dans la stupéfaction. Sissi, l'impératrice errante, la mouette noire comme on la surnomme, devient un mythe. Un mythe qui débute par la rencontre, alors qu'elle n'a que 15 ans, de son futur mari. Et pour faire le point là-dessus, j'aimerais que l'on écoute les historiens invités de Jean-Philippe Rapp sur le plateau de Zigzag Café en 1998, portrait de la famille de Sissi de Wittelsbach.
4: On dit, bon, elle est une Wittelsbach, mais elle est d'une branche mal vue des Wittelsbach. Elle est une branche non régnante, une branche cadette.
5: Son père duc en Bavière.
4: Duc en Bavière. Et son père est un débauché débridé, il faut bien le dire, n'est-ce pas ? Le bon papa tel que Marichka nous a montré dans ses films, c'est pas du tout ça. Il avait 6 filles légitimes, il s'est occupé... Alors curieusement, il y a une inversion qui s'est faite chez lui. Il s'est occupé très bien de ses enfants illégitimes et pas de ses enfants légitimes, et les 8 autres. Et en fait, autrement, c'était un grand mangeur, un gros buveur, un fou du cirque. Il avait installé un cirque dans son palais et il a tout à fait négligé l'éducation de ses enfants. Quant à la mère, Ludovica, elle était parfaitement une femme très timorée, très peureuse, très craintive. Donc l'éducation d'Elisabeth et de ses sœurs était incroyablement relâchée, je dirais.
5: D'accord. Mais ce qui était rappelé dans la biographie tout à l'heure, c'est qu'au fond, quand même, une des filles est destinée à l'empereur. Elle s'appelle Hélène. Alors pourquoi est-ce qu'on a choisi dans cette famille qui a mauvaise réputation d'envisager que l'épouse du futur de l'empereur soit l'un de ses enfants ?
4: Alors c'est une très bonne question quand on sait que l'archiduchesse Sophie, qui sera la belle-mère de Sissi et qui sera sa tante en même temps, c'est une femme de tête, c'est une femme politique. Le ministre de Suisse à l'époque à Vienne a pu dire que c'était la seule tête politique de l'Autriche depuis Marie-Thérèse. On peut se demander pourquoi elle a accepté que ce mariage se fasse. passe. Je pense qu'elle a dû supposer qu'on arriverait quand même au bout de 4, 5, 6 ans à modeler Sissi et à la mettre dans le moule des Habsbourg.
0: Bon, là-dessus, le formatage, etc., on sait que l'impératrice Sophie a échoué car Élisabeth va n'en faire qu'à sa tête. C'est une femme relativement fragile, dépressive, qui veut vivre sans contrainte, qui fuit ses fantômes. La mort de son beau-frère Maximilien, empereur du Mexique. La mort de son cousin Louis II de Bavière, trouvé noyé dans le lac de Sternberg. La mort de son fils Rodolphe à Meyerling. Sissi devient vagabonde pour survivre. Mais la cour a ses exigences. L'empire austro-hongrois est immense, il faut tenir son rang dans cet empire encore féodal jusqu'au milieu du 19e siècle qui s'industrialise petit à petit. Un colosse au pied d'argile, empli d'une multitude de nationalités qui toutes doivent cohabiter. À l'empereur et à l'impératrice de jouer les unificateurs. Mais Sissi ne veut rien entendre.
5: Et qu'est-ce qu'on lui demande à cette jeune femme de 15 ans qui devient la femme de l'empereur? Qu'est-ce qu'on lui demande d'être et de faire?
4: On lui demande de représenter la dignité impériale, de représenter la puissance de la monarchie et de représenter son mari quand le mari est occupé ailleurs. Et ça, elle aura une horreur devant ce travail, une horreur physique, psychopathologique devant ce travail de représentation.
5: C'est une horreur immédiate d'ailleurs. On reviendra sur les poèmes qu'elle a écrits, mais il en est un qui est très symptomatique de la crainte qu'elle avait très tôt et qu'elle aura très, jusqu'à la fin de sa vie, des regards qu'on porte sur elle.
6: Tout à fait. Il faut dire que Sissi se met à écrire très tôt et elle ne s'arrêtera pas d'écrire ses poèmes pratiquement jusqu'à la mort de son fils Rodolphe, où elle a été extrêmement choquée. Il faut dire également qu'elle se réfugie dans la lecture, dans la poésie, à travers des ouvrages, notamment de Heinrich Heine. Elle dira même qu'elle est influencée, portée par le charme de cet auteur.
5: Qui lui est même apparu
6: au milieu de la nuit.
5: La raison est parfois un peu de folie, c'est ça?
4: Oui, beaucoup même.
5: Je vous laisse continuer.
6: Et donc, Sissi va signer du nom de Titania. Titania qui est quand même la reine des fées dans la nuit de songe d'été de Shakespeare. Et elle va adresser ses poèmes soit à son mari, soit alors comme celui-ci au badaud, à tous ces regards qui se braquent sur elle tout au long de ses voyages, ces regards qu'elle essaie de fuir à chaque fois, mais auxquels elle n'échappe jamais.
0: Zigzag Café, Jean-Philippe Rapp et ses invités et invitées, le 10 septembre 1998, pour le centenaire de la mort de Sissi. C'est une archive RTS. Bon, on l'a compris. La vie de la vraie Sissi n'est pas une partie de plaisir. Ce n'est pas une valse de Vienne, c'est du protocole, c'est du travail. C'est un mariage qui fonctionne plus ou moins bien. La réalité, c'est qu'Élisabeth et son mari, François-Joseph, s'entendent bien quand ils sont séparés, moins bien quand ils sont ensemble. Ils sont néanmoins complices.
5: Ce qui est là aussi intéressant dans le mythe de Sissi, hein, dont on parlait tout à l'heure, les films un peu naïfs et parfois niais que l'on a pu voir, il y a quand même la volonté de raconter une belle histoire d'amour. Et l'histoire d'amour existe, on aurait peut-être pu la raconter de manière plus réelle, hein, plus concrète, mais vous êtes d'accord, elle existe.
7: Tout à fait, avec pour Élisabeth une manière tout à fait différente d'envisager l'amour, donc qui n'est pas physique, c'est une manière qui est très très romantique et qui ne correspondait peut-être pas à celle que François-Joseph envisageait et celle dont il aurait eu besoin, certainement.
5: Oui, d'ailleurs, elle va tout simplement s'organiser, elle va lui mettre quelqu'un dans son lit, mais en se disant comme ça...
8: Moi, je n'aurais pas jusque là, mais enfin, dans son bureau.
5: Dans son bureau, ça s'appelle comme ça, à l'époque, ça s'appelait comme ça.
0: Bref, vous voyez le genre. Reste que cet amour réel au départ se transforme au fil des années, des grossesses, de ses enfants qu'on lui enlève, car l'impératrice Sophie ne veut pas que sa belle-fille influence ses enfants. Et puis, les enfants meurent, ça arrive, et Sissi s'enferme dans son chagrin, dans ses voyages, dans ses errances. Elle devient obsédée par sa beauté, soigne une taille de guêpe par des régimes drastiques. On parlerait aujourd'hui d'anorexie et de dépression. Voilà qui était Élisabeth, impératrice d'Autriche, la jeune fille, puis la femme que mettra en scène Ernst Marischka dès 1955, perpétuant le mythe à jamais.
9: Tu n'ignores pas, Franz, que jusqu'à présent, je me suis toujours efforcée d'être pour toi une bonne conseillère.
10: Mais je vous en remercie.
9: C'est pour assurer ton avenir qu'autrefois j'ai renoncé au trône. À l'Empire d'Autriche, j'ai voulu redonner un empereur digne de lui. Aujourd'hui, je crois qu'il est important d'assurer notre

0: mécontentera personne et qui saura te convenir.
1: Excusez-moi, mère. Vous savez que je ne suis pas un ingrat. Je vous suis reconnaissant de m'aider, mais cependant, dans une affaire aussi personnelle, il vaudrait peut-être mieux que je choisisse seul.
0: Oui, je te comprends. Je crois néanmoins mon choix excellent. La princesse que je te destine a toutes les qualités pour être impératrice. Elle est parfaite et je suis certaine que tu m'approuveras. Elle est jeune, ravissante, catholique. Que peut-on demander de plus?
1: De la connaître?
0: Tu la connais déjà. Tu l'as vue à Innsbruck. C'est ta cousine Hélène, la fille de ma sœur Ludovica.
2: Anton Profess, on vous l'a dit, signe l'accompagnement musical des films de Sissi, mais on ajoute également sur la BO de nombreuses œuvres classiques, dont des valses de Johann Strauss et l'Alléluia du Messie de Georg Friedrich Händel. Quant à la BO de l'émission, elle lorne du côté de la voix magique de Nora Jones, comme Away With Me, une chanson que n'aurait pas renié Sissi, toujours en vadrouille. On l'écoute sur la première. 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

0: Scénario Ernst Marischka, photographie Bruno Mondi, musique Anton Profess, décor Fritz Hübner Jonstorff, réalisation Ernst Marischka. En un mot, Sissi, un film romantique et historique autrichien, une comédie dramatique sortie en Autriche et en Allemagne le 21 décembre 1955 et à partir de mars 1957 en France. Retour au film.
1: Franz, ta tante Ludovica et ta charmante cousine Hélène sont arrivées ce matin de Possenhofen et elles se font une grande joie de fêter ce soir avec nous ton anniversaire.
2: Oh, ma chère tante, je suis enchanté de cette attention et je vous en remercie.
1: Mais Franz, c'est tout naturel, c'est nous qui sommes ravis.
2: Bonjour Hélène. Je ne vous aurais pas reconnue.
1: Je n'en suis pas étonnée, Majesté. Il y a si longtemps depuis Innsbruck.
2: Oui. Vous êtes toujours ravissante.
1: Merci, Majesté.

0: Wittelsbach, Sissi, est la fille du duc Maximilien et de la duchesse Ludovica de Bavière. Elle a 15 ans, elle a de nombreux frères et sœurs et un caractère trempé. Elle adore se promener dans la nature avec son père, monter à cheval, chasser, pêcher. Au mois d'août 1853, l'archiduchesse Sophie, la mère de l'empereur François-Joseph, informe sa sœur, la duchesse Ludovica, qu'elle aimerait que la sœur aînée de Sissi, la princesse Hélène, 19 ans, soit la future impératrice d'Autriche. Oh, c'est l'émotion à la maison. Hélène, accompagnée de sa mère et de sa sœur Sissi, partent pour Bad Ischl. Hélène doit y rencontrer son futur mari, son cousin, François-Joseph. Sissi ne connaît pas les raisons de ce voyage et l'archiduchesse Sophie refuse qu'elle participe au bal ou à tout autre événement officiel, la jugeant trop jeune et trop turbulente. Tandis que sa mère et sa sœur sont parties prendre le thé avec l'archiduchesse, Sissi fait le mur et s'en va pêcher. Et c'est alors qu'elle rencontre François-Joseph. Par hasard, son hameçon s'est empris dans la veste de l'empereur. Lui tombe immédiatement sous le charme de cette jeune fille inconnue. Elle n'est pas insensible non plus. Il décide de se donner rendez-vous plus tard et c'est là que François-Joseph avoue à Sissi qu'il doit épouser sa cousine Hélène. Comprenant qui il est, elle le laisse seul dans la forêt, ne voulant pas ruiner le mariage de sa sœur. Mais le soir, au bal auquel Sissi doit finalement assister, voilà les deux amoureux forcés de se reconnaître. François-Joseph annonce à l'archiduchesse Sophie et à la duchesse Ludovica que Sissi sera son épouse malgré son jeune âge. Hélène est dévastée, mais on ne peut rien contre l'amour. On prépare donc le mariage. Le 20 avril 1854, Sissi est présentée au peuple autrichien qui l'accueille avec beaucoup de gentillesse et de joie. Le 24 avril, le mariage est célébré dans l'église des Augustins où Sissi devient officiellement impératrice d'Autriche à 16 ans. Voilà donc pour Sissi, le premier film de la trilogie d'Ernst Marischka. Voilà pour la naissance d'un succès phénoménal des années 50. Voilà pour l'innocence de ce spectacle plaisir avec l'émergence d'une star et la construction d'une mythologie. Tout, ou presque, a été écrit sur le phénomène Sissi, généralement en mal. Il est vrai qu'on peut déchiffrer dans Sissi, hagiographie de l'impératrice Elisabeth de Wittelsbach, une tentative pour l'Autriche déchue des années 50 de lessiver la honte d'un passé nazi encore fumant par l'exaltation idyllique d'une splendeur lointaine et honorable. Parce qu'on le sait, les valses de Vienne sont éternelles et l'Empire austro-hongrois avait meilleure presse que le Troisième Reich. On peut y voir aussi, avec ce rien de mépris pour les films trop roses, la vie fantasmée d'une princesse. C'est du « voici » avant l'heure. Mais ça plaît. D'autant que c'est bien écrit, bien joué, bien filmé. Cette viennoiserie a beau être remplie de crème et de beurre, ça n'en est pas moins un succès populaire.
1: Le cinéma découvre dans le personnage historique de Sissi une figure qui deviendra légendaire, incarnée par les stars de diverses époques. Grace Moore, Ruth Loivering, Lille Dagovert, Ava Gardner. Ihre
2: Königliche Hoheit, Prinzessin Elisabeth in Bayern.
1: Mais aucune d'entre elles n'atteindra l'aura et le succès de Romy Schneider. Le réalisateur Ernst Marischka fait d'elle une icône mondiale avec sa trilogie Sissi. C'est un exemple parfait d'un personnage historique empreint de kitsch. Et en même temps, un cinéma éminemment populaire avec des qualités dignes d'Hollywood.
3: Das ist meine Überraschung.
0: Cinekino, en 2018, une archive RTS. Le cinéma voue un culte à Sissi, la voilà éternellement jeune et immortelle. On l'aime quand elle court dans le riant Tyrol bavarois, dans les forêts de pins, se goinfre de Zarer-Tortet, quand elle accroche dans son hameçon à la culotte de peau du prince François-Joseph de Habsbourg, venu lutiner la truite. On l'aime à l'occasion des fiançailles merveilleuses, à peine assombries par la jalousie de sa sœur Hélène. On l'aime en impératrice d'Autriche, et Vienne se fait belle, la valse, les chevaux lipisants, l'opéra, les robes de bal, les étoiles en diamant dans les cheveux. On l'aime en mer, Sissi est heureuse, mais la cour a ses exigences et sa belle-mère, l'archiduchesse Sophie, est très à cheval sur l'étiquette. On lui enlève les enfants, et puis vient le malheur, la maladie, la mort. 3 films, 3 succès.

0: Et derrière eux, un homme, un cinéaste autrichien, Ernst Marischka. C'est un homme qui a déjà beaucoup tourné, qui a connu deux guerres, qui a connu l'époque du cinéma muet et qui a su faire la transition sur le film parlant. Grand amateur de cinéma, il s'est pioché dans les classiques comme Autant en emporte le vent, la magnificence hollywoodienne. Et surtout, il sait qu'il devra donner à ses films toute l'aura des contes de fées. Pour que l'on croie à ses personnages, à ses décors, qu'on les aime, il s'inspire de ce que l'Autriche offre de plus beau, des décors somptueux. Tous les costumes sont inspirés de célèbres tableaux d'époque. Quant au lieu de tournage, le Salzkammergut dans le Haut-Danube, et puis Vienne et Schönbrunn, le château de Sissi. Le casting également fait l'objet de toutes les attentions. Romy Schneider lui tape dans l'œil, elle sera sa princesse, Elisabeth de Bavière. Karl-Heinz Böhm et François Joseph, dit Franz, c'est aussi un jeune premier. Romy et lui s'entendent à merveille. On leur prête une liaison tant ils sont naturels, mais non, ils sont plutôt comme des frères et des sœurs. Et puis on trouve le gratin autrichien et allemand, Magda Schneider, la propre mère de Romy Schneider, qui joue sa mère, la duchesse Ludovica de Bavière. Gustave Knut est le duc Max de Bavière. Et Vilma Deguicher est l'archiduchesse Sophie. En 1955, Ernst Marischka est heureux, Romy Schneider aussi. « C'est mon plus beau rôle », dit-elle alors. Une voyante lui a prédit « Le destin d'Elisabeth d'Autriche sera le tien. La gloire, les voyages, la beauté, l'admiration des foules, et puis la tristesse, la mort. » Mais ça, Romy ne le sait pas encore.
1: Que savez-vous d'elle ?
2: Elle est charmante et Sa Majesté a l'air d'être du même avis, ça se voit à l'œil nu.
1: Je vous ai posé une question.
2: À qui, à moi ? Oh oui, c'est exact, Votre Altesse. Je ne sais encore rien d'elle, mais je crois pouvoir dire que c'est une voleuse.
1: Vous êtes sûr que c'est une voleuse ?
2: Absolument, sûr, Votre Altesse. Techniquement parlant, on voit très souvent un conspirateur se cacher sous les traits d'un voleur et dissimuler une conspiration par un petit vol de rien du tout. Et la police, si elle n'ouvre pas l'œil, n'y voit que du feu.
1: Commandant, je vous serais reconnaissante de me faire grâce de vos déductions. Je veux savoir qui est cette personne et si vous l'avez arrêtée.
2: Hélas, non, je ne l'ai pas encore arrêtée.
1: Et pourquoi, commandant ?
2: Mais parce qu'elle m'a échappé.
0: Un mariage d'amour, des valses de Vienne, quelques querelles conjugales, des fugues et des tendres baisers. Le monde de Sissi se déroule dans une ambiance d'opérette où les guerres servent de décor. Au XIXe siècle, l'époque de Sissi, l'Europe est secouée par des révolutions que pour sa part l'Empire autrichien réprime avec vigueur. Les flots du Danube sont gris alors qu'on nous les montre obstinément bleus. Elle est presque la seule, l'unique Sissi. Elle a éclipsé toutes les autres pour son plus grand bonheur dans un premier temps, pour son malheur après, tant ce personnage lui a collé à la peau, j'ai nommé Romy Schneider. Star dès l'adolescence, l'actrice a incarné des rôles de femme fatale et a tourné avec Otto Preminger, Claude Sautet, Luchino Visconti. À son décès en 1982, elle a laissé derrière elle une carrière fulgurante et une relation tumultueuse avec l'Allemagne, son pays d'origine. Portrait d'une actrice exceptionnelle dans Travelling.
3: Il est vraiment dommage que vous restiez si peu de temps à Ischl. J'aurais volontiers prolongé mon séjour.
4: Prolonger votre séjour ? Oh, j'en suis très flattée, Majesté.
3: Je vous en prie, parlez-moi de vous.
4: De moi ? Il n'y a pas grand-chose à raconter. Par exemple, j'aime beaucoup l'équitation.
3: C'est vrai ? Moi aussi.
4: Mes fleurs préférées sont les roses rouges.
3: Moi aussi.
4: Et mon dessert favori, c'est la crème fouettée.
3: Moi aussi, mais c'est incroyable.

0: Elle se nomme Rosemary Magdalena Halbach. On l'appelle Romy. Elle est née à Vienne le 23 septembre 1938. Elle est élevée par sa grand-mère maternelle au cœur de la Bavière. De la guerre, elle ne perçoit pas grand-chose. Heureusement pour elle, elle grandit en bonne fille de la campagne. Ses parents sont deux célèbres acteurs, Magda Schneider et Wolf Halbach Reti. Romy ne connaît pas grand-chose de la vie de ses parents, le plus souvent absents, ils ont leurs obligations. Le cinéma, elle le connaît par les magazines qu'elle lit ou va de temps en temps en cachette voir des films. On la met en pension dans un internat catholique et c'est là qu'à peine 15 ans, sa mère l'emmène à Cologne pour lui faire une surprise, un casting. C'est un film de Hans Deppe, Lila Blanc. La production cherche une jeune fille qui pourra être la fille du personnage joué par Magda Schneider. Elle fait merveille devant la caméra, elle est naturelle, pimpante, elle est engagée. Après une enfance isolée, elle se retrouve propulsée dans le monde du cinéma. Mais tout va bien pour elle, elle est avec sa mère, elle vit cela comme un conte de fées. On l'engage pour un second film, et c'est le début d'une carrière. Tout comme d'une carrière relancée pour sa mère, Magda, dont, comment dire, le passé a été quelque peu entaché par sa proximité avec les nazis. Pour Magda, qui dirige la carrière de sa fille, c'est un peu « si vous voulez ma fille dans un film, vous devez m'engager aussi ». En 1976, Romy Schneider veut faire la lumière sur son passé. Elle parle au micro de la journaliste féministe allemande Alice Schartzer.
1: Elle avait un rapport très compliqué avec sa mère. J'ai l'impression que sa mère l'a utilisée. Je veux dire, c'était pas une mère protégeante. C'était une mère qui l'a fonctionnalisée.
2: Puis il y a des choses aussi du côté politique que j'ai appris que je n'accepte pas. Et ça, c'est vrai. Ça, je n'ai jamais dit à Lise.
1: Elle m'a dit, arrête la machine. Arrête la machine. Elle a dit, ma mère a couché avec Hitler, a une relation avec Hitler.
0: Difficile de faire la paix avec ça, mais ça permettra plus tard à Romy Schneider de partir. Mais avant, elle doit incarner Sissi. Arrive cette année charnière 1954. Alors que Romy, son beau-père, un brasseur et homme d'affaires, et sa mère, patiente dans le hall d'un grand hôtel de Munich, voilà qu'arrive Ernst Marischka, réalisateur et scénariste autrichien nommé aux Oscars. Magda se lève, lui présente sa fille. Il la regarde. Il ne dit rien. Il est subjugué par la jeune fille. Elle s'écrie « Je sais maintenant pourquoi je suis malheureux ». Et il s'en va. On se regarde un peu étonné. Ernst Marischka est en train d'écrire son prochain film, l'histoire romancée de l'accession au trône d'Angleterre de la jeune reine Victoria, « Les jeunes années d'une reine ». Il a déjà une actrice sous contrat, mais à présent qu'il voit Romy, il veut tout changer. En fait, il est parti passer quelques coups de fil et il revient au bout d'une demi-heure, réjoui. Il l'annonce à la famille, c'est Romy qui a le rôle. Elle sera la jeune reine Victoria. Un premier film en costume pour cette jeune comédienne de 15 ans. Voilà qui fait figure de prélude à la saga des Sissi. On y trouve déjà tout, un destin extraordinaire et les faces de la cour. À la fin de l'été 1955, Romy va bientôt avoir 17 ans. S'il faut en croire les auteurs des scénarios, confie-t-elle dans son journal, c'est à cet âge que la vie commence. Elle n'a pas tort. Cette année-là, elle devient une star grâce à Ernst Marischka, le gros, jovial Ernst qui va changer sa vie. Fin août, elle arrive à Vienne pour devenir Elisabeth, future impératrice d'Autriche, dans ce film à gros budget. Elle n'est pas très effrayée, car le réalisateur est un homme de famille. Autour de lui, on retrouve une équipe de fidèles, des techniciens, des figurants, des seconds rôles. Et puis il y aura sa mère, qui joue sa mère, Ludovica. On lui présente son amoureux dans le film, qui se nomme Karl-Heinz Böhm. Il est aussi une jeune star en devenir. Ils s'entendent bien. Le tournage est comme une parenthèse enchantée dans des décors magnifiques. Le film Sissi devient un immense succès public et mondial.
3: Son Altesse Royale, la Princesse Elisabeth de Bavière.
4: Et comment avez-vous été amené au rôle de Sissi?
5: Je sais que le metteur en scène qui a fait Sissi, qui s'appelait... s'appelait Ernst Marischka a vu les premiers deux films que j'ai vus, il m'a engagé. C'est tout, c'est très simple, c'était comme ça. Il n'y a pas de mystère. C'était aussi une question de Magda Schneider, Romy Schneider, de pub, de publicité, de...
0: De tout ce qu'on veut, en fait. On sent Romy Schneider emprunter bien des années plus tard quand elle parle de Sissi. Mais il y a l'histoire. Effet de loupe ou coïncidence, Sissi montre le passé glorieux de l'Autriche au moment même où les troupes d'occupation présentes depuis la fin de la Seconde Guerre mondiale quittent le pays et viennent. Sissi est le remède de l'Autriche pour retrouver sa dignité. Un ton léger, adoucissant certains événements historiques, avec de l'humour et de l'amour. Les années 50 sont des années de labeur pour la jeune Romy. 19 films en 10 ans, presque tous en costume, dont 3 Sissi. Une décennie d'intense activité, mais avec à la clé une reconnaissance internationale, elle devient une habituée des marches de Cannes.
6: Une des actrices qui draine en Europe le plus d'argent devait faire une timide apparition. Romy Schneider, qu'un film nommé Sissi a rendu célèbre chez toutes les ménagères vertueuses d'Outre-Rhin, est une sorte de Maria Schell qui ne se prendrait pas pour Maria Schell, comprenne qui pourra. L'ouvrage qui nous vaut la faveur de la revoir est intitulé « Sissi impératrice ». Il est autrichien, et s'il clôturera le festival, n'allez tout de même pas jusqu'à croire que c'est une manière d'honorer la mémoire d'Eric von Stroheim.
0: Cannes, en 1957, Romy Schneider éclipsée par Sissi, le personnage et les films. Et on sent chez François Chalet cette espèce de moquerie qui accompagne le succès fleur bleue de cette saga. Romy Schneider est cataloguée nunuche, mais ça ne va pas durer. Celle qui passe pour être la Brigitte Bardot d'Outre-Rhin va débarquer en France. En 1959, le tournage de Plein Soleil aux côtés d'Alain Delon sous l'œil de René Clément marque une rupture. En 1962, elle en parle ouvertement au micro du même François Chalet.
7: Romy Schneider, je pense que ce n'est un secret pour personne. Vous avez beaucoup changé. Ça ne doit pas être un secret pour vous non plus. Est-ce que vous aimez mieux comme ça?
8: Oui, j'aime mieux.
7: Pourquoi est-ce que vous avez changé? Parce que vous n'aimiez pas ce que vous étiez avant?
8: Il n'y a rien qui me fait plus de peur que l'ennui. Et puis, je ne l'avais pas connu ça avant. Il y a 2 ans et demi que je sentis ça la première fois. Je ne l'avais pas connu avant parce que j'étais très bien. J'étais très bien comme Sissi, comme princesse. Non seulement dans le film, mais sur l'écran, on m'a fait ça même dans la vie. Le public, en Allemagne, en Autriche. C'était très bien, personne. Qui n'aimera pas ça? Mais il y a 2 ans et demi, après avoir connu Alain, après avoir tourné 3 films dans le même genre en France, c'était fini.
7: Est-ce que vous vous rappelez exactement les circonstances dans lesquelles vous vous êtes dites?
8: Oui, je me rappelle très bien. C'était au moment où Alain tournait à Milan Rocco. J'étais avec lui, je le suivis. Et puis j'ai connu des gens comme... J'ai connu Visconti, j'ai connu Clément, j'ai connu... Des gens que je n'avais jamais vus, j'ai entendu parler. C'était un rêve de les connaître, de travailler avec eux. Je savais très bien que personne ne s'intéresse à moi, pour de bonnes raisons. Et j'étais là à ne rien faire près d'Alain, c'était bien dur. Lui, un homme près de moi qui m'aidait, qui essayait de me donner confiance. Mais ça n'allait pas très bien. C'était dur, comment?
7: On parle toujours de Sissi en France. Dans le fond, on ne sait pas très bien ce que c'est. Sissi, c'était un produit typiquement germanique. C'était fait pour l'Allemagne.
8: Autriche, viennois surtout.
7: Oui, c'est ça. C'était une très jolie pâtisserie. D'ailleurs, la pâtisserie viennoise est une chose extrêmement agréable.
8: Très bonne, la meilleure.
7: On n'a pas de raison de s'en priver. Mais ce qu'on ne sait pas très bien en France, c'est que vous étiez tellement identifié au personnage de Sissi qu'on devait vous en vouloir de changer. Sissi, qu'est-ce que c'était? C'était Sainte-Thérèse de Lisieux qui faisait du cinéma. C'était quelque chose dans ce genre-là. Et il ne fallait surtout pas que la sainte montre qu'elle pouvait avoir des appétits terrestres. Et vous étiez vraiment très prisonnière de cela.
8: Oui.
7: Vous saviez à ce moment-là que vous alliez avoir un combat très dur.
8: C'était comme une... C'était comme... Vous savez, je me sentais comme dans une veste qui est devenue un peu trop petite, ça craquait.
7: Oui. Mais c'était presque de l'ingratitude de vouloir changer.
8: Oui.
7: Vous tourniez le dos à un public quand même qui vous avait fait ce que vous étiez, que vous l'aimiez ou pas.
8: Oui, et ça fait peur aussi.
7: Oui. Et vous ne vous disiez pas, je vais me mettre tout le monde à dos?
8: Si, bien sûr, je le savais.
7: Est-ce qu'il ne vaut pas mieux que je continue tranquillement à faire ce que j'ai toujours
8: bien
7: fait?
8: Bien sûr, je me posais des questions jour et nuit. J'avais bien des gens comme ma famille, etc., et des amis de là-bas, près de moi, qui me disaient « tu es folle ». On ne peut pas se faire ça, tu refuses l'argent, tu tournes, comme vous dites, le dos à un public énorme, qui est très gentil, qui
7: oui.
8: t'aime comme ça, pourquoi changer? Et puis, qui sait si tu peux faire autre chose?
0: Et pourtant, elle pourra en faire des choses à partir du moment où Sissi cède la place à Romy.
9: Tiens, j'ai une lettre de Sissi.
10: Ah, et que dit-elle?
9: Je ne sais pas, je n'ai pas eu le temps de la lire encore. Attends un peu. Mes chers parents, aujourd'hui, pour la première fois, nous avons bu de la bière de Munich. Tout le monde a voulu en goûter, sauf ma belle-mère.
10: Ça, je m'en doute.
9: Ah, si Papilly avait été là, il se serait bien amusé. Ah oui, ça, j'en suis sûre. Je pense à vous sans cesse. Notre maison, les promenades en forêt, tout me manque. Vous n'avez pas idée comme je pense à vous.
10: Pauvre petite Sissi. Je crains qu'elle ne soit pas heureuse là-bas.
0: C'est pour ces anecdotes, comme pour sa relecture de l'histoire, parce qu'il révèle un talent en passe de devenir la fille préférée de l'Allemagne, parce qu'il fait vibrer et rêver un public à peine sorti des traumatismes de la guerre, c'est pour toutes ces raisons que Sissi devient culte. Une étoile aînée qui va pourtant quitter son pays et son public, comme Coop ou Coop, un duo de musique électronique suédois qu'on écoute dans leur Waltz for Coop.

0: Avec Sissi, je me sentais comme dans une veste trop petite, déclare Romy Schneider dans un entretien de 1962. Alors qu'elle est pourtant devenue une véritable allégorie allemande, Romy Schneider refuse de tourner un quatrième volet des aventures de l'impératrice. Pire, elle rencontre Alain Delon sur un tournage et part avec lui en France, un affront fait à sa mère. Mais sa relation naissante avec cet acteur a tout pour déplaire aussi à l'Allemagne. Une fois de plus, le français, le séducteur, prend le dessus sur son voisin allemand et lui vole sa vedette. Une vision certes tout à fait sexiste, mais qui fait les gros titres de la presse à scandale de l'époque. Si Romy a simplement décidé de vivre sa vie, son pays le vit comme une véritable trahison.
1: Où je me sens bien. Et où les gens étaient comme ça, à bras ouverts, quand je suis arrivée. C'était où? C'était en France. Et ici, on m'a craché dessus. Et on m'a craché dessus pourquoi? Parce que j'étais amoureuse d'un homme? De Monsieur Delon, parce que je suis partie?
2: C'est un drame. L'Allemagne est pour Romy, à côté de l'amour, et ce qu'elle appelle l'amour, c'est peut-être le plus grand drame de sa vie. Je veux dire, c'est son pays, c'est sa langue, et en même temps, elle trouvait qu'on lui avait fait tellement de mal, elle a raison, qu'elle refusait de parler allemand.
1: Je ne pourrai jamais plus vivre en Allemagne. Jamais plus.
0: Désormais, l'actrice n'est pour les Allemands qu'une comédienne en exil. Comme l'était l'impératrice qu'elle a incarnée, l'impératrice vagabonde qui l'a rendue célèbre. Retour au film.
3: Max !
4: Oui ?
3: J'ai des nouvelles.
4: Hein, de qui ?
3: C'est une grande nouvelle.
4: Eh bien, dis-la.
3: C'est de Vienne, de Sissi.
4: De Sissi ?
3: Eh oui, de Sissi, oui.
4: Sissi attend un enfant.
3: Oui, réjouis-toi, oh. Tu vas être grand-père.
4: Et toi, grand-mère.
0: Romy Schneider elle-même n'a pas été tendre avec son personnage fétiche, mais Asphyxion, dont elle écrivait dans son journal intime, elle colle à moi comme une bouillie.
5: Les 2 ans et demi d'inaction volontaire dans lesquels vous avez passé, dans quel état d'esprit vous trouviez-vous?
6: Oh, j'étais bien perdue. J'étais près de quelqu'un qui travaillait. J'ai connu des gens avec qui j'avais envie de travailler, qui ne s'intéressaient pas à moi. J'ai vu des journaux qu'ils ont écrit parler d'une façon de moi que je n'aimais plus. J'avais pas envie qu'on parle comme ça de moi, parce que j'ai senti autre chose, j'ai senti que je voulais, que je peux faire autre chose.
5: C'est-à-dire qu'on parlait toujours de vous, c'était peut-être ça qui était grave. On n'aurait pas parlé, ça aurait mieux valu.
6: Et oui, presque.
5: Car vous étiez toujours un sujet d'article, mais vous n'étiez plus un motif de film.
6: Non.
5: C'est ça qui comptait.
6: Non.
5: Ce qui avait d'intéressant pour les journalistes en ce qui vous concernait, c'est qu'est devenue justement cette jeune actrice qui avait pris un départ si brillant. Et avec la fausse note apitoyée à la fin, c'était
6: c'est
5: ça.
6: C'est vrai, j'aurais presque préféré que le téléphone sonne plus pour, justement, pour qu'il sonnait pour ce personnage-là qui n'existait plus.
0: Il lui faut 15 ans pour casser le mythe Sissi. 15 ans de cure cinématographique, c'est Visconti qui va lui permettre de laisser derrière elle définitivement ce personnage. Dans Le Crépuscule des Dieux, il lui propose de redevenir pour la dernière fois Sissi. Une Sissi aux antipodes de la première, femme mûre, voilée de dentelle noire, aussi sombre et terrienne que l'autre était blonde, enjouée, aérienne. Sissi, liquidée sur son lit de mort après son assassinat. Sissi, liquidée, enfin, au profit de Romy. C'est un sale métier d'être actrice de cinéma. Actrice, il faut s'y donner de tout son cœur, et à un autre moment, il ne faut pas.
6: Moi, je vis chaque instant. Je ne vis pas le passé, je ne vis pas le futur, je vis le présent, chaque instant, tout, les petites choses, les choses de la vie.

0: La chanson d'Hélène dans Les choses de la vie, dans le film de Claude Sautet, la voix de Romy Schneider, une voix, un physique qui fait partie intégrante de l'histoire du cinéma français et mondial. L'actrice tourne un dernier film en 1981, La passante du sans-souci, qui sort en avril 1982. En faisant la promotion du film, elle dénonce les comportements terribles des paparazzi après la mort de son fils. C'est une femme au bout du rouleau qui s'en va.
1: Madame, monsieur, bonsoir. Elle avait pour elle le talent, la beauté, et à 43 ans, cette forme de maturité alourdie par le malheur. Romy Schneider est morte ce matin d'un arrêt cardiaque dû vraisemblablement à une absorption conjuguée d'alcool et de barbiturique. Le substitut du procureur de la République a signé le permis d'inhumer, le médecin légiste ayant conclu à une mort naturelle. De Sissi à la passante du sans-souci, Romy Schneider avait su, en une cinquantaine de films, surtout français, forger des personnages de femmes qui touchaient toujours par la sincérité et l'acharnement au travail qui servait son talent.
0: La mort de Romy Schneider, le 29 mai 1982. Une star est morte, une étoile est née.
2: Quelles langues étrangères parles-tu couramment?
3: L'anglais et l'espagnol.
2: C'est tout? Et le hongrois, le tchèque, le croate, tu ne les parles pas?
3: Non, pourquoi?
2: Parce que François-Joseph m'a dit il y a un instant qu'il t'aimait. Et il est décidé à t'épouser. D'abord, je veux savoir si tu l'aimes.
3: Non, ne me demandez pas cela.
2: Je veux avoir une réponse. Je veux savoir.
3: Oui. Oui, j'aime, Franz. Et je n'ai pas honte de le dire.
2: Il te faudra te plier à nos règles et surtout changer complètement tes façons si tu prétends devenir impératrice.
3: Je n'ai pas envie de changer ni d'être impératrice.

0: Il est 2h.
1: Valentin Lecoq pour ce résumé enregistré de l'actualité. 34,6 degrés, jamais il n'a fait aussi chaud dans notre pays, un 13 août, 13e record quotidien de température.